0: angélique à la maison.
1: Voilà. C'est la tige.
0: On confie la tige, tout à fait.
1: D'accord. Ouais. Ok. Et aujourd'hui, vous en faites toujours. Vous avez toujours des producteurs d'angélique qui bossent avec vous.
0: Oui, tout à fait. C'est un agriculteur qui vient nous livrer en tracteur chaque année. C'est au mois d'août quand la récolte est prête. On se met d'accord avec lui l'année d'avance sur les quantités dont on aura besoin et puis il vient nous livrer. On la travaille, on la prépare et puis après on va la faire confire. Donc c'est un produit auquel on tient beaucoup.
1: Il y a toujours une grosse tradition autour de ça. Enfin, en Auvergne, on offrait des pâtes de fruits. C'était un incontournable.
0: Effectivement, la création de la pâte de fruits a été faite en Auvergne. Hein, à la base, la pâte de fruits s'appelait la pâte d'Auvergne. Et c'était vraiment une spécialité, on va dire, régionale. Ce qui a fait que l'Auvergne était une terre de fruits confits, c'est que, on va dire que la noblesse venait, descendait de Paris dans le 16e, 17e siècle et venait dans les cures, à Roya ou autre. Ils découvraient, ils dégustaient les fruits d'Auvergne. Et la méthode de conservation à l'époque, hein, puisqu'on n'avait pas toute la pasteurisation, etc., c'était de confire les fruits. Ce qui faisait que, du coup, les confiseurs auvergnats ont prospéré sur la base des gens qui venaient en cure et qui ramenaient leurs fruits à Paris en général. C'est comme ça que la confiserie et le métier de confiseur a démarré en Auvergne.
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3: Le vin, ça prend du temps. 18 mois en général en Bourgogne avant d'être mis en bouteille. En ce moment, le millésime 2024 finit son élevage en fût comme à Beaune chez Philippe Pacalet. C'est dans le calme de ses caves qu'il nous raconte les notes aromatiques de son Gevrey 2024.
4: Donc là, on a changé de cave. On est plutôt sur du 2024, c'est ça ?
5: On est sur des 2024 rouges.
4: Attendez, vous voulez que je prenne votre micro ? C'est peut-être plus pratique. Hop, voilà. Donc là, vous avez ouvert le tonneau. Vous plongez la
5: pipette. Et on se retrouve avec un misime classique. C'est pour ça qu'on voit. On a une belle robe rubis. Gevrey Village, c'est quatre parcelles différentes. Gevrey, c'est toujours beaucoup de fruits. Hein. Ça fait un vin assez gourmand et toujours beaucoup de structure. Il y a les deux. Si on prend 10 personnes, toujours 7 qui l'apprécient. On va les soutirer pour les mettre en bouteille l'année prochaine.
4: Quand vous dites préparer, ça veut dire que...
5: On a mis un bouchon.
4: Ça, donc là, c'est le bouchon qui est à l'intérieur du...
5: Voilà, après on met le robinet.
4: D'accord.
5: Parce qu'on n'utilise pas de pompe, on fait par gravité. Ça évite d'aspirer le vin, c'est moins stressant.
4: C'est plus doux.
5: Voilà.
4: Ah, on peut stresser des vins.
5: Ouais, c'est de la matière vivante, ouais. C'est comme nous, ça évolue. C'est un peu à l'image de l'homme, le vin. C'est un produit culturel, il y a beaucoup de points communs.
4: Donc il faut lui apporter beaucoup de douceur. Ouais.
5: Même si la forme du vin, là, c'est le tonneau après la bouteille. Nous, on a un squelette, c'est différent, mais c'est une construction différente.
4: Oui, mais nous, on se trimballe avec le même squelette toute la vie.
5: Voilà.
4: Eux, ils changent de squelette quand même.
5: Mais on ne grandit plus à partir de 21 ans, normalement.
4: Non.
5: Alors que les vins, dès qu'on les a mis en bouteille, ils grandissent, mais différemment, parce qu'ils sont aussi coincés dans cette bouteille.
4: C'est pour ça qu'on a cette forme de tonneau, finalement, parce qu'on aurait pu mettre ça dans des cubes, finalement. Enfin...
5: C'est un œuf coupé au debout. L'œuf sous la terre, la gestation, enfin, il y a toujours une jolie philosophie avec tout ça, mais c'est... Hein, il y a un sédiment qui se forme au fond du tonneau, qui s'appelle la lie, donc quand vous remuez le tonneau, ben, ça remélange, ça dynamise, quoi. C'est un peu comme un bébé avec son placenta, quoi. Il y a une naissance. Et ça protège le vin, donc ça dure un certain temps, c'est pour ça qu'on doit soutirer. J'ai un rôle protecteur et nourricier. C'est bien fait quand même.
3: Philippe Pacalet à Beaune est le papa de 50 000 bébés quand même, bouteilles par an. C'est pas rien et ça fait partie de la fierté de notre région.
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1: Bonjour, je m'appelle Julien Ferrandez, président du foot de l'AS Saint-Germain-Chantérac depuis 7 ans maintenant. J'habite à Saint-Germain-du-Salambre, je travaille à Saint-Germain-du-Salambre, j'ai la chance de travailler là où je joue au foot. Du coup, je suis cantonnier, donc je m'occupe du terrain, je m'occupe des infrastructures du stade, donc encore plus de plaisir à être président d'un club.
2: Bonjour Julien, qu'est-ce qui vous a fait entrer dans ce club? Est-ce que c'est la fonction de président ou c'est d'abord le fait de jouer au foot?
1: Non, le club, je l'ai connu avant d'être président, je suis rentré au club en 2002. Et c'était un copain à moi qui m'a dit « Viens, on va jouer à Saint-Germain, tu verras, c'est un super club ». Et effectivement, je suis tombé amoureux du club, des joueurs, de l'entente, des dirigeants surtout, parce qu'il en faut, et des supporters qui nous supportent tous les dimanches.
2: Jouer quel poste sur le terrain, Julien?
1: Alors j'ai trois postes. C'est soit 9, parce que c'est moi qui veux. Le coach me fait jouer 5, parce que c'est lui qui veut. Et je dépanne dans les buts, parce que plus jeune, j'ai joué gardien.
2: Dire que vous êtes un joueur polyvalent en fait, Julien. Comment on fait une victoire au sein de l'AS Saint-Germain-Chantérac?
1: On l'a faite avec un chant dans les vestiaires qui est un peu spécial parce que c'est un chant communiste. Alors me demandez pas pourquoi. Quand je suis arrivé, il a fallu que j'apprenne les paroles. La lutte finale. Non, après bah, c'est se retrouver après la douche pour fêter ça avec les dirigeants, les femmes de joueurs, les enfants de joueurs dans le clubhouse.
2: Votre club, il rassemble une équipe. 28 joueurs, vous jouez en District 4, il n'y a pas de division en dessous. Du coup, président, c'est quoi les objectifs pour cette saison?
1: Effectivement, on est au plus bas, mais on est un club qui est en reconstruction depuis 2-3 ans. Le après-Covid nous a un peu fait mal et qui a fait mal au football tout court, de toute façon, je pense. Comme objectif, c'est maintenir un club de foot dans ces deux petits villages qui est Saint-Germain et Chantérac. C'est un club de copains. Il y a des gens qui viennent, qui restent un an à cause du boulot, à cause des études. Et en fait, ils sont dégoûtés de partir parce qu'ils voient qu'on est vraiment un club qui se prend pas la tête. On n'est pas là que pour gagner. On est là pour jouer au foot et essayer de se faire plaisir.
2: C'est quoi les couleurs du club de l'AS Saint-Germain-Chantérac?
1: C'est la couleur verte comme l'AS Saint-Etienne. Je suis trop jeune pour avoir connu les grandes gloires de Saint-Etienne. Moi, c'est mon club de cœur, c'était les Girondins de Bordeaux. Après, quand je suis arrivé dans ce club, les anciens qui jouaient encore, eux étaient fans de l'AS Saint-Etienne.
2: Ouais, combien de buts inscrits depuis le début de la saison? Quand vous jouez 9, pas quand vous jouez gardien de but.
1: Alors pour avoir fait 2-3 matchs en 9 contre les grosses équipes, je suis qu'à 2 buts en 7-8 matchs.
2: C'est pas mal. On se rapproche de Kylian Mbappé. Merci beaucoup, Julien.
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3: Le 30 octobre 1812 à Montpellier, le préfet de l'Hérault, Pierre Barthélemy Joseph, comte de Nogaret, a mis les petits plats dans les grands. Il organise un mirifique dîner pour faire plaisir à ses hôtes, mais surtout à un hôte, le comte de Borroméo, qui va intercéder en sa faveur auprès de l'empereur Napoléon pour le faire grand croix de la Légion d'honneur. Sa délicieuse épouse, Marie-Julie Boudon de la Roquette, a fait préparer des dindonneaux aux truffes et de la croustade de bécasse. On est nickel, les invités arrivent, parmi lesquels le fameux comte de Borroméo, général des armées, accompagné de son état-major. Il est en uniforme, il a des favoris noirs très beaux, il raconte aux invités ses faits d'armes, cette soirée est extrêmement réussie. Et là, bam! La porte du grand salon de la préfecture s'ouvre en grand. Le commandant de la gendarmerie déboule avec une dizaine de ses agents et se rue sur le comte de Borroméo. Monsieur le préfet hallucine. Madame la préfète Marie-Julie Boudon de la Roquette tape une crise de panique. Ses copines l'éventent et le comte de Borroméo est arrêté. Le comte de Borroméo, en vrai, il s'appelle Anthelme Collet. Et avant d'être général et avant d'être comte de Borroméo, il a été sous-lieutenant, déserteur, missionnaire dominicain, marquis, abbé à Gap où il a tapé 80 000 francs à ses fidèles, évêque sous le nom de Monseigneur Don Pasqualini, puis faux lieutenant, chanoine honoraire à Saint-Augustin avant de enfin devenir le général comte de Borroméo, ce qui lui a permis de taper dans les caisses d'argent public par-ci par-là pour, prétendument, organiser l'armée de Catalogne. Et juste pour que le tableau soit complet, en 1812, Napoléon, il était en train de galérer au fin fond de la Russie. Vous voyez, je pense qu'il avait peut-être potentiellement d'autres choses à gérer que faire grand croix de la Légion d'honneur, le préfet de l'Hérault. Ah non, attendez, stop, pousse, c'est pas fini. Donc il fout Anthelme Collet en tôle, hop, au cachot, pendant 3 semaines. Et notre préfet, un gros malin, décide de sortir Anthelme Collet du cachot pour le présenter à ses invités lors d'un autre dîner, histoire d'amuser la galerie. Ils le mettent dans la cuisine, Antelme Collet est seul. À la porte, il y a deux gardes. Il avise une tenue de cuisinier, un gilet rond, un tablier, un bonnet blanc. Il enfile tout ça, prend deux plats, hop, un dans chaque main, met un coup de pied vigoureux dans la porte de la cuisine, genre « je suis pressé, ok, il y en a qui bossent ». Il passe devant les deux gardes et le voilà libre.

0: 50. Alors elle a une idée. Elle se dit, je vais faire à manger des pentières au four avec des saucisses au barbecue. Et ils ramèneront chacun une ou deux bouteilles. Et là, votre cousin, il dit, Vadius, ça va faire une paire de bouteilles. Ne paniquez pas, Wikiz est fait là pour vous aider. Votre cerveau s'est mis en route à essayer de compter. Et vous ne parvenez pas à trouver comment une trentaine d'adultes en ramenant une ou deux chacun, voire trois, on arrive à une simple paire.
1: Définition.
0: Une paire de bouteilles ? Beaucoup de bouteilles. C'est simple, hein. Mais attention, quand on dit une paire de bouteilles, c'est quand on sait qu'il va y en avoir beaucoup, peut-être même de trop, mais on ne sait pas combien. Et en acceptant ce qui va par paire naturellement, les chaussures, les tototes, les chaussettes, les prunes et les jumeaux. Par contre, à un colloque de jumeaux, on peut dire, des jumeaux là-bas, il va y en avoir une paire. Et si on va par là, dans le dressing de votre femme, je suis sûr que des chaussures, il y en a aussi une paire.
1: Exemple.
0: Une paire de manifestants selon la police, une belle paire de manifestants selon les syndicats. Je crois qu'on a fait le tour. Depuis le temps des Wikizef, je crois, j'en ai fait une paire, je suis sûr.
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1: Saviez-vous qu'en France, une grande partie des voitures de police que vous voyez dans les séries n'ont jamais arrêté personne? Non, non, elles viennent parfois d'un hangar très discret en Alsace. Oui, oui, ici, entre deux zones industrielles, on fabrique l'illusion du cinéma avec plus de 90 000 objets différents. Aujourd'hui, je teste pour vous Ciné-Régie à Geispolsheim. Nous sommes dans une zone d'activité en périphérie de la ville. Assez classique, hein. Sauf que sur le parking, on peut apercevoir plusieurs voitures de police qui attendent tranquillement. Intriguant, hein. Et là-bas, j'y retrouve Michael. C'est le directeur fondateur de Ciné-Régie. C'est une compagnie d'ici, hein, qui propose à la location des uniformes, des costumes, des véhicules, des armes et même de la décoration pour le cinéma et la télévision. Michael m'accueille avec un

0: super sourire et une phrase plutôt rassurante. Tu verras ici, tout est faux, mais tout doit paraître vrai. Et il n'a pas tort, hein. En poussant la porte de l'immense hangar, je comprends que je viens d'entrer dans un monde littéralement parallèle, où se mêlent des uniformes à perte de vue. Police nationale, gendarmerie, pompiers, militaires. Chaque uniforme correspond à une époque précise, une couture, un écusson, une nuance de bleu. Tout compte, parce qu'un détail faux, eh bien, peut ruiner littéralement la crédibilité d'une scène. Alors, comme le veut la chronique, eh ben, j'ai évidemment tenté d'en porter un. Mais je découvre immédiatement un problème. Ah ben oui, marcher avec assurance quand on porte un uniforme officiel, ah ben ça s'improvise pas. Non. Je ressemblais davantage à un agent de sécurité un peu paumé plutôt qu'au commissaire Moulin, si vous voyez ce que je vais dire. On poursuit en changement littéralement d'ambiance. Hein. Place aux fusils, aux flingues et autres lance-roquettes. Méga impressionnant. Mais Michael insiste, hein. Toutes les armes sont neutralisées ou adaptées pour le cinéma. Ah oui, ici on rigole pas avec la sécurité. Hein. Elle est maximale pour une illusion absolument totale. Et je vous le confirme ici, on n'est pas avec des petits jojos en plastoc. Non. Et Michael a déjà fourni des tournages de films assez balèzes. Hein. Si je vous dis Fury avec Brad Pitt ou encore Sherlock Holmes avec Robert Downey Jr. Et même le film Les Rivières Pourpres. La classe quand même. Hein. Ciné-Régie peut même livrer ses véhicules et ses équipements sur des tournages partout en France et même en Europe. Alors je vous laisse imaginer la scène. Hein. Lorsqu'il y a un contrôle routier disons banal, la tête de l'agent quand il réalise que le véhicule de police n'est pas un officiel et qu'à l'intérieur on y trouve un bazooka, 10 mitraillettes et 12 fusils à pompe. Et heureusement, hein, avec l'attestation très spéciale que présente Michael, ah bah tout est réglé. Hein. Mais il faut le dire, la scène reste quand même très cocasse. Comme quoi, à Geispolsheim, on peut vivre un polar sans même commettre de délit.
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2: En plein cœur de Tillières-sur-Avre, je demande la famille Giraud. Vous allez faire la connaissance de Mika, le papa, Ambre, la fille, et Mano, le copain de la fille. J'aurais bien aimé vous présenter Céline, la maman, mais elle est au boulot. Faut bien qu'il y en ait qui bosse. Céline, vous la verrez demain, vu que j'ai des raisons de dormir chez eux ce soir. Je vois pas de porte, alors je toque au carreau. Une jeune fille ouvre la fenêtre.
3: Hello, Ambre ?
4: Oui, c'est ça.
3: Le papa, il est pas là ?
4: Il doit être à l'intérieur, je pense.
2: Ok, j'entre comment ?
4: Je vais t'ouvrir le portail.
3: Ah, t'es trop mignonne.
4: Peut-être c'est ouvert, je sais pas.
3: Bah, je regarde, hein.
4: Ouais.
2: Bah, j'avais pas vu le portail. C'est ouvert.
3: C'est moi ?
2: Non, c'est ouvert.
3: Tu vois, c'était ouvert.
2: Bah ouais. Mika a l'air d'aller bien.
3: Très bien.
2: Pourquoi c'est si grand ici ?
3: Parce que c'est un ancien relais de poste. L'ensemble.
2: Ah, d'accord.
3: Ouais, c'était considéré un peu comme une ferme ici. Il y avait des chevaux.
2: Regarde ces perdus grands ouverts qui sont ni grands ni verts à la base, mais qui se demandent ce que tu viens faire là.
3: Je viens ouvrir parce qu'il paraît que c'est une famille d'artistes ici. Papa, maman.
5: Ouais. Ambre.
3: Mano. Tout le monde est dans l'art, quoi.
5: Oui, un petit peu, ouais.
3: C'est toi qui a impulsé tout ça.
5: Hein. Alors, je pense, hein. Je suis le premier. Hein. Bah, c'est les enfants qui ont suivi. Hein. On appelle ça reproduction sociale. Hein. Un artiste fait des enfants artistes, voilà, c'est ça.
2: Vous avez fait la connaissance d'Ambre ?
4: Moi, je fais un peu tout, mais surtout de l'installation et de la performance. Donc, je mélange plein de médiums, surtout dans la sculpture. Et après, j'intègre des éléments de son, de vidéo dedans.
2: Et papa, il fait quoi ?
5: Si tu fais le tour dans la maison, on va voir qu'il y a pas mal de peinture objets, des sculptures.
2: Voilà. Et Mano, il fait quoi ?
4: Des films 3D et du son.
2: Et Cécile, la maman, elle s'exprime beaucoup dans le textile.
5: Voilà.
2: Tout ça sur l'impulsion de Mika, le papa.
5: Bah, finalement, c'est dans le lieu dans lequel où ils ont dû me voir. Et Ambre, toute petite, elle était à la fois dans le bac à sable, le béton, les briques, après les petits bricolages, puis après dans les œuvres, dans la peinture à l'atelier, et ainsi de suite, quoi.
2: À la base, la famille n'est pas du coin.
5: On n'est pas vraiment normands. Mes enfants sont normands parce qu'ils sont nés en Normandie, mais nous, on vient du Loir-et-Cher.
6: Ah, ta famille habite dans le Loir-et-Cher. Ces gens-là ne font pas de manière.
2: Je crois qu'on vous avait pas encore présenté Mano.
7: Mano.
2: Le vidéaste de la famille.
3: Ça va, Mano ? T'es réveillé ?
8: Ouais, c'est bon, je me suis réveillé.
2: Bah, il dormait pas, il bossait.
3: Hein. Bossait tes 3D, tes images de synthèse.
8: Ouais, là, je bosse des storyboards pour un film.
3: Mais tu fais une école ?
8: Non, j'ai fini là.
2: Il a fini.
8: J'ai fini, et depuis que j'ai quitté les Beaux-Arts, je me suis mis à l'animation 3D.
3: Là, c'est un atelier, là.
8: Oui.
3: Ah, mais il y a de la place, hein.
2: Il en faut pour toute la famille.
3: J'ai coupé la radio, j'avais mis la radio, donc.
2: T'avais mis quoi comme radio ? Change de sujet.
3: Ah, ici, c'était le.
2: Bravo.
3: Voilà. C'était pour les chevaux, quoi.
5: Alors, t'as la mangeoire, t'as même l'abreuvoir qui est en dessous, là, qui est en zinc.
3: La mangeoire sert de rack aujourd'hui pour les tableaux de qui ? De toi, alors ?
5: Surtout de moi, ouais. Donc là, c'est la partie atelier, artiste. On fait des toiles, de la peinture, de la sculpture, découpage, assemblage. Il y en a un peu partout.
2: Sinon, Fred, t'avais pas un truc à leur dire ?
3: Je vais dormir chez vous ce soir.
5: Si tu veux, il n'y a pas de problème.
3: Et puis, il n'y a pas de problème, il y a surtout de la place.
5: Ah, bah, il y a surtout de la place, oui, voilà. Beaucoup de place.
3: Parce qu'il y a un truc qu'il faut absolument que vous me montriez demain.
5: Oui.
2: Petit indice.
3: Et demain, on va changer de rue.
5: Tout à fait.
3: Tu vas me montrer un truc qui est dans la rue du château, là.
5: Oui.
3: Je pense que ça va en halluciner plus là.
5: Ah oui, je crois aussi, oui.
2: Bon, bah, vivement demain.
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9: Le temps de vous lire en marseillais. Bonjour Médéric.
7: Bonjour Philippe.
9: C'est notre linguiste marseillais. Donc on va jouer ce matin un peu comme des enfants.
7: Oui, tout à fait. Alors vous savez à quoi jouent les enfants en ce moment? Enfin ces jours-ci, ces temps-ci.
9: Ces temps-ci, bah, avec le smartphone, ouais, un jeu, voilà quoi.
7: Les tablettes, les jeux vidéo, etc. Ouais. On est d'accord. Bon, les tout petits jouent encore avec des voitures, des robots, des trucs Pokémon, etc. Voilà. Alors autrefois, alors non, je vais pas faire celui qui grommelle à mon réguignard.
10: C'était mieux avant.
7: C'était mieux avant, c'est ça. Non, mais je vais vous parler quand même des réguignards. Les réguignards de Luberon, c'est une association provençale qui, comme son nom l'indique, regroupe des amoureux de la culture de la langue provençale, des gens du Luberon, qui s'appellent avec autodérision donc les réguignards, en gros les râleurs. Hein. Eh bien, la présidente de cette association est bien connue chez nous, il s'agit de Claudette Ocelli, aussi connue sous le nom de Mamette, dont on a entendu la voix sur notre antenne pour nous apprendre un peu de provençal. Avec ces réguignards, elle organise jusqu'au 14 mars à Pertuis, à l'espace de Croze, une exposition appelée Joe et Jugué d'antan, qui propose de retrouver des jeux et jouets d'antan et avec leur petit nom en provençal. Alors autrefois, les minots jouaient à Ouda, au dé, au Baouduf, au Toupie ou au Quille. Il y avait les osselets aussi. Alors, je me souviens que mon frère jouait, je trouvais ça bizarre, les osselets. Mmh. Mais voilà, ça a disparu, j'ai l'impression.
9: Oui, c'est vrai.
7: Non, voilà, on ne voit plus ça. Jouer aux osselets, c'est Djouga, Djibotrao et Mélisa Ousset. Par contre, les billes, on y joue encore. À mon époque, on prisait les gros galops comme ça et on tirait les soldats Starlux.
9: Ouais, ouais,
7: aussi, voilà. Ouais, ouais. Ou on jouait au pot. Enfin bref, voilà, j'adorais les billes. Dans la cour de récré, je pense qu'on joue encore à la marelle ou à la corde persaouta, je ne traduis pas. Mais probablement plus aux yeux banda, les yeux bandés, au Colin Maillard, qu'on appelle aussi Kukuruma. On dirait une chanson Kukuruma. En revanche, on fait encore liser Skundai, le jeu de cache-cache, à partir du verbe s'escoudre, se cacher. Et on dit parfois, c'est Avateskoudre, va te cacher. On joue aussi à la poupée, la titeille, dans son Ousta ou des titeilles, sa maison de poupée, ou bien avec une poupoune pour Djouga à la mama, là non plus, je traduis pas. Quand j'étais minot, j'adorais jouer avec les taraillettes, la dinette, mais aussi à la marchande. J'avais d'ailleurs un bel établi de marchande et je vendais à ma mère, à ma grand-mère, plein de beaux fruits et légumes en plastique, ou du poulet, ou en plastique, ou du fromage en plastoc. Avant, la malbouffe, vous voyez, avait déjà tout prévu. Tous ces jeux d'enfants d'hier ou d'avant-hier sont présentés à l'exposition Joe et Jugué d'antan à Pertuis jusqu'au 14 mars pour ce et samedi ou donc demain. Il y aura en plus un grand jeu de piste sur le double thème du parler provençal et des jeux d'enfants dans les rues de Pertuis, mais aussi du Motus. Tous les t-shirts toute l'après-midi nous serons sur place avec mon collègue Bla pour vous faire jouer à Motus en mode démo ou initiation. Mais il y aura aussi un Motus en live en public avec les meilleurs joueurs de Motus à défier. Alors de mon temps, on jouait à cache-cache et celui qui comptait on disait qu'il pégait. On disait, allez, c'est toi qui pègues. Ouais. Et on joue aussi à faire des moulons dans la cour. Et pour signaler un attroupement, on crie moulons. Donc ce samedi, moulons à Pertuis.
9: Allez, moulons.
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3: Arnaud Fromage, bonjour, bonjour.
4: Bonjour, bonjour.
3: Oh, ça fait beaucoup de bonjour, dites-moi. Bon Arnaud, aujourd'hui, quand le général de Gaulle vient en Franche-Comté?
4: Eh bien, il se passe toujours quelque chose. D'autant qu'il y est venu plusieurs fois dans la région. Trois fois déjà à l'automne 1944 pour préparer la libération de Belfort lors d'une réunion secrète avec le général de Lattre de Tassigny et Churchill au château de Montalembert à Mèche. Après la libération, ensuite quand de Gaulle est venu saluer les villes libérées, Besançon, Morteau, Grandcombe, Châteleux. Mais ce n'est pas la dernière fois que de Gaulle va venir dans la région. En 1959, sur la route qui le mène en Alsace, il en profite pour aller faire quelques petites pauses dans le territoire de Belfort. À chaque fois, le grand homme descend de sa déesse noire et passe quelques minutes à discuter avec les habitants, stupéfaits de voir le général en vrai dans leur commune. À Rope, Saint-Germain, Felon, La Chapelle-sous-Rougemont, La Rivière, Fontaine, Foussemagne et à Angeau. Angeau, 206 habitants, où de Gaulle est accueilli par la foule dans l'unique rue ornée de drapeaux et de bandeaux bleu, blanc, rouge. Anecdote amusante, le village d'ailleurs, qui ne possédait pas autant de décorations, est allé les piquer chez les voisins de Dell.
3: Ah, bon, mais Arnaud, la grande tournée de Gaulle en Franche-Comté, c'était en 1962.
4: Oui, la tournée des Grands-Ducs même. Le 14 juin, il atterrit à la base aérienne militaire de Luxeuil, avant de se rendre à Vesoul, puis de filer vers Dole, à bord cette fois d'une Simca présidentielle. Ensuite, direction Arbois, puis Poligny, Lons-le-Saunier, où à chaque fois, il est accueilli en héros. Le lendemain, il continue sa tournée par le Haut-Jura, Saint-Claude, Morée, Morbier, Saint-Laurent, Grand-Vaux, Cise, un petit quart d'heure à Champagnole, et ensuite direction Équevillon, Onglières, Plénise et Sanzeau, avant de remonter dans le Doubs, un discours à Pontarlier, à Besançon. Bref, le marathon présidentiel se termine le 17 juin dans le territoire de Belfort.
3: Et ben dis donc, et pendant toute la durée de ce périple, il a eu un problème majeur.
4: Oui, pendant ces 4 jours en Franche-Comté, le général de Gaulle ne s'est pas contenté de prononcer des discours et de serrer des louches. Non, il a bien fallu qu'il dorme aussi. Or, Charles de Gaulle est grand, très grand même, 1m96 au garrot. Donc les préfectures vont galérer à chacune de ces étapes pour lui trouver un paddock à ses dimensions. D'ailleurs, l'Élysée a fait réaliser en avance des lits sur mesure. Alors, pour la première nuit de sa visite à Vesoul, l'on apporte donc à la préfecture le lit spécial du général. Sauf que l'année 1962 est très tendue. C'est la fin de la guerre d'Algérie. Une partie des accords d'Évian est d'ailleurs négociée en secret au Fort des Rousses pendant ce voyage présidentiel. De Gaulle a échappé de peu à l'attentat du Petit Clamart, alors son service de sécurité est sur les dents. Ainsi, il lui déconseille de dormir à Vesoul même et préfère l'envoyer à la base aérienne de Saint-Sauveur, jugée plus sûre. Mais si les hommes et les véhicules ont pu faire le transfert, le lit, lui, eh bien, il est resté à Vesoul, dans les appartements du préfet. Et il y est toujours, d'ailleurs, parce que l'Élysée ne l'a jamais réclamé. Alors, l'histoire ne dit pas si De Gaulle a bien dormi ce soir-là, mais en tout cas, c'était pas dans un lit à sa taille.
3: Non, c'est certain, ça. Merci beaucoup, Arnaud Fromage, et puis à demain.
4: À demain.
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5: Vous êtes peut-être déjà venu voir vos enfants ou vos petits-enfants jouer à la Guéretoise, cette salle de spectacle qui est à l'espace Fayol à Guéret. Mais c'était quoi avant ?
6: Hervé Herpe, directeur artistique de la Guéretoise de spectacle. Avant, ici, c'était un prêt, il y a très longtemps. Puis après, il y a eu une construction, c'était une MJC, avec multiples activités, comme ça se faisait beaucoup dans les années 70-80. Il y avait un ciné-club, il y avait un labo photo qui existe encore dans les caves.
5: Est-ce que vous avez entendu l'époque où c'était une coopérative ?
6: Oui, alors il y a eu cette période, parce que c'est un petit peu ce qui a permis d'inventer aussi la Guéretoise de spectacle. Guéret est une ville qui a presque inventé les coopératives. C'était une coopérative ouvrière, très active, très engagée politiquement. On venait acheter sa farine, on venait acheter des boutons pour faire de la couture. Il y avait plein de choses et c'était quelque chose qui a été très très très important sur la ville de Guéret. Et il en reste encore des traces.
5: C'est quoi l'esprit coopératif?
6: Plutôt que de passer par un système commerçant, des gens faisaient des achats en gros, ils négociaient les prix, ça rassemblait. C'était très familial et puis dans un but très social. Cette histoire de coopérative de Guéret me trottait dans la tête, mais j'avais pas fait le lien. Et puis un jour, on avait créé un spectacle, Guéret en chanson. Il y avait des réunionnais, il y avait des anciens maçons, des carrières, il y avait des immigrés qui venaient d'arriver ici. Et on a créé un spectacle global avec écriture de chansons. Et on a donné ce spectacle à l'espace André Lejeune devant une salle complète de 600 personnes, quoi. Et à la fin du spectacle, on avait organisé une petite buvette. Et c'était très drôle parce que tout le monde s'est retrouvé, parce qu'il y avait tellement de monde, et bien à servir des boissons, à servir. Et j'avais l'impression d'être une petite usine grouillante et sympathique. J'avais l'impression d'être dans une coopérative. Il y a un ami qui me dit, mais tu devrais appeler ta scène la Guérétoise. Il dit, ça fait un nom de coopérative, la Guérétoise. Je dis, ouais, mais je me demande si c'est pas le nom d'une bière. Rajoute deux spectacles. Et c'est comme ça que la Guérétoise de spectacle est née, suite à cette soirée un petit peu coopérative. C'était en 2006.
5: Maya, comment tu connais la Guérétoise?
7: Moi, j'y suis allée avec l'école, j'ai vu un spectacle, c'était Chute la pomme, on ne parlait pas, et en fait, c'était un monsieur, et ben, il avait une pomme, et en fait, il faisait comme si c'était un peu son animal de compagnie. Et un jour, quand il dormait, il voulait le manger, mais il se réveillait tout le temps.
5: Tu recommandes cette salle?
7: Oui, je le recommande très fortement.
5: Aujourd'hui, la Guérétoise de spectacle garde cet esprit de la coopérative, de convivialité et de solidarité.
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1: Moi, c'est Sabine.
2: Ruti,
1: sage-femme à la maternité.
2: C'est ça. Vous venez d'arriver, vous sortez, vous arrivez, vous...
1: J'arrive. Juste pour vous. Ouais. J'étais diplômée en 96. J'ai toujours voulu faire ça. Je me suis décidée en troisième, mais j'ai pas changé mon fusil d'épaule.
2: Alors, on va où?
1: Eh ben, on va monter en salle de préparation à la naissance.
2: Ah, c'est où?
1: Deux étages.
2: Et avec les petits coussins d'allaitement. La petite tape pour le bébé.
1: Je pense qu'on apporte des informations, on les accompagne. C'est vraiment de l'échange avec les patientes.
2: C'est ça qui a changé?
1: Oui. Avant, on disait qu'on apprenait à pousser aussi. Oui. C'est des choses qu'on fait plus, en fait.
2: Ah, c'est fini?
1: On parlait pas de préparation à la naissance et à la parentalité, en fait. Déjà, le terme a changé au moment des années 2000, à peu près, où on a vraiment inclus le conjoint, et puis où on s'est axé aussi, pas que sur l'accouchement justement, mais sur l'après-naissance, et puis de plus en plus on fait attention vraiment aux suites, parce qu'on s'est rendu compte qu'il y avait beaucoup de mamans qui faisaient de dépression du postpartum, et donc c'est ça aussi l'intérêt de la préparation à la naissance, c'est de les préparer, de les accompagner à la naissance, mais à l'après-naissance en fait, et à tout ce changement qui va arriver avec l'arrivée du bébé. Parce que ça bouscule un petit peu quand même.
2: Donc vous faites aussi des accouchements, hein?
1: Alors j'en fais plus depuis longtemps, parce que je fais de la préparation à la naissance, j'accompagne les femmes aussi en grossesse pathologique, et puis dans les déclenchements. C'est le démarrage, c'est avant qu'elles descendent en salle de naissance.
2: D'accord. Vous n'en faites plus, ça vous manque pas?
1: Non, ça me manque pas.
2: Non, non. C'est un choix, j'imagine.
1: C'est un choix complètement. Hein, ah oui, tout à fait. Non, je suis très contente et vraiment, je me plais en préparation à la naissance, dans l'accompagnement de ces futurs parents.
2: Bon, il y a des larmes ici, des larmes de joie, des larmes de tristesse.
1: Ouais, aussi, des larmes de fatigue. voilà, tout à fait. Des larmes d'où, oh là là, ça fait un an que j'ai accouché, je reviens là, ça me fait plein d'effets. Ouais. Il y a.
2: Ah oui, déjà presque un an après encore.
1: Ouais, les dames qui reviennent ici, ça leur fait souvent quelque chose. Ouais.
2: Alors qu'est-ce qu'on dit aujourd'hui à l'allaitement? Allez-y à volonté, cadrez l'allaitement.
1: Alors je pense qu'il faut que ce soit déjà un choix de la femme, un choix personnel. Il faut qu'elle ait du soutien. On va pas allaiter pour faire plaisir à quelqu'un. On va allaiter parce qu'on en a envie, parce que c'est un choix qu'on va faire. Et puis après, c'est surtout allaiter sans vous poser de questions, en suivant le rythme de l'enfant, parce qu'au démarrage, c'est ça qui est important. C'est finalement de ne pas se poser de questions et faire équipe avec son enfant.
2: C'est impossible de pas se poser de questions quand on est jeune parent.
1: Oui, mais en fait, ne pas se poser de questions. L'allaitement, culturellement, on l'a un peu perdu, nous, avec l'émancipation de la femme, la pilule, etc. dans les années 70. Et donc, quand l'allaitement est revenu, on l'a calqué un peu sur le biberon. Mmh. Et le biberon, c'était toutes les 3 heures. Et puis surtout, on le donnait pas avant. En fait, pour mettre en place la lactation, c'est écouter le rythme de cet enfant, parce que lui, il sait pas ce que c'est que de se nourrir. Déjà, in utero, il est, nourri, logé, blanchi gratuitement. Et il va falloir qu'il découvre certaines choses. Et donc, il faut qu'il apprenne. Pour lui, c'est tout un apprentissage, et donc il faut qu'il apprenne quand il est disponible, ce bébé. Donc lui, il va pas être disponible toutes les 3 heures à heure fixe.
2: D'accord, mais comment vous avez découvert ce métier?
1: Eh ben, avec un forum des métiers. Ouais. Où j'ai croisé une sage-femme passionnée. J'avais très envie de m'occuper du bébé. J'avais besoin de contact aussi avec les gens. Et cette sage-femme m'a été, mon point d'ancrage. Et puis après, j'ai rencontré une autre sage-femme quand j'étais encore au lycée, où j'ai pu du coup voir un accouchement, voir une césarienne. Et donc tout ça, je me suis dit, mais c'est ça que j'ai envie de faire.
2: Ouais, ça a été la révélation.
1: Ah ouais, complètement.
2: Faut que je vous fasse une petite photo.
1: D'accord.
2: Oh super, vous avez mis votre blouse, votre badge.
1: Voilà.
2: Ah, j'ai cru que c'était un sifflet, non?
1: Non. C'est...
2: On se met où? On se met là? On se met où? Vous aimez?
1: Oui, ça me va.
2: C'est bien, c'est vous, hein? Mais quel sourire vous avez?
1: Merci.
2: Vous avez les yeux qui brillent. C'est naturel? C'est...
1: Oh ben, je crois, je fais rien de particulier.
2: Bah, ça rend très joyeux, non, comme métier, parce que
1: c'est un beau métier. Ouais. Enfin, moi, je changerais pas de métier.
2: Bah oui,
1: voilà, ça reste vraiment un métier que j'aime.
2: Mm-hmm. Vous repartez? Vous êtes venue exprès?
1: Oui, je suis venue exprès parce que c'était pas sur une garde, c'était pas pratique. Ma collègue avait des consultations d'allaitement, donc je suis revenue. Je suis repartie.
2: C'est bien sympa. Bah, on repart ensemble.
1: Et ben, on repart.
2: Enfin, à moins que vous ayez quelque chose à faire, je ne sais pas, mais vous faisiez une brioche à la maison?
1: Oui.
2: Donc là, on est à nouveau dans le hall de la maternité. Il y a un chiffre à l'entrée de la maternité, là.
1: C'était le nombre de bébés nés à la maternité, donc en 90 ans.
2: 312 557.
1: Voilà.
2: Ah oui, depuis, on a fait un peu de chemin, quoi.
1: Bah ouais. 19. Premier bébé en 1929.
2: Ouais,
1: voilà. Et puis ça, c'était en 2019.
2: Ah oui, donc depuis, il faudrait actualiser le chiffre.
1: Après, on est à peu près à 2800 accouchements par an.
2: Bon, bah, c'est vrai qu'à chaque fois qu'on rencontre une sage-femme, ça nous remonte plein de souvenirs.
1: C'est ça. Merci beaucoup.
3: Merci beaucoup.
1: Bonne fin de journée.
2: À bientôt.
1: Au revoir.
2: À bientôt.
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4: Il y a un truc qui nous rassemble tous, nous les Mayennais, c'est bien sûr le bon Mayennais. La vache broute dans les champs, puis ce lait précieusement pasteurisé pour fabriquer du fromage. Et ce fromage délicatement conservé dans cette boîte. Oui, celle-ci, avec le couple si mystérieux dont personne ne connaît l'histoire, mais où tout le monde se raconte une histoire. Une recette qui marche depuis 1912. Audrey Gaillot, chargée de communication pour la société Vaubernier, implantée à Martigné-sur-Mayenne.
5: On est habituellement quatrième marque nationale la plus vendue en France, mais sur le mois de décembre, on a eu la bonne surprise de voir qu'on était passé troisième.
4: Et si au départ il n'y avait que le bon Mayennais, désormais la marque est une référence en France. Catherine Drezen, présidente de Vaubernier.
6: Aujourd'hui, ce sont 130 collaborateurs qui travaillent. Nous fabriquons une large gamme de fromages et de produits laitiers bon Mayennais. Camembert, brie, coulommiers, lingots, carré.
4: Ah, mon camembert est prêt. Ça, avec du pain alors. L'entreprise Vaubernier fait travailler plus de 170 producteurs de lait autour de la fromagerie.
5: On met un point d'orgue à faire que nos fromages soient de qualité. Et puis, on a des consommateurs qui nous sont fidèles.
4: Oui, et d'ailleurs, pas plus fidèles que moi, parce que moi, j'ai le bic 4 couleurs bon Mayennais grâce à ça, pardi, au point. Ils existent depuis le début. Vous les échangez pour avoir un cadeau. Et forcément, ça fait un succès fou, comme le souligne Catherine Drezen.
6: Sur l'année 2020, on a à peu près échangé par point ou vendu 45 000 objets à l'effigie de bon Mayennais.
4: Et comme le dit Audrey, les objets sont variés.
5: On a quand même une trentaine d'articles qui sont disponibles sur la boutique, donc on y retrouve des tabliers, des torchons, des sacs isothermes. Quand on passe dans différentes maisons, on voit toujours des petits coins qui sont dans les petits pots et les gens ont l'habitude de les conserver. Et donc je pense que ça se passe de génération en génération.
4: C'est vrai, ça, finalement, tout le monde a une histoire avec le bon Mayennais.
5: L'habitude de voir le camembert sur la table le dimanche avec ses grands-parents, et finalement c'est des choses qu'on produit nous aussi avec nos enfants. Et donc pour nous, c'est vraiment une fierté de voir que ça, la marque se transmet.
4: Et même si la recette du camembert, le bon Mayennais, n'a jamais changé, la tradition n'empêche pas l'innovation.
5: Donc la finie 1912 au mois de septembre, qui a un peu plus de caractère par rapport à notre camembert historique. Autre exemple, sur le fromage le léger, on a revu le pack là récemment pour pouvoir faire émerger la notion de riche en protéines, qui est aujourd'hui sur le marché un point qui est important, notamment pour les sportifs.
2: Ça y est, j'ai fini mon camembert au four. Bah du coup, je vais courir.
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7: Dans Toujours à la page, je vous emmène dans une forêt extraordinaire. Extraordinaire et inquiétante à la fois. Celle de Chimère tropicale, un dernier livre de Corinne Morel d'Arleux, paru chez Dalva. Femme politique repentie, écologiste convaincue, Corinne Morel d'Arleux a d'abord écrit des essais pour transmettre ses convictions, mais depuis quelques années, c'est aussi à travers le roman que cette drômoise a choisi d'exprimer sa fascination pour la nature. Et c'est en Inde du Sud, lors d'une résidence d'écriture, que l'autrice a imaginé cette histoire, l'histoire d'Ariane, infirmière en psychiatrie qui n'a jamais quitté ses montagnes, mais rêve de jungle. Alors le jour où un double accident d'avion improbable se produit dans une forêt tropicale éloignée, Ariane trouve l'occasion de rejoindre cet univers fantasmé. Un univers de moiteur, de crocs, de mystère, de magie, où elle croisera un homme jaguar, des chamans, des morts inaccomplis et l'inquiétant Cadillac qui la poursuit comme une ombre. Vous l'aurez compris, la place de l'imaginaire dans le livre de Corinne Morel d'Arleux est centrale. Alors je lui ai demandé quelle était pour elle la place de l'imaginaire, son importance dans la vie.
3: Ouais, j'ai l'impression que c'est un sujet d'une actualité brûlante, cette question de la place de l'imaginaire. D'abord parce que j'ai l'impression qu'on est nombreuses et nombreux à avoir de plus en plus besoin de se réfugier dans l'imaginaire pour de temps en temps échapper au réel qui semble de plus en plus dystopique et difficile à affronter. Et ensuite parce que l'imaginaire, c'est aussi ce qui nous permet éventuellement d'imaginer autre chose. Comment le monde pourrait être de manière différente, de cultiver une forme d'empathie aussi, de pouvoir se mettre à la place de l'autre, d'envisager qu'il puisse y avoir des réalités multiples et pas une seule manière d'aborder la vie, d'aborder les événements, les faits. Toute ma question, moi, c'est de savoir comment on nourrit nos imaginaires, qu'est-ce que ça nous permet de produire qui n'est pas encore là, qu'est-ce que ça peut faire advenir dans nos vies.
7: Alors, dans ce que vous nous racontez, il y a de l'extraordinaire, il y a du magique, il y a cette jungle qui est presque hantée.
3: Oui, cette forêt tropicale, elle est à l'image de la symbolique de la forêt qui est à la fois dans l'imaginaire collectif, un endroit, un milieu qui attire et en même temps qui a souvent provoqué aussi la peur, la crainte, parce que c'est un lieu mystérieux, étrange, sombre. Parce que finalement, je trouve que c'est beaucoup à l'image de notre époque, de nos vies, d'apprendre à cheminer sur cette ligne de crête entre émerveillement et inquiétude. Et donc, c'est finalement assez logique que ça se soit retrouvé dans mon écriture et dans l'histoire de Chimère tropicale.
7: Chimère tropicale, c'est un objet littéraire étrange, un roman organique qui nous enlace, nous emporte, sans laisser voir ce qui relève de la réalité ou de l'illusion. C'est sûrement pour cela qu'il est présélectionné pour le prix Ouest France Étonnant Voyageur, verdict attendu le 24 mai 2026. En attendant, à vous de vous plonger dans ces Chimères tropicales parues chez Dalva.
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1: Sur votre radio ici, c'est l'heure de Décibel, toute l'actualité musicale avec ce soir une jeune chanteuse, autrice et compositrice qui a sorti son premier album il y a quelques mois, porté par un tube, il faut le dire, imparable.

0: Elle s'appelle Lynn, elle vient nous voir pour la première fois dans Décibel. L'occasion de mieux se connaître et aussi de prendre de ses nouvelles. Car il lui est arrivé le pire cauchemar pour une chanteuse. Lynn a perdu, momentanément heureusement, sa voix. Mais alors aujourd'hui, comment ça va?
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0: Salut à toutes, salut à tous et bienvenue dans Décibel. On est en direct ensemble jusqu'à 21h en ce mardi soir, histoire de faire le tour de l'actualité musicale. L'anniversaire de Pete Townshend, l'immense guitariste des Who, qui a 81 ans aujourd'hui. On célébrera ça évidemment en écoutant du rock des années 60, ce qui ne fait jamais de mal. Ça sera à la fin de l'émission. Le coup de cœur découverte du jour, c'est une jeune artiste belge qui s'appelle Geneviève et qui nous propose un duo avec Loose and the Yakuza. Elle, vous la connaissez déjà si vous vous intéressez un peu à la scène indé belge. Leur chanson s'appelle Fleur de Lys et ça sera le coup de cœur du jour. Le blind test avec un thème qu'on aime bien ce soir, la paix. Oui, écoutez, il n'y en a jamais trop, surtout en ce moment. Alors si la paix en musique vous inspire, vous devriez nous appeler dès maintenant. Alexandra vous attend au standard d'ici pour prendre les inscriptions pour le blind test. Un seul numéro à retenir, 0810 055 056. 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Venez jouer avec nous au blind test autour des chansons qui parlent de paix. À gagner, c'est l'album de Lynn, Boîte à musique. On va en parler avec elle, je file la rejoindre. Bonsoir Lynn.
3: Bonsoir.
0: Bienvenue dans Décibel. Lynn, votre premier album, Boîte à musique, qui est sorti au mois d'octobre dernier. Un premier album qui était très très attendu parce que tout le pays s'était mis à chanter votre chanson. Même

0: Je pense à vous, c'est vraiment la rencontre avec le public. C'est un single de diamant qui a été streamé des dizaines de millions de fois, qui était numéro 1 au Top Shazam. Ça, c'est drôle, le Top Shazam, c'est l'application qui fait qu'on entend une chanson, on dit « Mais qu'est-ce que c'est ?» Et on lance l'appli et on nous dit « Eh ben, Céline, eh ben, la chanson la plus streamée là-dessus, c'était la vôtre. »
1: Parce que exactement.
0: Les gens se disaient « Mais qui a une voix pareille ?» Donc voilà, c'est vraiment un énorme tube très, très diffusé en radio, vous le savez, vous qui écoutez ici, à la télé également. Alors, ça tient du conte de fées, hein, l'énorme tube, l'album, la tournée à guichet fermé. Et donc, on va pas faire durer le suspense plus longtemps. Un soir, sur scène, là, récemment, il y a quelques mois, vous avez perdu votre voix, mais c'était vraiment pendant un concert.
1: Oui. En fait, ça s'est passé, effectivement, comme vous le dites, c'était un peu un rêve,
0: ouais.
1: Un conte de fées. Tout s'enchaînait, c'était magnifique. Et puis, surtout la tournée, c'était ma première tournée, donc voilà, c'était fou. Beaucoup d'amour, beaucoup de bienveillance du public. Et ce soir-là, oui, en plein milieu du concert, j'ai perdu ma voix.
0: C'était en Bretagne. J'ai rien contre les Bretons, mais sachez-le, c'était en Bretagne.
1: Non, mais les pauvres, parce qu'ils ont été tellement bienveillants avec moi.
0: Mais alors, concrètement, c'est-à-dire que vous sentez qu'il se passe un truc bizarre dans votre gorge?
1: Alors, j'ai rien senti. C'est simplement quand j'ai commencé à chanter la prochaine chanson.
0: Ouais.
1: Je pouvais plus chanter, en fait. Donc, ça a été compliqué, mais je vais quand même essayer de me battre pour continuer parce que dans ma tête, c'était pas possible que j'arrête. Ouais. Donc, j'ai essayé et j'ai vu que c'était vraiment impossible. Donc, malheureusement, j'ai annoncé au public que j'allais arrêter de chanter et du coup j'ai vu tous ces gens déçus et j'ai fait des photos avec tout le monde.
0: Ouais.
1: Donc ça m'a un peu réchauffé le cœur, mais après voilà, je me suis rendu compte quelques jours plus tard que c'était pas anodin quoi, c'était quand même quelque chose d'assez grave, donc
0: ouais.
1: Du coup j'ai dû prendre beaucoup soin de moi ces derniers
0: ouais.
1: temps.
0: C'est horrible de vous poser cette question et en même temps, n'ayant jamais été à votre place, j'ai quand même envie de comprendre. C'est une des choses les plus importantes de votre vie, votre voix. Il y a ce moment d'incertitude entre le moment où vous perdez votre voix sur scène et le moment où, voilà, aujourd'hui tout va mieux et la tournée reprend, etc. Quand vous avez pensé qu'éventuellement vous ne pourriez plus chanter, qu'est-ce que ça a provoqué chez vous?
1: Ça a été dur. Franchement, j'ai encore de l'émotion parce que ouais. C'était quand même il n'y a pas si longtemps. J'avoue que c'était un peu un trou noir parce que je fait que chanter, moi c'est ma vie en fait, donc je me vois pas ne pas chanter, je n'imagine même pas en fait. Donc quand ça m'a effleuré l'esprit, parce que en vérité ça m'a juste effleuré l'esprit, j'ai pas voulu aller plus loin, je me suis dit non, c'est pas possible. Donc j'avoue que pendant les 3 ou 4 premiers jours j'étais un peu abasourdie, un peu choquée, mais tout de suite je me suis dit ok, là ça m'arrive, c'est comme ça, j'y crois, je sais que je vais aller mieux, donc là qu'est-ce que je peux faire pour que ça devienne finalement une force, quelque chose de positif. Donc c'est vraiment ça que j'ai fait. Et du coup, je me suis mis au piano, j'ai composé dans le silence, parce que c'est une expérience aussi hein, d'être dans le silence total.
0: Alors oui, on avait entendu parler de ça pour Céline Dion, à qui il est arrivé la même chose, hein. Elle avait perdu sa voix et on lui avait dit, c'est pas compliqué, il faut se taire complètement, communiquer avec la famille sur des post-it, etc. Interdiction, ne serait-ce que de murmurer,
1: oui.
0: Pendant des semaines, c'était le même traitement pour vous?
1: Exactement.
0: Le silence?
1: C'était le silence complet. Donc ça veut dire même pas tousser, même pas, enfin rien. Donc
0: personne ne vit ça dans sa vie, c'est incroyable quand même.
1: C'est incroyable. Et en fait au début, ça fait très très peur.
0: Ouais.
1: Voilà, il y a beaucoup de peur, de doute, de d'angoisse. Et en fait quand on le vit, on arrive à puiser quelque chose au fond de nous. En tout cas moi c'est ça que j'ai vu les choses autrement. J'ai du coup composé différemment. J'ai appris en fait à vivre dans le silence. Et en fait c'est pas si facile.
0: Ah oui, on doit avoir tellement envie tout le temps de participer, enfin même à la vie autour en fait.
1: Surtout moi qui étais pipelette partout à l'école. Oui, je vous avoue que c'était difficile, mais aujourd'hui ça fait partie de mon chemin. Et
0: d'accord.
1: En fait.
0: Et alors en logistique pure, ça a duré combien de temps le fait de se taire? Et est-ce que c'était la seule chose à faire pour que votre voix aille mieux? Et oui, là, vous deviez vous en remettre à un médecin de toute façon.
1: C'était la seule solution. Là, les médecins, ils étaient catégoriques. C'était okay. Silence complet. Donc ça a duré un peu plus d'un mois.
0: Ouais.
1: Et ensuite, j'ai commencé à émettre des sons, mais c'était pas tout de suite parler comme ça. Hein. C'était vraiment quelques sons dans la journée. Pas n'importe lesquels, travailler, être suivi aussi par une orthophoniste, une ORL, on voit l'état des cordes vocales, etc. Donc Ouais, c'est tout un...
0: C'est un chemin. Hein.
1: Tout un chemin, tout un travail. Et bien sûr, dans, voilà, beaucoup, ouais. On passe par beaucoup d'émotions. Je suis passée par le bas, le haut, le, voilà.
0: Je pense que vous vous êtes posé plein de questions qui ne sont pas forcément de votre âge aussi, des trucs un peu intenses,
1: oui.
0: Qu'on se pose peut-être en milieu ou en fin de carrière. Il y a plein de chanteurs qui disent, bah oui, à 50, 60 ans, ma voix a changé, j'ai moins de notes, donc il faut que je change et tout. Mais pas vous, pas au premier album, quoi.
1: Non.
0: Et alors, maintenant, vous le savez, ce qui s'est passé, pourquoi elle est partie, la voix, et peut-être des mauvaises habitudes que vous aviez qu'il faut laisser tomber?
1: Complètement. Là, c'est vrai que j'ai appris beaucoup de choses que je connaissais pas, et c'est là aussi qu'on se rend compte que même si moi je chante depuis que je suis toute petite, ben en fait j'ai encore beaucoup beaucoup à apprendre. On a toujours en fait à apprendre. Et oui, il y a une hygiène de vie à avoir. C'est comme un sportif de haut niveau.
0: C'est ça.
1: Et surtout, comme elle m'expliquait mon médecin, les chansons que je chante, c'est elles sont beaucoup en intensité, très puissantes. Oui. Donc on peut pas se permettre d'arriver comme ça et de chanter, voilà. Donc elle m'a dit c'est tout un travail au quotidien, et voilà, comme un sportif de haut niveau qui prépare un marathon en fait.
0: Mais c'est ça, parce que par exemple, on peut pas comme ça Carl Lewis arriver le matin au réveil taper un 100 mètres, on va se claquer la jambe. Bon ben imaginez Lynn au réveil qui fait C'est fini ça. Hein. Maintenant, on s'échauffe.
1: Exactement, c'est ouais. Vraiment ça. Hein, parce que
0: on s'échauffe.
1: Les cordes vocales, ce sont des muscles.
0: Ouais.
1: Donc, c'est échauffement. Après, même après avoir chanté, on fait redescendre la voix tout doucement. Et tout ça, j'ai appris. Voilà, beaucoup s'hydrater. Voilà, il y a plein de choses à faire pour que ça soit cool.
0: Formidable. Alors, on va parler de votre parcours et puis de tout ce qui va arriver aussi, notamment en termes de concerts. Mais hydratons-nous. Lynn va boire un petit verre d'eau et nous, on va écouter et chanter très fort. Là, ça va, on est en fin de journée. La voix est parfaitement échauffée. La chanson qui a fait qu'on s'est rencontré avec Lynn. Ça s'appelle « Je pense à vous ». Lynn est l'invitée de Décibels.

0: Céline, je pense à vous. Alors, puisque j'ai Lynn sous la main ce soir dans Décibel, vous pensez à qui quand vous écrivez cette chanson? Car oui, c'est une info que je n'ai pas encore donnée, mais Lynn est autrice, compositrice et interprète. Donc, je pense à vous, cette chanson qui est un talisman pour vous, un porte-bonheur et votre premier succès. Ça parle de qui? Ça parle de quoi?
1: Ça parle de moi, mon histoire en fait, qui ai quitté ma ville natale Nice pour m'installer à Paris, pour tenter d'être artiste, de réaliser mon rêve. Et en fait, un soir dans un studio, je pensais que j'étais contente parce que je faisais ce que j'avais envie de faire, mais que ma famille, mes parents me manquaient. Et que j'avais envie de leur dire que malgré la distance, mais je pense à vous. Donc c'est une chanson pour mes parents.
0: Ils l'ont reçue, j'imagine, comme telle. Mais alors là, maintenant qu'ils doivent la partager avec des millions de personnes, elle prend évidemment une autre dimension. Alors Nice, vaste sujet quand on aime la musique en France. On pense à Santa, Hyphen, on pense à Rose aussi, hein, la liste, oui. Voilà, c'est Rose. Elle est niçoise. Tout un tas de musiciens aussi, alors qu'ils sont pas forcément connus sous leur nom, mais qui ont accompagné plein d'artistes. Des musiciens de Daran, qui étaient des niçois. Les musiciens de Johnny aussi à une période. Mais de toute façon, au-delà des musiciens niçois, vous êtes d'une famille de musiciens. Donc dans n'importe quelle ville, de toute façon, vous auriez baigné dans la musique. Tout le monde est musicien chez vous, Lynn?
1: Oui, tout le monde. Ma maman, mon papa, mon frère, mon oncle, ma grand-mère, enfin vraiment tout le monde, mes cousines. J'ai baigné en fait là-dedans. Quand je suis née, dans mon salon, il est partagé en deux. Il y a un côté canapé télé et l'autre côté, c'est vraiment comme une scène en fait, avec batterie, piano, guitare, contrebasse. Enfin, c'est
0: un rêve, non, ça?
1: C'est incroyable.
0: Ah ouais.
1: Et c'est plus tard qu'on se rend compte, parce que moi je me rendais pas compte quand j'étais enfant et que tous les jours, enfin pas tous les jours, mais allez, trois fois par semaine, mes parents qui jouaient avec même des amis, la famille, moi qui chantais avec eux.
0: Vous pensiez que c'était pareil chez tout le monde?
1: C'était normal en fait pour moi, vraiment. Et c'est en grandissant que je me suis rendu compte que c'était une grande chance de pouvoir partager ça avec sa famille. La musique en fait, c'est incroyable.
0: Et alors, ayant donc sous les yeux et à portée d'oreille tous ces gens différents qui font de la musique avec, j'imagine, aussi des goûts différents, etc. À quel moment vous avez formé votre goût à vous? À quel moment vous avez découvert ce que vous aimiez, ce qui vous inspirait?
1: C'est le truc, c'est que j'aime tellement de choses différentes.
0: Ah ouais?
1: Oui, je suis très éclectique, j'écoute beaucoup de musique, plein de sortes différentes. Et en fait... comment dire, j'ai pris du temps à trouver en tout cas ma voix pour moi en fait, pour composer, interpréter, parce que j'ai essayé plein de choses différentes, tellement que j'aime la musique et tellement que j'aime tout. Ça a été compliqué même de me trouver moi en tant qu'artiste.
0: Ouais, je comprends. Et est-ce que assez rapidement quand même, on s'est dit que dans la bande, la chanteuse, c'était vous?
1: Oui,
0: oui hein.
1: quand même. Après, mon frère chante très très bien aussi.
0: Ouais.
1: Il a une voix, il a une super voix d'ailleurs. Mais oui, souvent, c'était moi... qui chantait.
0: D'accord. Alors, c'est une famille de musiciens, mais la seule musicienne professionnelle, c'est vous. Qu'est-ce qui a fait la différence, vous pensez?
1: Déjà, je pense que ma famille, ils se sont jamais dit dans leur tête qu'ils allaient être professionnels.
0: Oui, musiciens. C'était pas un métier.
1: Non, eux, c'était vraiment un loisir qui prenait beaucoup de place, c'est sûr. Mais c'était pas, ils ont même pas pensé, je pense, à en faire leur métier, à en faire une carrière.
0: Et vous, alors, comment ça a commencé à arriver dans votre tête que ça pouvait être votre métier?
1: Mais moi, en fait, depuis vraiment toute petite, j'avais envie d'être chanteuse, mais je n'osais pas le dire. Je sais pas pourquoi, mais je disais que je voulais être maîtresse ou je n'osais pas.
0: Oui, j'ai lu même orthophoniste.
1: Oui.
0: C'est bien, ça fait sérieux, Lynn, mais donc c'était pas vrai.
1: C'était un peu par dépit.
0: Ouais.
1: En fait, je m'étais dit, bon, je vais être orthophoniste pour les chanteurs, pour les voix chantées, parce que je peux allier ma passion avec un vrai métier.
0: C'est fou, donc, de faire le pas psychologique, de se dire, mais attends, plutôt que d'entraîner des chanteurs, je vais être moi chanteuse.
1: Oui, mais ça a pris beaucoup d'années, parce que au début, non, c'était pas possible. Et après, j'ai pris des cours de chant, des trucs comme ça. Et on me disait, tu devrais faire des concours, tu devrais faire ci, tu devrais faire ça. Et après, des rencontres aussi. Et puis moi, des déclics petit à petit aussi en grandissant. Quand je voyais que j'étais pas du tout, je me sentais pas à ma place au collège, au lycée, à la fac, tout ça. En fait, c'est plein de choses extérieures et plein d'expériences en fait et des années qui ont fait qu'à un moment donné, je me suis dit, mais... pourquoi pas au moins tenter ma chance?
0: Ouais. Est-ce que vous avez été tentée par la Starac, Nouvelle Star, ce genre de choses, ou est-ce que vous sentiez que c'était pas votre chemin?
1: La Starac, oui, mais j'avais pas l'âge à l'époque, puisque quand je regardais Jennifer, tout ça, je rêvais, je me disais j'aimerais tellement, mais ça correspondait pas. Quand j'ai grandi, il y avait plus la Starac, j'avais l'âge, et donc je suis passée à côté, mais ça m'aurait plu à l'époque.
0: Ouais.
1: Après, aujourd'hui, je suis contente de tout ce chemin, parce que j'ai quand même fait des concours et j'ai pris des cours, j'ai vu des concerts.
0: Vous avez pris votre temps aussi, parce que c'est vrai que parfois être jeté comme ça dans la, j'appelle ça la fosse au lion, mais ne serait-ce que dans la télévision ou devant le grand public, quand on a 18 ans, 19 ans, ça peut être violent.
1: Oui, et moi je pense que j'aurais pas été capable. Enfin, pas capable, mais c'était pas mon heure, quoi. Ouais. Je suis très contente d'avoir justement pris ce temps et d'arriver là, à cet âge-là. Je suis beaucoup plus... je comprends beaucoup plus qu'avant. Ouais, avant, je pense que j'aurais été trop faux-folle dans tous les sens.
0: Alors, il faut qu'on parle de Gims. Oui. Ça, c'est quand même une rencontre incroyable, parce que quand on entend votre musique et qu'on entend la musique de Gims, on se dit pas, bah oui, cousin Germain, évidemment. Non, il faut que vous nous expliquiez le lien et le rôle qu'il a joué dans votre chemin.
1: Après, attention, Gims, très éclectique aussi. Il chante vraiment, il a une large palette. Je sais pas
0: comment on dit. Palette, très large.
1: Il chante même de l'opéra. Donc vraiment, Gims, grand artiste. Et en fait, moi, je mettais beaucoup de musique sur les réseaux sociaux à l'époque. J'avais quitté

0: Oui, vraiment, Gims. Donc non, c'était un honneur pour moi que Gims ait autant apprécié ce que je faisais. Et puis je l'ai rencontré, il y avait un beau piano et je me suis dit, vas-y, chante devant lui. Et là, je pense que ça a été vraiment le déclic. Et il m'a dit, j'aimerais trop que tu fasses mes premières parties, etc.
1: Ah, il vous a emmené en tournée avec lui.
0: Exactement.
1: C'est pas de la petite tournée, là. C'est, c'est des zéniths et tout.
0: Là, je suis passée des bars, restaurants aux zéniths. Donc ça a fait un choc, mais ça a été une expérience incroyable. Et je le remercie encore aujourd'hui.
1: Et ça nous amène donc à ce premier album, hein, Boîte à musique. Et il y a un nouveau single qu'on va découvrir maintenant, Dans ton téléphone. Alors justement, c'est intéressant parce que pour celles et ceux qui vous ont découverte avec Je pense à vous, voilà, qui est quelque chose de très vraiment sentimental, etc. Dans ton téléphone, c'est un peu plus coquinou.
0: Oui, c'est vrai, c'est vrai. Voilà. Mais moi, j'ai plusieurs pareilles facettes. Hein. Je suis très dans l'émotion. Très sensible, hypersensible, mais j'ai aussi envie de bouger, j'ai aussi envie de parler de choses qui me tiennent à cœur. Et cette chanson, je voulais que je vous explique comment je l'ai.
1: Je veux bien. Racontez-moi.
0: C'est une vraie histoire, en fait.
1: C'est une vraie histoire.
0: C'est une vraie histoire. Donc, j'étais chez quelqu'un.
1: Et cette personne... Un quelqu'un bien particulier.
0: Non, mais en vrai, bon, je vais le dire, mais c'était mon frère,
1: ouais.
0: Qui était avec une fille, hein, depuis un bout de temps. Mais cette fille, elle regardait dans son téléphone. Et j'étais chez lui, et moi, quand je vais chez mon frère, je suis toujours avec mon petit, il a un petit piano, donc je joue toujours un peu des accords comme ça. Et je la vois de loin regarder dans son téléphone. Et en fait, là, j'ai rien dit, j'ai commencé à jouer ces accords au piano. Et j'ai commencé à dire, dis-le-moi, qu'est-ce qu'il y a dans ton téléphone? Et du coup, il y avait plusieurs amis et on a commencé à chanter tous ensemble. Et ça s'est fait comme ça.
1: Voilà comment cette chanson est née, nouveau single de Lynn.

0: d'amis pour Lynn, la copine de son frère, toutes celles et tous ceux qui nous écouteraient. Si vous fouillez dans un téléphone, vous trouverez forcément des trucs. N'y allez pas. N'y allez pas. Et restez bien sur votre radio ici. Lynn est dans Décibel. À tout de suite.
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0: qui, en ce moment, nous présente son nouveau single dans ton téléphone.
1: Dis-le-moi, qu'est-ce qu'il y a dans ton téléphone? 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
0: Alors vous nous expliquez à quel point des chansons peuvent naître, voilà, d'une petite scène de la vie quotidienne que vous voyez. C'est un travail solitaire pour vous au départ, les paroles, la musique, vous faites tout toute seule?
2: Alors, c'est vrai déjà ce que vous dites, parce que les chansons, moi quand je les compose, c'est toujours voilà, comme un, il se passe quelque chose, ou alors je ressens quelque chose très fort. Alors oui, ça commence toujours, en tout cas 90%, moi sur mon piano, en train de faire des accords. C'est vraiment ça, et c'est après que vient la mélodie, et en troisième temps, les paroles.
0: Ok. Et est-ce que là, le fait justement, alors on parlait de Gims tout à l'heure, mais de croiser évidemment plein d'artistes, de partir en tournée avec des musiciens, etc., ça vous nourrit? Vous avez envie aussi de travailler avec d'autres, ou bien la cellule de base sera toujours la même?
2: Oui, moi je suis ouverte. C'est juste que pour l'instant, j'avais vraiment besoin de construire mon univers, mes messages, tout ça. Et ouais. Après, pourquoi pas travailler avec d'autres personnes.
0: Oui, ou avec des producteurs, je ne sais pas de quoi vous avez envie, en fait. Là, en gros, vous êtes à un stade où vous avez 5 autoroutes devant vous et il faut en choisir une. Et ça ne veut pas dire que vous allez rester, d'ailleurs, cette autoroute-là pendant toute votre carrière.
2: Bien sûr.
0: C'est à la fois, j'imagine, très joyeux et puis ben, un peu vertigineux de faire ces choix-là maintenant.
2: Oui, je pense que aussi ça dépend de... Moi, je suis beaucoup avec les ressentis et tout, et les rencontres, tout ça. Donc, je pense que ça va dépendre aussi de ce qui se passe.
0: Ouais.
2: Je réfléchis pas trop. Je suis très dans l'émotion, en fait. Donc, je vis un peu au jour le jour. Mais pour l'instant, là, c'est vrai que ces derniers temps, j'ai beaucoup composé. Donc, on verra ce que... Ouais.
0: Alors j'ai oublié de dire tout à l'heure, mais j'ai trouvé ça très mignon, pendant la période où vous n'aviez pas le droit de parler, puisqu'il fallait soigner votre voix, vous avez beaucoup communiqué avec votre public sur les réseaux sociaux, alors par écrit.
2: Oui.
0: Je ne sais pas si l'algorithme d'Instagram a beaucoup aimé que vous fassiez des trucs écrits, ils aiment bien quand on fait des vidéos, quand on parle, etc. N'empêche, ça a noué quelque chose entre vous et le public?
2: Oui, et d'ailleurs je ne m'attendais pas non plus, parce que quelque chose d'écrit comme ça, je ne pensais pas qu'il y allait avoir autant de réactions et de vues.
0: Et oui,
2: de
0: les likes. Gens prennent le temps de lire, en fait.
2: Oui, ouais. Et j'ai été surprise, mais vraiment dans le bon sens. Et surtout, j'ai vraiment voulu être transparente avec le public. Parce que je sais que ce n'est pas évident de parler de choses comme ça, surtout voilà, des problèmes de voix, etc., quand on est chanteur. Mais moi, j'avais vraiment envie d'être honnête et d'être transparente, et je pense qu'ils me l'ont rendu tellement bien, parce que j'ai eu beaucoup, beaucoup de messages, beaucoup de bienveillance, beaucoup d'amour, en fait.
0: Bon, vous avez rancard avec eux, hein, de toute façon. Quelques festivals d'été, mais bon, raisonnables, on va pas se faire mal, notamment le festival de poupées, qu'on aime beaucoup. Ça sera le samedi 11 juillet à Saint-Malo-du-Bois. Vous ferez aussi la première partie de Gims au festival de Nîmes, le 21 oui. juillet. Les Franco de Spa, en Belgique. Et puis ensuite, il y a votre tournée qui va démarrer au mois de septembre, à la rentrée, comme les enfants. Là, vous allez faire le Tour de France dans tous les sens. Je note un passage à l'Olympia à Paris le 4 octobre, Lille le 6. Pendant le mois d'octobre-novembre, vous vous baladez vraiment partout. Le Mans, Le Havre, Poitiers, Tours, Bourges, Lyon, Limoges, Calais, etc., etc. Au mois de décembre, il y a Strasbourg, Bruxelles aussi, évidemment. Et puis, ça continue tout ça jusqu'en mars 2027. Donc, ça nous fait un sacré carnet de balles. Racontez-nous, alors, est-ce que cette première tournée, si on met à part cet accident de voix qui n'aurait pas dû avoir lieu, est-ce qu'elle ressemble à ce dont vous rêviez quand vous imaginiez chanteuse? Petite fille, vous nous l'avez dit, vous rêviez d'être oui. chanteuse. La vie de tournée, est-ce que c'est aussi bien que ce qu'on imagine quand on est enfant?
2: Bah franchement, oui, encore mieux.
0: Ah
2: parce
0: ouais
2: que, en fait, c'est tout est bien, en fait. C'est, bah déjà, j'ai la chance de partir avec une équipe déjà incroyable, donc ça c'est énorme, c'est une chance de partir comme ça, visiter plein de villes de France. Oui. C'est fou, enfin c'est, je sais pas, j'ai du mal à réaliser d'être sur scène devant toutes ces personnes là qui me regardent avec le sourire, où on partage vraiment des émotions, on passe du rire aux larmes ensemble, on chante, on danse, enfin c'est incroyable, c'est mieux que ce que j'avais imaginé, ouais. En fait.
0: Est-ce que vous êtes retournée jouer à Nice? Parce que là, je ne vois pas d'étape à Nice dans votre tournée.
2: J'y suis allée.
0: Alors, c'était comment ça? Ça devait être dingue.
2: C'était fou. Vraiment fou. J'ai eu un accueil, mais exceptionnel. Vraiment. Et non, c'était dingue. J'ai dit au public, mais la dernière fois que vous m'avez peut-être vue ou croisée, c'était dans un des restaurants de la région ou un bar. Et là, on se voit là. Incroyable. J'avais des étoiles plein les yeux.
0: Ah là là, alors, est-ce qu'il vous en reste des rêves à réaliser maintenant ?
2: Toujours, hein.
0: C'est vrai.
2: Moi, je suis une rêveuse. Déjà, je rêve de... Enfin, vous parliez de paix tout à l'heure. Moi, je rêve
0: ah
2: de
0: oui,
2: paix.
0: La paix, oui.
2: Je rêve d'un monde meilleur. Je rêve de... Je suis un peu un bisounours, moi.
0: Vraiment. Mais ça fait du bien. Parce que, pardon, mais on a tous vu ce qui se passait quand les méchants étaient au pouvoir. On est en plein dedans. Donc maintenant, si on pouvait passer sur une ère à bisounours, ça ferait de mal à personne.
2: Ouais, moi, je crois en tout cas à des choses meilleures. Même, peut-être grâce aussi à la musique.
0: Ouais.
2: Voilà, au partage, aux émotions.
0: Vous pensez que la musique, ça peut faire changer des choses? Alors, dans les années 60, on disait la musique va changer le monde. On a vu que non, mais ça peut changer quand même des parcours, des vies, des moments.
2: Moi, je pense que
0: moments,
2: oui.
0: Hein.
2: Moi, je pense que oui. Ça peut être une thérapie, la musique.
0: Ouais.
2: Ça peut être tellement de choses. Ça rythme notre vie. Donc, oui, pour moi, ça peut changer beaucoup de choses. Et aussi des rêves de continuer à chanter. Continuer à partager tout ça, en fait, hein, et de vivre cet échange de... qu'on peut pas expliquer quand on est sur scène avec le public.
0: Ben non, faut aller la voir. Et là, peut-être, on comprendra. Lynn, oui. La tournée Paris, l'Olympia, le 4 octobre, Angers, le 13 décembre, Rennes, le 14 janvier 2027, Toulouse, le 3 mars 2027. Vous l'avez compris. Vous ne pouvez pas la rater. Et c'est une bonne chose. Je vous souhaite le meilleur pour la suite.
2: Un grand merci.
0: Merci d'être venu nous voir. On se quitte en écoutant J'avoue.
2: Allez,
0: ça vous va, vous validez?
2: Oui.
0: Et la boîte à musique de Lynn, cet album qui t'a gagné tout à l'heure au Blind Test. À bientôt, Lynn.
2: À bientôt.
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0: En 1994, à la radio, toute la journée, on écoutait les Counting Crows, un groupe californien qui a fait des trucs depuis, mais à moins d'être vraiment super méga fan, on n'a pas vraiment tout suivi. Ils sont de retour, mais oui, ils vont venir jouer en France, dites-vous, à Paris, le lundi 22 juin, à l'Olympia. S'il y a des Lyonnais qui nous écoutent, ou des gens de la région, et qui avaient pris des tickets pour aller les voir à Lyon, au Transborder, le 17 juin, sachez que malheureusement, cette date a dû être annulée, on l'a appris il y a quelques jours. En revanche, la date de Paris, l'Olympia, le lundi 22 juin, marche toujours bien. Mr. Jones, vraiment, c'est une période, c'est complètement fou, je me souviens que c'était une chanson qui passait beaucoup à la radio. Et alors, bizarrement, hasard de calendrier, ça coïncidait avec la mort de Kurt Cobain. Donc en fait, à chaque fois que j'entends cette chanson, bah, je repense aussi à ce spleen adolescent qui a envahi une bonne partie des jeunes Français à l'annonce de la mort du chanteur de Nirvana. Donc voilà, une époque, 1994. Peut-être même que le soir, on écoutait des libres antennes avec un doc et un certain D-Fool. Enfin, vous voyez quoi. Normalement, ça devrait vous rappeler de bons souvenirs. Counting Crows et Mr. Jones, bienvenue en 94.

0: Et pour retrouver les Counting Crows, rendez-vous à Paris, à l'Olympia, le 22 juin, date unique en France.
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0: La paix en chanson, c'est maintenant que ça se passe. Nous jouons au Blind Test avec Muriel. Bonsoir Muriel.
2: Bonsoir.
0: Comment ça va en ce mardi soir?
2: Ah bah ça va, quand je suis avec toi, ça va bien.
0: Ah merci Muriel, ça me fait trop plaisir. Moi aussi je suis bien contente que tu viennes jouer avec nous et avec Elisabeth. Bonsoir.
3: Coucou Émilie, bonsoir Muriel.
2: Bonsoir Elisabeth.
0: Alors vous êtes là toutes les deux ce soir, oui, pour gagner l'album de Lynn. Vous l'avez découvert tout à l'heure en interview, elle est absolument délicieuse cette jeune femme.
3: Oui, tout à fait, oui, je viens l'écouter.
0: Bah oui.
3: Alors, juste avant, je peux te dire, ça n'a rien à voir avec l'enjeu.
0: Vas-y, Elisabeth.
3: Allez, je te dis, puisque Roland-Garros va commencer.
0: Oui.
3: Donc, alors ma fille Magali vient de m'envoyer une photo. Elle est à Roland-Garros jusqu'à jeudi. Elle a été prise en photo avec Mansour Barami.
0: Oh, je l'adore! Mon Dieu, mais ça c'est vintage, hein, comme...
3: Ah oui, et j'ai regardé justement ça. Hein, au niveau de tennisman.
0: Oui.
3: Donc 1987-1989, et c'est le célèbre moustachu.
0: Bah oui.
3: Voilà. Donc elle vient de m'envoyer la photo. Il y a une petite.
4: Il est génial, il est tellement drôle.
0: Mais c'est ça, hyper drôle, Mansour Barami. Oui, il était iranien, je crois, mais un super joueur.
3: Franco-iranien.
0: Ah ouais, c'est ça.
3: J'ai tout noté.
4: Franco-iranien de
0: titre. Ah ouais.
3: Oui, c'est ça.
0: Et donc chaque année. À Roland-Garros, il y a le trophée des légendes,
3: des
0: où
3: légendes,
0: on fait jouer voilà, nos vieux joueurs préférés. Et lui, c'est, ouais, ah, c'est un des plus drôles, un des plus chouettes. Ah, oh, ben elle a du bol, ta fille.
3: Ah, elle a du bol parce que je te promets, elle m'a envoyé la photo, je me suis dit... Ça... Alors, il a les deux raquettes de tennis, hein.
0: Ouais.
3: À sa main. Il est vraiment pris, alors, vraiment bien avec ma fille en photo. Et je me suis dit, ça doit être un ancien joueur de tennis. Mais j'ai regardé un instant pour confirmation, et puis elle me l'a noté, effectivement.
0: Ah ben voilà, bon bah formidable. Merci Elisabeth, hey, pour ce petit point sport qui n'arrive, oui, que très rarement dans l'émission. Et c'est vrai que moi, alors je ne touche pas une bille, aucun sport du monde, sauf le tennis, où là tu peux même me sortir voilà un joueur des années 80. Je suis au taquet. C'est vrai Muriel,
4: ah
0: non, mais voilà.
4: Ah ben moi je suis une grande fan de tennis. Je regarde ben, d'ailleurs.
3: Agassi, John Borg,
0: ah oui,
3: Noah. Mais mon préféré c'était Agassi, moi.
0: Ah bah avec ses,
4: ah bah, avec son look.
0: Bah oui, il était super.
3: Bon, mec.
0: Bon, alors on sent bien qu'Elisabeth va bien
4: alors,
0: se rincer l'œil.
4: Jouer quand même, ou
0: oui, voilà. Non, ouais, on va se rincer l'œil pendant 15 jours en regardant Roland Garros. Déjà, ça c'est
3: oui,
0: clair. Ah, on aime bien les petits shorts, hein, Elisabeth.
3: Oh là. Bon mec.
0: J'adore. Et oui, en attendant.
3: J'en demandais simplement.
0: Ah non, mais de toute façon, même la technique est très belle. Voilà.
3: Oui.
0: C'est tout. Oh, moi, je suis très amoureuse de Raphaël Nadal, par exemple, si on parle
4: alors,
0: de ça.
4: Moi, c'est Federer. Hein.
0: Ah! Ah, Muriel.
4: C'est l'élégance, oui, suprême, quoi.
0: Ouais, c'est un peu coincé du cul, quoi.
4: Non, mais on croit pas, mais il se lâche. Hein.
0: Je l'imagine pas se lâcher, alors que Nadal, tout de suite, je me dis, on va faire une petite lambada tous les deux. Alors bah, que alors la lambada avec Federer...
4: Il est toujours en train de sortir de ses fesses, justement.
0: C'est pour ça, je me dis, la lambada doit être intense.
3: Bon, écoute, on va tous les mettre dans le même paquet, et puis on s'en servira si on peut de temps en temps.
0: Allez. Oh là là, bon, on a pris beaucoup de retard pour ce blind test,
3: bah oui,
0: qui pourtant
3: allez,
0: partait très bien, parce que c'était des chansons
3: allez,
0: qui parlaient de paix.
3: Allez,
0: voilà, après, pour amener la paix dans le monde, vous nous donnez à chacune un tennisman et vous aurez la paix, vous l'avez compris.
3: Okay. Voilà.
0: Donc, Muriel et Elisabeth, nous y allons. Première chanson qui parle de paix et on cherche oui, l'interprète. C'est parti.
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3: alors, je dirais Elisabeth, peut-être Johnny
5: Clegg. C'est pas lui. Les bras et leurs deux doigts levés. L'heure majeure.
0: Il est
4: M, non?
0: C'est pas M, c'est un Belge.
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3: pouvait signifier.
0: Oui!
5: 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Rien levé de violence. 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
0: Peace or violence, la paix ou la violence, c'est Stromae. Bravo, mesdames.
3: Ah oui, non, j'aurais pas trouvé.
0: Mais c'est pas grave, c'est Muriel qui a trouvé.
3: Oh, du tout, du tout. Oh, connais-ni.
0: On change de style, on change de pays et on cherche toujours qui chante ça.
3: Muriel.
0: Ah oui.
3: Oui.
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0: Déjeuner en paix, bravo à toutes les deux. Vous avez trouvé Stéphane et Cher. Bon, on est tellement à la bourre, on va pas se faire le troisième extrait. Je crois que tout le monde a compris.
2: T'aurais mis Zazie ?
0: Eh ben non, on va l'écouter du coup. Ça vous va ? Si on écoute Zazie, rue de la paix. Oui, mais c'est vrai, sans doute, j'aurais mis Zazie.
2: Bah oui, on n'a même plus le temps de jouer.
0: Mais non, on a trop parlé. Mais écoutez, c'était très agréable. Vous revenez quand vous voulez au Café du Commerce du soir.
2: Voilà. En fin de semaine pour Roland-Garros.
0: Mais attends, moi je pense qu'avec notre petit trio, là, l'année prochaine, on peut animer Roland-Garros sur France Télévisions.
2: Ah bah carrément, alors je veux bien.
0: Oui. Sans aucun problème.
3: On est partantes. Bah toutes les deux, toutes les trois.
0: Ouais,
3: et Magali joue au tennis.
0: D'accord. Oui, bah oui, on emmènera Magali, on a compris, Elisabeth.
3: Voilà. Et Emeline, ma seconde fille, était très bonne au tennis.
2: Il faut arrêter, Emilie.
0: On commence déjà à faire revenir du monde et tout, je vous jure. Bon, les filles, bravo, je vous offre l'album de Lynn et merci beaucoup d'être venues jouer avec nous.
3: Bisous.
0: Bisous. À bientôt.
3: Bisous.
0: Ah, et j'ai une très bonne nouvelle à propos de Zazie. Mais là, j'ai plus le temps parce que la chanson commence dans 3 secondes. Donc, je vous le dirai juste après. Bisous.

0: bonne nouvelle qui concerne Zazie et que je brûle de vous donner, c'est que nous sommes à J-3 de la sortie de sa toute nouvelle chanson. Zazie, de retour avec un nouveau single ce vendredi et elle sera l'invitée de Décibel mardi prochain.
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0: Très beau duo, c'est notre coup de cœur du jour. L'artiste américaine Geneviève, qui vient de Miami, en Floride, et Loose and the Yakuza, une chanteuse qui sait aussi rapper et qui vient de Belgique. Ensemble, elles livrent une chanson canon qui s'appelle Fleur de Lys et qui n'a pas volé son statut de coup de cœur du jour. Et oui, il fait un peu chaud. Et ça fait pas de mal. Merci, Loose and the Yakuza. Merci, Geneviève.

0: duo avec Loose and the Yakuza apparaît sur Chrysalis, le deuxième album de Geneviève. Ça s'écrit au début avec un J. Elle a le droit, elle est américaine.
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0: Il y a un peu plus de 60 ans, en 1965, les Who avec My Generation chantaient I hope I die before I get old. J'espère mourir avant de devenir vieux. Eh ben, c'est raté. Pete Townshend, mythique guitariste des Who, à 81 ans. Bon anniversaire!

0: Townshend, les Who, en 1965, Pete Townshend a écrit cette chanson le jour de son 20e anniversaire. Aujourd'hui, c'est le 81e anniversaire de Pete Townshend. Oui, vous entendez My Generation qui sort de mon téléphone. Voilà, ça y est, je l'ai coupé, j'ai fait n'importe quoi. Et oui, on l'écoutait à la radio, mais je l'écoutais aussi sur mon téléphone en même temps. Ce sont les bizarreries du direct. Merci d'avoir été avec nous ce soir. Merci à l'équipe de Décibel qui était là. Iris Guitoni, Sarah Bécard, Elodie Biancamaria, Alexandra Sackberg et Franck Moilier. Et les soirées se suivant, mais ne se ressemblant pas, demain, on sera avec Mario de Image pour célébrer les 40 ans des Démons de Minuit. Hé, hey, à demain.
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5: Bonjour la France, comment ça va la France? J'espère que tu vas bien depuis hier. Comment ça va Éric Bastien?
6: Bonjour à tous, ça va super bien, mon petit Malabar.
5: Oh bah oui, écoutez. Elle est tout en rose.
6: Petite panthère.
5: Évidemment. Alors je vous rappelle que toute la semaine, nos candidats vont s'affronter pour gagner des très beaux cadeaux. Le premier prix, il s'agit d'un séjour pour 4 personnes au parc Astérix. Alors là, ça ne rigole plus. Hein. On va aller en Égypte. Et oui, à l'Égypte, au parc Astérix.
6: Oui.
5: C'est une nouvelle zone avec des nouveaux décors. Alors, vous allez affronter les remous de la descente du Nil. Vous prendrez de la hauteur avec l'envol d'Ibis. Et surtout, vous découvrirez cet automatique. Et comme on adore vous aider en plus de ce magnifique séjour en chambre familiale avec les petits déjeuners et le dîner, eh bien, on vous donne 100 euros de carte carburant et le parking inclus. Comme ça, vous allez en Égypte tranquille. Donc ça, c'est le premier prix. Le deuxième prix, qu'est-ce que c'est?
6: Bah, vous savez que ce sont les nouvelles aventures d'Astérix et de Joe Malongo. Ben oui.
5: Oh my god.
6: Je vais vous raconter la nouvelle BD, l'histoire de Joe Malongo. Vous savez, la machine à café,
5: oh là là,
6: 32 doses.
5: Cette saga va prendre 16 minutes.
6: Mais non, Joe Malongo qui a créé son breuvage, son élixir, son café. Tandis que les Romains, Valérie, préfèrent la potion magique.
7: Ah, ils sont fous, ces Romains.
6: Ah oui, ils sont complètement fous. Ce qui ne plaît absolument pas à Astérix, d'ailleurs.
7: Tu sais ce qu'il t'a dit, monsieur Astérix?
6: Oui, évidemment. Alors, ce que les Romains ne savent pas, c'est que Joe Malongo et son équipe ont rajouté d'un coup 32 dosettes dans la potion magique, ce qui va faire très mal au ventre des Romains.
7: Oui, on va rigoler partout à dire.
6: On va rigoler.
5: Bah, c'est super.
6: Suite de l'épisode demain.
5: Très bien, suite de l'épisode demain. Et tout de suite, on accueille nos deux candidats du jour, Maud et Benjamin. Jingle, ma petite chérie.
6: Bonjour.
5: Bonjour.
8: Bonjour.
5: Comment ça va?
8: Ça va bien.
5: Benjamin, t'es là?
9: Oui, tout à fait. Non, mais odeur aux dames, je la laissais voilà. Présenter avant de
6: me présenter. Comme ça.
8: Bonjour Benjamin, bonjour Valérie, bonjour Éric.
5: Mais comme il est galant, Benji. Alors Maud, tu joues avec ICI Touraine, tu as 47 ans, tu habites à Charentilly, c'est ça?
8: Oui, c'est ça.
5: Comment qu'on appelle les habitants de Charentilly?
8: Eh bien, les Charentillais et les Charentillaises.
5: Oh ben, c'est une bonne nouvelle. Alors, tu es mariée à Olivier, tu as 3 enfants, comment s'appellent tes enfants?
8: Mathéo, Enzo et Julia.
5: Oh, pop, pop. Et tu as 2 petits chats. Comment s'appellent ces petits félins?
8: On a un petit chartreux qui s'appelle Coxy et puis une petite gouttière quoi, qui s'appelle Nina.
5: Hop, pop, pop, pop. Tu n'as pas de chien, tu n'as que 2 chats. C'est déjà pas mal, j'ai envie de te dire. Alors, tu es infirmière scolaire.
6: Oh, tiens.
8: C'est ça. Oh.
5: C'est toi qui fais les vaccins, c'est ça?
8: Non, on vaccine plus, en fait. On fait toutes les visites médicales, mais c'est le docteur qui vaccine.
5: Oh là là là là, moi, c'était mon infirmière scolaire qui m'a fait mes vaccins à l'école.
6: Mais je suis tellement rassurée d'avoir une infirmière aujourd'hui.
5: Ah oui, c'est vrai. Tu sais que Chonchon est...
6: Ah oui.
5: Est hypochondriaque.
6: Totalement.
8: Bien sûr, mais tout va aller, tout va bien aller.
6: Ouais, j'espère.
5: Donc si tu entends dans sa voix le moindre problème, n'hésite pas.
6: J'ai une petite crève là d'ailleurs.
5: À intervenir. Voilà. Alors, de toute façon, tu es infirmière scolaire, mais c'était ce que tu voulais faire quand tu étais petite.
8: Oui, j'ai toujours voulu faire infirmière, oui.
5: Oh, bah, dis donc,
8: c'était mon métier pour aider les gens.
5: Ah bah voilà, alors petite, tu avais quoi? Tu avais la tenue des infirmières et tu soignais des
8: patients? Ah oui, le petit chariot avec la petite mallette et puis les petites seringues. Enfin, on faisait des fausses piqûres, mais oui, je faisais ça, je soignais déjà.
5: Ah ouais, moi j'ai eu ça, je soignais mes pluches.
6: Et les pauvres peluches.
5: Pauvres peluches. J'en ai fait de la transfusion sanguine, madame.
6: Aïe, aïe, aïe.
5: Alors, tu es un peu comme moi, tu adores le sport, tu en fais énormément.
8: Oui, ouais, j'adore. Bien mais sûr. Lui, il m'aime pas, par contre.
5: Ah ouais, mais il m'aime pas non plus, je te rassure. Bon, tu as quand même fait un truc que je n'ai jamais fait. Hein, tu as fait une partie du chemin de Saint-Jacques de Compostelle avec des copines. Tu as fait quoi comme portion?
8: Eh ben, on a fait Tours-Poitiers l'année dernière. Franchement, c'est à faire. Sincèrement, c'est à faire. Moi, je suis pas du tout sportive. Mes trois copines étaient sportives. Mais franchement, ça le fait. On fait des rencontres super. Et sur chemin-là, en fait, aussi, c'est aussi une introspection. Et ça fait du bien, en fait.
5: Ah, bon, bah, alors, j'essaierai peut-être un moment de
6: faire ça cet été.
5: Non, je ferai un tronçon. Mais,
8: Si vous passez sur Tours, on vous accueille, hein. Pas de souci. Hein.
5: T'inquiète pas, qu'on se rappellera bien de cette proposition. Alors, ma chérie, voici.
6: On a un programme cet été.
5: Oh là, on a un programme.
8: Pas de souci, notre porte est ouverte.
5: Oh là là, merci ma chérie. Alors écoute bien, c'est ta première question, vraie ou faux. Tiens, je te mets téléphone. Hop.
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5: Alors écoute bien la question. La chérophobie. La chérophobie, c'est la peur des prix trop élevés. Vrai ou faux, top chrono, 5 secondes. Chérophobie, est-ce que c'est là?
8: Faux.
5: Ouais. Allez, l'infirmière, bien sûr. La chérophobie désigne la peur d'être trop heureux ou d'attirer le malheur après un grand moment de joie. Ça doit pas être facile à vivre. Premier point pour Maud, bravo.
6: Moi, j'ai la peur des prix trop élevés, ça, on est d'accord. Je sais pas comment ça s'appelle, du coup. Mais
5: bon, voilà. L'auvergnophobie.
6: Exactement, hein, voilà. J'en suis bien atteint. Ça fait longtemps que vous m'avez pas fait flipper le dauphin, vous dites donc.
5: Bon, écoutez, allez, salut.
6: Ça, c'était pour hier. Benjamin est avec nous, ici Poitou, 47 ans, 45, oh là, je te vieillis, à Poitiers. Ça va, Benjamin?
11: Oui, vous-même.
6: Ça va super, je vois que t'es galant, t'as su accueillir notre ami Maud. Ah, en plus, je comprends pas, t'es célibataire, comment se fait-ce?
11: Oui, tout à fait, c'est par choix. Enfin, oui. J'ai une relation compliquée et on va prendre du temps pour soi.
5: Eh ben, t'as bien raison.
6: Là, pour se reconstruire, Benjamin.
11: Tout à fait.
6: Reste positif, l'amour c'est beau.
11: Oui.
5: Enfin, l'amour c'est beau.
6: Bah,
5: dépend, si tu vois la preuve, regarde.
6: Mal, mais il y a un avenir derrière.
5: Ouais.
6: Toute expérience, voilà, permet d'aller ailleurs.
5: Oh là là. Docteur Kirzek, je demande le docteur Kirzek.
6: Vous écoutez France Culture, il est midi.
5: Et j'étais en train de faire un AVC.
6: Maud est là pour l'AVC, donc il y a ce qu'il faut. T'as deux chats, alors ils ont des noms particuliers, tes chats?
11: Oui, tout à fait, c'est Yéniche et Calderash.
6: Alors ça vient d'où ces noms?
11: C'était des peuples gitans.
6: Ouais,
5: et oui,
6: on a vérifié, c'est tzigane, hein. Ouais. C'est exactement
11: oui,
6: ça.
11: Oui, voilà, tout à fait.
5: C'est ma famille, quoi.
6: C'est ma famille, parce que Valou, on appelle Valou la gitane. Toi, on t'appelle Ben, bon, c'est normal, tu t'appelles Benjamin. On en parlera dans un instant, mais t'as été facteur, mais là, tu fais quoi aujourd'hui? C'est quoi ton boulot?
11: Je suis aidant, j'aide ma petite maman qui se fait plus toute jeune.
6: Ah, ok, tu es aidant pour tes parents. Quel âge elle a ta maman, c'est pas indiscret?
11: 74.
6: Ok, ben c'est bien. Bravo pour tout ce que tu fais.
11: Ah non, mais... excusez-moi, 71, elle va me maudire.
5: Oh là là, comment elle s'appelle, ta maman?
6: Ah oui.
11: Nadia,
5: on est désolé, t'as vieilli de 3 ans, on te demande pardon.
6: Bon, tu es Benjamin. Allez, nous jouons, voici un premier point qui va te permettre de rentrer d'emblée dans cette compétition. Je te souhaite bonne chance. Parlons de bibliothèque, non pas rose, mais la bibliothèque universitaire de Harvard, dans le Massachusetts, à Boston.
5: Harvard.
6: Ouais. Ben oui. Ouais. La bibliothèque de Harvard possède des livres reliés, écoute bien, avec de la peau humaine, Benjamin. Est-ce que c'est un faux?
11: Je dirais que c'est vrai, oui.
6: Toi, tu dis que c'est vrai?
11: Oui, tout à fait.
6: J'allais te demander vrai ou faux, mais bon. Alors c'est horrible, mais t'as raison, c'est vrai, c'est des livres qui sont reliés en peau humaine. C'est une pratique qui est appelée reliure anthropodermique. Ça date du 19e siècle et l'ouvrage s'appelle Des destinées de l'âme humaine. Bah moi j'irais pas le voir, j'irais pas bouquiner. Pardon.
0: Bah écoutez, c'est pas grave.
6: J'ai l'impression de feuilleter des gens. Enfin voilà.
0: De toute façon, il n'existe plus. Harvard les a virés en 2024. Ouais, bien, d'accord. Allez, nous allons faire le point. Un point pour Maud, un point pour Benjamin. C'est magnifique. Et là tout de suite, on part Africa. J'ai envie de danser comme toi.
6: Ça vous met dans un état, ça.
0: Oh bah, 1980 toi. 80 toi, c'est le retour de la Tiague et du 501 Rose Laurence. On vous aime.

0: Oh là là, les années 80, bien sûr, Africa, Rose Laurence, à l'image de cette belle tenue rose que Valérie Damido arbore aujourd'hui.
1: Évidemment.
0: L'armée du kiff s'est marquée dessus quand même.
1: Exactement, mon petit chat. Allez, jingle.
0: Mais qui c'est qui a fait ce truc-là?
2: Claire. 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
0: Elle fait les mêmes pour hommes.
1: Ah là là, 2026, les réflexions bizarres.
0: Mais moi, je mettrais bien truc rose comme ça. C'est mixte.
1: C'est mixte, hein, houblon platine. Ah. Hein, c'est tout le monde fait.
0: D'accord.
1: Mon mec en a une en jean, mais bon, chacun fait.
0: Mais rose ? Ah non, en jean.
1: Mais il fait ce qu'il veut. En plus, les hommes ont le droit de mettre du rose. Qu'est-ce que c'est que. Tu sais qu'on est en 2026.
0: Je suis d'accord. Moi, j'ai des lunettes roses, je ne sais pas où elles sont.
1: Ah ouais, c'est ça. Ouais. Alors, Maud a un point, Benjamin un point. Benjamin, tu mets du rose des fois ?
3: Oui, ça m'arrive.
1: Voilà, merci Benjamin, 2026. Alors, Maud, tu adores cuisiner. Mais alors, vraiment, ça, c'est une petite passion.
4: C'est ça. Bah, c'est pour ça que je pourrais vous accueillir. Si vous faites tour au Poitiers, je vous accueille pour faire à manger.
0: T'as vraiment envie qu'on vienne chez elle, hein?
1: Alors, qu'est-ce que tu cuisines de bon? Parce que je vois que tu fais de la blanquette de veau, mais qu'est-ce qu'il y a d'autre?
4: J'aime bien cuisiner la quiche tourangelle. Parce que du coup, on est tourangeau d'adoption et c'est quelque chose qu'on a découvert. Et en fait, c'est super bon. C'est un peu gras, mais avec une petite salade, ça passe, quoi.
1: Qu'est-ce que c'est la quiche tourangelle? Raconte-nous.
4: Alors, la quiche, on met une petite pâte brisée, on tartine de petites rillettes de tour.
1: Oh.
4: Ensuite, on met des petits rillons, donc c'est la poitrine de tour. Et après, on fait un petit appareil à quiche et on met des petites rondelles de Sainte-Maure de Touraine.
1: Oh. Ah, le truc, oui, non, c'est pas du light, là. Bon.
4: Ah non, c'est pas du lait, mais avec la petite salade, ça passe en fait. Hein. Et en plus, si vous êtes en Touraine, vous venez chercher les petites Sainte-Maure de Touraine de chez Cabriello, en fait, où mon fils travaille, en fait. Et là, j'ai été honorée chevalière de la commanderie de Sainte-Maure de Touraine ce week-end.
1: Oh mon Dieu, je parle à la chevalière. Et donc,
4: ah oui, c'est un week-end un peu fatigant, mais du coup, voilà, mais. Et du coup, on a découvert le Sainte-Maure. En fait, ils ont été premier prix, donc on est content. En fait, et voilà. Donc ça clôture toute la petite quiche tourangelle. Ça fait un bon.
1: Oh là là. Le fromage de chef de ton fils chez les cabris de Manuello.
4: Manuello à Neuilly-Pont-de-Pierre.
1: Voilà la chevalière du don. Oh, c'est dingue ça.
4: Je m'y attendais pas. Ça m'est arrivé comme ça.
1: Tu t'y attendais pas et pourtant, il paraît que tu tires, tu sais interpréter les oracles, tu utilises le pendule.
4: J'aime bien ça. Ouais, j'adore ça. Ouais, mais je fais pas trop pour moi, pour les autres, mais pas pour moi en fait. Parce que du coup, j'ai pas envie de. Là, oui, voilà. Après, ça induit beaucoup de choses, mais oui, c'est quelque chose que j'adore. Ouais.
1: Eh oui, bah oui, moi aussi j'adore. Je tire les cartes.
4: On a beaucoup de points communs, Valérie. Hein,
1: t'as vu ça? Alors, on se parlera hors antenne, je te dirai c'est quoi mon oracle. Alors.
4: Le problème, c'est que moi, je m'aroufle pas du tout.
1: Monsieur, je vais t'apprendre, chérie, c'est pas très dur, t'inquiète. Le déco revient, tu vas voir, tu feras des tutos.
0: Attendez, il y a une info là.
1: Oui.
0: Vous avez dit quoi là? Flipper de le dauphin est de retour?
1: Comment, Flipper, tu vas maroufler sur M6? Alors, ma chérie, voici ta question à un point. Tiens, je te mets une ambiance. C'est pas de la musique, je veux dire, c'est pas de la fraîcheur, hein, mais
0: c'est le dernier album de Jul.
1: Voilà, bien sûr.
0: Pas reconnu ?
1: Bah si, je l'ai reconnu, Jul au Stade de France. Alors, en plus d'être une danse, il paraît que le charleston, c'est aussi un instrument de musique. Alors, est-ce que c'est vrai ou faux ? Top chrono, 5 secondes. Est-ce qu'en plus d'être une danse, c'est aussi un instrument de musique ? Vite !
4: C'est vrai.
0: Bah oui.
1: Oui, bien sûr que c'est vrai. C'est une danse, évidemment, mais c'est aussi un élément de la batterie. C'est deux cymbales superposées, actionnées au pied et frappées avec des baguettes. Bravo, 2 points pour moi.
0: Voilà, pas facile, hein, d'ailleurs.
1: Attends, excuse-moi, là, tu m'as fait la. Ça, c'est le.
0: C'est de l'air batterie, ça. Exactement. Faites bien flipper le dauphin, je peux bien faire de l'air batterie. Hein.
1: Non, mais tu fais bien comme tu veux, chérie.
0: Bon, Benjamin, qui est actuellement aidant pour ses parents, qui habitent à Poitiers, qui est célibataire par choix. Et qui a été facteur.
5: Oui, tout à fait.
0: Alors,
5: c'était mon premier travail en sortant de l'école, d'ailleurs.
0: Oui, j'ai l'impression que tu as vécu de belles expériences. Premier boulot facteur. Raconte-moi, tu suivais les vieux facteurs, c'est-à-dire.
5: Eh ben, comme ils nous apprenaient les tournées, puis après on prenait le petit casse-croûte pour partir sur les tournées, tout joyeux, tout gris. Sauf qu'à l'époque, ils prenaient le petit canon avec la petite goutte dans le petit canon, le petit calvin pour faire pousser la petite goutte dans le petit canon. Et du coup, souvent, c'est arrivé quelques fois que je parte, je roulais pas vraiment droit, quoi.
0: Donc tu veux dire que la scène dans Bienvenue chez les Ch'tis est tout à fait réelle, en gros.
5: Ah, tout à fait. Ah, oui.
0: Exactement ça.
5: Les petits cafés canons chez les clients, chez les anciens. tiens, et
0: il paraît que il paraît que tu mangeais du pâté et du saucisson à 6h30 le matin quand même, hein, dans ta tournée là.
5: Oui, quand on se lève à 4h, 4h30 et puis qu'on est embauché depuis 5h, avant de partir sur la tournée, on prend des petites forces et puis pour se donner du courage.
0: Allez, reprenons une petite force alors, allons-y, hein, n'hésitons pas pour cette grande tournée, on a bien compris tout ce que tu avais fait. Alors, il y a ce côté facteur, mais il n'y a pas que ça, nous allons ouvrir un nouveau dossier avec Benjamin. Tu ne fais pas de sport. Je ferme le dossier. On passe à un autre dossier. Zéro sport.
1: C'est génial.
5: Je commence à transpirer.
1: Allez.
0: Elle est comme, comme Maud. Hein. Il ne fait pas du tout de sport. On joue, on y va avec une nouvelle question. La voici. Elle arrive tout de suite. On part en avion.
1: Elle arrive tout de suite. Elle prend le bateau.
0: La question ? Non, elle prend l'avion. D'accord. Bonjour madame. Des vols low cost avec des passagers debout seront commercialisés dès 2027 aux États-Unis. Est-ce que c'est vrai ou faux? Top chrono, on y va, 5 secondes. Les vols low cost. On serait debout.
5: Je dirais vrai.
0: Écoute, l'idée de vols low cost avec des passagers debout, ça existe depuis plusieurs années, mais c'est faux. Hein. Non. Ah. Pour l'instant, c'est pas encore l'occasion. Encore, ça reste un projet dans un tiroir, mais ça pourrait exister.
1: Paris-Tahiti debout, ça serait superbe.
0: 22 heures.
1: Alors, ça fait 2 pour Maud, 1 pour Benjamin. Et là, maintenant, on va partir avec Alain Bachung. J'adore cette chanson.
0: Oui.
1: Osez, Joséphine. Vous écoutez ici, on vous aime. À tout de suite.

0: Alain Bachung, Osez Joséphine, moi j'ose Valérie depuis 2 ans, et alors c'est un plaisir. Ah, Osez Valérie.
1: Allez, plus rien ne s'oppose au jingle, vas-y.
0: Regarde la nuit. Si on faisait la nuit l'année prochaine, la nuit,
2: on est au taquet.
1: Ah bah oui, on pourrait faire...
0: 21h minuit.
1: Ouais, 21h04, ouais. On accueillerait des gens, conseillerait des gens, on n'aurait plus de vie. Alors,
0: c'est un bon concept.
1: Nous sommes avec Maude qui a 2 points, Benjamin qui a 1 point, Maude qui joue avec ici, Touraine qui habite à Charentilly. Et Maude, on dort encore avec son doudou.
3: Bien sûr.
0: Oh là là.
1: Bien sûr.
3: C'est important.
1: Bah oui, mais je dis rien. Alors, c'est quoi le doudou? Parce que je voudrais savoir.
3: C'est un petit bout de couverture, en fait, qui a plus de, qui a plus de forme. Mais le petit biais autour, là, qui est tout doux, qui réconforte, ça me fait du bien.
1: Attends, ma fille a 33 ans, elle dort encore avec son doudou. Alors, si tu veux, comment te dire?
3: Je pense qu'on est de plus en plus, en fait. Donc, il faut qu'on se pose des questions, peut-être.
0: Rappeler le docteur Kirsek, peut-être.
1: On ne vit pas dans un monde facile, j'entends.
3: Non.
1: C'est
3: réconfortant pour moi et que je dors bien.
1: Voilà.
3: Le petit doudou, je suis partout.
1: Eh ben, tu as bien raison. Voilà, tu pars en vacances avec, il est sous ton oreiller. Voilà. Bon.
3: Ouais.
1: C'est très bien. Comme ça, tu dors. Alors.
3: On va le savoir maintenant.
1: Ouh, c'est pas grave. Alors, mon chat, est-ce que tu chantes? Est-ce que tu fais du karaoké? Est-ce que tu. Tout ça.
3: Ouais, j'aime bien, mais je chante pas. Hein. Mais j'aime bien les blind tests. J'aime bien tout ça, en fait. À Ici Touraine, j'aime bien participer à tout ça, en fait.
1: Ah, eh ben, ça tombe bien.
3: Ouais, pas trop vieux, hein. Pas des années d'EHPAD, hein.
0: Oh là là,
1: Alors chérie, là c'est pas du tout des années d'EHPAD. Et alors j'ai envie de te dire, c'est même des énormes tubes. Ça s'enchaîne, écoute bien, il y a 2 artistes, 2 filles qui vont s'enchaîner. Il faut que tu me donnes une ou deux. Enfin en tout cas, ça serait bien les deux, comme ça t'as 2 points. Écoute bien.
3: Ok.

0: chante en plus. Alors,
1: nous avons
0: Madonna.
1: Ouais.
0: Madonna et l'autre, je sais plus le prénom, mais en fait.
1: Baby, one more time.
0: Ouais, mais elle est en cure de désintoxication.
2: Oh là.
0: Je sais plus.
2: Il a fait une belle pub là.
1: Mais écoute, tu nous as bien vendu Britney Spears.
0: Oh là là.
1: Like a Virgin. Bon bah ça c'est Madonna.
2: Eh oui.

0: Eh ben, tu as quand même un point.
1: C'est déjà l'indice, hein. Ah ouais, ouais.
0: Bon, bah t'en as trois. Voilà.
2: 12h28, j'ai faim, je vais chez Benjamin parce que je sais que Benjamin adore cuisiner. Quelle est ta spécialité, mon Benjamin ?
3: Le bourguignon.
2: Ah, le bourguignon.
3: Voilà. Tout simplement.
2: Comment tu fais un bon bourguignon ? Ta petite recette à toi.
3: Déjà une bonne viande.
2: Ouais.
3: Une bonne viande et on n'est pas obligé de se ruiner. On peut aller chez son petit boucher à côté de chez soi. Déjà, il vous conseillera un super produit et puis au pire, en acheter moins, mais de meilleure qualité, quoi.
2: Ouais, bien sûr. Le bourguignon. Alors, il n'y a pas que ça, un côté spécialité.
0: Le couscous, c'est dur à faire. Hein. La très bonne semoule, c'est du travail.
3: Non, ah oui, mais sinon, c'est pas compliqué. Le plus long, c'est de préparer les légumes. Après la cuisson, c'est long, mais c'est pas compliqué.
2: Ah, ouais.
0: Non, mais il faut bien travailler la semoule.
2: Oui, il faut qu'elle soit douce, comme de la farine, c'est bien. Tu sais également préparer le pot-au-feu, pas de dessert.
3: Oui.
2: Par contre, si on vient chez toi...
3: Non, je suis pas bec sucré, non.
2: On emmènera les gâteaux, salé. Valérie. Vous notez, on doit aussi passer à Poitiers cet été.
3: Oui, bah oui.
2: On a tout le périple.
3: On vient dire les filles qui doivent finir leur séjour pour aller jusqu'à Saint-Jacques, si elles ont fait tour Poitiers l'année dernière ou avant, si elles commencent à Poitiers, elles auront qu'à s'arrêter à la maison pour prendre un petit café.
2: Tourner manège dans cette émission. Bah oui,
0: alors,
2: comme célibataire, Benjamin. Bref.
3: Oui, mais pas
2: Maud. Oui.
0: Maud, elle n'est pas célibataire. Hein. Tu vas arrêter de vouloir marier tout le monde. Pose ta question.
2: Voici ton quiz musical. On a deux chansons, c'est mixé, c'est deux garçons. Pour le coup, à identifier, il y a deux points à gagner. On y va.

0: Qui chante?
1: Il t'a dit
2: Elton John.
0: Elton John.
2: Premier, oui. Et George Michael, peut-être Wham, quand il était à l'époque de Wham.
0: Ben voilà, Carlos Whisper, vérifions tout de suite, Elton John, bien sûr. Deuxième, c'est bien George Michael, ce qui fait 2 points de plus, Benjamin.
1: Allez, 3 points pour Mo, 3 points pour Benjamin.
0: On
1: vous
0: l'adore.
1: Êtes à égalité, vous êtes parfait.

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2: 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Allez, on reprend jingle.
3: Et c'est au prix d'un appel local.
2: Oh là là, j'adore quand tu fais la standardiste. Voilà. Alors, Maud à 3 points, Benjamin à 3 points, et c'est une parfaite égalité. Je rappelle que Maud habite à Charentilly, elle joue avec ici Touraine, elle adore cuisiner, elle nous fait des trucs incroyables, des quiches tourangelles à 8000 calories la part, et surtout, elle dort avec son doudou et elle interprète les oracles. Tout ça fait d'elle une femme parfaite. Et alors, en plus, elle adore les activités à sensation. Mmh. Ça t'adore. Alors, par exemple, quelles activités ?
4: En fait, surtout, on a des prisons des Landes ou des, comment ça s'appelle, des sensas. Et en fait, c'est un peu comme Fort Boyard ou sensas, c'est avec tous les sens. Et en fait, on a mangé des cafards, on a mangé des petits trucs. Là, on met les mains, on doit savoir ce qu'on fait, enfin, ce qu'on touche. Ah, c'est, ouais. Bon, après, il faut choisir ses... Il faut choisir ses équipiers, t'envoies ceux qui veulent pas y aller, et puis voilà, quoi. Et puis après, mais c'est super sympa. Et Prison Island, c'est un peu plus comme Fort Boyard, où on a un temps à respecter avec le tonneau. Alors ça, c'est pas du tout mon truc, hein.
2: Oui.
4: Pour moi. Mais c'est sympathique, en fait. Et c'est des sensations, quoi.
2: Ah ben voilà.
4: Comme le Toutatis à Parc Astérix, quoi.
2: Exactement.
4: Voilà.
2: Alors, en plus, tu fais du rafting, du canyoning, et tu adorerais faire du saut en parachute.
4: Ouais, ouais. Ah bah, mais j'ai un peu peur, mais j'adorerais.
2: Ouais, enfin, si tu fais du rafting et du canyoning, le saut parachute, c'est rien pour toi, hein.
4: Je sais pas. Ouais, c'est pas pareil, mais bon.
3: Ah non, c'est pas pareil.
2: Mais si,
4: merci,
2: c'est
4: Eric,
2: pas.
4: Merci, Eric, merci.
3: Merci, bien sûr.
2: Bah, écoute, tu veux être un chat. Les chats, tu sais bien comment c'est, ça retombe toujours sur ses pattes.
4: Sur ses pattes, oui, c'est sûr. Oui.
2: Bah ouais. Pourquoi tu veux être un chat ?
4: Alors parce que je trouve que c'est en fait ils lisent dans nos pensées, en fait ils savent quand on va pas bien, enfin je trouve que c'est un animal qui est très très très riche, en fait, qui donne beaucoup, quoi.
2: Ça donne beaucoup, ouais. Je te confirme.
3: Les chiens aussi, ils lisent un peu dans les pensées quand même.
2: Oui, le chien aussi. De toute façon, les animaux d'une manière générale valent mieux que les hommes. Ouais, alors ma chérie, c'est la question à choix multiples. Je vais te poser la question, de proposer des choix, et à mon top chrono, tu auras 10 secondes pour me donner ton choix. Tiens, une petite ambiance.
5: T'as pensé à payer ta taxe foncière, taxe immobilière, taxe professionnelle, taxe sur le personnel, taxe d'apprentissage.
2: Ah là là, les inconnus, on va parler des taxes et des impôts.
3: Ça n'a pas pris de ride, ça. Hein.
2: Alors, écoute bien.
4: Oui,
2: c'est, bah, c'est la saison. Voilà. Qui a dit les conneries, c'est comme les impôts, on finit toujours par les payer. Les conneries, c'est comme les impôts, on finit toujours par les payer. Alors, Michel Audiard, Coluche, Pierre Desproges ou Éric Bastien. Alors, qui a dit les conneries, c'est comme les impôts, on finit toujours par les payer ? Audiard, Coluche, Desproges, Bastien. Ouais. Top chrono.
4: Allez, je dirais d'un Coluche.
2: Coluche.
4: Coluche.
2: Eh bien, et non, c'est Michel Audiard. C'est une réplique tirée du film Le Cave se rebiffe, sorti en 1961 avec Jean Gabin. Et c'est quand même Michel Audiard, c'est l'un des dialoguistes les plus célèbres du cinéma français. Bon, bah écoute, pas de points.
3: Oh, voir mon nom associé à Audiard, Coluche et Desproges, j'aurais jamais imaginé ça. Tout ça, c'est grâce à la magie de Valérie, ça fait plaisir. Benjamin, il a combien, Benjamin ? Il a 3 points ?
2: Oui.
3: Bon, et Benjamin, là, il va falloir m'en marquer 3 de plus, hein, s'il te plaît.
2: Bien sûr.
3: Benjamin, notre ancien facteur qui allait boire un petit peu de gnôle le matin avec quelques morceaux de pâté, bah, tu nous l'as raconté tout à l'heure. Hein. Tu procrastines, toi aussi, hein, t'es un peu du genre...
6: Ah ouais. J'adore ça. Bah ouais. Déjà, je suis né à 11h45, donc déjà dès la naissance, j'étais un lefteur. Ouais. Mais
3: Alors c'est quoi ? Tu remets tout au lendemain ou tu te poses et puis tu...
6: Ah oui, même au surlendemain, oui.
3: Ah oui, même au surlendemain. D'accord, ok. Bon, toi aussi, c'est marrant, comme Maud, si t'étais un animal, tu serais un chat, voilà.
6: Oui, tout à fait. Je connaissais pas les chats. Avant, j'étais plus team chien. Et ouais. puis, j'ai perdu ma chienne. Ça m'a fait tellement mal au cœur que j'ai dit plus jamais je prends d'animaux. Et puis, j'ai eu l'occasion de prendre deux petites jumelles,
3: ben
6: deux
3: oui.
6: petites sœurettes, là. Et ça a changé ma vie. Et comme disait Maud, effectivement, il y a quelqu'un dedans et c'est assez mystique. Quand vous allez pas bien, ils le sentent. Quand vous allez bien, ils le sentent. Et non, c'est des petits.
3: Ben
6: des
3: oui, tes petits chats, Caldera et Yenich, on en a parlé avec leurs origines. Zigan, dis donc, t'aimerais aller en Asie, toi. Ça, c'est le voyage de tes rêves.
6: Ah oui. Oui, tout à fait. Oui, oui. Oh, ben, la culture, la cuisine, l'histoire.
3: Ben oui. Alors, ouais, en même ouais. temps, t'as déjà bien voyagé. Je vois que t'as été à Prague, à Barcelone, en Sardaigne, à Londres. Quand même, tu voyages, tu fais, oui, fais pas que procrastiner oui. dans ton canapé, on est d'accord.
6: Non, tout à fait. Moi, c'était plus quand j'étais jeune. Ouais. On est plus motivé. Puis la vie coûtait moins cher aussi. Ouais, à oui.
3: Des fois, il t'arrive de bouger tes narines sans bouger le reste de ton visage. Ça va, toi, sinon, Benjamin, en ce moment?
6: Oui, tout à fait. Des fois, c'est le visage qui fait bouger les narines, et des fois, c'est les narines qui font bouger le visage.
3: Bien sûr, c'est son talent inutile. Alors voilà quelque chose qui va faire plaisir à Valérie juste avant de jouer. On demande souvent à qui vous aimeriez déjeuner, que ce soit quelqu'un de contemporain, vivant ou disparu. Et alors toi? Eh oui, le monsieur avec les cheveux orange. Et il aimerait déjeuner avec Donald Trump. Mais pourquoi? Vous allez comprendre, il va nous le dire. Benjamin.
6: Oui, ça serait assez cocasse de savoir ce qu'il a vraiment dans sa tête et passer un moment avec lui sans les caméras et puis voir l'envers du décor, quoi.
3: D'accord, c'est un choix. Si t'as l'occasion, tu nous diras ce qu'il y a dans sa tête, parce que on a plusieurs à se poser la question. Je vais te faire un compliment avant de jouer. Je pense que tu as perdu un petit peu de poids.
6: Ah oui. Oui, tout
3: je
6: à
3: sais
6: fait.
3: Que ça te fait plaisir, c'est le compliment que t'adores. Voilà.
6: Ah oui, tout à fait. Oui, qu'on me dise. Mais dis donc, t'aurais pas fondu ou t'as pas maigré un petit peu? Alors, ça fait plaisir.
2: Ça fait plaisir, bien sûr.
3: Allez, voici une question pour toi. Depuis 1900.
6: Excuse-moi, je te coupe avant. Excusez-moi, Valérie, vous n'auriez pas perdu un petit peu de poids?
2: Oh, merci, merci, mon chéri, comme tu es mignon. Bon, je l'adore.
6: Ou alors, c'est le rose qui vous affine, peut-être.
2: Ah, mais oui, bien sûr, évidemment que c'est le rose qui m'affine.
3: Alors, est-ce que je dois te rappeler, Benjamin, que tu joues avec la team Bastien aujourd'hui? Les compliments pour la maîtresse, là? Non, je suis pas d'accord. N'oublie pas que nous sommes en concurrence frontale.
2: Bien sûr.
3: Un petit compliment qui va bien, là, l'armée du kiff, là, le Malabar, là, qui est en face de moi. Et c'est vrai qu'elle est toute rose. Commencez pas à vous déshabiller.
2: Je me déshabille pas, je remonte ma fermeture.
6: Aussi.
3: Il est chaud, Benjamin.
2: Alors.
3: Bon, je vais pouvoir la poser à un moment donné, cette question. Depuis 1981, en France, quel célèbre slogan accompagne les produits laitiers? Les produits laitiers sont nos chéris pour la vie, sont nos amis pour la vie, sont nos envies pour la vie, sont tous avec Valérie, top chrono.
6: Sont nos amis pour la vie.
3: On a l'impression qu'on est à la messe, ou je sais pas où on est là, mais on va se la faire tous ensemble. Attention, tu es prêt, Benjamin?
7: Les produits laitiers sont nos amis pour la vie.
3: Bravo!
2: Eh ben, ça fait 3 points.
6: Eric et Valérie.
2: Merci, mon chéri. Alors, Benjamin, ça te fait 3 points de plus, tu as 6. Maud, tu as 3. Et là, tout de suite. Poum. Allez, le seul.
3: C'est bien la grosse caisse, hein.
2: L'unique groupe de rock, les Rolling Stones, Start Me Up. Vous écoutez ici, on vous aime, à tout de suite.
3: Ne prenez pas mal quand je dis que vous faites bien la grosse caisse.

0: Rolling Stones, mais il n'y a pas 12h44 sur votre radio ici.
1: Jungle.
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0: Ouais, c'est tous les jours, hein. Tous les jours qu'il faut être au taquet.
1: Mais ah oui. Là là là, Maud à 3, Benjamin à 6, mon Dieu, mais qui va l'emporter? Qui va partir? Vous restez Rix et Obélix? Qui va boire du café à n'en plus finir?
0: Ah, Benjamin.
1: Alors, notre petite Maud, dis donc. Et paraît que t'as une maman un peu sympa, un peu genre, je fais des blagues, l'air oui. de rien.
3: Bien
1: paraît
3: sûr.
1: Que quand t'avais 20 ans, ta maman t'a demandé hein? d'aller acheter des tringles à rideaux dans un magasin.
3: Oui, c'est ça.
1: Et au moment de payer, qu'est-ce qui s'est passé?
3: Eh ben en fait, elle sait que j'ai un gentil caractère, en fait, et puis la caissière... Et du coup, elle m'a fait des... J'ai dû vider tout mon sac, je savais que j'avais rien pris. Et puis c'est tout, la caissière, elle s'est vraiment mise en colère et tout ça. Je me suis mise en colère aussi. Je retourne chez ma mère et t'es arrivée là. Bah oui, elle m'avait collé les antivols dans mon dos, en fait. J'étais partie au magasin comme ça. J'étais pas contente. Bon, elle était bien contente.
1: Mais...
3: en même temps, c'est un petit jeu sympa parce que je suis un peu... J'aime bien les bêtises, quoi. D'ailleurs, je lui fais un petit coucou à Claudine et à Patrick de Chouny, en fait. Ils sont contents
1: voilà.
3: comme ça.
1: Voilà, donc parce
3: elle
1: que ça...
3: Elle va être contente.
1: Mais oui, parce qu'elle a sonné. Sa mère lui avait collé les antivols, donc elle sonnait la caissière,
0: elle
1: comprenait rien.
3: Et puis la caissière n'était pas contente. Puis moi, j'ai un petit caractère un petit peu trop gentil, enfin pas du tout, même si du coup, bah, c'était deux colères en caisse.
1: Bah,
3: ça
1: oui.
3: l'a pas fait, quoi. Du coup, bah oui.
1: Non, mais elle est
3: mais
1: sympa.
3: Bon, on avait bien rigolé.
1: Ouais.
3: Sympathique. Mais bon, on aime nos mamans. Hein.
1: Oui, on aime nos mamans. Bah, moi, oui.
0: Enfin... C'est la fête des mères, d'ailleurs, dans quelques jours.
1: C'est la fête
3: bientôt,
1: des mères.
3: Bientôt, bientôt.
0: Bah, bien c'est dimanche.
3: D'ailleurs, j'espère que les enfants, ils entendent. Hein. C'est bientôt la fête des mères.
0: Ils comptent.
1: C'est dimanche la fête
0: c'est pas ce dimanche, c'est dimanche d'après, ouais. C'est ça.
1: Alors,
3: d'après.
1: D'après, oui. Le dernier dimanche du mois de mai, c'est la fête des mamans.
0: Exactement.
1: Pensez à vos mères qui ont souffert pour vous mettre au monde, bande
0: enfin,
1: de petits ingrats.
0: C'est l'occasion de rappeler que c'était la Saint-Éric hier. Bon, après, je dis ça. Voilà.
1: Est-ce que
3: oui,
1: tu vas me est-ce qu'il va me laisser en placer une ou pas? Je ne sais plus, là. Alors, écoute bien, là, tu as 3, il a 6, c'est la question à 5 points. Donc, il faut que tu la marques, il faut que tu l'emportes, tu vas l'emporter. Allez. Quel chanteur. Mais si t'es au taquet, vas-y ma chérie, écoute bien. Quel chanteur français était surnommé l'homme à tête de chou? Quel chanteur français était surnommé l'homme à la tête de chou? Top chrono, 10 secondes.
3: Peut-être Serge Gainsbourg, peut-être?
4: Dieu est un voilà. fumeur de gitane.
1: Eh oui, c'est Serge Gainsbourg! Bien sûr, parce que... En fait, il a sorti un album en 1976, inspiré d'une sculpture qui représente un homme à la tête de chou. J'ai ce vinyle à la maison, c'est très très beau. Et donc, c'est lui, l'homme à la tête de chou. Tu as 5 points de plus, tu passes à 8.
0: Benjamin, il y a un domaine dans lequel tu es nul. J'adore. C'est quoi ?
5: Rappelle-le-moi parce que ça me parle pas. J'ai peut-être là-dedans dans la mémoire que je suis nul.
0: Eh bien, c'est l'orientation. Voilà, ah. t'aurais pas
5: oh là
0: pu
5: là,
0: faire.
5: Oui, mon Dieu.
0: Et
5: mon
0: voilà.
5: Dieu. Oui, oui.
0: Et oui.
5: Oui, oui. Je m'étais perdu dans mes réflexions.
0: Ah, mais non,
5: oui,
0: toi, oui, l'épreuve de Koh-Lanta d'orientation, c'est pas possible.
5: Ah oui, ah non, non, non, non. Ah ben non, non, non, je trouverais même pas l'aéroport pour aller dans l'avion. Donc,
0: D'accord.
5: Oh, non, non,
0: alors,
5: non.
0: Te vois la partie en forêt, la cueillette, hein, bien sûr, des champignons.
5: Et là,
0: t'as tourné combien de temps dans cette forêt?
5: Les heures passent, le soleil se couche et mon pauvre Benjamin était perdu dans les bois comme un couillon.
0: Ah non, mais le soleil se couche, c'est-à-dire que tu as quand même tourné, a priori, 5 heures dans la forêt pour retrouver ta voiture.
1: Ah là là.
5: Oui, aisément, oui, tout à fait, tout à fait.
0: Et finalement, tu as trouvé une route?
5: Oui, voilà, j'ai trouvé une route, je suis remonté sur 1 ou 2 kilomètres, j'ai trouvé des maisons et puis j'ai pu retrouver mon chemin après grâce aux gens qui habitaient pas loin des bois. Non.
0: Bon.
5: Et puis la flippe, quoi, quand la nuit commence à tomber, là,
0: bien sûr,
5: on est
0: bien
5: loin
0: sûr.
5: De chez soi. Et
0: je
5: puis
0: sais.
5: À l'époque, on n'avait pas de téléphone portable, alors les signaux de fumée, ça passe pas dans les forêts. Enfin, faut éviter de faire du feu en forêt, mais... Non, c'était...
0: Bon, puis Benjamin,
5: j'ai eu la peur de ma vie.
0: Quand t'avais 18 ans, tes parents, ils t'ont dit de pas la prendre, cette de chevaux. Ben oui.
5: Non, c'était la Mégane, la deux chevaux, c'était ma voiture à moi.
0: Ben oui, mais on t'avait dit de pas toucher la voiture. Qu'est-ce que t'as fait?
5: Et oui, ben non. Ben je l'ai prise.
0: Ah oui, mais tu l'as prise, mais
5: et
0: tu l'as mis dans un mur surtout.
5: De chez planté. Ah oui, elle était explosée du pare-choc avant au pare-choc arrière. Il n'y avait pas un centimètre carré de tôle qui était.
0: Une belle Mégane. En fait, ses parents étaient partis en vacances et lui, il s'est dit, je vais choper la belle Mégane et il voulait faire un petit tour, quoi. Mais ça a été. Ouais, t'as dû drôlement te faire gronder, hein, Benjamin.
5: Quand les parents ont vu l'état de la voiture, ils étaient plus rassurés que quand j'allais bien. Quoi.
0: T'as des parents qui sont.
5: Ouais, cool. ouais.
0: Allez, voici ta question à 5 points. Question cage, pas de proposition de réponse. Un extrait pour t'aider. l'Himalaya, et c'est Johnny Hallyday. Quel personnage folklorique vit, selon la légende, dans les montagnes de l'Himalaya? Top chrono, 10 secondes.
5: Serait-ce le Yeti?
0: Attends, c'est moi qui pose les questions, là. Tu me demandes si serait-ce le Yeti?
5: Oui, tout à fait.
0: Écoutez, je vais vous répondre, Benjamin. Oui, c'est le Yeti, l'abominable homme des neiges, qui est le poilu gigantesque, objet des récits dans Tintin, notamment, dans l'île Noire. Oui, c'est bien le Yeti. Bravo.
1: Alors, 11 pour Benjamin, 8 pour Maude. C'est le bingo qui vous départagera, mais tout de suite, tout s'en va. Gaëtan Roussel, vous écoutez ici, à tout de suite.
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0: s'en va.
1: Gaëtan Roussel.
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4: Alors, nous sommes au taquet avec Maude qui a 8
5: oui.
4: et Benjamin qui a 11. Alors, oui. qu'est-ce que c'est que ce rire?
1: C'est une réaction sur 11 points. Ouais.
4: Tu sais que si t'arrive quelque chose, Maude ne réagira pas.
1: Pourquoi hein?
4: Bon, parce que tu es odieux.
1: M'en fous, je vais kidnapper son doudou.
4: Alors, dis donc, il paraît qu'on a eu, des études d'infirmière un peu rigolotes. C'est-à-dire qu'un jour, oui. vous avez voulu bizuter un pauvre brancardier à l'hôpital. Et avec tes collègues, et comment vous avez fait? Qu'est-ce que vous avez fait?
5: Comment on a fait? J'étais de nuit avec des collègues. Alors franchement, il n'y avait pas de patients. En fait, il n'y avait pas beaucoup de patients. On pouvait se le permettre. Et en fait, on a dit au brancardier qu'il fallait venir chercher. Il y avait un décès dans notre service. Et en fait, je m'étais habillée avec la chemise, tout ça. Sauf que j'ai eu tellement peur arrivé devant l'ascenseur parce qu'il m'emmenait en fait. Arrivé devant l'ascenseur, je me suis réveillée quoi. Et là, il a eu peur quoi. Il s'est dit mais vous me faites quoi? Petite dédicace à Coco et Delphine, elles se reconnaîtront.
4: Ah voilà, c'est que t'as fait la morte, mais heureusement qu'il a pas fait une crise cardiaque le gars, hein, parce que sinon.
5: Oui, puis heureusement qu'il m'a pas emmenée jusqu'au frigo parce que j'aurais pu un peu mal quand même.
4: T'as eu un peu froid, mon chat. Alors, je vais t'encourager avec une chanson
5: oui.
4: qu'on adore. Je l'ai chantée, moi, avec Amel Benton.
1: Ah oui.
4: Mais oui
5: je le sens.
4: Allez.

0: télé sur M6.
1: Chantons.
2: On revient d'écho.
0: Chantons tous contre le cancer. Alors, je l'embrasse d'ailleurs, je l'adore. Ma chérie, c'est simple. Tu gagnes si tu gagnes. Voilà. Donc tu vas me.
2: Ta grande phrase chaque jour. Tu gagnes. Bah, si tu gagnes.
0: À mon top chrono, tu auras 10 secondes pour me donner un maximum de villes qui commencent par P. P comme pointure, P comme papa, P comme... Okay. Voilà, tu vois. Donc un max de villes qui commencent par la lettre P comme papa. Attention, top chrono.
3: Alors, Paris, Poitiers, Pau, Perpignan, Pornic, Parthenay, à côté de chez nous, Péronne, Péronas, Pontoise...
0: Tu m'en as donné neuf. Il y avait Porcheville, Puteaux, Plaisir, Pontoise, Poissy, Périgueux, Provins, mais tu m'en as donné neuf, c'est magnifique, bravo.
2: Bon, Benjamin, t'as 11 points, t'es en tête, elle a 8 points, sauf qu'on a, là, on est à l'épreuve du bingo. Et pour gagner les 10 points qui représentent ce bingo, il faut marquer le plus de points. T'as compris qu'elle a fait 9. Elle a été très, très performante.
4: Elle a cartonné, là.
2: Elle a cartonné. Mais on a déjà vu des reversal situations. Des retournements.
4: Des remontadas.
2: Exactement. J'ai envie d'y croire. Alors, avant de jouer, on va aller faire un petit tour sur la Croisette. Voilà, parce qu'en ce moment, nous sommes en plein festival de Cannes. Et parfois, on y entend ceci. You.

0: toi.
1: Je crois que c'était hier à la télé, hier ou avant-hier. La Cité de la peur, c'est ton film préféré.
2: Ah oui, oh là là, de loin, oui.
0: Ah ouais, prenez un chewing-gum, Émile.
1: On peut tromper 1000 fois, 1000 personnes, bien sûr. Madame, je vous pisse à l'arrêt. Non, de ré. Odile de ré. Et voilà.
2: Je suis trop content.
1: Ouais, je sais. Mais alors là, c'est Valérie qui va être trop contente. Car tu adores un chanteur que Valérie, mais kiffe à la folie.
3: Quand on fait la Java le samedi.
1: Ah oui. Bien sûr. L'excellent Michel Sardou.
2: L'unique, le grand.
1: L'unique.
0: Allez, c'est parti.
1: Voilà, Valérie, la tête de Valérie. Son malabar s'est effondré.
4: Mon malabar va très bien.
1: Nous allons donc jouer, je te rappelle qu'il y a 9 points. 9 points en jeu, il faut me faire 10 là. Bingo du jour, nous sommes dans les villes, partout en France. Et tu vas devoir citer un maximum de villes, commençant par la lettre T. T comme Tata, comme Thierry, comme taisez-vous. Top chrono, 10 secondes.
2: Ah bah ça va aller vite, Tours et puis
1: allez.
2: Et Toulouse,
1: Tarbes, Toulon, Touques, Tourcoing, Tournon, bah oui, Thoiry, Tignes, Torcy, il y en avait plein, Théoul.
0: Bon, alors, Maud, tu l'as compris, c'est toi qui seras avec nous pour la finale, bravo.
5: Oui.
0: Donc tu tenteras de gagner le séjour pour 4 personnes au parc Astérix, tu feras la descente du Nil, tu prendras de la hauteur avec l'envol d'Ibis, tu découvriras 7 automatiques. C'est un séjour de 2 jours pour 4 personnes, une nuit à l'hôtel du parc, en chambre familiale, les petits déjeuners, les dîners et aussi 100 € de carte carburant. Donc c'est magnifique ma chérie, si tu ne gagnes pas ça, tu gagneras la machine à café Malongo, les 32 dosettes et les 6 verres.
1: Les 6 verres en verre, bien
0: voilà.
1: Sûr.
0: Bravo Benjamin, t'as bien joué.
5: Je peux passer un petit bonjour.
0: Ben
5: est-ce que je peux passer un petit bonjour?
0: Évidemment.
5: Oui, est-ce que je peux passer un petit bonjour à Joël et à Nadine, à Élodie, à Méline qui sont en train de m'écouter?
0: Eh ben, bonjour.
5: Elles se reconnaîtront.
0: Eh ben, bonjour. Coucou. À tous. Ah, voilà.
1: Oui. Bravo Benjamin, Astérix n'est pas content quand même.
5: Bravo hein. Benjamin.
6: T'as dit, monsieur Astérix.
1: Bah oui, il n'est pas content, il est perdu.
0: Bon, bravo Benjamin, tu n'as pas démérité. Bravo à toi. Et puis surtout, bravo à Maud. Benjamin, c'est pas grave, tu sais, tu...
1: Bah
0: tu
1: si.
0: Bah si, mais non, mais qu'est-ce que tu veux que je lui dise?
1: Ça vous fait 2 candidats déjà depuis hier.
0: Ah oui, c'est vrai. Bah oui, qu'est-ce que vous voulez.
1: Voilà.
0: Bien, mes chéris, je vous remercie de nous avoir écoutés. Je vous dis que je vous aime. Je vous dis tous à demain. Je remercie Céline à la réalisation, Sarah à la technique, Marian au standard, le professeur Coupez au savoir et le Yeti à mes côtés, à la vanne.
1: Ouais. La grosse caisse. Merci de Malabar, la grosse caisse.
0: Dis donc, il n'est pas un peu l'heure d'aller se coucher?
1: Oui, parce que là, on vient de passer un bon moment avec le best-of d'Otake. Faut quand même qu'on récupère pour tout à l'heure, là.
0: Et puis surtout, c'est l'heure que Johan Guérin nous informe.
1: Il est là, Johan Guérin?
0: Mais oui.
1: Le grand Johan Guérin?
0: Bien sûr.
1: Il arrive tout de suite avec Ici, dès 5h.

0: LP Last on You pour vous souhaiter la bienvenue.
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0: 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Nous aussi, on s'y perd un petit peu en ce moment avec les températures caniculaires du moment. C'est vrai qu'il y a une semaine, on était encore avec les pulls. C'est à n'y rien comprendre. Bonjour, très heureux de démarrer la journée avec vous. On vous espère en forme. L'équipe des Lefto, rendez-vous. Emeline, Saveria, Mélodie, Antoine et Aude Razeau. Bonjour Aude.
3: Bonjour Yoann Guérin, bonjour à tous. Question ce matin, qu'est-ce que vous êtes prêt à faire pour soutenir nos agriculteurs et pour mieux manger? Enquête qu'on vous révèle en exclusivité ce matin pour 4 Français sur 10. Il faut privilégier les circuits courts.
0: Ce matin, tiens, dans Paris, les économies, on parle aussi litige et surtout Valère Correa vous explique et vous présente un site internet qui vous aide en fait à gérer un conflit avec un commerçant. Explication dans 5 minutes. 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
0: Mardi 26 mai, bon réveil, merci de votre fidélité. 5h. L'info de la nuit est un peu triste. Ce sont les adieux de Gaël, mon fils, à Roland-Garros.
3: C'est fini et ça a été une belle bataille, comme Gaël, mon fils, en a le secret. Défaite en 5-7 face à l'autre Français, Hugo Gaston. Et donc, on ne reverra plus la Monf, comme on l'appelle, sur la terre battue parisienne. Et oui, c'est un peu triste. Et oui, ça fait un petit quelque chose, Jean-Pierre Blimaud.
4: Il est 23h55, Gaël Monfils perd le dernier point, le public est debout et l'émotion est palpable lorsque le Français prend le micro.
5: À chaque fois je dis ici c'est magique, c'est quelque chose d'incroyable, j'ai créé quelque chose de fort, d'unique, d'exceptionnel. Je vous aime vraiment, vous allez vraiment vraiment manquer et je voudrais vous dire un grand merci de tout mon cœur parce que vous avez été extraordinaire pendant toute ma carrière.
4: Le Parisien n'oublie pas ses meilleurs copains, Richard Gasquet, Joe Wilfried Tsonga et Gilles Simon, déjà retraités, mais aussi sa femme, Elina Svitolina, en pleurs, ainsi que ses proches. Elodie, l'une de ses admiratrices, le regrettera.
6: Il va nous manquer, notre petit Gaël. On aime sa personnalité, il est attachant, Gaël.
4: Comme tant d'autres joueurs français depuis Yannick Noah en 1983, Gaël Monfils n'a jamais réussi à gagner Roland-Garros. Mais pour Francis, un habitué des gradins de la Porte d'Auteuil, son passage sur le circuit marquera l'histoire du tennis.
7: Malheureusement, il n'a jamais gagné de grand chelem, c'est ce que les Français attendaient. Mais bon, surtout, il faisait du spectacle, donc très agréable d'avoir joué.
4: La carrière du Parisien n'est pas terminée, elle devrait s'achever cet automne au Masters 1000 de Paris.
3: Et ça nous promet ça encore pas mal d'émotions. Allez, on se console, Johan, avec le programme du jour à Roland-Garros, vous le voulez.
0: Oui.
3: L'entrée en lice de Loïs Boisson, celle qui nous avait fait vibrer l'an dernier. Souvenez-vous, elle était allée jusqu'en demi-finale. Entrée en lice aussi de la tenante du titre, l'américaine Coco Gauff. Et chez les hommes, les débuts du numéro 1 mondial, Yannick Sinner.
0: Autre image à retenir, c'est deux TGV Paris-Nice bloqués des heures en pleine chaleur.
3: Et scène assez incroyable, ces centaines de passagers qui descendent du train en rascant campagne pour s'aérer, tout simplement. Il n'y avait plus de clim à bord, puisque les deux TGV n'étaient plus alimentés. Rupture de caténaire. Écoutez ce passager, Kevin. Nous avons pu le joindre vers 22h30. Son train s'est retrouvé bloqué vers 16h dans l'après-midi.
8: Au bout d'une heure, ils nous ont dit qu'ils allaient ouvrir les portes pour pouvoir respirer, puisque on n'avait plus de clim dans l'après-midi, et les wagons ils sont montés jusqu'à 60 degrés. Et là, au début, les gendarmes sont arrivés les premiers. Ils avaient un peu des packs d'eau dans leur voiture. Ils ont commencé à nous les faire passer par-dessus le grillage et le portail. C'est là que, avec des passagers, on est monté les escaliers, on a récupéré les packs d'eau pour commencer à les distribuer aux personnes qui étaient pas très bien, et surtout aux enfants en bas âge qui hurlaient, parce que on s'est retrouvé en gros coincé pendant une heure dans le train, sans avoir de clim, sans avoir d'eau et de réponse à tout ça. Personne de la SNCF passer un message comme ça, ou est venu dans les wagons voir si tout allait bien. Il n'y avait personne, en fait.
3: Et vers 22h hier soir, un des deux TGV Paris-Nice bloqués était reparti. Le deuxième était sur le point de repartir. Beaucoup de retard hier sur la ligne Paris-Lyon-Marseille. La chaleur à la une encore ce matin, puisque c'est historique, c'est du jamais vu pour un mois de mai. 8 départements de l'Ouest ont basculé cette nuit en alerte orange canicule, de la Manche à la Vendée, en passant par le Finistère. Des records ont encore été battus. 35,9 à La Couronne, c'est en Charente près d'Angoulême. 35 degrés à Royan et à Niort. 33 villes en tout ont battu hier un record de température pour pour un mois de mai.
0: Plus d'un Français sur deux veut acheter plus souvent du local, du bio et des produits de saison.
3: Enquête qu'on vous révèle en exclusivité sur votre radio ici. Quel avenir dans nos assiettes ? C'est une étude Opinionway pour la fondation Make.org. Paul Tillier, elle permet de mieux comprendre ce que nous, les Français, nous sommes prêts à faire pour soutenir les agriculteurs et mieux manger.
9: L'assiette des Français se recompose. Près d'un Français sur quatre opte par exemple pour un régime plus végétal, avec peu, voire pas de viande. C'est vrai notamment chez les jeunes. Une majorité souhaite aussi privilégier le local, le bio et les produits de saison, tout en faisant attention au gaspillage alimentaire. Une étude qui souligne également la volonté de se tourner vers un autre modèle agricole. Moins de rendement, plus de qualité, quitte à payer un peu plus cher pour offrir aux agriculteurs un revenu plus juste. La rémunération, c'est d'ailleurs le principal défi des années à venir, selon 6 Français sur 10. Des Français qui affirment se sentir connectés au monde agricole via des proches ou en allant à la ferme ou au marché par exemple. À l'inverse, ils se méfient de la grande distribution et des industriels de l'agroalimentaire. Pour garantir une alimentation saine, c'est aux agriculteurs que font confiance 84% des Français.
3: Une enquête que vous retrouvez en détail sur ici.fr, notre site internet. Johan, la météo, que dire ? À part qu'on a très chaud.
0: Oui, c'est ça. Soleil omniprésent du matin au soir dans une atmosphère très chaude pour cette époque de l'année. Comme ces derniers jours, quelques nuages bourgeonnent sur les reliefs du sud, occasionnant quelques averses localisées, voire un coup de tonnerre sur le massif alpin. On va rappeler ces 8 départements du nord-ouest qui sont en vigilance orange canicule. On vous a mis la carte sur ici.fr. Et côté mercure, justement, ce matin, on a relevé à Strasbourg 16 degrés, à Lille, Montpellier, Dijon 17, à Paris, Toulouse et Chambéry 18, 19 à Bordeaux et Tours, 21 à Cherbourg et à Brest, 22 degrés à Marseille, Nantes et Bastia. Pour les maximales, cet après-midi, elle reste le plus souvent comprise entre 30 et 35 degrés localement. On attend 36 degrés possible en Nouvelle-Aquitaine. Et sur l'ouest des Pays de la Loire, ça va grimper. Pensez aux gestes aussi, aux bons gestes à adopter pour vous et pour les personnes qui sont autour de vous. Notamment, pensez à vous hydrater.
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0: 5h06, bon réveil, on espère que la nuit a été bonne malgré la chaleur. Vous avez aéré, Aude, en partant ?
3: J'ai aéré en pleine nuit, en pleine nuit pour tout ouvrir et après je me suis recouché.
0: C'est ce que j'ai fait la même chose. En tout cas, ravi de vous compter dans la grande famille ici des 5h qui vous tire du lit. Au son d'Étienne Dao, voici le grand sommeil.

0: s'est invitée sur la scène du Zénith de Paris il y a quelques jours pour le grand retour de Vanessa Paradis et son ami. C'était Étienne Dao avec Le Grand Sommeil, 5h10.
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0: Bon, ce matin, je vous raconte l'histoire d'un sang-froid qui laisse sans voix. Direction Bonnétable, c'est dans le département de la Sarthe, parce que vendredi dernier, dans une petite supérette, une fillette de 11 ans a remplacé quelques minutes son papa derrière la caisse. C'est à ce moment-là qu'un homme a surgi. Il était armé d'un fusil, le visage caché par un caleçon en guise de cagoule. Je pense que c'est une petite réminiscence de la période Covid quand on faisait des masques avec des slips.
3: Ça, oui.
0: Je pense. Il a braqué l'enfant, il a réclamé le butin. La petite s'est exécutée, mais dans le stress, le braqueur a lâché une promesse: je ne te tirerai pas dessus. Et là, en fait, petit déclic, la fillette a reconnu cette voix sans trembler. Elle lui a lancé: tu peux retirer ta cagoule, je sais qui tu es.
3: Ah bah alors.
0: Démasqué donc par cet enfant, le braqueur de 26 ans a perdu tous ses moyens. Il a rendu son arme au papa qui a couru très rapidement. Il s'est effondré d'ailleurs, ce jeune de 26 ans. Il a dit: bon, j'ai fait une énorme connerie. Il a été jugé en comparution immédiate et ce voisin a été condamné donc à 2 ans de prison ferme. Comme quoi on dit, la vérité sort toujours de la bouche des enfants, visiblement. C'est vrai.
3: Mais en tout cas, braquer un enfant, pas bravo.
0: C'est très moche en tout cas. Et braquer tout court d'ailleurs. 5h11 dans l'actualité ce mardi, Aude.
3: Est-ce qu'on ose le short au travail?
0: Allons-y.
3: Ça passe pas trop, toujours très bien, même quand il fait très très chaud. Reportage dans quelques minutes.
0: Pour la musique du réveil, on vous réserve le meilleur. Desiree Life arrive dans 5 minutes, mais avant, par ici les économies.
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0: Bonjour Valère Coréard.
5: Bonjour Johan, bonjour Aude.
3: Bonjour.
0: À chaque jour avec vous, un bon plan pour notre pouvoir d'achat. Aujourd'hui, vous vouliez nous parler d'une solution gratuite pour nous aider en cas de litige avec un commerçant.
5: Une plateforme de vente en ligne, un artisan, un commerçant, un opérateur de téléphonie, il arrive que l'on ait un désaccord en tant que consommateur et dans ce cas, on se sent parfois un peu démuni. Voici une solution pour résoudre votre litige sans passer par la case judiciaire qui est vraiment contraignante. Que choisir ensemble, qui était avant l'UFC Que choisir, a mis en ligne un service gratuit de réclamation. Objectif, trouver une solution amiable avec le professionnel. Alors ça se passe sur quechoisirreclamation.org pour un souci donc avec un fleuriste, un plombier, un pressing, qu'importe le sujet, c'est totalement gratuit. Et l'idée, c'est que le fait de passer par une plateforme d'une association de consommateurs, de rendre l'affaire publique éventuellement, peut aider à faire avancer les choses plus rapidement.
3: Comment on fait donc, Valère, pour essayer de régler un litige en passant par cette plateforme?
5: Vous allez sur quechoisirreclamation.org. Vous saisissez le nom de la société concernée, vous vous inscrivez, puis vous devez ensuite décrire le problème rencontré sur cette étape. Je vous recommande vraiment d'être précis et factuel. On peut voir sur le site d'ailleurs qu'il y a des situations très différentes. Une consommatrice s'est vue prélever 2 fois ses frais de résiliation par son opérateur internet. Une autre personne se plaint d'avoir exercé son droit au retour d'une commande en ligne et du refus du vendeur. En fait, le but de cette plateforme, c'est de mettre un coup de pression aux professionnels, en rendant l'affaire publique, en passant par Que choisir ensemble, qui envoie le courriel aux professionnels à leur couleur. Et puis si ça suffit pas, eh bien il faut passer à la vitesse supérieure. Là, c'est une procédure donc plus formelle. Alors qu'est-ce que vous en pensez? Est-ce que vous avez déjà eu un litige avec un commerçant? Comment ça s'est fini? Mon mail, parici-les-économies@radiofrance.com.
0: Merci Valère. Demain, vous nous direz comment passer le code de la route en dépensant le minimum. En attendant, les bons plans se retrouvent sur ici.fr, page par ici les économies.
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0: 5h14, question ce matin face au miroir. Vous vous habillez comment pour aller au boulot?
3: Petite robe, bermuda, débardeur ou veste et costard cravate? C'est le dilemme pour vous peut-être ce matin à l'heure où pas mal d'entre vous reprennent le chemin du boulot après ce grand week-end de Pentecôte. Fabien Ledu, notre reporter ici, s'est rendu dans une entreprise d'Aix-les-Mines. C'est en Provence et Fabien, a priori, pas question là-bas de quitter le pantalon.
8: Surtout pas, et c'est ce que regrette un peu Eric.
9: Moi, je suis Normandie à la base, sinon je serai en bermuda, là, en tongue. Mais il veut pas le chef, là.
8: Le manager, c'est Steve, et même par 40 degrés à l'ombre, pantalons et chaussures fermées obligatoires.
10: S'il voit des clients, il faut qu'il ait une tenue adaptée pour la clientèle. La première impression, elle est importante. On n'a qu'une seule chance de faire une bonne première impression. Donc le bermuda, ça fait trop décontracté.
8: Et quand je lui fais remarquer que je suis moi-même en bermuda...
11: Si je vais en clientèle comme ça, vous...
10: Vous vendrez pas grand-chose. C'est du sens commercial, c'est du bon sens. Après, on travaille pas au mois d'août, là où il fait le plus chaud. Ils ont des voitures climatisées, les bureaux sont climatisés. Il n'y a pas de raison pour d'être mal habillé à cause de ça.
8: Un message qui passe très bien auprès de son équipe.
12: Le fait d'être bien habillé ou très bien habillé est pour moi très important. Donc le short, ça met un côté un peu détente. Ça me dérangerait dans le travail.
13: Personnellement, j'aime être classe, être bien habillée, ne pas être vulgaire aussi. On peut l'être rapidement en étant une femme. Donc en clientèle, en tout cas, je m'habille de manière convenable.
8: Reste pour ces 6 commerciaux à s'entendre au bureau sur la température de la clim.
14: Moi, je suis en dessous, donc c'est moi qui jauge.
8: Il est conseillé d'éviter les écarts de température de plus de 5 à 7 degrés par rapport à la température extérieure.
3: Bon, ça suscite pas mal de débats, oui. Dites donc en studio ce matin. Comment s'habiller au travail par forte chaleur? Sachez qu'en théorie, Johan, tongs et bermuda ne sont pas interdits. Mm-hmm. Mais un arrêt de la Cour de cassation précise bien que la liberté de se vêtir à sa guise n'entre pas dans la catégorie des libertés fondamentales garanties par le Code du travail, en clair. Bon, on fait pas ce qu'on veut.
0: Alors, qu'est-ce qu'on peut faire ou pas?
3: Alors, déjà, il y a une question de sécurité. Ouais. Exemple, un pompier en claquette chaussette, c'est non, ça pose des problèmes de sécurité. Il y a aussi une question de décence, donc le chemisier transparent, on peut aussi vous dire non. Et puis, on l'entendait dans le reportage, l'image de l'entreprise, oui, ça compte aussi, notamment quand le salarié est en contact avec la clientèle. Petite histoire, Johan, en 1977, une salariée avait été licenciée carrément pour avoir porté un bermuda au travail.
0: Waouh, c'est sévère.
3: Vous m'enlevez ce bermuda, là?
0: Oui, écoutez, non, je vais pas vous l'enlever tout de suite, parce que voilà, je ne veux pas vous mettre dans l'embarras. Mais bon, je changerai demain, promis, je mettrai un
3: pantalon. Mettez un pantalon, enfin.
0: 5h17. Allez, eux, je ne sais pas comment ils s'habillent. En Amazonie, en tout cas, c'est la destination du nouveau numéro de l'émission Rendez-vous en Terre Inconnue avec Stéphane De Groot, guidé par l'animatrice Laurie Tillman.
3: Il fait chaud là-bas.
0: Oh oui, il fait très très chaud. D'ailleurs, comment ce programme a-t-il impacté la vie de Laurie Tillman? Réponse dans les coulisses télé, mais avant live, voici Desiree. Bon réveil. Bon, je vais trouver un pantalon.

0: Il fait 5h20. Autant vous dire qu'on s'est posé une question existentielle avec Aude. Quelle différence y a-t-il entre un short et un bermuda ?
1: Est-ce que vous voulez la réponse ?
0: Ah bah oui.
1: Le bermuda, il descend jusqu'aux genoux, ouais, ou un petit peu au-dessus, et le short, en revanche, est un peu plus court. Voilà, on a regardé sur Google, tout simplement. Parce que oui, ça nous a posé question.
0: C'est vrai, c'est vrai. Bon, en tout cas, nous, ce matin, on s'intéresse à l'éphéméride de ce 26 mai. Bonne fête aux Bérangers et aux Bérangères. On souhaite aussi un bon anniversaire à Lenny Kravitz, 62 ans. Lui, il est plutôt pantalon en cuir, Lenny Kravitz. Il sera d'ailleurs aux Arènes de Nîmes le 24 juin prochain en concert. Et puis tiens, c'est un 26 mai en 1897 que le roman Dracula de Bram Stoker est publié pour la première fois à Londres. Initialement, le vampire ne devait pas s'appeler d'ailleurs Dracula, mais

0: Cette musique, c'est celle de Rendez-vous en Terre Inconnue, numéro inédit, ce soir sur France 2. Laurie Tillman, nouvelle présentatrice du programme, prend par la main le comédien Stéphane De Groot. Écoutez leur première rencontre quand ils sont encore à Paris, à quelques heures du départ, pour un rendez-vous en Terre Inconnue.
1: Comment tu te sens ?
2: Écoute, je me sens gâté. Quand on m'a annoncé que je partais, j'ai fait « Non !» Voilà.
1: Les surprises ?
2: Je sais pas comment je suis avec les surprises. Je préfère donner un cadeau que de recevoir un cadeau.
1: Est-ce que tu te rends compte qu'il y a quelqu'un qui t'attend là-bas, quelque part ?
2: L'idée même que quelqu'un puisse m'attendre quelque part, déjà, je trouve que c'est une très belle promesse.
1: On y va ?
2: On y va.
0: Direction le sud de l'Amazonie, au cœur du Brésil. Ils partent tous les deux à la rencontre des Indiens Waoja, des agriculteurs-pêcheurs qui ont gardé une relation étroite avec leur environnement tout en acceptant une part de modernité. Comme toujours, ce soir, vous allez voir de magnifiques paysages, de la savane, des forêts, des rivières et un peuple fort, bienveillant, qui ouvre ses bras à Laurie Tillman et Stéphane De Groot. Une Laurie Tillman formidable dans ce nouveau rôle de guide dans Rendez-vous en Terre Inconnue. Une nouveauté qui l'a marqué profondément, Laurie Tillman.
1: C'était un énorme bouleversement, c'est-à-dire que j'ai fait un tri pas possible dans ma petite vie. J'avais déjà une façon d'habiter ce monde un peu nomade et ça n'a fait que s'exacerber. Voilà, sans rentrer dans le détail, j'ai vraiment eu ce besoin de m'accorder davantage de temps et de mieux comprendre à quel point, pourquoi et pour quelles raisons parfois on voulait remplir sa vie et jusqu'à parfois exploser. Et donc ça a été une vraie prise de conscience, mais aussi parce que j'ai aussi la chance de repartir, et donc du coup pour ça il fallait que je refaçonne peut-être un peu ma petite vie, mon petit agenda. Donc non, ça m'a bouleversée dans le bon sens, mais ça a vraiment été une grosse remise en question, le fait de rencontrer ces gens qui avaient choisi de vivre isolés et de choisir cette liberté. Donc j'ai choisi la mienne maintenant.
0: La nouvelle Laurie Tillman emmène ce soir sur France 2, Stéphane De Groot en Rendez-vous en Terre Inconnue. À demain pour un rendez-vous bien connu de nouvelles coulisses télé.
3: Merci Patrice Gascoin. 5h24, il est temps de mettre les points sur les i. Ben oui, on emprunte souvent cette expression pour mettre les choses au clair. Comment est-elle apparue, cette fameuse expression ? Est-ce que vous en avez une petite idée ?
4: Aucune idée.
3: Eh ben, réponse de Stéphane Bern. Mais avant, avec les chaleurs, il faudrait que pleuve l'amour. Ben, ça tombe bien, c'est ce qui arrive avec Pascal Obispo.
4: Ah.
3: Eh ben oui, il est en duo avec Francis Cabrel. Ah. Bon réveil.

0: duo Pascal Obispo et Francis Cabrel. Il faudrait que pleuve l'amour à 5h27. Un peu d'histoire avant l'actu. Stéphane Bern, ce matin, voyage au temps où un minuscule point d'encre commence à sauver des textes entiers. L'occasion de faire un petit point historique.
1: Au Moyen-Âge, une simple lettre pouvait semer la confusion. Et pas de correcteur automatique pour rattraper le coup. Abbaye de Cluny, fin du XIIe siècle. Dans le scriptorium, les moines copistes noircissent le parchemin. L'écriture gothique est serrée, verticale, option patte de mouche. On économise la place, car le parchemin coûte cher. Mais pour les yeux, un vrai supplice. Même avec la deuxième paire gratuite, ça reste sportif.
2: Il est fou, Afelou, il est fou.
1: Les lettres I, N, M, U s'alignent comme la palissade du voisin à côté. Trois bâtons. Est-ce un M ou trois I ? Des traits de plume et vous hésitez entre unum et vivum, unique ou vivant. La nuance compte quand on copie la Bible. Il vaut mieux éviter les approximations. Une faute dans un texto, ça passe. Dans les évangiles, beaucoup moins. Alors les copistes ajoutent au-dessus du i un petit trait, puis un point. Un geste discret qui apparaît au XIIIe siècle dans les manuscrits français et se répand peu à peu. La lecture respire, les lecteurs aussi. Mais le pli ne se prend pas si facilement. À la Renaissance, les humanistes introduisent le Y pour marquer l'étymologie et distinguer les formes à l'œil.
3: Y, Y, Y, c'est une lettre chouette.
1: Plus tard, l'imprimeur Firmin Didot parlera d'une pluie d'Y tombée sur le français. Même au XIXe siècle, ce minuscule signe que l'on a joliment appelé « atome d'encrier » n'est pas toujours respecté dans l'écriture courante. Il doit parfois taper du poing pour se faire respecter.
4: Le poing, ça ferait ?
1: L'expression « mettre les points sur les i » vient de là. Éviter les malentendus. On précise, on clarifie, on ajoute ce qu'il faut. Un point sur un i, point final. La prochaine fois, je vous parlerai des bars sur l'été.
0: Merci Stéphane Bern pour ce voyage dans le temps. À réécouter un podcast sur ici.fr. 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Nous sommes le mardi 26 mai, il est 5h30. Toute l'actualité en France et dans le monde, c'est le 90 secondes avec vous, Audrey Azot.
5: C'est du jamais vu pour un mois de mai. 8 départements de l'Ouest ont basculé cette nuit en alerte orange canicule, de la Manche à la Vendée, en passant par le Finistère. Historique aussi, il a fait 35 degrés hier à Niort et à Royan, presque 36 degrés à La Couronne près d'Angoulême. Brest et Dinard ont connu hier les 30 degrés les plus précoces de leur histoire. La chaleur est de nouvelles noyades. Un homme de 24 ans est mort après s'être baigné dans la Loire à Tours. Un homme de 17 ans a perdu la vie dans la Marne. Et un homme de 67 ans est mort sur la presqu'île de Crozon, dans le Finistère. Nouveau procès dans le scandale du périscolaire à Paris. Un homme de 36 ans est jugé cet après-midi. 9 enfants l'accusent de l'avoir agressé, de les avoir agressés sexuellement. Et c'est inédit, les 9 familles demandent à ce que le procès ne se tienne pas à huis clos. Plus d'un Français sur deux veut acheter plus souvent du local, du bio et des produits de saison. Enquête qu'on vous révèle sur votre radio ici, réalisée par OpinionWay pour make.org. Étude sur ce que nous sommes prêts à faire pour soutenir les agriculteurs et mieux manger. Pour 4 Français sur 10, il faut privilégier les circuits courts. C'est fini, clap de fin pour Gaël Monfils. Il ne jouera plus à Roland-Garros, éliminé en 5-7 hier soir par Hugo Gaston. Vous allez me manquer, dit-il au public. Vous avez été extraordinaire pendant toute ma carrière. OGC Nice ou AS Saint-Etienne, qui jouera en Ligue 1 la saison prochaine? Premier match ce soir, barrage aller entre les deux équipes au stade Geoffroy Guichard, dans un chaudron qui s'annonce incandescent.
0: L'info du jour, ce sont les pompiers sur le pied de guerre en ces temps de grosse chaleur.
5: Direction la Charente-Maritime, on vous emmène au cœur du centre d'appel des pompiers. Ce sont eux qui répondent au bout du fil quand on fait le 18 ou le 112. Là, on est sur le centre situé tout près de La Rochelle. Gérald Paris y était hier avec le micro ici.
6: 18, les pompiers, j'écoute.
7: Oui, pour
6: bonjour madame.
7: Pour mon mari, là, monsieur Lambert
6: Michel,
7: il est tombé, il a une
6: position. Il a quel âge votre mari? D'accord. Et vous le sentez plus fatigué que les autres jours, là, votre mari? Ça doit y jouer, la chaleur.
2: Bon, ben madame, vous ne raccrochez pas, on voit rapidement avec la régulation médicale, d'accord, pour la prise en charge de votre mari.
4: Activité soutenue en ce long week-end de la Pentecôte. Habituellement, les pompiers reçoivent en moyenne 300 appels par jour pour le département. Avec cette vague de chaleur, il y en a beaucoup plus. Lieutenant Xavier.
6: Sur le samedi dimanche, on a reçu entre 700 et 800 appels jour.
8: Il y a un pourcentage de gens qui étaient dans des malaises liés à la chaleur, ou ça représentait combien tout ça?
6: 240 interventions générées suite à ça.
4: Adèle, pompier volontaire au centre d'appel.
9: Les gens nous appellent, ils sont en terrasse de restaurant, ils font des malaises, ils peuvent tomber dans les pommes, vomissements. Ça peut être une déshydratation, ça peut être surtout la chaleur en fait qui fait ça. Les personnes âgées sentent moins la soif comme les enfants.
4: À l'autre bout du fil, des personnes téléphonent parfois stressées, mais l'opérateur doit prendre vite une décision.
9: On a à peu près 2 minutes pour savoir si on engage nos collègues sur place ou si on fait une régulation, ce qu'on appelle au SAMU, qui eux prennent la décision d'engager ou pas une ambulance privée ou d'engager les pompiers.
4: Les opérateurs qui se doivent d'être réactifs et concentrés sur la durée, en salle d'appel, il faut savoir qu'ils travaillent sur des vacations de 12 heures, de 7h le matin à 19h.
0: Et bon courage aux pompiers, on le rappelle, avec cette chaleur, pensez à prendre des nouvelles des personnes âgées et isolées, et puis tous les gestes d'ailleurs à adopter avec ces fortes chaleurs sont à retrouver sur ici.fr. On vous a fait un petit article. Justement, la météo, on va le rappeler, 8 départements du Nord-Ouest en vigilance orange canicule. Le soleil est omniprésent ce matin jusqu'au soir dans une atmosphère très chaude pour cette époque. Comme ces derniers jours, quelques nuages qui continuent de bourgeonner sur les reliefs du sud, occasionnant quelques averses localisées, voire un coup de tonnerre sur le massif alpin. Côté Mercure, nous avons à Lille, Montpellier, Dijon 17 en ce moment, à Paris, Toulouse et Chambéry 18, à Bordeaux et à Tours 19, à Cherbourg et Brest 21, 22 à Marseille, Nantes et Bastia. Il y a aussi vos messages sur la page Facebook ici. 15 degrés relevés par Annick à Montluçon, 17 degrés 5 à Mulhouse, on salue Kevin, à 17 à Madrange, c'est en Corrèze, merci Marie-Jeanne, 18 dans le département de l'Eure avec cette info de Gilbert. On a 20 degrés en Haute-Vienne, à Maisonnet-sur-Tardoire, c'est Peggy qui nous donne cette info. Et puis 20 degrés 6 au Lavandou, merci Eddy. Pour les températures maximales, elles vont rester très élevées cet après-midi, comprises entre 30 et 35 degrés, localement 36 possible en Nouvelle-Aquitaine et sur l'ouest des Pays de la Loire.
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0: 5h34, bon réveil, un plaisir de vous accompagner au saut du lit. Peut-être la reprise après le pont de la Pentecôte. On espère que vous êtes en forme ce matin. Et on va donner de la voix avec le taulier Johnny Hallyday. La musique que j'aime, ça c'est cadeau, ça rien que pour vous. Merci de votre fidélité.
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0: musique que j'aime, Johnny Hallyday. Le tournage du biopic d'ailleurs sur Johnny Hallyday avec Benjamin Voisin dans le rôle de la rockstar débutera dans quelques jours, le 1er juin. Mais oui, ça arrive. Et à noter que le film couvrira la vie de Jean-Philippe Smet de ses débuts jusqu'au concert des 50 ans au Parc des Princes.
1: En tout cas, ça réveille. Hein. Pour ceux qui dormaient encore, un petit Johnny, allez hop.
0: Ah, ça, franchement, on dit pas non. C'est toujours un plaisir.
1: On sort du lit.
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0: Il vous est certainement déjà arrivé d'être confronté à une arnaque ou une fake news, ça nous arrive à tous. Dans votre rendez-vous, c'est pas vrai, on est là pour vous aider à y voir plus clair.
1: Et parlons ce matin de nos cagnottes fidélité en magasin et en supermarché, parce que oui, les voleurs adorent piller nos points fidélité. On va voir ça ensemble.
0: Pour la musique du réveil. Next Summer, Damien O'David. Bon, je crois que le prochain étour, on y est déjà. Damien O'David, on l'écoute dans 5 minutes. Mais avant, on accueille Christine, qui est avec nous depuis la Haute-Savoie. Bonjour Christine.
4: Bonjour Johan et bonjour Aude.
1: Bonjour.
0: Ravi de vous accueillir de bon matin. Vous êtes vétérinaire.
4: Eh ben, moi aussi.
0: C'est ça? Vétérinaire.
4: Oui, là je traverse, là je vais passer en Savoie. J'étais en Isère, je passe en Savoie.
0: Ah oui, pardon, vous habitez en Isère et vous partez donc direction la Savoie. Qu'est-ce que vous allez faire en Savoie aujourd'hui?
4: Eh ben, je vais faire une mission, je suis vétérinaire, je vais faire une mission en montagne qui consiste à faire des prélèvements sur des bouquetins que, bah, qu'on me capture, évidemment.
0: Ouais.
4: Et puis, donc je fais des prises de sang, des prélèvements divers et variés. Et tout ça pour dépister une maladie qui s'appelle la brucellose, qui peut être transmise aux bovins qui pâturent et, là-bas. Et les bouquetins descendent dans les pâturages et peuvent transmettre cette maladie. Cette maladie, c'est une zoonose, c'est-à-dire qu'on peut l'attraper. Et donc on surveille les troupeaux de bouquetins qui transmettent la maladie.
0: D'accord.
4: Voilà,
0: pour
4: protéger.
0: Et ça tombe bien, puisque Christine, vous êtes vétérinaire, ça tombe très bien, parce qu'on parle aussi des fortes chaleurs. C'est vrai qu'on s'intéresse beaucoup à nous, humains, mais quand on a des animaux de compagnie, un chien, un chat, eux aussi, ils souffrent de la chaleur. Qu'est-ce qu'il faut faire?
4: Eh ben, faut pas les sortir en période de chaleur. Il faut pas oublier que les animaux, en fait, ils sont très près d'une route, par exemple. Et la chaleur que nous, on perçoit plus haut, elle est bien, bien plus élevée sur une route, sur du goudron ou en ville. Donc, il faut les sortir tout le matin. Et après, ben, faut pas les sortir, en fait. Il faut qu'ils restent sur du carrelage frais. Alors, les animaux qui sont vieux, les animaux qui sont malades, comme les chiens cardiaques, ben, c'est comme les humains. Il faut prendre soin d'eux et il faut pas du tout les sortir en période de grosse chaleur. Il faut les humidifier aussi et puis bien les hydrater. C'est pas très différent de nous, finalement.
0: Ben voilà, les bons gestes aussi à adopter pour nos animaux de compagnie. Christine, on vous offre, nous, ce matin, l'objet collector ici, la radio dernière génération, et on vous souhaite une bonne journée de prélèvement donc auprès des bouquetins. Franchement, ça donne envie de vous accompagner, de vivre cette aventure avec vous,
4: non,
0: Christine.
4: Ben, si vous saviez, j'ai le plus beau bureau du monde, j'ai le nez sur Mont Blanc, c'est juste magnifique.
0: Oh, ça fait rêver de bon matin. Christine, oui. On vous embrasse bien fort, merci de votre fidélité.
4: Merci.
0: À très bientôt.
4: Au revoir.
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0: C'est pas vrai, le rendez-vous anti-arnaque. Aude, vous nous dites souvent de surveiller nos comptes en banque, mais on devrait aussi penser à nos cagnottes fidélité.
1: Oui, question Johan, est-ce que vous savez combien de points ou quelle somme vous avez cumulé là, à l'heure où on se parle, sur vos cartes de fidélité en supermarché?
0: Oui, parce que hier j'ai fait des courses, je suis à 43 euros je crois.
1: Et moi j'en sais strictement
0: rien.
1: Voilà, je vous le dis, je suis honnête. Je me suis dit quand même que j'allais jeter un petit coup d'œil comme vous. Pourquoi?
0: Ouais.
1: Parce que des clients de McDonald's, figurez-vous, ont eu la désagréable surprise de découvrir que leur point fidélité s'était pouf envolé. Ah. Des petits malins s'en sont servis pour s'offrir des Big Mac, frites et milkshakes avec de sacrées ristournes.
0: Mais comment c'est possible? Qu'est-ce qui s'est passé?
1: McDo, en fait, a été victime d'une fuite de données. Les escrocs ont récupéré tout un tas d'identifiants clients. Résultat, un internaute raconte qu'un inconnu a dilapidé ses 300 points dans un McDo à l'autre bout de la France. Ce genre de mésaventure, attention, ça peut aussi, oui, vous arriver en supermarché. Irène, une auditrice, me dit qu'elle a perdu 92 euros qu'elle avait sagement accumulés, comme nous, là, sur sa carte Carrefour. Philippe, lui, c'est chez Intermarché, 81 euros que le voleur a utilisé tranquillement pour faire ses courses à lui. Surveillez vos cagnottes, pas une fois de temps en temps, hein, mais souvent. Comme ça, si vous voyez qu'elle a fondu de manière suspecte, vous pouvez réagir plus vite, contacter l'enseigne, changer votre mot de passe si vous avez encore le contrôle de votre compte. Parfois, attention, le voleur réussit à piquer vos identifiants en vous envoyant des faux mails. Il se fait passer pour le supermarché, il vous pousse à rentrer vos codes. Votre compte fidélité, attention, finalement, c'est comme un petit compte en banque. On ne donne pas ses codes à la légère sans se méfier. Vous voulez savoir combien j'ai sur mon compte Intermarché? 1,57€.
0: Oh là là, oh là là.
1: Je le donne au voleur, pas de problème.
0: Bah alors, moi, je vais rectifier. Je n'ai pas du tout 43 euros sur ma cagnotte. J'ai moins 43, voilà. Comme ça,
1: non.
0: Chronique, en tout cas. Vous la retrouvez sur ici.fr, page C'est pas vrai. Pour nous alerter aussi, il y a une adresse. Hein, une adresse email ici.arnaque avec un s@radiofrance.com. 5h45, voici Damiano David et Next Summer.

0: Damien ou David, Next Summer sur votre radio ici. Tiens, ce 26 mai, s'il avait été encore vivant, Miles Davis aurait célébré son 100e anniversaire, monument du jazz moderne. On revient sur son parcours et son héritage dans moins de 2 minutes avec le magazine La Fringale Culturelle. 5h48, retrouvons l'équipe d'ici matin pour un point sur l'actualité qui va marquer votre journée. L'info près de chez vous, c'est ici. Bonjour.
1: Bonjour Johan, bonjour la Lorraine, j'espère que vous allez bien en ce mardi 26 mai. L'actualité locale, c'est avec Mathieu Barbier, avec un dispositif inédit en Meurthe-et-Moselle.
2: En tout cas, il est peu connu, c'est un dispositif solidaire. Il aide près de 70 personnes en ce moment. Les pensions familiales permettent à des personnes isolées avec des parcours de vie compliqués d'être dans une sorte de grande colocation. Ils sont accompagnés aussi par des intervenants sociaux. Le principe est simple. Chaque résident paie un loyer en fonction de ses ressources et il peut ensuite bénéficier d'accompagnement. Il s'agit, je vous le disais, de personnes isolées, souvent dans des situations de précarité, soit économique ou fragile psychologiquement. Il existe 3 établissements de ce type en Meurthe-et-Moselle. Nous avons visité l'un d'entre eux, la résidence Les Inska, et nous entendons dans le journal de 6 heures le témoignage de Christian. Ça fait 17 ans qu'il y vit depuis qu'il a perdu sa femme et il se sent très bien sur place.
1: Dans le reste de l'actualité, si vous voulez une belle idée de sortie avec ce beau soleil qu'on va avoir sur l'ensemble de la région, pensez à prendre les lunettes hein, si vous sortez cet après-midi. Pensez à vous hydrater puisque les températures devraient dépasser les 30 degrés. Eh bien, vous pouvez aller au CER du domaine des Eaux Bleues. C'est à Liverdun qui vous ouvre leurs portes pour la vente de plantes, de fleurs et de légumes. Sur place, vous trouverez aussi un espace bio, des plantes vivaces, des arbustes pour préparer vos extérieurs. Et les serres sont ouvertes de 10h à midi, puis de 13h30 à 18h. Vous allez passer un superbe moment. 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
0: 5h49, la une de la presse.
4: Dans son nouveau numéro, le magazine La Fringale Culturelle propose un focus sur Thomas Dutronc, tête d'affiche du festival Jazz in Marciac.
0: Ouais, l'occasion de parler aussi d'une figure de jazz. Ce matin, les plus amoureux de la musique, en tout cas, reconnaîtront le trompettiste Miles Davis, qui aurait eu donc 100 ans aujourd'hui. On est avec le rédacteur en chef de La Fringale Culturelle. Bonjour Alexandre Latreuil.
5: Bonjour Johan et bonjour à tous vos auditeurs.
0: Un plaisir de vous retrouver ce matin, c'est vrai, avec cet anniversaire et ce grand nom de la musique jazz, Miles Davis. Pour ceux qui ne connaîtraient pas vraiment cet artiste, qui est Miles Davis ?
5: En fait, c'est une figure, je crois, une des plus importantes de l'histoire du jazz et même de la musique du XXe siècle. Il était trompettiste, compositeur, chef d'orchestre, mais surtout un immense innovateur. Ce qui est fascinant chez lui, c'est qu'il n'a jamais refait 2 fois la même musique. Dans les années 40, par exemple, il joue déjà avec le grand Charlie Parker dans le bebop. Ensuite, il invente quasiment le cool jazz, puis il révolutionne même le jazz modal avec l'album mythique Kind of Blue, qui reste encore aujourd'hui l'un des albums de jazz les plus vendus au monde. Dans les années 70, il mélange jazz, rock, funk, parfois au grand scandale par ailleurs hein, des puristes. Miles Davis adorait surprendre et il disait d'ailleurs « Si tu comprends tout ce que je fais, c'est que je n'ai pas été assez loin ». Donc c'est vraiment un artiste exigeant, parfois mystérieux, mais toujours finalement en avance sur son temps.
0: Ça c'est clair. Mystérieux d'ailleurs, c'est marrant parce que sur scène on a l'habitude aussi de le voir tourner le dos au public. Il y a une raison à ça en plus derrière.
5: Il y a une vraie raison. Alors, il faut savoir que ça a pendant longtemps intrigué les spectateurs. Certains pensaient qu'il était froid, même distant. En réalité, c'était tout l'inverse. Il pouvait observer ses musiciens, leur donner des indications discrètes, contrôler l'énergie du groupe sans casser le moment. C'était vraiment quelqu'un pourtant de pudique aussi. Donc, ça peut aussi expliquer cette envie de tourner le dos au public pour vraiment contrôler l'instant musical, le moment précis.
0: Miles Davis qui avait un vrai lien aussi avec le public français, mais plus largement avec la France, ça s'exprime aussi côté cœur, parce qu'il a été avec une actrice et chanteuse française.
5: Et oui, avec une fameuse Juliette Gréco, qu'on ne présente plus, l'icône du Saint-Germain-des-Prés de l'après-guerre. Alors, ils se sont rencontrés à Paris à la fin des années 40. Miles Davis, faut savoir, est tombé littéralement amoureux de Paris, parce que pour la première fois, et c'est lui qui le dit, Il dit se sentir regardé comme un artiste avant d'être regardé comme un homme noir. La romance entre Juliette Gréco et lui est très forte. Elle est très passionnée, mais elle est aussi très compliquée parce que, encore une fois, nous sommes dans les années 50 et dans l'Amérique des années 50, les couples mixtes étaient extrêmement mal vus. Miles Davis savait qu'une relation officielle avec une femme blanche et française, ça aurait été très difficile à vivre aux États-Unis. Et c'est Juliette Gréco elle-même qui racontera plus tard qu'ils se sont profondément aimés toute leur vie, même après leur séparation. Je crois même qu'elle a précisé que lorsqu'ils se sont séparés, elle était amoureuse et que c'est pour ça qu'ils se sont séparés. Donc, on est là dans une histoire presque romanesque, cinématographique, entre le Paris existentialiste et le jazz américain.
0: C'est vrai qu'elle est belle, cette histoire, Alexandre Latreille. Merci de votre présence. La fringale culturelle numéro qui est à la une des kiosques. Merci et à très bientôt, Alexandre. 5h53. Tiens, ce matin, je vous propose d'accélérer le temps. Ouais, vidéo, podcast, la mode du tout écouter en accéléré s'impose.
4: Ouais, oui, les jeunes font ça.
0: Exactement.
4: Et c'est vrai qu'on voit qu'on est plus jeune du
0: tout. Oui, non, mais j'ai même vu un festival de cinéma au Canada qui propose des séances en accéléré. Oh, c'est assez fou. On va tenter l'expérience avec Muriel Jordan, mais avant, ainsi soit-il, en version non accélérée, c'est Louis Chédid.

0: Ainsi soit-il, la petite douceur signée Louis Chédid, 5h56. À chaque jour, l'œil curieux de Muriel Jordan s'arrête sur une tendance, un phénomène de société. Ce matin, on s'intéresse à l'écoute en accéléré.
1: Oui, alors on va faire un test. Écoutez, ça c'est un message vocal normal que je laisse à ma fille ado.
2: Hello, j'ai ramassé toutes les fringues qu'il y avait par terre. Je les ai nettoyées, donc t'as tout dans ton placard. Et le déjeuner est prêt dans le frigo. Allez, bisous et à ce soir ma chérie.
1: Et ça c'est le même message, mais écouté par ma fille ado.
2: Hello, j'ai ramassé toutes les fringues qu'il y avait par terre. Je les ai nettoyées, donc t'as tout dans ton placard. Et le déjeuner est prêt dans le frigo. Allez, bisous et à ce soir ma chérie.
1: La tendance très populaire chez les jeunes, tout écouter en accéléré. Podcast, messages et même vidéos. Apparemment, les maniaques du bouton x2 ou x1,5 sont surtout des moins de 30 ans. Dites, c'est vrai que vous écoutez tout en accéléré ?
3: Pas tout.
4: Moi j'écoute tout en accéléré.
1: Toi t'écoutes tout en accéléré ?
4: Ah oui, ça va plus vite.
1: Mais genre en combien, fois combien ?
4: Fois 2.
1: Moi j'adore.
4: Il y a trop de blanc, trop de blabla, ça me saoule, donc je veux que ça aille plus vite.
1: Même les messages qu'on te laisse, les vocaux sur WhatsApp, tout ça, tu les écoutes en accéléré ?
4: Oui, si quelqu'un met du temps à réfléchir quand il parle, je veux que directement avoir les informations qu'il veut me dire.
5: Moi je trouve que le truc qu'on accélère le plus, c'est les messages. Le fait qu'on puisse écouter des messages vocaux et qu'on les accélère quand parce qu'on a surtout tendance à pas être très précis dans ce qu'on raconte et donc ça permet de zapper un peu les conneries qui sont dites.
1: Il y a eu une étude là-dessus de l'université de Haïfa publiée il y a 14 ans. Elle expliquait déjà que le cerveau humain pouvait s'habituer à ces lectures accélérées sur le long terme. Tout ça ne serait donc qu'une question d'habitude.
6: Alors c'est assez fou, Muriel, il est même demandé à certaines chaînes et à des scénaristes de simplifier les dialogues de séries et de films pour que justement ils puissent être lus en accéléré.
1: Eh oui, pour satisfaire un public d'impatients. Moins de suspense, moins de romantisme, plus le temps pour les petits détails donc, plus le temps pour le charme, le regard, le silence qui façonne le récit. Faut que ça aille vite, hein, quitte à ce qu'on ne retienne rien. Mais quand on écoute en x2, bah on fait quoi du temps gagné ? Eh ben on regarde deux fois plus de contenu. Bah oui, et ça c'est tout bénef pour les plateformes. Allez, faisons un test. Alors si je vous fais écouter ça, ce débit-là, c'est un podcast qu'il y a sur notre radio, donc sur ici. Est-ce que vous trouvez ça lent ?
7: Et qu'on va du coup pouvoir mettre en place un...
1: Tu l'écouterais en accéléré ?
5: Je pourrais l'écouter comme ça, je pense que ça ce serait pas gênant, mais c'est vrai que...
1: Je te le mets en x2, tu me dis si tu comprends.
8: J'ai vraiment l'impression d'avoir vieilli de 10 ans en quelques jours. J'ai des douleurs articulaires il y a un moment où j'arrive à
1: pas... Là, tu piges ?
5: Oui, c'est facile à comprendre.
9: Je pense que le x1,5, il est pas mal. Là, dans ce cas-là, le x1 marche bien aussi. Moi, pour les podcasts ou les vidéos, souvent, je l'accélère pas. Pour les vocaux, c'est utile. Juste, le problème du x2, c'est que ça modifie la voix. Donc souvent, c'est moins agréable à écouter, c'est plus robotique. Mais en termes de compréhension, c'est pas un problème.
1: Bref, l'écoute en accéléré, c'est tendance. Mais à force d'écouter en x2, le risque est de diviser par 2 notre capacité à retenir les infos. Il y a une phrase de Woody Allen qui semble bien résumer tout ça. J'ai pris un cours de lecture rapide et j'ai pu lire Guerre et Paix en 20 minutes. De ce que j'ai compris, ça parle de la Russie.
0: Merci, Muriel. Moi, chaque matin, j'ai l'impression que le 5-6, en fait, est en version accélérée.
1: Ça passe vite.
0: C'est juste qu'on passe un bon moment avec vous. En tout cas, ce sera le même plaisir avec l'équipe d'ici matin qui arrive. Très bon mardi.
10: On est même déjà là. Bonjour la Lorraine, j'espère que vous allez bien, que ce week-end de la Pentecôte s'est bien passé pour vous. 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
10: Ici Lorraine, première radio sur l'actu locale en Meurthe-et-Moselle et dans les Vosges, il est 6h. Vos informations de ce mardi 26 mai avec Mathieu Barbier. Bonjour Mathieu.
12: Bonjour.
10: Prudence maximale si vous faites du sport ces jours-ci.
12: Avec ces températures inédites pour un mois de mai en Lorraine, il est dangereux de trop se dépenser aux heures les plus chaudes. Ça paraît une évidence de le dire et pourtant les malaises se sont enchaînés ces derniers jours lors de courses à pied, notamment à Menton par exemple ou à Paris où un homme d'une cinquantaine d'années est décédé. Jean-Marc Geoffroy est médecin du sport à Essey-les-Nancy.
13: Quand il fait plus de 30 degrés, c'est formellement déconseillé à de nombreux niveaux. D'ailleurs, c'est pour ça que certaines épreuves sont réaménagées ou suspendues quand il y a plus de 30 degrés. Mais ça n'empêche pas les amateurs de pouvoir le pratiquer. On en voit tous les jours. Et puis, d'augmenter l'hydratation et d'éviter les heures chaudes entre midi et 16 heures, quoi, là où il fait le plus chaud.
14: Il faut connaître son corps, finalement.
13: Bien sûr. Bien sûr qu'il faut le connaître, oui, bien que c'est pas facile, mais l'écouter, certainement. Savoir interrompre son effort, même si on a vu d'ailleurs un médecin, s'il y a quelque chose qui nous paraît anormal, et en particulier à des palpitations à l'effort, j'insiste sur ce point de vue, ou un essoufflement à l'effort qui pourrait apparaître d'une manière inhabituelle. Ça, on doit pas braver ces éléments-là, on doit les écouter, ça doit imposer un arrêt immédiat et justement une consultation.
12: Et Léo Limon est allé à la rencontre d'amateurs de course à pied à la Sapinière à Laxou hier matin, vous les entendrez à 6h30 dans l'info d'ici, ils sont conscients des dangers. Avec ces chaleurs accablantes et répétitives, vous serez nombreux à chercher un point d'eau pour vous rafraîchir aujourd'hui. Alors, il y a les piscines, elles sont encadrées, surveillées, mais d'autres font le choix des cours d'eau naturels, parfois même interdits à la baignade, où les maîtres nageurs sont absents. Et c'est dangereux, le nombre de noyades mortelles a progressé de 16% en France l'an dernier, avec deux décès dans les Vosges, notamment un homme de 22 ans au domaine des lacs de Taon. Pour la deuxième année de suite, la commune va accueillir le dispositif itinérant Nage de la région Grand Est. Il propose des cours d'aisance aquatique en milieu naturel. Le maire de la commune, Cédric Axer.
3: La mauvaise connaissance du milieu naturel, mais aussi de l'évolution des plans d'eau et des rivières en fonction des saisons et leur comportement sont des facteurs aggravants, oui, bien sûr. Malgré ce qui peut être appris à l'école, par les parents, par les clubs de natation, mais on peut toujours avoir effectivement une méconnaissance. C'est pas parce qu'on a une piscine à la maison, par exemple, et qu'on barbote dedans qu'on peut nager dans un lac comme ça ou dans la Moselle sans véritable prévention, information. Et malheureusement, on constate toujours des comportements qui peuvent être un peu déviants, même si ça part rarement d'une mauvaise intention. C'est souvent des jeunes qui veulent s'éclater, et on peut le comprendre. C'est pas de problème avec ça. Mais il y a quelques précautions à prendre et ce dispositif est totalement orienté dans cet état d'esprit.
12: Cédric Axer, le maire de Taon-les-Vosges. Conséquence quasi immédiate de cet épisode de forte chaleur en Lorraine, la qualité de l'air se dégrade. Les Vosges et la Meurthe-et-Moselle passent en rouge pour la pollution à l'ozone. Les gendarmes de haute montagne vosgiens sollicités hier sur le massif. Un adolescent âgé de 15 ans s'est blessé lors d'une descente en VTT à la Bresse sur le site Bike Park. Il a été transféré à l'hôpital de Remiremont. Se plaignant d'une épaule et des cervicales, son état n'inspire pas d'inquiétude selon les pompiers. Une trottinette a pris feu hier après-midi dans un appartement à Vendeuvre-les-Nancy. Les quatre occupants du logement situé au 13e étage d'un immeuble proche du parc Richard Pouille ont été évacués par les pompiers. Il n'y a pas de blessés.
10: Arrêtons-nous à présent, Mathieu, sur un dispositif solidaire en Meurthe-et-Moselle.
12: 70 personnes en bénéficient dans le département. Ce sont des pensions familiales. Alors le principe est simple, des personnes isolées avec des parcours de vie sinueux vivent en contrepartie d'un loyer modulable dans une sorte de colocation. Ils sont accompagnés aussi par des intervenants sociaux. Les trois établissements de ce type dans le département organisent en ce moment même leurs portes ouvertes pour permettre à tout à chacun de se faire une idée de ce qu'ils proposent. Dans ce journal, le témoignage de Christian. Il est arrivé dans la résidence Les Inscas à Nancy il y a 17 ans. Il a plus d'une vingtaine de colocataires et il s'y sent bien, même très bien.
15: J'ai eu le décès de ma concubine en 2009. Et moi, si vous voulez, je pouvais pas vivre seul. Pour pas avoir une démence ou quoi que ce soit. Et c'est l'assistance sociale qui m'a dit, Christian, j'ai quelque chose pour vous en pension de famille. Et c'est de là que je suis depuis 17 ans en pension de famille. Parce que avec les résidents, on fait pas mal de sortie, repas, l'été, barbecue. Alors vous voyez que le jardin, déjà, moi j'ai mon occupation. Au niveau des résidents, je suis bien, ça se comporte bien. Le matin, on boit le café. À midi, on mange dans la salle commune. Et en plus, on fait les anniversaires de pratiquement, pas tous les résidents, mais une bonne partie, quoi. Il y a tout le temps une occupation.
12: Un témoignage recueilli par Jules Hausse. Un labyrinthe de bottes de paille doit être installé aujourd'hui à Nancy à l'occasion du Congrès national des producteurs de blé et de céréales. C'est leur manière d'accueillir au centre prouvé aujourd'hui la ministre de l'Agriculture. La filière est en crise avec des revenus en baisse. Vous connaissez tous les distributeurs automatiques de boissons, de friandises et depuis quelques années de pizza et même de pain. Eh bien, c'est moins connu, mais il en existe aussi pour les produits à destination des volailles, des lapins et des oiseaux, les fameuses graines. Il y en a de plus en plus depuis qu'il a repris il y a 7 ans l'entreprise Alcanagri à Haut-et-Ville, à l'est de Nancy. Marin Barbier, jeune agriculteur de 29 ans, a multiplié son chiffre d'affaires par 10. Avec ses deux salariés, il s'approvisionne chez 5 céréaliers du coin. Il va passer de 3 à 15 distributeurs ces prochains mois, proche des grandes surfaces et le marché est porteur. Un Français sur 10, on ne le sait pas, mais possède au moins une poule. Marin Barbier s'est confié à Isabelle Baudrier.
16: Quelqu'un qui achète de l'aliment pour poule, c'est pas un achat qui va être forcément préparé, pour lequel on va forcément y penser. Et le fait d'avoir un distributeur automatique 24 heures sur 24, 7 jours sur 7, eh ben, on peut se dire le dimanche matin, le dimanche après-midi, le lundi soir à 21h, eh ben, mince, j'ai oublié d'acheter de l'aliment pour les poules, j'en ai plus, comment je peux faire? Grâce à ça, nous, on arrive à avoir une disponibilité, de nos produits, un service en plus à nos clients. Et c'est vraiment le retour promis qu'on fait nos clients là-dessus. Et donc, c'est quand même quelque chose d'hyper pratique pour nos clients. Et comme ça a cartonné, ben, voilà, on a décidé de développer encore plus le système.
12: Et nous reviendrons plus longuement sur cette success story à 7h20 dans Ici, ça marche.
10: Succès pour la 21e édition du JDM qui s'est tenue tout ce week-end à Toul.
12: 21 000 festivaliers ont acheté leur place pour assister à ces 3 jours de concert. Il y avait du beau monde. Hein. Il y avait Louis Bertignac, Magic System, entre autres. Une vraie récompense hein, pour les organisateurs. Rappelons que le Jardin du Michel a failli disparaître être un faute de trésorerie il y a 2 ans après l'annulation de l'événement à la dernière minute en raison de fortes pluies.
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10: Du soleil, évidemment, sur l'ensemble de la région avec des températures qui vont décidément grimper. Puisque tout à l'heure, à partir de 8h, on aura déjà des températures au-dessus des 20 degrés. Et pour cet après-midi, elle devrait atteindre, écoutez bien, entre 30 et 35 degrés. Avec les maximales dans le Toulois, prévoyez vos lunettes de soleil, pensez à vous hydrater et surtout mettez-vous à l'ombre. Ne faites pas de sport aux heures les plus chaudes. Et pour celles et ceux qui nous écoutent dans la voiture pour partir au travail, le trafic est évidemment fluide ce matin. Rien à vous signaler sur les routes et autoroutes de Meurthe et Moselle et dans les Vosges. Un problème, une difficulté pour circuler, n'hésitez surtout pas à nous appeler au 03 83 36 20 20.
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10: Heureusement pour vous rafraîchir, on a vos chansons préférées toute la journée avec Edwin Collins pour bien la démarrer avec A Girl Like You à 6h08 sur votre radio locale. 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

0: A Girl Like You d'Edwyn Collins à 6h12 sur votre radio locale, ici Lorraine.
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0: J'espère que ce week-end de la Pentecôte vous a fait du bien. J'espère que vous allez bien malgré les fortes chaleurs attendues aujourd'hui. Vous avez peut-être prévu de rester chez vous. On vous présente ce matin un collectionneur de vinyles, puisque les vinyles reviennent à la mode. Et on vous emmène à Saint-Nicolas-de-Port. Il est également DJ. Ça sera dans le prochain quart d'heure. C'est également aujourd'hui, en ce 26 mai, l'anniversaire de Mehdi El Glaoui, qui était l'interprète de Sébastien dans la série Belle et Sébastien. Puisque je vous rappelle que pendant la première saison, c'était Sébastien Lamontagne. Dans la deuxième, c'était Sébastien parmi les hommes, quand il était dans une écurie de chevaux de course, puis qui montait Monseigneur, puis qui remportait la course devant son père. Magnifique série. Mais Sébastien n'a jamais été au jardin. S'il y avait été, il aurait été conseillé par Roland Motte, comme vous, comme chaque matin sur votre radio locale ici Lorraine. C'est dans un instant.
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0: Si votre jardin ressemble à une scène de crime, il est là pour tout arranger. Roland Motte est avec nous. Bonjour Roland.
5: Bonjour Maxime.
0: On est sur l'arbre aux perles aujourd'hui.
5: Oui.
0: Un arbre qui s'appelle l'Exocorda.
5: Et pratiquement inconnu. Enfin, on le trouve difficilement. On a même du mal à le trouver chez les producteurs dans les jardineries, alors que c'est un arbuste sans contrainte qui va pousser à 2 mètres de haut. C'est un arbuste qui va garnir des coins un petit peu à l'ombre et sa floraison est très intense. Alors elle arrive évidemment tout en même temps. Ça va être à peu près en ce moment, et avec des toutes petites fleurs, et c'est pour ça qu'on l'appelle l'arbre aux perles, parce que quand ces bourgeons sont prêts à partir, eh bien on a l'impression vraiment d'avoir un chapelet de perles qui est tout le long de cet arbre.
0: C'est un peu la perle des jardiniers, Roland.
5: C'est un peu ça, oui.
0: Alors, pourquoi il mérite d'être plus connu?
5: Parce qu'il est d'abord très élégant, donc c'est vraiment un arbre facile. On n'a pas besoin de le tailler. Il fleurit extrêmement généreusement, donc ça veut dire que chaque année, on n'a pas de surprise. On a sa floraison, il va apporter de la lumière parce que comme je vous ai dit qu'il se mettait dans les coins un petit peu ombragés, quand vous avez cette floraison qui est blanche, eh bien ça donne un peu de lumière, ça permet d'éclairer les coins un peu plus à l'ombre.
0: Et dans quel coin du jardin il se plaît le mieux, mis à part à l'ombre ?
5: Eh ben non, si, on va rester plutôt à l'ombre. Alors soleil doux, et si vous n'avez pas de soleil l'après-midi, c'est mieux. Vous trouvez un coin où il n'y a pas de soleil l'après-midi, en isolé. Parce que là, on veut le remarquer quand on aime ça. Ou alors, dans un massif, dans le fond d'un massif, si on a des plantes vivaces devant, il peut bien garnir le fond d'un massif. Et puis, il peut aller aussi en pot, à condition d'avoir un gros pot.
0: D'ailleurs, je me demandais, Roland, quand on plante des arbres, des arbustes, et que vous dites pas forcément au soleil, c'est plutôt l'après-midi, parce que le matin, ça irait, non?
5: Quand on parle de mi-ombre, c'est pas de soleil l'après-midi. Oui, il faut de toute
0: façon... Exposer plein nord, alors.
5: Oui, ça dépend.
0: Ah, si c'est un expert, moi, autrement.
5: Par exemple, en plein désert, exposer plein nord.
0: Oui, bon, ça sert à rien.
5: C'est nul, ce truc-là. Bon, exposer plein nord, faut faire gaffe à ce qu'on dit. Enfin, en tout cas, faut de l'ombre l'après-midi, c'est mieux. Pas trop de soleil brûlant l'après-midi.
0: On sait que ça apporte beaucoup de lumière. Il reste assez naturel dans son port. Roland, est-ce que vous avez un conseil vert concernant
5: cet exocorda? Oui, c'est que on attend, si on veut le tailler un petit peu, parce qu'il y a une branche ou deux qui nous gêne, on attend après la floraison, ça c'est important.
0: Oui, vraiment, c'est important d'attendre la floraison si vous souhaitez cultiver votre exocorda. On vous emmène à Saint-Nicolas-de-Port, la ville de notre saint patron, pour vous présenter un collectionneur de vinyles. Ça revient à la mode, il est également DJ. C'est juste après Mylène Farmer avec Maman à tort, à 6h16 pour accompagner votre petit déjeuner ou pourquoi pas votre trajet en voiture si vous êtes en lève-tout.

0: Mylène Farmer avec son célèbre Maman à tort sur votre radio locale, ici Lorraine à 6h20. Alors là, c'est une magnifique rencontre qu'on vous propose ce matin dans Il était une fois des Lorrains avec Véronique Laure. Elle vous présente Stéphane qui est né en 1969, il a fait toute sa carrière en tant que DJ. Véronique l'a rencontré chez lui, dans le sous-sol de sa maison à Saint-Nicolas-de-Port. C'est une immense discothèque qui réunit pas moins de 70 000 vinyles. Vous avez bien entendu, 70 000. Ils sont ensemble devant ses platines d'ex-DJ. Sa musique préférée à Stéphane ? La funk !
1: Là, on part un peu sur du son dans le milieu de gamme, on va dire. Hein. Alors, celui-ci, c'est Anthony and the Camp, What a Like. J'avais pas prévu de mettre un disque.
2: Moi non plus. Qu'est-ce qui fait que votre vie a été consacrée à être DJ, à la musique ? Le déclic, c'est quoi ?
1: C'est déjà d'aimer la musique depuis tout petit. J'ai fait de la guitare électrique, j'ai fait de la batterie, sans solfège, hein, à l'oreille. Et j'apprenais très vite.
2: Vous vouliez être musicien ?
1: Ouais, j'aurais aimé. Bon, c'est là qu'à 14-15 ans, j'ai pris les vinyles de mon père. Et puis, je commençais, j'avais deux platines. Et comme on n'avait pas le fameux pitch pour régler les vitesses, j'essayais d'enchaîner avec mes doigts. Donc, j'accélérais avec un doigt et je freinais avec l'autre pour pouvoir mixer. J'ai appris comme ça à l'âge de 14 ans jusqu'à 17 ans.
2: Mais vous aviez vu ça où ?
1: Mon père, quand j'étais petit, il m'emmenait beaucoup à droite à gauche. Tiens, je vais aller boire un coup là, tu veux venir avec moi ? Puis moi, j'étais gosse, je le suivais. D'accord. Et puis bon, les patrons de discothèque, ils le laissaient rentrer. Et c'est là que
2: D'accord.
1: la musique, ça m'a accroché. Et puis... j'ai eu la chance à mes 18 ans, entre guillemets, hein, le DJ résident, j'étais avec lui le samedi, et le samedi là, il a fait une convulsion, on va dire comme ça, dans la grande surface, et j'ai appelé le patron de la discothèque en disant, écoutez, je suis avec Stéphane, si il s'appelait Stéphane aussi.
2: Il pourra pas être là ce soir.
1: Et voilà, et le patron de la discothèque, il me dit, écoute Stéphane, tu peux me rendre un service ? Je lui dis, ouais, lequel ? Est-ce que tu peux prendre les platines ?
2: La vache, vous étiez prêt ?
1: Non. Non, et c'est là que ça a commencé. En fait, c'est là que tout est parti.
2: En fait, vous étiez encore à mixer avec vos deux petites platines dans votre chambre.
1: Voilà, même pas dans ma chambre, une caravane.
2: Une caravane dans le jardin.
1: Mon père faisait des chantiers et des fois.

0: Ils l'ont, hein.
1: Yes.
0: Alors, c'est vrai que c'était entraînant, hein.
1: Vous avez encore le petit déhanchel, hein.
0: Ça, c'est la musique, c'est le tempo, en fait. On a toujours le tempo dans la tête et voilà.
1: Bon, je vous prends en photo, là. Bougez pas, je vous prends en photo.
2: Et je peux vous dire que notre Véronique Laure, elle s'y connaît en déhanché. En tout cas, Stéphane Bonassoli est à découvrir en intégralité son portrait avec l'application Ici. On a également une nouveauté Ici, Lorraine. Le tout nouveau single des Enfoirés s'appelle L'île au trésor. Je vous rappelle que votre radio locale Ici, Lorraine, est la radio choisie par les bénévoles des Restos du Cœur. Excellent début de journée à 6h23.

0: Il y a eu l'île aux enfants, l'île aux oiseaux et maintenant l'île aux trésors. C'était les Enfoirés sur votre radio locale ici Lorraine. C'était une nouveauté. Dans un instant, on va vous dire ce que va vous apporter ce mardi 26 mai en plus de la chaleur. C'est Catherine Guillet qui va vous donner l'horoscope.
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0: Si vous venez de sortir de votre lit, c'est le moment de baisser les volets pour garder la fraîcheur de votre maison puisque les températures vont dépasser les 20 degrés dans à peine une petite demi-heure puisque à partir de 7 heures, il va faire vraiment chaud. Puis ça va même grimper jusqu'à 35 degrés cet après-midi, notamment dans le Toulois. Que va vous apporter cette journée en ce mardi 26 mai? Catherine Viguier nous a rejoint pour l'horoscope d'ici Lorraine. Et Catherine, visiblement, on compose ce matin.
5: Ah oui, la Lune, elle est en balance. Saturne et Neptune lui font face.
6: Bélier, vous avez le choix entre être un brin égoïste ou attentif à une personne qui a besoin de vous.
5: Taureau, la journée est belle, votre avenir, il faut l'envisager.

0: dès aujourd'hui autrement. Chers Gémeaux, vous êtes sur le devant de la scène et c'est trop bien. Cancer, il sera difficile de vous faire entendre, mais en prenant votre temps, oui. Lion, vous serez un parfait missionnaire pour porter un message pour une équipe ou une communauté. Vierge, profitez de ce jour qui vous met en valeur nettement. On sera à votre écoute. Balance, vous avancez, et ce, avec vos qualités, et ça fait bien toute la différence. Scorpion, c'est une journée qui vous oblige à prendre soin de vous et à faire un pas de côté. Sagittaire, vous n'êtes pas spectateur, ah non, vous agissez en famille et à l'extérieur. Capricorne, un déplacement vous profite pleinement, il vous rapporte sentimentalement ou professionnellement. Verseau, vous plaisez, vous aimez, et ça vous rend plus serein, plus joyeux, plus confiant. Et vous, Poisson, restez tel que vous êtes dans un contexte qui ne vous convient pas forcément. Et pour nous tous, visez la Lune où que l'on soit.
1: Eh oui, viser la Lune, ça nous fait pas peur. Mathieu Barbier, comme chantait Amel Bent, puisqu'il n'avait qu'une philosophie à l'époque. En tout cas, si vous avez manqué votre signe, vous êtes Sagittaire, Capricorne ou encore Verseau, vous pouvez réécouter l'horoscope de Catherine Viguet avec l'application ici. On a des températures qui vont dépasser les 30 degrés cet après-midi. N'hésitez pas à nous dire les températures que vous avez déjà près de chez vous. Ça doit dépasser les 20 degrés. Allez faire un petit tour sur les réseaux sociaux d'ici Lorraine.
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1: Bonjour la Lorraine, j'espère que vous allez bien en ce mardi 26 mai, malgré les fortes chaleurs attendues cet après-midi. Toute l'équipe d'ICI Matin s'est levée de bonne heure, de bonne humeur, et est là pour vous rafraîchir avec le plein d'idées de sorties, de cadeaux. On a Pablo à la réalisation, accompagné de Cécile, notre journaliste éditrice visuelle. 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Et pour votre actualité locale, c'est Mathieu Barbier. Bonjour Mathieu.
3: Bonjour.
1: L'info d'ici, dans moins de 2 minutes.
3: Il est déconseillé de faire du sport avec ces fortes chaleurs. Nos corps sont impactés, surtout en plein soleil. Nous avons rencontré des coureurs à pied à la Sapinière de l'Axou. Nous entendrons également un médecin du sport dans 2 minutes.
1: Tout d'abord, à 6h30, c'est le 90 secondes pour avoir l'actualité en France et dans le monde.
4: La journée d'hier a été la plus chaude en France, jamais enregistrée pour un mois de mai, annonce à l'instant de Météo France. Alors que c'est historique, 8 départements sont en alerte orange canicule, de la Manche à la Vendée en passant par le Finistère. Un homme de 24 ans est mort noyé hier à Tours dans la Loire. Un adolescent de 17 ans a lui perdu la vie en se baignant dans la Marne. Et un homme de 67 ans est mort noyé sur la presqu'île de Crozon dans le Finistère. La chaleur et la pagaille sur les rails jusqu'à 8 heures. Heures de retard pour un TGV Paris-Nice, il est arrivé cette nuit. 5h30 de retard pour un autre Paris-Nice et un Paris-Marseille. Rupture de caténaire avec des centaines de passagers privés de climatisation. Quel avenir dans nos assiettes, dans notre assiette? Pour 4 Français sur 10, il faut privilégier les circuits courts. Enquête qu'on vous révèle sur votre radio ici, sur notre rapport à l'agriculture et à l'alimentation. Elle est réalisée par OpinionWay pour Make.org. Plus d'un Français sur 2 veut acheter plus souvent du local, du bio et des produits de saison. À Roland-Garros, c'est fini pour Gaël Monfils. Défaite en 5-7 contre Hugo Gaston. Et clap de fin, on ne verra plus Gaël Monfils sur la terre battue parisienne.
5: Je vous aime vraiment, vous allez vraiment, vraiment manquer. Et je voudrais vous dire un grand merci de tout mon cœur, parce que vous avez été extraordinaire pendant toute ma carrière.
4: Beaucoup d'émotions sur le court central. Ce que j'ai reçu, dit Gaël Monfils, est gravé à jamais dans mon cœur.
3: Merci Audrazon, on vous retrouve à 7h30. Vous en parliez, l'Hexagone est donc frappé par une vague de chaleur inédite pour la période de fin mai. Alors ici en Lorraine, nous ne sommes pas en vigilance canicule car les nuits restent encore fraîches, mais les journées sont très très chaudes. Et l'accumulation de ces journées fatigue nos organismes sans qu'on s'en rende compte parfois, mais ça n'empêche pas les coureurs à pied parfois d'enfiler leurs baskets. Nous en avons rencontré quelques-uns à la Sapinière, à l'Axou avec Léo Limon.
6: Déjà 25 degrés, un peu avant 11h dans le parc de la Sapinière de l'Axou. Pas mal de monde dans les allées, à l'ombre des arbres, mais pour parler aux coureurs, il faut se mettre à leur rythme.
7: Bonjour, c'est la radio ici Lorraine. Comment ça va la chaleur?
8: Très bien.
7: Là vous avez fait combien de kilomètres?
8: 5.
7: Et vous avez une bonne cadence, hein, je sais pas si je vais vous suivre très longtemps.
8: Tout le matin, c'est l'idéal, là c'est déjà un petit peu trop tard.
9: Ça va, ça va. Mais ici ça va franchement, il y a un petit peu de vent. Et puis ici c'est assez ombragé, donc il y a du monde. ça va encore là. On est qu'à 30 degrés. Quand ça montera à 40 en juin, en juillet, là oui, ça sera compliqué. Je vais courir plus tôt vers 7h du matin.
6: Alors on ne trouve pas que des coureurs, les marcheurs eux aussi ont préféré venir tôt pour trouver un peu de fraîcheur.
10: Matinale, c'est très bien. Il fait beau. Alors c'est l'occasion rêvée pour prendre l'air quoi. Même s'il fait très chaud, ça ne me dérange pas du tout.
11: Je termine mon parcours là. En général, je marche l'après-midi, mais là je suis parti le matin. À 31 degrés ou 32 aujourd'hui, je sortirai pas cet après-midi, quoi. C'est très difficile le premier jour.
6: Face à ces fortes chaleurs, le ministre de l'Intérieur demande au préfet d'être encore plus vigilant sur les prochains événements qui doivent accueillir du public. Les maires pourront les annuler, les reporter ou encore les adapter si la sécurité des participants n'est pas garantie.
3: Hyperthermie, déshydratation, problèmes cardiaques, les risques sont importants, surtout si vous pratiquez des activités physiques extérieures. Les conséquences peuvent parfois être dramatiques. Jean-Marc Geoffroy est médecin du sport à Essey-les-Nancy.
12: L'impact premier, c'est la vasodilatation périphérique. C'est le flux sanguin qui va vers la peau pour lui permettre de transpirer. Donc, ce faisant, ça augmente avec la transpiration, évidemment, un, la déshydratation, et deux, comme le sang va vers la périphérie, il va moins vers le cœur et moins vers le cerveau. Donc, le risque se situe également, et surtout au niveau cardiovasculaire, et des manifestations neurologiques, comme la fatigue, parfois la confusion, qui peut amener à perdurer dans son erreur, de ne pas vouloir arrêter. Surtout quand on a quelques facteurs de risque, parce qu'on vient d'arrêter de fumer, qu'on court pour perdre un peu de poids, qu'on court parce qu'on a un peu de diabète. Attention à des drapeaux rouges, dont la forte chaleur.
3: Un dossier réalisé par Léo Limon.
1: Dans moins d'une demi-heure, Mathieu Barbier, à la une du journal de 7h.
3: Nous parlerons de notre alimentation. Que mettez-vous dans votre assiette? Est-ce que vous soutenez les agriculteurs ou alors vous privilégiez encore la grande distribution? Votre réseau ici dévoile en exclusivité ce matin une étude OpinionWay pour la fondation MEC.org sur le rapport des Français à l'agriculture et sur leur alimentation. Nous vous dévoilerons les résultats tout à l'heure à 7h.
1: Le temps aujourd'hui en Lorraine, c'est évidemment un beau soleil sur l'ensemble de la région, mais il va faire extrêmement chaud cet après-midi. Il fait même déjà chaud ce matin puisque les températures sont aux alentours de 20 degrés. N'hésitez pas à nous dire quelle température vous avez près de chez vous. Et pour cet après-midi, elle devrait atteindre, écoutez bien, entre 30 et 35 degrés. Donc pensez à vous hydrater, mettez-vous à l'ombre cet après-midi. Les maximales seront dans le Toulois. Si vous partez au travail ce matin à 6h35, tout va bien sur nos routes et autoroutes de Meurthe et Moselle et dans les Vosges, que ce soit sur la 31, la 33 ou encore la 330. N'hésitez pas à nous appeler si vous rencontrez la moindre difficulté pour circuler. Vous êtes nos yeux sur les routes. 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
1: Ah là là, pour bien démarrer cette journée, c'est notre Lorraine, Patricia Cass, qui chante le blues ce matin. Excellent réveil avec Ici Lorraine.

0: Notre Lorraine qu'on adore, Mademoiselle chante le blues, Patricia Cass, ce matin sur votre radio locale.
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0: Pensez à vous hydrater et surtout gardez vos volets fermés pour ne pas laisser entrer la chaleur en ce mardi 26 mai. Et on a un événement ici Lorraine qui approche à grands pas. 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Mais surtout, c'est votre inscription pour le vélo électrique d'une valeur de 600 €. 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Mais encore une fois, c'est important de le rappeler, c'est un vélo électrique, donc pas besoin de trop pédaler. Tout d'abord, direction une place bien connue des Nancéens pour faire ses courses. Jérôme Pronome vous prouve que quand c'est Lorrain, c'est forcément fin bien.
3: Nancy, ah Nancy, Nancy c'est évidemment la place Tannes, le quartier UNESCO, les volutes de l'art nouveau, le marais nancéien, la vieille ville avec ses jolies boutiques, les cafés, les terrasses où on trouve les boubous parisiens, les étudiants et les touristes. Mais je me demande si le vrai Nancy, celui des Nancéiens, il n'est pas plutôt autour de la place Charles III. Et la place du marché. C'est là, en tout cas, que bat le cœur commerçant de Nancy. Pour toutes les bourses, d'ailleurs. Les plus garnies, pour les bons produits du marché central, mais aussi les moins garnies, grâce aux commerçants non sédentaires qui sont tout autour du marché. J'ai été de ceux, au départ, qui ont aimé que cette place soit dégagée de toute occupation quand elle a été refaite, vous savez, il y a quelques années, avec ce bout d'alage clair qu'on connaît aujourd'hui. Mais j'avoue que je suis maintenant revenu un peu sur mon avis de départ. Ben oui, après tout, moi je la trouve vide maintenant, cette place. Alors il y a bien, c'est vrai, les terrasses des cafés, hein, tout autour, mais il manque quelque chose. Et peut-être bien qu'il manque ces fameux commerces de plein air qui ont été repoussés plus loin. Après tout, la vocation d'origine de cette place, c'était le commerce. Quand Charles III, le duc de Lorraine, a fait bâtir une nouvelle ville de Nancy, la ville neuve au XVIIe siècle, il a pensé à y installer une place dégagée, vous savez, justement pour y installer un marché et le commerce. Devant, là où se trouve désormais le plus gros de la place, il a fait bâtir un hôtel de ville avec un tribunal. Ils ont été détruits depuis quand Stanislas a fait bâtir l'hôtel de ville de la place Tannes, vous voyez. Plus tard, au XVIIIe siècle, une église a été érigée, dédiée à Saint-Sébastien, protecteur contre les maladies contagieuses par les Nancéiens qui avaient été juste quelques années plus tôt décimés par une énorme épidémie de peste. Elle est toujours là, cette église, qu'on appelle une église halle, parce qu'elle est toute en hauteur, avec une façade magnifique, où on voit d'ailleurs Saint-Nicolas. Et puis, le 19e siècle a apporté le confort, en abritant les commerçants dans un marché en dur, qu'on a appelé le marché central. Les années 70 ont jugé que le commerce de bouche ne suffisait plus, et elles ont apporté l'autre commerce quand le centre commercial a été créé. De nos jours, les Nancéiens, j'allais dire les vrais, ceux qui viennent de tous les quartiers, s'y croisent, dans un mélange des genres, des origines, des professions, qui font que ce point de Nancy, c'est peut-être le point le plus nancéien de tous les quartiers.
0: Et puis surtout que sur la place Charles III, il y a le marché central de Nancy. Et à 6h42, les commerçants sont en train de nous écouter dans les allées du marché. On en profite pour les saluer vu qu'ils nous écoutent sur le 100.5 et on en profite également pour saluer les commerçants du marché d'Épinal. Il est 6h42, vous voulez savoir comment protéger votre chien des tiques? Pierre Fabin, le veto de la radio, vous conseille dans un court instant.
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0: Vous êtes d'accord avec moi, les beaux jours nous invitent aux longues promenades en forêt ou dans les hautes herbes, mais un ennemi redoutable, minuscule et silencieux y guette. Notre chien, c'est la tique. Pierre Fabin, le veto de la radio, est là pour vous conseiller, puisque ce petit parasite n'est pas seulement désagréable à regarder, il peut être véritablement mortel. Alors Pierre, comment adopter les bons réflexes pour profiter de la nature, l'esprit léger?
7: Eh oui, les tiques, c'est le grand fléau des balades. On a souvent tendance à banaliser la tique en se disant « c'est juste une petite bête de plus à enlever ». Mais le danger n'est pas la piqûre en elle-même, ce sont les maladies qu'elle transmet. La plus grave et la plus fréquente chez le chien, c'est la pyroplasmose. La tique va injecter un minuscule parasite dans le sang du chien qui va littéralement détruire ses globules rouges. Sans traitement vétérinaire d'urgence, l'animal devient abattu, présente une forte fièvre, fait une jaunisse, ses urines deviennent foncées, couleur marre de café, et il peut en mourir en quelques jours. C'est donc une urgence vitale qu'il faut absolument anticiper.
0: Un danger mortel caché au bout d'un simple brin d'herbe. Alors concrètement, comment fait-on pour empêcher ce parasite de s'accrocher à notre chien pendant la promenade ?
7: La règle d'or, c'est la prévention médicale continue. Il faut utiliser des antiparasitaires prescrits et reconnus. Vous avez le choix entre les colliers, les pipettes qu'on applique sur la peau du cou ou les comprimés. Mais attention au grand piège, méfiez-vous des répulsifs naturels vendus en supermarché à base d'huiles essentielles ou d'extraits de plantes. Ils peuvent sentir très bon et rassurer le propriétaire, mais face à une zone infestée de tiques, leur efficacité est bien trop faible pour protéger votre chien d'une maladie mortelle. Demandez impérativement conseil à votre vétérinaire pour avoir un traitement adapté au poil, au mode de vie de votre animal et à la région où vous vivez.
0: Donc la prévention médicale est en place, c'est rassurant, mais aucun produit n'est un bouclier magique à 100%. Quels sont les bons gestes au retour de la balade et surtout, comment réagir si on trouve quand même une tique plantée dans la peau ?
7: Alors si vous trouvez une tique sur votre chien, n'utilisez jamais d'éther ou d'alcool pour l'endormir et ne tirez surtout pas dessus avec une pince à épiler. Elle va régurgiter tout le contenu de son estomac et donc les microbes directement dans le sang de votre chien. Le seul outil autorisé, c'est le petit tire-tique, ce petit pied de biche en plastique. On le glisse sous la tique, on tourne doucement comme si on dévissait et elle se décroche toute seule avec sa tête sans aucun danger.
0: Donc faites attention aux tiques avec ces fortes chaleurs et je pense évidemment aux chiens, aux chats mais également aux équidés puisque je rappelle que les tiques qui entraînent la pyroplasmose c'était la maladie qu'avait le grand champion de saut d'obstacle Japlou qui est raconté dans le film de Guillaume Canet. On en profite d'ailleurs pour saluer l'association Last Chance de Montigny-sur-Chier qui protège les animaux du secteur. Vous pouvez aller y faire un tour. On s'est occupé de vos animaux de compagnie, on va s'occuper également de vous dans un instant puisque si vous voulez aller vous promener avec votre chien sans trop vous fatiguer, on a un vélo électrique d'une valeur de 600 €. Rien que pour vous, il faut venir s'inscrire dans moins de 5 minutes, juste après les voisines de Ronan Luce. Excellent réveil. J'ai...

Renan Luce avec ses voisines hein, sur votre radio locale ici Lorraine à 7h-10. Il fait chaud, pensez à vous hydrater. Et si vous voulez sortir sans trop prendre la chaleur, j'ai des infos pratiques locales utiles et sympas, notamment à Nancy ainsi qu'à Remiremont. C'est vos 3+. D'ici Lorraine pour vous aider à organiser votre journée. Si vous aimez l'écriture, aujourd'hui, La Poste organise la deuxième édition de la Fête de l'écrit au bureau de poste de Nancy-Saint-Jean. Toute la journée, vous pourrez participer gratuitement à des ateliers d'écriture, découvrir la calligraphie du monde et tester vos connaissances autour de la langue française grâce à des animations ludiques. Le principe de cet événement, c'est que vous êtes invité à renouer avec le plaisir d'écrire à la main et de partager des messages manuscrits. L'événement s'inscrit dans l'opération nationale Écrivons avec La Poste, déployée dans plusieurs bureaux partout en France, comme dans les grandes villes, notamment à Paris, Nantes ou encore Marseille, mais vous pouvez aller à Nancy-Saint-Jean à l'ouverture de votre bureau de poste dans la rue Saint-Jean, tout simplement. Il fait du bien un peu doux hein, aujourd'hui. Et pour ça, direction les archives municipales de Remiremont avec l'exposition L'eau à Remiremont du Moyen-Âge jusqu'au 21e siècle. C'est une immersion dans l'histoire de l'eau au cœur de la ville à travers des documents d'époque, des photographies anciennes et de nombreux récits. Vous pourrez découvrir l'évolution des usages de l'eau, l'histoire des fontaines de la commune ainsi que des bains publics ou encore des piscines de la ville. Elle met aussi en lumière plusieurs anecdotes et faits insolites autour de ce patrimoine essentiel du quotidien. C'est gratuit en plus et c'est à découvrir aux archives municipales. Place Christian Poncelet à Remiremont. 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Avec Lionel Richie en attendant vos appels All Night Long sur votre radio locale ici Lorraine.

0: Night Long. Lionel Richie, ce matin à 6h56 sur votre radio locale, ici Lorraine. On prend la direction de Dombasle-sur-Meurthe. C'est une commune qui est chère au cœur de notre direction. C'est Frédéric qui est avec nous. Bonjour Frédéric.
1: Oui, bonjour.
0: Frédéric, en tout cas, ce petit coup de fil matinal, vous avez bien fait de le faire, puisque 1, vous remportez 4 places pour la foire exposition de Nancy, mais surtout ça vous inscrit pour le vélo électrique d'une valeur de 600 €.
1: Parfait, c'est super.
0: Bon, Frédéric, on va faire le point sur les températures à côté de chez vous, parce que là, forcément, ça, c'est aux alentours des 20 degrés. Vous avez combien, vous ?
1: Eh bien, écoutez, là, je viens de perdre un petit degré. Je fais 17 degrés et j'arrive sur Maxéville.
0: Voilà. Ah, parce que vous êtes en voiture ?
1: Oui, je roule vers la Moselle haute.
0: Vous allez jusqu'où ce matin, Frédéric ?
1: Eh bien, Yutz, c'est mon point de chute ce matin.
0: Ah oui, voilà. Ça en fait de la route, Frédéric ?
1: Un petit peu, c'est vrai.
0: Vous allez remonter la 31 ?
1: Exactement.
0: Et
1: exactement.
0: Vous avez la clim dans la voiture ?
1: Oui, ça va aller.
0: Bon, bah, impeccable.
1: C'est aussi la patience.
0: Vu que vous prenez souvent la route, vous, Frédéric, c'est quoi vos petites astuces pour avoir un peu de fraîcheur, vous hydrater lorsque vous conduisez ?
1: Eh bien, écoutez, moi, je prends toujours ma petite gourde avec moi.
0: D'accord.
1: Et puis je pense à prendre un peu d'avance et je m'arrête assez souvent. Voilà.
0: Eh ben, vous avez bien raison. Et puis, en tout cas, si vous rencontrez des difficultés pour circuler, vous connaissez le numéro de téléphone, Frédéric.
1: Parfait.
0: Puis vous pourrez peut-être aller à Yutz avec votre vélo électrique le 11 juin.
1: Ouais, c'est vrai qu'il y a une voie verte, hein, exactement. Oui, elle monte jusque là-haut.
0: Encore une fois, vous pourrez pédaler sans trop vous fatiguer, Frédéric.
1: Merci, merci.
0: Quelle est la radio parfaite pour bien démarrer la journée, Frédéric ?
1: Eh bien, écoutez, c'est ici Lorraine, ici sud Lorraine.
0: Exactement. Mmh. Qu'il fasse chaud, qu'il fasse beau, qu'il fasse moche, on est tous les matins à vos côtés. C'est la radio de tous les Lorrains. Belle journée à Dombasle-sur-Meurthe et bon courage sur la route pour aller en Moselle. Dans moins de 3 minutes, le journal de 7h présenté par Mathieu Barbier.
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0: Bon, tout à l'heure, à partir de 11h, je vous le dis, les températures vont avoisiner les 29 degrés. Vous avez prévu de rester chez vous, au frais. On vous propose, nous, notre jeu 100% Lorrain. 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Voici un petit extrait de ce que vous pourrez entendre tout à l'heure. Une question culture générale. Écoutez bien l'extrait.
5: Question pour tout le monde. Alors, les capitaines, du coup, Jean-Pierre et Marina, de quelle émission s'agit-il ? Moi, j'ai une odeur de spaghetti, moi, quand j'entends ça. C'était le midi, je crois. Avec Jean-Pierre Foucault, qui avait déjà un ventilateur et une mèche.
6: Ah, les jeux de 20... Le jeu de 20 heures ?
5: Non, c'est pas très connu. Ça a été repris par Castaldi et il s'est croisé.
7: Vous rappelez les carrés ?
5: Vraiment, il avait un bide à
7: l'Académie des Neufs ? Ouais, c'est ça, Jean-Pierre Foucault.
5: Ouais,
7: il faut le dire, Jérôme.
0: J'adore les imitations de Jean-Pierre, je m'en lasserai jamais. En tout cas, si vous voulez participer à cette quiche des champions, vous pourrez jouer avec nous puisque vous pouvez remporter une carte cadeau d'une valeur de 150 €. Et il faudra venir tenter votre chance tout à l'heure à partir de 11h.
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0: Ici Lorraine, première radio sur l'actu locale en Meurthe-et-Moselle et dans les Vosges. Il est 7h. Vos informations de ce mardi 26 mai avec Mathieu Barbier. Vigilance maximale avec ces fortes chaleurs.
8: Ouais, certains d'entre vous seront tentés d'aller faire trempette dans les cours d'eau non surveillés. Et c'est un réel danger, les courants ne préviennent pas. En Gironde, 2 personnes sont mortes le week-end dernier. L'an passé, 2 décès recensés dans les Vosges, dont un au domaine des lacs de Taon, d'autant que le niveau de nage des Français tente à diminuer d'année après année. C'est le constat de Mathilde Jouffroy, co-secrétaire du syndicat FSUS NUIPP en Meurthe-et-Moselle. Elle regrette que l'apprentissage de la nage ne soit plus une priorité à l'école.
9: normalement, tous les élèves, à partir de la moyenne section, devraient avoir accès à un apprentissage de la natation. Sauf que dans les faits, on sait que ça ne se fait pas du tout, ce qui crée déjà de nombreuses inégalités. Pourquoi ça se fait pas? Les raisons, elles sont multiples, déjà par rapport à la disparité dans les territoires, en fonction des moyens d'accès, en fonction aussi des moyens même au sein des piscines, les moyens en termes d'accompagnants. Et puis, d'un point de vue purement éducation nationale, le temps aussi accordé à ces apprentissages de piscine, quand les exigences sont de plus en plus nombreuses, quand il y a un resserrement qui se fait sur les 10 fondamentaux français maths, bien trop souvent, malheureusement, l'apprentissage de la piscine, il passe à l'as.
8: Mais les piscines municipales sont prises d'assaut en ce moment, vous l'imaginez, elles sont encadrées, surveillées, mais jusqu'à quand la profession de maître nageur n'attire plus? Reportage au Crêpes de Nancy dans l'info d'ici à 7h30 avec Léo Limon. Et malgré ces chaleurs accablantes pour un mois de mai, usantes pour le corps, avec des risques de déshydratation, d'hyperthermie ou cardiaque, vous serez nombreux encore à enfiler vos baskets pour aller courir en forêt. Alors, beaucoup d'entre vous choisissent d'y aller tôt le matin, mais certains irréductibles y vont aux heures les plus chaudes. Rencontre avec des joggeurs à la Sapinière de l'Axou avec Léo Limon.
10: Alors je viens de courir 30 minutes et de faire deux tours de parc, je fais ça régulièrement. Il fait assez chaud, mais l'intérêt de cet endroit, c'est que c'est ombragé. Donc je viens justement ici parce qu'on court en forêt et c'est fort agréable. Et on met un peu de crème solaire, on boit beaucoup d'eau après, mais ça fait beaucoup de bien.
11: Voilà, je pense que c'est la limite, je serais pas sortie plus tard, j'ai commencé à courir vers 10h. Donc voilà, après 11h à mon avis, ça devient quasi plus tenable quoi.
12: Ouais.
11: Bon là, ça va que c'est un peu ombragé, mais sinon au soleil, plein cagnard, c'est compliqué.
13: Super, ça ne me dérange pas, donc c'est très bien. Moi, ça va aussi.
14: Bah, il fait frais dans les bois, donc justement, on se réfugie dans les bois pour avoir moins de chaleur.
15: Il fait chaud. Ça se fait parce qu'il y a des arbres, donc c'est agréable. Ça fait du bien, mais bon, on profitera de la piscine cet après-midi. Pour l'instant, on a profité encore d'avoir la fraîcheur du matin pour courir.
8: Et à 8h30 dans l'info d'ici, nous entendrons un médecin du sport installé à Essey-les-Nancy nous donnera les conseils de prudence élémentaires si l'on pratique du sport en extérieur ces prochaines 48 heures. Est-ce une conséquence de la chaleur? Une mère de famille et ses trois enfants ont été évacués de leur appartement hier par les pompiers après l'incendie d'une trottinette électrique. C'était dans un immeuble de Vendeuvre-les-Nancy au 13e étage, à proximité du parc Richard Pou. Il n'y a fort heureusement aucun blessé. Conséquence de cet épisode de forte chaleur en Lorraine, mais qui touche toute la France, puisque 8 départements de l'Ouest sont en vigilance orange canicule, eh bien c'est la qualité de l'air qui se dégrade chez nous. Les Vosges et la Meurthe-et-Moselle passent en rouge pour la pollution à l'ozone. Les gendarmes de Haute-Montagne sont intervenus hier sur le site Bike Park de la Bresse pour héliporter vers l'hôpital de Remiremont un adolescent de 15 ans qui s'est légèrement blessé. Le jeune homme souffrait de l'épaule et des cervicales. Son état n'inspire pas d'inquiétude selon les pompiers. Nous sommes 84% à faire confiance à nos agriculteurs. Et pourtant, malgré une méfiance de plus en plus grande pour la grande distribution, le circuit court, le circuit local, n'est pas encore majoritaire dans notre pays. Alors que la ministre de l'Agriculture est en visite ce mardi à Nancy pour le Congrès national des producteurs de blé et de céréales, votre radio, ici, vous révèle en avant-première une étude OpinionWay sur le rapport que nous avons avec nos agriculteurs et notre rapport à l'alimentation. Alors qu'en ressort-il? Les réponses avec Paul Tillez.
16: L'assiette des Français se recompose. Près d'un Français sur quatre opte par exemple pour un régime plus végétal, avec peu, voire pas de viande. C'est vrai notamment chez les jeunes. Une majorité souhaite aussi privilégier le local, le bio et les produits de saison, tout en faisant attention au gaspillage alimentaire. Une étude qui souligne également la volonté de se tourner vers un autre modèle agricole. Moins de rendement, plus de qualité, quitte à payer un peu plus cher pour offrir aux agriculteurs un revenu plus juste. La rémunération, c'est d'ailleurs le principal défi des années à venir, selon 6 Français sur 10. Des Français qui affirment se sentir connectés au monde agricole via des proches ou en allant à la ferme ou au marché par exemple. À l'inverse, ils se méfient de la grande distribution et des industriels de l'agroalimentaire. Pour garantir une alimentation saine, c'est aux agriculteurs que font confiance 84% des Français.
8: Et vous, faites-vous partie de ces 84%? Faites-vous partie de celles et ceux par exemple qui achètent leurs produits près de chez eux, ce qu'on appelle en circuit court, ou alors vous faites encore confiance aux grandes surfaces? parfois pour des questions de coût. Alors vous nous appelez, vous nous donnez votre avis au 03 83 36 20 20, venez témoigner de la manière dont vous remplissez votre frigo. On vous écoutera tout à l'heure à 8h10 dans Vous avez la parole. La pension de famille Myosotis à Nancy organise ses portes ouvertes aujourd'hui à partir de 10h. Des résidences de ce type, il en existe 3 en Meurthe-et-Moselle. Un dispositif méconnu, ce sont en fait des pensions familiales où des personnes isolées au parcours de vie compliqué vivent dans une sorte de grande colocation avec le soutien, s'ils le souhaitent, d'intervenants sociaux. Chaque résident paie un loyer en fonction de ses ressources. Le succès pour la 21e édition du Jardin du Michel, tous week-end à Toul, un festival qui avait failli disparaître en 2024, annulé au dernier moment en raison de pluies diluviennes. On en est bien loin de ces craintes, avec 21 000 festivaliers recensés pour ces 3 jours, avec Magic System notamment, ou Louis Bertignac, qui se sont produits sur les scènes de Toul. Cindy Dodin est la directrice et programmatrice du festival.
12: Super vivant, très positif, 21 000 personnes, le vendredi complet avec quasiment 9 000 festivaliers, donc c'est une édition encore une fois éreintante, hein, mais avec un beau soleil, les équipes ont été mises à rude épreuve, mais tout le monde a vraiment un large sourire, on est très content, on est fiers de ce qu'on a accompli.
17: Qu'est-ce qui a fait le succès de cette édition? La météo, mais pas seulement.
12: On a vu qu'il y a quand même eu un engouement pour la programmation dès les premières annonces. Donc ça, là-dessus, on sait qu'on a su écouter quand même notre public et contenter une bonne partie, voilà, notamment le vendredi qui a fait complet. Donc ça, c'est une chose. Et ensuite, effectivement, il y a beaucoup de ventes qui se font à la dernière minute. Et ça, la météo, elle aide beaucoup par rapport à ça. Donc ça nous a vraiment aidés. On sait qu'on est chanceux parce que ça peut être pile ou face d'une année à l'autre.
8: Cindy Dodin, la directrice de Jardin du Michel, répondait aux questions de Mande Chibani.
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0: Pensez à boire de l'eau, Mathieu.
8: Oui,
0: bu votre
8: c'est très important.
0: Pensez à vous hydrater, puisque alors là, avec ce soleil, les températures vont dépasser les 30 degrés cet après-midi. Elles sont même déjà assez chaudes hein, ce matin, puisqu'elles sont aux alentours des 20 degrés. Et pour cet après-midi, elles devraient attendre entre 30 et 35 degrés avec les maximales dans le Toulois. N'hésitez pas à nous dire les températures que vous avez près de chez vous ce matin sur les réseaux sociaux d'ici Lorraine.
8: Et je précise, docteur Barbier a quand même une précision à faire. Le café n'hydrate pas, la bière n'hydrate pas, les sodas n'hydratent pas. Donc en ces périodes de forte chaleur, l'eau, l'eau et l'eau.
0: Comme chantait Véronique Sanson, hein, que de l'eau de pluie, de l'eau de là-haut. Pour celles et ceux qui nous écoutent dans la voiture, évitez la Nationale 4 dans le Lunévillois, puisque vous êtes ralenti dans le sens Lunéville vers Nancy à hauteur d'Héry-Ménil. Mais ailleurs, tout va bien sur nos routes et autoroutes de Meurthe-et-Moselle et dans les Vosges. Un problème, une difficulté pour circuler, vous êtes nos yeux. 03 83 36 20, ici Lorraine, toute la journée à vos côtés.
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0: Avec Indochine pour bien démarrer la journée et Canary Bay, excellent réveil avec ici Lorraine.

0: Indochine et Canary Bay ce matin à 7h12 sur votre radio locale, ici Lorraine.
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0: J'espère que vous allez bien et que le week-end de 3 jours de Pentecôte s'est bien passé pour vous. On vous propose un artiste magnifique, un artiste alsacien, puisque ce matin, votre radio locale, ici Lorraine, vous offre des places pour le concert événement de M. Pokora à Épinal au Stade de la Colombière. 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Venez tenter votre chance à 7h25 dans notre quiche aux chansons. Tout d'abord, avec ces fortes chaleurs, quel est le choix de David Ossilou?
3: On va essayer de trouver... le bon côté des choses, que ça commence à être un peu fatigant, cette chaleur.
0: Ça commence qu'on a pas de clim.
3: À être pesant, mais pas seulement ici dans le studio. Mais il y a quand même le bon côté des choses, c'est les vendeurs de glace, ça cartonne en ce moment.
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3: Quand on a une piscine, quand on habite proche d'un point d'eau, quand on habite proche d'une piscine municipale, ces chaleurs, c'est facile. Ou quand on est au bord de la mer, mais ce n'est pas le cas pour nous ici en Lorraine. Alors c'est parfois usant, mais il y en a qui tirent leur épingle du jeu. Ce sont les vendeurs de glace, David Ossilou.
7: J'essaye de trouver un point positif à cette vague de chaleur précoce. J'essaye, je vous jure, mais il n'y en a pas vraiment. Pour l'économie déjà, même pas forcément pour les fabricants et les vendeurs de glace. Même eux, parce que ça fait longtemps qu'ils ne comptent plus sur la météo. Et les chiffres le prouvent, le marché des glaces en grande surface pèse 1,7 milliard euros. Plus que les pâtes en France. Oui, les pâtes. En un an, plus 12%. Peu importe le temps qu'il fait, bien sûr que l'été, les glaciers font le plein. Mais pas seulement l'été, hors saison, le mois où les ventes ont le plus progressé en 2024, devinez, novembre. Oui, plus 12% en novembre, sous la pluie, en pull. Osons le dire, cette chaleur aux fabricants, ça ne leur fait ni chaud ni froid. Comment c'est possible? Parce qu'ils ne vendent plus de la fraîcheur, ils vendent du plaisir. Et le plaisir, ça dépend pas du thermomètre. Un exemple concret, Picard, qui est le premier glacier de France. En novembre dernier, il lance une collaboration avec un youtubeur suivi par 16 millions d'abonnés. Au menu, des glaces vanille cornichon, mangue curry, tomate fraise basilic. C'est pas franchement des parfums d'été, on est d'accord. Épuisé en une semaine. Et si vous n'êtes pas encore convaincu, eh bien sachez que depuis le 12 mai, Snoop Dogg, le rappeur, vend des glaces dans les carrefours. Le rappeur californien, 87 millions d'abonnés sur Instagram. Des glaces au beurre de cacahuète et caramel beurre salé, fabriquées en Franche-Comté. Ça m'étonnerait qu'ils n'en vendent que l'été. Voyez, c'est bien la preuve que le marché de la glace, c'est pas une lubie estivale.
8: Vendeuse de glace, boulevard de la plage, sous sa bâche, elle était belle.
3: Ah, Gilbert Bécaud. Non, c'est évidemment Alain Souchon. Les glaces résisteraient pas 30 secondes dans le studio, autant vous le dire tout de suite. Ça, même 20 secondes.
0: Tellement on est chaud, on est bouillant. Voilà. C'est ça, Mathieu Barbier. C'est quoi votre parfum préféré? Parce que là, j'ai entendu le parfum vanille cornichon. Allez-y,
3: pour mon frère, quand on était en vacances, ça n'a strictement aucun intérêt à part pour moi. Mais quand on était en vacances en Corse, il prenait 3 boules, c'était vanille, vanille, vanille.
0: C'est marrant ça. Ouais. Parce que, d'ailleurs, en parlant de ça, j'avais été en vacances en Italie. Et on avait été chez le meilleur glacier champion du monde. Le gars était sacré champion du monde. Sacré champion du monde. Et j'ai un ami qui arrive. Il y avait des parfums, mais de dingue. Et pareil, il avait pris 2 boules vanille.
3: Je vois pas
0: l'intérêt non plus. Allez, ici ça marche dans un instant. Ou plutôt devrais-je dire, ici ça roule, Mathieu.
3: Oui, avec le succès d'une entreprise pas tout à fait comme les autres. Roule ma poule, vous allez comprendre ça dans un instant.
0: C'est juste après Jean-Jacques Goldman, Michael Jones et Carl Fredericks. Avec 1, 2, 3 sur votre radio locale, ici Lorraine.

0: 2, 3. Carole Fredericks, Jean-Jacques Goldman et Michael Jones sur votre radio locale ici Lorraine. Ici ça marche, chaque jour sur votre radio locale, on fait un éclairage sur des réussites bien de chez nous. Et c'est le succès d'une entreprise pas tout à fait comme les autres ce matin.
1: Alcanagri, c'est son nom, basé à Ouéville, à l'est de Nancy, propose dans ses distributeurs automatiques, non pas des pizzas, du pain ou des boissons, mais des céréales 100% naturelles et locales pour nos oiseaux, nos poules et nos lapins. Et ça cartonne. Marin Barbier, qui a repris l'affaire il y a 7 ans, compte 3 machines. Mais avec ses 2 salariés, ce jeune agriculteur de 29 ans va en installer 15 autres à proximité. De grandes surfaces notamment, il faut dire que le marché est porteur, hein, puisqu'un Français sur 10 a chez lui au moins une poule, Isabelle Baudrier.
2: Des noms bien accrocheurs.
3: On a par exemple Roule ma poule, l'aliment pour poule. On a Fier comme un coq, l'aliment pour le reste de la basse-cour. On a Tête de linotte pour l'aliment pour oiseaux. Et il y a d'autres marques qui vont bientôt être créées.
2: Avant de les retrouver en rayon, les céréales sont triées, nettoyées, broyées, mélangées, tamisées.
4: Par semaine, on est à entre 2 et 3 semis. Donc 3 semis de 24 tonnes.
2: Des semi-remorques qui desservent la grande distribution partout en France, les animaleries, mais aussi des distributeurs automatiques d'aliments pour poules, oui, pour la partie vente directe. 3 installés en 2020 pendant la crise Covid, 15 cette année, les derniers à Chanteux et Landres.
3: 15 cette année, oui, on en a de Longwy jusque Bruyères, axe nord-sud, et puis de Gondreville jusque Morange en ouest-est. Voilà.
5: Vous êtes obligé de les réapprovisionner très fréquemment?
3: Oui, pour les plus performants, on les réapprovisionne entre 2 et 3 fois par semaine et on a 40 sacs par distributeur, voilà, de mille dedans.
2: Pour répondre à la demande, Marin Barbier utilise sa propre production, mais aussi celle de 5 agriculteurs dans un rayon de 30 km, manière de revaloriser les céréales locales.
3: Nous, chez nous, on arrive vraiment à redonner de la valeur aux céréales entre 20 et 40 euros de plus que le marché mondial pour arriver à ce que l'agriculteur s'en sorte au mieux. D'autant plus qu'on connaît les difficultés du monde agricole actuel, notamment

0: sont à retrouver sur ici.fr.
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3: La quiche aux chansons, c'est votre jeu d'ici Lorraine. Chaque matin, vous pouvez remporter des places pour les plus beaux événements. Il sera en concert au stade de la Colombière le 27 juin prochain pour un concert-événement. C'est M. Pokora et on vous offre des places pour assister à ce concert à l'occasion de son Adrénaline Tour. 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Écoutez bien l'extrait.

0: titre impeccable,
1: non.
0: Un titre magnifique,
1: non.
0: Ou un titre formidable. 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Alors est-ce que c'était un titre impeccable, formidable ou magnifique? 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En attendant vos appels, Such a Shame, Talk Talk, ce matin 7h25 sur votre radio locale, ici Lorraine.

0: Such a shame, Tall Talk, ce matin sur votre radio locale. Ici Lorraine, qui va aller voir M. Pokora au stade de la Colombière à Épinal le 27 juin prochain. Réponse dans un instant dans la quiche aux chansons.
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2: La quiche aux chansons vous permet de remporter toute cette semaine des places pour aller voir M. Pokora pour son Adrenaline Tour au Stade de la Colombière à Épinal le 27 juin prochain. Nous sommes à Uxenier ce matin avec Frédéric qui tente sa chance. Bonjour Frédéric.
3: Bonjour.
2: Frédéric, on a cuisiné une petite quiche aux chansons avec Gérard Lenormand. Quelles étaient les paroles manquantes ? Impeccable, formidable ou magnifique ?
3: Formidable.
2: Formidable, vous êtes sûr ?
3: Certain.
2: On vérifie.
4: Je t'offre un titre formidable.
2: Oui. Frédéric, qui va vous permettre de faire une balade comme une personne heureuse.
3: C'est formidable d'ailleurs.
2: Magnifique. Vous connaissez un peu M. Pokora, Frédéric ?
3: Pardon ?
2: Vous connaissez un peu M. Pokora ?
3: Un petit peu, oui.
2: Vous allez amener quelle personne ?
3: Ah ben, je vais amener mon mari.
2: Oh, je pense que ça va faire plaisir à votre mari. Il s'appelle comment le mari ?
3: Non. Il s'appelle Jean-Baptiste.
2: Eh bien, vous embrassez Jean-Baptiste pour nous. Quelle est la radio qui vous offre des places pour les plus beaux événements ?
3: C'est de Lorraine, évidemment.
2: La radio de tous les Lorrains. Belle journée à Uxenier. L'info d'ici, Mathieu Barabier, et les risques de noyade avec cette chaleur écrasante.
5: Ouais, c'est pour ça qu'il faut privilégier les piscines surveillées, encadrées, mais il y a de moins en moins de maîtres nageurs pour le faire.
2: Tout d'abord, à 7h30, c'est le 90 secondes pour avoir l'actualité en France et dans le monde, et c'est présenté aujourd'hui par Audrazo.
6: C'est historique, jusqu'à 36 degrés sont attendus dans le nord-ouest de la France cet après-midi. Nouveau record en perspective, alors que la journée d'hier a déjà été la plus chaude jamais enregistrée en France pour un mois de mai. 8 départements sont en alerte orange canicule, de la Manche à la Vendée, en passant par le Finistère. La chaleur et la galère sur les rails. Un TGV Paris-Nice est arrivé cette nuit avec 8 heures de retard, 5h30 de retard pour un autre Paris-Nice et un Paris-Marseille. Rupture de caténaire hier avec des centaines de passagers privés de climatisation. Un nouveau procès dans le scandale du périscolaire à Paris. Un homme de 36 ans est jugé cet après-midi. 9 enfants l'accusent de les avoir agressés sexuellement. Et c'est inédit. Les 9 familles demandent à ce que le procès ne se tienne pas à huis clos. Plus d'un Français sur deux veut acheter plus souvent du local, du bio et des produits de saison. Enquête qu'on vous révèle sur votre radio ici, réalisée par Opinionway pour make.org. Étude sur ce que nous sommes prêts à faire pour soutenir les agriculteurs et mieux manger. Pour 4 Français sur 10, il faut privilégier les circuits courts. Vous allez me manquer, dit Gaël Monfils. C'est fini, il ne jouera plus à Roland-Garros, éliminé en 5-7 par Hugo Gaston. Gaël Monfils fait ses adieux et salue un public extraordinaire. Cet après-midi, on suit l'entrée en lice d'Oloïs Boisson, la Française qui nous avait fait vibrer l'année dernière. Souvenez-vous, elle avait atteint les demi-finales.
5: Merci Aude, on vous retrouve tout à l'heure à 8h30. L'info d'ici est donc les risques de noyade avec cette chaleur écrasante. L'envie de faire trempette est là, mais ne le faites surtout pas n'importe où. En Gironde, 2 personnes sont mortes le week-end dernier, emportées par des courants. L'an dernier, dans les Vosges, 2 décès ont été enregistrés, mais même dans les piscines surveillées, le manque de personnel se fait sentir. Quant à nos enfants, l'école ne leur offre pas toutes les garanties pour apprendre à nager. Alors pour la deuxième année de suite, Thaon-les-Vosges va accueillir le dispositif itinérant nage de la région Grand Est qui propose des cours d'aisance aquatique en milieu naturel. Léo Limon.
7: Les mannequins jaunes coulent au fond de la piscine. Les apprentis sauveteurs vont devoir les remonter à la surface.
8: Je vous donnerai des top départs, ok ? On va devoir essayer de nager les 50 mètres en un certain temps.
7: Ils sont une dizaine à suivre la formation. Cet été, ils seront dans nos piscines et plans d'eau pour éviter les noyades. Quentin Régulaire coordonne les formations de maître nageur et surveillant aquatique au Creps de Nancy.
9: Alors, il y a plusieurs facteurs qui peuvent rentrer en compte. Ça peut être soit l'accès aux piscines pour certaines écoles, ça peut être aussi l'accès aux piscines pour certaines familles, mais c'est aussi des fois en lien avec la météo, tout ce qui va être la canicule.
7: Alors que dans ce contexte, la profession de maître nageur n'arrive pas à attirer. Il en manque 5 sur la métropole du Grand Nancy, selon lui.
9: Il y a plusieurs personnes qui viennent se former pour le métier de maître nageur, mais pas suffisant par rapport au nombre de postes qu'il y a de disponibles dans les différentes piscines.
7: Dans les Vosges, le nouveau président de la communauté d'agglomération d'Épinal, Cédric Axer, est confronté à une problématique similaire. Les maîtres nageurs n'interviennent plus dans les cours de natation à l'école, ils surveillent seulement. Mesure de l'équipe de l'ancien mandat pour économiser 80 000 euros. Vu le contexte, difficile pour Cédric Axer de changer les choses.
10: Est-ce que l'agglo va être en mesure de remettre ça en place? Mais je ne le promets pas. Franchement, si l'État continue à nous assommer, à nous enlever 3 millions de ressources par an, franchement, je ne vois pas par quel miracle nous serons en mesure de remettre en place ce dispositif.
7: Le manque de moyens destinés à l'apprentissage de la natation qui interroge aussi les syndicats d'enseignants. Mathilde Jouffroy est co-secrétaire de la FSU SNUIPP en Meurthe-et-Moselle.
11: C'est très inégalitaire en fonction des écoles. Il y a certaines écoles qui instaurent ça depuis le CP et jusqu'au CM2, et puis certaines écoles qui n'ont pas du tout ces apprentissages-là, qui sont pourtant obligatoires.
7: Dans son rapport, Santé publique France explique que près de 6 mineurs morts noyés sur 10 sont décédés lors d'une baignade dans un milieu naturel non surveillé et hors vacances scolaires lors d'une période de forte chaleur.
5: Un reportage signé Léo Liman.
2: Dans moins d'une demi-heure, Mathieu Barbier, à la une du journal de 8h.
5: Nous attendrons un médecin du sport. Il est installé à Issey-les-Nancy, Jean-Marc Geoffroy. Il nous donnera des conseils qui peuvent apparaître basiques, mais tellement importants si jamais vous faites du sport en extérieur aujourd'hui avec ces chaleurs écrasantes.
2: Eh oui, il faut penser à vous hydrater. Vous avez peut-être des conseils, Mathieu Barbier.
5: Oui, de l'eau.
2: Juste ça ?
5: Oui, parce que le soda n'hydrate pas, déshydrate. Le café, même s'il peut y avoir de l'eau dedans, évidemment, ça n'hydrate pas. La bière, encore moins.
2: Donc, et pourquoi vous avez mis du sel dans votre eau ?
5: Parce que ça vous met un peu de sodium, c'est plutôt pas mal. Bah, pas grand-chose. Hein,
2: Je me suis dit, ça y est, il se prend pour Poséidon avec de l'eau salée.
5: Pas du tout.
2: En tout cas, on a du soleil, évidemment, sur l'ensemble de la région. Les températures sont aux alentours des 20 degrés. On a notamment chez Brigitte ce matin, à Neufchâteau, 18 degrés ce matin. Elle a déjà mis de la crème solaire, elle a sorti le chapeau. On l'embrasse, Brigitte, qui nous écoute sur le 100. Pour cet après-midi, ça va continuer de grimper, puisque les températures devraient atteindre entre 30 et 35 degrés. Mettez-vous à l'ombre, pense à la crème solaire et comme l'a dit Mathieu, pensez à vous hydrater avec de l'eau puisque les maximales seront dans le Toulois. Si vous partez au travail ce matin, évitez la Nationale 4 dans le secteur de Lunéville puisque vous êtes ralenti de Moncel-les-Lunéville jusqu'à Rosières-aux-Salines. Donc il y a également la 33 qui est impactée. Je vois que ça coince également dans le sens Épinal vers Nancy à partir de Richard-Ménil jusqu'à l'échangeur de Fléville. Et sur la 31, toujours cette zone de travaux qui vous ralentit dans le secteur de Froid dans le sens Metz vers Nancy avec les embouteillages. Faites attention parce qu'il ne va pas y avoir beaucoup d'ombre sur l'autoroute. Pensez à mettre la clim, prévoyez une bouteille d'eau dans votre voiture. 03 83 36 20 20, ici Lorraine, toute la journée à vos côtés avec notre partenaire, la page Facebook InfoRadar 54.
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2: Et d'ailleurs, j'en profite, si vous devez faire votre plein, on a mis une carte interactive des stations-service les moins chères de notre région. Allez consulter notre site internet ici.fr. Pour accompagner votre début de journée, votre petit-déj, votre trajet en voiture, ça c'est vous qui voyez, on a Gabi. Oh Gabi, Dana Bachung.

0: Gabi, oh Gabi, d'Alain Bachung sur votre radio locale, ici Lorraine.
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0: J'espère que vous allez bien malgré les fortes chaleurs attendues cet après-midi et même déjà un peu présentes ce matin puisque les températures ont déjà dépassé pour la plupart les 20 degrés à 8h moins 20. Si vous prenez votre café chaque jour, vous avez la parole au 03 83 36 01 sur des sujets d'actualité qui vous sont proposés par Mathieu Barbier.
3: Ouais, faites-vous confiance à nos agriculteurs pour nous offrir une alimentation saine. C'est la question que l'on vous pose ce matin. La réponse est oui à 84% selon une étude OpinionWay que nous vous révélons ce matin sur votre radio ici Lorraine. Alors, vous sentez-vous proche de nos exploitants? Est-ce que, par exemple, vous faites vos courses, vos achats en circuit court, comme on dit, c'est-à-dire dans l'exploitation d'un agriculteur, ou alors, comme des millions de Français, vous privilégiez encore les grandes surfaces, même si beaucoup d'entre vous sont méfiants parce que c'est moins cher. Venez nous dire comment vous remplissez votre frigo. Peut-être que vous avez des astuces, des bons plans. Vous nous appelez au 03 83 36 20 20. Puis venez nous dire si vous achetez en circuit court, si ça vous coûte plus cher que si vous achetez en grande surface. Vous nous appelez dès maintenant. Christelle vous attend au standard, puis on discute ensemble d'ici une dizaine de minutes en direct sur l'antenne d'ici. Faites-vous confiance à nos agriculteurs pour bien nous nourrir.
0: 7h41, si vous aimez le sport et les belles histoires, imaginez 50 km de lutte contre l'asphyxie avec une règle d'or cruelle, l'interdiction de courir. C'est dans cet univers d'exigence absolue, loin des projecteurs, qu'Eddy Riva, la référence de la marche athlétique de notre région, a baigné. Aujourd'hui, alors qu'il a raccroché ses chaussures de compétition, Laurent Piloni revient dans l'esprit sportif sur ce parcours qui force le respect.
4: On dit souvent que l'athlétisme est le sport roi, mais on oublie trop vite que la marche athlétique en est la discipline la plus cruelle. C'est un sport ingrat, presque invisible, où l'effort est total, mais la reconnaissance souvent discrète, trop discrète. C'est dans ce monde de silence et de souffrance qu'Eddy Riva a bâti sa légende. Imaginez l'exigence, parcourir 50 km, soit 8 de plus qu'un marathon, avec une règle d'or qui vous interdit de courir sous l'œil impitoyable de juges prêts à briser vos rêves sur un simple carton rouge. C'est un combat permanent contre l'asphyxie et contre soi-même. Eddy Riva n'a pas seulement pratiqué ce sport, il a habité pendant plus de 20 ans. Le Lorrain compte 2 participations aux Jeux Olympiques, à Athènes puis à Pékin. Il a porté les couleurs de la France au plus haut niveau et donc nos couleurs. Mais au-delà des chronos, comme son record personnel de 3h51 minutes, ce qui force le respect, c'est sa résilience. Le 50 km ne pardonne rien, ni la chaleur, ni la lassitude, ni les crampes qui paralysent le corps après 4 heures d'effort intense. Pourtant, malgré la dureté de cette vie de moine, Eddy Riva n'a jamais tourné le dos à sa discipline. Une fois les chaussures de compétition rangées, il a choisi de rester dans l'ombre, là où le travail se fait. Aujourd'hui, en tant que conseiller technique national, il est celui qui transmet cette science de la souffrance et de la précision à la nouvelle génération. Il ne cherche pas les projecteurs, il forme, il conseille, il guide les champions de demain au Pôle France de Nancy, car Eddy Riva sait mieux que quiconque que dans la marche, la vraie victoire ne se trouve pas seulement dans la médaille, mais dans la dignité de celui qui refuse d'abandonner, kilomètre après kilomètre.
0: Et si vous souhaitez tester la marche athlétique aujourd'hui, bah faites-le à l'ombre et attendez plutôt la fin de journée. Hein, aux alentours de 20h, il fera beaucoup moins chaud.
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0: Dans un instant, l'invité d'ici matin, Lorraine, c'est Sophie Charlotte Valentin, Mathieu.
3: Oui, elle est directrice territoriale nord-est de Voies Navigables de France, VNF. Nous parlerons évidemment des risques de noyade lorsque on ne barbote pas, si j'ose dire, quand on ne nage pas dans des endroits surveillés, comme des piscines municipales, évidemment.
0: C'est juste après, Elena, tout a changé, rien n'a changé.
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0: Elena avec Tout a changé, rien n'a changé sur votre radio locale, ici Lorraine.
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0: Avec ces températures exceptionnellement chaudes pour la période, vous êtes peut-être tenté de les faire tremper dans les piscines naturelles, les lacs, les canaux, les étangs, les ruisseaux. Eh bien, c'est dangereux. Pour en parler, nous recevons en direct la directrice territoriale Nord-Est des voies navigables de France qui répond à vos questions, Mathieu Barbier.
3: Sophie Charlotte Valentin, bonjour.
4: Bonjour.
3: Merci d'être en direct avec nous. Vos équipes ont déjà été mises en alerte aussi tôt dans la saison.
4: Alors, c'est une situation très inédite avec ces températures très chaudes. Et nous souhaitons appeler la plus grande vigilance pour tous les risques de baignade dans les sites de baignade sauvage. Voies navigables de France se mobilisent pour éviter d'encourager ces sites à ces comportements à risque.
3: Ouais, on va y venir, mais ce week-end de la Pentecôte, aucun accident majeur à signaler chez nous?
4: Alors chez nous, dans le territoire des canaux du Nord-Est, pas d'incident, mais il y a eu un décès dans un étang dans le Grand Est, et puis malheureusement, deux jeunes hommes sont décédés dans la Marne et dans la Seine. Ils se sont baignés dans des sites non surveillés.
3: Puis deux décès en Gironde également, deux personnes emportées par les courants. Ça veut dire que malgré la prévention, le message a parfois du mal à passer. Vous publiez une carte avec les zones de baignade, mais aussi les possibilités d'activités nautiques qui sont à proximité. Vous pensez qu'il y a une méconnaissance de ces zones de praticabilité, je vais y arriver.
4: Alors, il y a non seulement une méconnaissance, mais en plus les sites de baignade surveillés dans les eaux naturelles sont relativement peu nombreux, surtout dans le Grand Est, ils sont assez rares. Donc nous essayons.
3: Il y en a combien en Meurthe-et-Moselle, dans les Vosges?
4: Alors aujourd'hui, je peux pas vous dire combien il y en a précisément. La carte va être mise à jour, c'est quelques-uns en fait, donc c'est très peu nombreux. Les collectivités essayent de développer ces sites de baignade surveillés. On va avoir par exemple à Nancy, Nancy Plage, etc.
3: La plage des Deux Rives,
4: ça permet de proposer un site pour tout le monde, pour tous, mais c'est pas directement dans le cours d'eau, vous voyez. Donc on a à Voies Navigables de France, on essaye de développer la pratique de sport nautique, mais aussi l'accès au cours d'eau pour avoir des îlots de fraîcheur, si vous voulez se promener, avoir un accès privilégié autour des voies. Des voies d'eau, des voies navigables, des étangs. En fait, il est absolument déconseillé de se baigner quand ce n'est pas prévu. Je peux citer le barrage, le lac de Bouzet, près des Vosges. Enfin, dans les Vosges, près d'Épinal, c'est un site avec des plages, etc. C'est aménagé. Quand on peut, aux périodes prévues, c'est tout à fait possible. Mais le reste du temps, il ne faut absolument pas
3: s'y aventurer. Qu'est-ce que vous faites pour rendre ces endroits praticables, baignables? Ce n'est pas le cas dans le reste de l'année.
4: Alors, il faut forcément une surveillance. C'est les collectivités qui mettent ça en place. L'établissement VNF ne s'occupe pas de la baignade directement, mais il rend possible, dans certains secteurs, vous avez entendu parler des baignades dans la Seine. Donc, on peut rendre accessible les sites en travaillant avec les élus locaux.
3: Quels sont les principaux comportements à risque?
4: Alors, les comportements les plus dangereux sont de sauter depuis les ponts, par exemple, ou de sauter à proximité des barrages, des écluses. Il y a des courants profonds, et puis il y a des ouvrages qui sont manipulés, qui peuvent entraîner par des lames de fond les personnes qui ont sauté.
3: Parce qu'on ne voit pas le fond de l'eau, et ça se trouve, il y a une énorme pierre à moins d'un mètre, et on
4: Exactement.
3: Le prend sur la tête.
4: Exactement. Près des piles de ponts, il peut y avoir des débris, des restes en fait qui datent de la construction du pont. Il peut y avoir des tiges de fer, il peut y avoir des choses très dangereuses.
3: Des plantes agrippantes aussi.
4: Alors il peut y avoir des plantes. Il y a beaucoup de plantes qui se développent dans les canaux. On les voit souvent à la surface, mais ça rend la nage très difficile. Et puis surtout dans les canaux, c'est pas prévu. Les berges ne sont pas prévues pour remonter. Donc si vous tombez et que vous avez une hydrocution, une crampe ou autre, vous pouvez pas remonter facilement. Donc rien n'est prévu. Et puis je ne parle pas en fait de la surveillance de la qualité de l'eau. Comme ce ne sont pas des sites surveillés, c'est ça qui est principalement fait. La surveillance de la qualité de l'eau permet d'avoir une surveillance au jour le jour pour pouvoir indiquer si c'est baignable ou pas. Comme ce ne sont pas des sites baignables, on ne surveille pas la qualité. Donc je ne peux pas savoir s'il y a un risque de maladie ou autre quand on s'y baigne.
3: Ah, c'est sûr que si vous nous écoutez ce matin, normalement vous n'irez pas dans un lieu qui n'est pas sécurisé, déjà pour des raisons liées, par exemple, au courant, mais aussi aux pierres qui peuvent être dans le sous-sol, si j'ose dire, dans l'eau. Il y a des plantes agrippantes. Et puis, vous le disiez aussi, la qualité de l'eau, c'est important. Donc, normalement, on a donné tous les conseils de prudence. Mais Voies Navigables de France, c'est aussi la gestion du tourisme fluvial, le port de plaisance de Nancy, qui n'est peut-être pas aussi grand qu'on pourrait l'imaginer pour une ville comme Nancy, hein, soyons clairs. Vous avez des projets pour le développer, c'est ça ?
4: Oui, on travaille avec la métropole et la ville de Nancy pour rendre beaucoup plus attractif ce site qui pourrait être un vrai spot
3: oui,
4: de loisirs.
3: Pour l'instant, ça n'est pas vraiment.
4: Voilà, en plein cœur de ville. Ça permettrait justement d'avoir un lieu de promenade autour d'un plan d'eau, un îlot un peu plus frais, à deux pas de la place Stanislas, à deux pas de la pépinière. Donc il y a des travaux qui commencent aujourd'hui de dragage du port. Ça permettra d'enlever tous les sédiments qui sont accumulés au fond de.
3: Mais dans l'eau, hein.
4: Mais dans l'eau.
3: Les travaux, ça manque pas dans la métropole.
4: Alors,
3: ça va.
4: Il y a des travaux. Il y a des travaux dans l'eau qui sont organisés par VNF pour rendre ce site plus praticable pour les bateaux. Et puis, il y a des travaux en ce moment qui sont organisés par les métropoles pour permettre l'accès au réseau sur ce site. Ça permettra d'installer des activités de loisirs. On est en train de chercher des investisseurs qui sont, semble-t-il, très nombreux à vouloir s'installer sur ce site. Donc, pour prévoir des restaurants, des lieux type habitat insolite sur l'eau, vous voyez, des lodges, une hôtellerie un petit peu différente.
1: Aussi.
4: Alors, ce sera pas des pédalos, ce sera des petits bateaux électriques qu'on pourra louer.
3: Voilà,
4: et bientôt, vous pourrez.
3: Il rigole, lui, mais pédalos.
4: Vous pourrez vous promener dans le port de Nancy, louer un petit bateau et faire quelques tours dans l'eau.
3: Merci
4: mais
3: beaucoup.
4: Pas sauter dans l'eau.
3: Merci beaucoup, Sophie Charlotte Valentin, directrice territoriale nord-est de VNF, Voie Navigable de France, d'avoir été l'invitée d'Ici Lorraine ce matin. Bonne journée.
4: Merci.
0: Je vois bien en pédalo, Mathieu.
3: Ouais, mais vous, pourvu que le peu de sport que vous faites, commencez par ça.
0: Vous rigolez ou quoi?
3: Ouais, vous mettez des électrodes sur le corps.
0: Je pourrais faire le Tour de France en pédalo. En tout cas, ce matin, on va remonter le temps avec Stéphane Bern qui va nous amener à l'abbaye de Cluny juste après Cock Robin ce matin, bientôt 8h05.

0: curé cassé.
1: En français, je traduis.
0: Oui. Vous un peu, Mathieu.
2: Coq Robin.
0: Coq Robin.
2: J'ai dit en français.
0: Dans un instant, on remonte le temps pour mettre les points sur les i. Figurez-vous que cette lettre est apparue au XIIe siècle à l'abbaye de Cluny. Stéphane Bern vous en dit plus dans un instant.
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0: On remonte le temps juste avant vos informations de 8h avec Stéphane Bern qui est avec nous pour vous raconter des faits historiques marquants. On voyage au temps où un minuscule point d'encre commence à sauver des textes entiers. L'occasion de faire un petit point historique, Stéphane.
6: Au Moyen-Âge, une simple lettre pouvait semer la confusion et pas de correcteur automatique pour rattraper le coup. Abbaye de Cluny, fin du XIIe siècle. Dans le scriptorium, les moines copistes noircissent le parchemin. L'écriture gothique est serrée, verticale, option patte de mouche. On économise la place, car le parchemin coûte cher. Mais pour les yeux, un vrai supplice. Même avec la deuxième paire gratuite, ça reste sportif.
7: Il est fou, Afelou, il est fou.
6: Les lettres I, N, M, U s'alignent comme la palissade du voisin d'à côté. Trois bâtons. Est-ce un M ou trois I ? Des traits de plume et vous hésitez entre unum et vivum, unique ou vivant. La nuance compte quand on copie la Bible. Il vaut mieux éviter les approximations. Une faute dans un texto, ça passe. Dans les évangiles, beaucoup moins. Alors les copistes ajoutent au-dessus du i un petit trait, puis un point. Un geste discret qui apparaît au XIIIe siècle dans les manuscrits français et se répand peu à peu. La lecture respire, les lecteurs aussi. Mais le pli ne se prend pas si facilement. À la Renaissance, les humanistes introduisent le Y pour marquer l'étymologie et distinguer les formes à l'œil.
8: Y, Y, Y, c'est une lettre chouette.
6: Plus tard, l'imprimeur Firmin Didot parlera d'une pluie d'Y tombée sur le français. Même au XIXe siècle, ce minuscule signe que l'on a joliment appelé « atome d'encrier » n'est pas toujours respecté dans l'écriture courante. Il doit parfois taper du poing pour se faire respecter.
9: Le poing, ça ferait ?
6: L'expression « mettre les points sur les i » vient de là. Éviter les malentendus. On précise, on clarifie, on ajoute ce qu'il faut. Un point sur un i, point final. La prochaine fois, je vous parlerai des barres sur l'été.
0: Ah bah oui, c'est pas mal ça, là, les barres sur l'été. En tout cas, les points sur les i, ça vient de l'abbaye de Cluny avec un y. C'est fou, ça.
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0: Ici Lorraine, première radio sur l'actu locale en Meurthe-et-Moselle et dans les Vosges, il est 8h. Vos informations de ce mardi 26 mai avec Mathieu Barbier. Prudence maximale si vous faites du sport ces jours-ci.
2: Avec ces températures inédites pour un mois de mai en Lorraine, il est dangereux de trop se dépenser aux heures les plus chaudes. Ça paraît une évidence de le dire, mais tout de même, les malaises se sont enchaînés ces derniers jours lors de courses à pied à Menton, par exemple, mais aussi à Paris où un homme d'une cinquantaine d'années est mort. Jean-Marc Geoffroy est médecin du sport à Essey-les-Nancy.
10: Quand il fait plus de 30 degrés, c'est formellement déconseillé à de nombreux niveaux. D'ailleurs, c'est pour ça que certaines épreuves sont réaménagées ou suspendues quand il y a plus de 30 degrés. Mais ça n'empêche pas les amateurs de pouvoir le pratiquer. On en voit tous les jours. Et puis, d'augmenter l'hydratation et d'éviter les heures chaudes entre midi et 16 heures, quoi, là où il fait le plus chaud.
11: Il faut connaître son corps, finalement.
10: Bien sûr. Bien sûr qu'il faut le connaître, oui, bien que c'est pas facile, mais l'écouter, certainement. Savoir interrompre son effort, même si on a vu d'ailleurs un médecin, s'il y a quelque chose qui nous paraît anormal, et en particulier à des palpitations à l'effort, j'insiste sur ce point de vue, ou un essoufflement à l'effort qui pourrait apparaître d'une manière inhabituelle. Ça, on doit pas braver ces éléments-là, on doit les écouter, ça doit imposer un arrêt immédiat et justement une consultation.
2: Et Léo Limon est allé à la rencontre rencontre de coureurs à pied à Laxou, dans la forêt de la Sapinière. Vous les entendrez tout à l'heure à 8h30 et la plupart nous disent être prudents. Avec cette chaleur accablante et ces températures au fur et à mesure des jours qui augmentent, vous serez nombreux à chercher un point d'eau pour vous rafraîchir. Si vous allez dans les piscines municipales, pas de problème, elles sont encadrées, même si parfois il est compliqué de trouver des maîtres nageurs, mais d'autres font le choix des cours d'eau naturels, parfois interdits à la baignade. Et c'est dangereux. Le nombre de noyades mortelles a progressé de 16% en France l'an dernier, avec 2 décès dans les Vosges, notamment un homme de 22 ans au domaine des lacs de Taon-les-Vosges. Pour la 2e année de suite, la commune accueille le dispositif itinérant nage de la région Grand Est, qui propose des cours d'aisance aquatique en milieu naturel. Le maire de la commune, Cédric Axer.
7: La mauvaise connaissance du milieu naturel, mais aussi de l'évolution des plans d'eau et des rivières en fonction des saisons et leur comportement sont des facteurs aggravants, oui, bien sûr. Malgré ce qui peut être appris à l'école, par les parents, par les clubs de natation, mais on peut toujours avoir effectivement une méconnaissance. C'est pas parce qu'on a une piscine à la maison, par exemple, et qu'on barbote dedans qu'on peut nager dans un lac comme ça ou dans la Moselle sans véritable prévention, information. Et malheureusement, on constate toujours des comportements qui peuvent être un peu déviants, même si ça part rarement d'une mauvaise intention. C'est souvent des jeunes qui veulent s'éclater, et on peut le comprendre. C'est pas de problème avec ça. Mais il y a quelques précautions à prendre et ce dispositif est totalement orienté dans cet état d'esprit.
2: Cédric Axer, le maire de Taon-les-Vosges. Conséquence quasi immédiate de cet épisode de forte chaleur en Lorraine. La qualité de l'air se dégrade fortement. Les Vosges et la Meurthe-et-Moselle passent en rouge pour la pollution à l'ozone. Les gendarmes de haute montagne des Vosges sollicités hier sur le massif, un adolescent de 15 ans s'est blessé lors d'une descente de VTT à la Bresse sur le site Bike Park. Il a été transféré à l'hôpital de Remiremont. Se plaignant d'une épaule et des cervicales, son état n'inspire pas d'inquiétude, selon les pompiers. Une trottinette a pris feu hier après-midi dans un appartement à Vendeuvre-les-Nancy. Les 4 occupants du logement, une mère de famille et ses 3 enfants, situés au 13e étage d'un immeuble proche du parc Richard Pouille, ont été évacués par les pompiers. Il n'y a fort heureusement aucun blessé.
0: Arrêtons-nous à présent sur un dispositif solidaire en Meurthe-et-Moselle.
2: 70 personnes en bénéficient dans le département. Ce sont des pensions familiales. Le principe est simple, des personnes isolées avec des parcours de vie sinueux vivent en contrepartie d'un loyer modulable dans une sorte de colocation. Ils peuvent aussi être accompagnés par des intervenants sociaux. Les 3 établissements de ce type dans le département organisent en ce moment leurs portes ouvertes pour permettre à tout un chacun de se faire une idée de ce qu'ils proposent. Julos s'est rendu dans l'un d'entre eux, la pension Les Inska à Nancy.
9: 25 appartements, une grande cuisine commune et un joli jardin. C'est là que Christian passe le plus clair de son temps. Il prend notamment soin de la poule.
12: Noisette, alors à 5 ans, le 9 juillet, je vais lui faire un beau gâteau au chocolat, rien que pour elle.
9: Christian est arrivé à la résidence il y a 17 ans après le décès de sa femme et sur conseil de son assistante sociale.
12: Et je pouvais pas vivre seul, quoi, pour pas avoir une démence ou quoi que ce soit. Et c'est de là que je suis depuis 17 ans. En pension de famille, il y a tout le temps une occupation.
9: Chaque résident paye son loyer comme dans une grande coloc qui permet de faire sortir beaucoup de personnes de l'isolement, selon la chef de service Hélène Lavarello.
13: C'est un dispositif qui est destiné pour des personnes isolées qui ont eu des parcours de vie bien souvent chaotiques, qui ont connu des fois la rue, des troubles psychologiques, des pathologies aussi d'addiction. Et donc ils viennent ici, ils sont chez eux et voilà, c'est vraiment un accompagnement dans le quotidien.
9: La résidence Les Inska, Marie-Josée, y travaille depuis qu'elle a été mise sur pied il y a 18 ans et elle aussi s'y sent très bien.
14: On ne sait jamais ce qui va se passer quand on arrive. Même au bout de 18 ans, il y a une engueulade pendant la nuit ou un qui n'a pas dormi. Ou au contraire, il y en a un qui vous offre une fleur le matin et c'est magique, quoi.
9: Et là où la magie opère le mieux entre les résidents, c'est au moment des ateliers cuisine organisés toutes les semaines.
2: Et aujourd'hui, c'est la pension de famille Myosotis qui organise sa journée porte ouverte à partir de 10h et jusqu'à 17h. Un labyrinthe de bottes de paille doit être installé aujourd'hui, annoncé à l'occasion du Congrès national des producteurs de blé et de céréales. C'est une manière pour les exploitants d'accueillir la ministre de l'Agriculture attendue aujourd'hui au centre Prouvé. La filière est en crise avec des revenus en baisse. Vous connaissez tous les distributeurs de boissons, de friandises et plus récemment de pain et même de pizza. Eh bien, c'est moins connu, mais il en existe aussi pour les produits à destination des volailles, des lapins et des oiseaux, les fameuses céréales. Il y en a de plus en plus. Depuis qu'il a repris il y a 7 ans l'entreprise Alcanagri à Haut-et-Ville, à l'est de Nancy, Marin Barbier, jeune agriculteur de 29 ans, a multiplié son chiffre d'affaires par 10 avec ses 2 salariés. Il s'approvisionne chez 5 céréaliers du secteur. Il va passer de 3 à une vingtaine de distributeurs ces prochains mois, proche des grandes surfaces. Et le marché est porteur. Un Français sur sur 10 a au moins une poule chez soi. Marin Barbier s'est confié à Isabelle Baudrier.
9: Quelqu'un qui achète de l'aliment pour poule, c'est pas un achat qui va être forcément préparé pour lequel on va forcément y penser. Et le fait d'avoir un distributeur automatique 24 heures sur 24, 7 jours sur 7, eh ben, on peut se dire le dimanche matin, le dimanche après-midi, le lundi soir à 21 heures, eh ben, mince, j'ai oublié d'acheter de l'aliment pour les poules, j'en ai plus, comment je peux faire? Bah, grâce à ça, nous, on arrive à avoir une disponibilité de nos produits, un service en plus à nos clients, et c'est vraiment le retour premier qu'on fait nos clients là-dessus, et donc c'est quand même quelque chose d'hyper pratique pour nos clients, et comme ça a cartonné, ben voilà, on a décidé de développer encore plus le système.
2: Et les liens de cette entreprise sont à retrouver grâce à Isabelle Baudrier sur ici.fr.
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0: Pensez à vous hydrater aujourd'hui, c'est la seule chose que je peux vous dire, parce qu'avec ce soleil, les températures qui vont dépasser les 30 degrés cet après-midi, ça va chauffer, ça commence déjà même à chauffer à 8h08, car vous êtes très nombreux à nous indiquer que les températures près de chez vous frôlent les 20 degrés déjà à cet horaire, et cet après-midi, elle devrait attendre entre 30 et 35 degrés avec les maximales dans le Toulois. Vous partez peut-être au travail, mettez la clim déjà dans votre voiture, pensez à prendre une bouteille d'eau. Sur la 31, vous êtes ralenti en raison de la zone de travaux dans le secteur de Foix, mais là, ça commence à coincer. De Marbache jusqu'à Champigneul ce matin, donc de gros ralentissements ce matin sur cette A31 dans le sens Metz vers Nancy. Je vois que ça coince également dans l'est, de Lunéville jusqu'à Rosières-aux-Salines sur la Nationale 4 et la 33 dans le sens Lunéville vers Nancy, toujours en raison d'une zone de travaux. Donc prenez en compte cette zone de travaux, de gros ralentissements ce matin si vous devez rejoindre la cité ducale au départ de Lunéville. Et je vois que ça coince également dans la montée du Grand Canyon, ainsi que à partir de Richard-Ménil jusqu'à l'échangeur de Fléville dans le sens Épinal vers Nancy. Sur la 330 03 83 36 20 20. 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
0: Allez, pour se rafraîchir, si on chantait avec Julien Clerc sur votre radio locale, ici Lorraine. Excellent début de journée.

0: Ah oui, ça c'est pas mal pour démarrer la journée si on chantait. Julien Clerc sur votre radio locale.
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0: Bon, j'espère que vous allez bien malgré les fortes chaleurs attendues aujourd'hui. On est très heureux avec toute l'équipe d'ici matin de vous accompagner jusqu'à 9h. Si vous voulez passer un concert magique, ça va se produire au Nancy Open Air le 27 juin puisque Aurel San va se produire sur la scène du Zénith. Et à cette occasion, votre radio locale ici Lorraine vous offre deux places pour aller voir Aurel San en concert. Venez tenter votre chance à 8h25 dans la quiche aux chansons. Tout d'abord, on vous propose un rendez-vous anti-arnaque avec Aude Razo qui va vous aider à démêler le vrai du faux dans un instant.
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0: On vous aide à démêler le vrai du faux chaque matin dans votre rendez-vous anti-arnaque aux alentours de 8h15 sur votre radio locale ici Lorraine. C'est avec Aude Razo. Aude, nous dites souvent de surveiller nos comptes en banque, mais on devrait aussi penser à nos cagnottes fidélité, hein, c'est ça hein?
4: Oui, question, est-ce que vous savez combien de points ou quelle somme vous avez cumulé là, à l'heure où on se parle, sur vos cartes de fidélité en supermarché ou dans vos magasins préférés? Je vais être honnête, moi personnellement, je n'en sais mais alors strictement rien. Je me suis dit l'autre jour que j'allais quand même jeter un petit coup d'œil. Pourquoi? Parce que des clients de McDonald's ont eu la désagréable surprise de découvrir que leur point fidélité s'était pouf, envolé. Des petits malins s'en sont servis pour s'offrir des Big Mac, frites et milkshakes avec de sacrées ristournes.
0: Quoi? Mais comment c'est possible? Qu'est-ce qui s'est passé, Aude?
4: McDo, en fait, a été victime d'une fuite de données. Les escrocs ont récupéré tout un tas d'identifiants clients. Résultat, un internaute raconte que ces 300 points ont été dilapidés par un inconnu dans un McDo à l'autre bout de la France. Ce genre de mésaventure, attention, ça peut aussi vous arriver en supermarché. Irène, une auditrice, me dit qu'elle a perdu 92 euros qu'elle avait sagement accumulés sur sa carte Carrefour. Philippe, lui, c'est chez Intermarché, 81 euros que le voleur a utilisé là tranquillement pour faire ses courses à lui. Surveillez votre cagnotte, pas une fois de temps en temps, mais souvent. Comme ça, si vous voyez qu'elle a fondu de manière suspecte, vous pouvez réagir plus vite, contacter l'enseigne, changer votre mot de passe si vous avez encore le contrôle de votre compte. Parfois, attention, le voleur réussit à piquer vos identifiants en vous envoyant des faux mails. Il se fait passer pour le supermarché, il vous pousse à rentrer vos codes. Votre compte fidélité, attention, c'est finalement comme un petit compte en banque. On ne donne pas ses codes à la légère sans se méfier.
0: Si vous êtes victime d'une arnaque, vous pouvez contacter Aude Razo à l'adresse mail suivante, c'est ici.arnaque@radiofrance.com. On vous propose chaque jour des découvertes avec des portraits exceptionnels. Et là, il n'y a pas d'arnaque. Les vinyles reviennent à la mode, il est DJ. On vous emmène ce matin à Saint-Nicolas-de-Port, juste après Kim Carnes, pour vous présenter un collectionneur.

0: Kim Carnes ce matin à 8h20 sur votre radio locale ici Lorraine. Chaque jour à 8h20, on vous propose des découvertes exceptionnelles grâce à des Lorrains extraordinaires et surtout une en particulier. C'est Véronique Laure qui vous présente ce matin Stéphane Bonassoli qui est né en 1969. Il a fait toute sa carrière en tant que DJ. Et Véronique l'a rencontré chez lui à Saint-Nicolas-de-Port pour découvrir son immense collection de vinyles.
1: Arrivé chez Stéphane, Music and Light, animation, ambiance discothèque là-bas derrière.
2: Oui, c'est mes salles de vinyle.
1: Aïe. On se croirait chez un disquaire des années 80.
2: C'est un peu ça, oui. Alors là, vous pouvez voir qu'il y a trois salles différentes, dont une salle où c'est consacré au maxi 45 tours, les versions longues, version discothèque. Dans les années 80, il y avait beaucoup de discothèques, hein, Meurthe-et-Moselle. Donc il y a de tout. Tout ce que j'ai ici, on va dire en touche à peu près 100 000 disques.
1: Ici
2: à peu près 80 000.
1: C'était pour le boulot en fait. On peut pas dire que vous avez une fibre de collectionneur parce que c'était pour le boulot.
2: C'était pour le boulot et pour le plaisir en même temps parce que j'ai des vinyles qui sont tout neufs, qui n'ont jamais tourné. Du vieux funk, du pressage US, qui est très rare d'ailleurs. Ils sont encore sous CD. C'est parce que moi, c'était le plaisir d'avoir acheté à l'époque. Mais comme les discothèques l'avaient déjà, je l'écoutais mon disque parce que je l'écoutais en discothèque. Je le passais en club.
1: Vous êtes fier
2: de ma collection, oui. Moi, je passe beaucoup de temps dedans.
1: Ah oui, vous venez ici tous les jours?
2: Oui. Je viens, je trie, je ressors des vinyles, je nettoie, j'écoute, je range. Ouais, j'aime bien. Hop, on va le faire comme ça. Voilà.
1: Le scratch.
2: Non, c'est pas du scratch. En fait, on le calait comme ça, nous, à l'époque. Et on appuyait sur le cut pour bloquer. Et après, il y avait le tempo aussi, vous voyez, parce que si je fais ça, je ralentis le disque. Si je fais ça, je l'accélère. Et pour pouvoir enchaîner avec le disque, il fallait qu'on se serve du pitch. On appelle ça le pitch, d'accord?
1: Mais alors, vous êtes en retraite de votre carrière de DJ, c'est fini?
2: Ouais, on va dire ça. Bon, faut laisser la place aux autres, quoi. J'ai des amis de ma génération qui tournent encore dans l'événementiel. Moi, personnellement, j'ai trop baigné là-dedans. J'ai fait trop de discothèques, j'ai fait trop de soirées. Puis à un moment, on sature, quoi. J'ai même des discothèques aujourd'hui qui sont encore d'actualité, pour qui j'ai travaillé. Même aujourd'hui, on me dirait, tiens, Steph, ça te ferait plaisir. J'ai ma boîte à messe, machin, parce que j'ai le monde de la nuit, je connais tout le monde. On me dirait, tiens, tu viens faire un mix chez moi. Non, pas du tout. À la rigueur, il me dirait, viens boire un coup, oui, alors. Ça passerait mieux.
1: Et ça va revenir à quelqu'un, tout ça?
2: Non, ça reviendra à personne, ça partira aux enchères, et puis terminé, point barre. Hein. Le notaire, il sait ce qu'il a à faire, ils connaissent ma maison, ils savent les vinyles, ils ont fait les photos et tout. Ça ira où j'ai légué ma fortune.
1: D'accord. C'était vraiment, alors, une belle bulle avec un passionné. Et un petit brin de nostalgie.
2: Surtout pour moi, maintenant.
1: Nous aussi, hein.
2: Pour les gens de notre génération.
1: Au revoir, Stéphane.
0: Stéphane, donc, qui est collectionneur de vinyle et ancien DJ à Saint-Nicolas-de-Port, son portrait est à découvrir en intégralité avec l'application ici.
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0: La quiche aux chansons, c'est votre jeu du matin qui vous permet toute cette semaine de remporter des places pour le Nancy Open Air avec deux places pour aller voir Orelsan.

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1: 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Est-ce que c'était tout ramolli, tout réussi ou tout s'assombrit? Vous avez la réponse, vous nous appelez dès maintenant au 03 83 36 20 et c'est vous qui irez voir Aurel San en concert au Nancy Open Air le 27 juin prochain. Tout ramolli, tout réussi ou tout s'assombrit. Vos places pour aller voir Aurel San au 03 83 36 20 20 avec le Nancy Open Air qui arrive très prochainement. Pour accompagner votre petit déjeuner ou votre trajet en voiture, c'est Eddie Michel qui nous amène sur les berges du Rio Grande ce matin.

0: Oh là là, avec ce soleil là, on est sur les berges du Rio Grande avec ce brave Eddy Mitchell sur votre radio locale ici Lorraine. Et on va aller au Nancy Open Air avec deux places pour aller voir Aurel San, c'est dans un instant.
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0: La quiche aux chansons vous permet de remporter des places pour les plus beaux événements de notre région. Si je vous dis que vous allez pouvoir aller voir Aurel San en concert dans le cadre du Nancy Open Air le 27 juin, eh ben il faut faire comme Caroline de Nancy, il faut nous appeler le matin aux environs de 8h25 pour tenter votre chance dans la quiche aux chansons. Bonjour Caroline.
3: Bonjour.
0: Caroline, vous avez peut-être passé un superbe moment. À vous de nous dire quelles sont les paroles manquantes dans la quiche aux chansons.

0: que nous avons cuisiné avec la reine Céline Dion. Est-ce que c'était tout ramolli, tout réussi ou tout s'assombri?
1: Tout réussi.
0: On vérifie.
2: Mais comment font ces autres à qui tout réussit?
0: Mais oui, Caroline, vous irez voir Aurel San.
1: Merci beaucoup.
0: J'en connais un qui va être content, Caroline. Vous allez pouvoir lui faire la surprise.
1: Mon chéri qui est fan.
0: Il s'appelle comment, le chéri?
1: Fabien.
0: Fabien, il nous écoute?
1: Non, là, il est parti avec sa fille en sortie.
0: Oh bah, j'espère qu'il a pensé à la bouteille d'eau.
1: Ah bah oui, à la bouteille d'eau, avec ma fille qui est grande fan et qui écoute Ici Lorraine tous les matins dans la voiture.
0: Comment elle s'appelle votre fille? On va lui faire des bisous.
1: Alors j'ai une fille qui s'appelle Amy et l'autre Lina.
0: Eh ben on embrasse Amy et Lina, on leur fait des grands coucous.
1: Merci beaucoup.
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1: Ici Lorraine, forcément.
0: La radio de tous les Lorrains. Belle journée à Nancy.
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0: L'info d'ici dans un instant, Mathieu Barbier, et notre corps impacté par ces fortes chaleurs.
4: Il est déconseillé de faire du sport. Le point dans un instant avec un médecin du sport.
0: Tout d'abord, à 8h30, c'est le 90 secondes.
5: Le gouvernement dénombre 7 décès liés à l'épisode de forte chaleur et parmi eux, au moins 5 noyades. Bilan provisoire, un homme de 24 ans est mort noyé hier à Tours dans la Loire. Un adolescent de 17 ans a lui perdu la vie en se baignant dans la Marne. Et un homme de 67 ans est mort noyé sur la presqu'île de Crozon dans le Finistère. La journée d'hier a été la plus chaude jamais enregistrée en France pour un mois de mai. Record qui risque encore d'être battu. 8 départements sont en alerte orange canicule, de la Manche à la Vendée, en passant par le Finistère. Quel avenir dans notre assiette? Pour 4 Français sur 10, il faut privilégier les circuits courts. Enquête qu'on vous révèle sur votre radio ici, sur notre rapport à l'agriculture et à l'alimentation, réalisé par OpinionWay et pour Make.org. Plus d'un Français sur 2 veut acheter plus souvent du local, du bio et des produits de saison. À Roland-Garros, c'est fini pour Gaël Monfils. Défaite en 5-7 contre Hugo Gaston et clap de fin. On ne verra plus Gaël Monfils sur la terre battue parisienne.
6: Je vous aime vraiment, vous allez vraiment, vraiment manquer et je voudrais vous dire un grand merci de tout mon cœur parce que vous avez été extraordinaire pendant toute ma carrière.
5: Belle ambiance et bel hommage à Roland-Garros. On suit cet après-midi l'entrée en lice de la Française, Loïs Boisson, qui jouera en Ligue 1 la saison prochaine au GC Nice ou à Saint-Etienne. Barrage allé ce soir au stade Geoffroy Guichard dans un chaudron qui s'annonce incandescent.
4: Vous en parliez, Aude, l'Hexagone est frappé par une vague de chaleur inédite pour cette période. Alors ici en Lorraine, nous ne sommes pas en vigilance canicule car les nuits restent encore fraîches, mais la journée est très chaude et l'accumulation de ces journées fatigue nos organismes sans qu'on s'en rende compte parfois. Mais ça n'empêche pas les coureurs, pour certains, d'enfiler les baskets. Reportage à la Sapinière de l'Axou, Léo Limon.
7: Déjà 25 degrés, un peu avant 11h dans le parc de la Sapinière de l'Axou. Pas mal de monde dans les allées, à l'ombre des arbres, mais pour parler aux coureurs, il faut se mettre à leur rythme.
8: Bonjour, c'est la radio ici Lorraine. Comment ça va la chaleur?
9: Très bien.
8: Là, vous avez fait combien de kilomètres?
9: 5.
8: Et vous avez une bonne cadence, hein. Je ne sais pas si je vais vous suivre très longtemps.
9: Tout le matin, c'est l'idéal. Là, c'est déjà un petit peu trop tard.
10: Ça va, ça va. Mais ici, ça va, franchement, il y a un petit peu de vent. Et puis ici, c'est assez ombragé, donc il y a du monde. Ça va encore, là. On est qu'à 30 degrés. Quand ça montera à 40 en juin, en juillet, là, oui, ce sera compliqué. Je vais courir plus tôt, vers 7h du matin.
7: Alors, on ne trouve pas que des coureurs, les marcheurs, eux aussi, ont préféré venir tôt pour trouver un peu de fraîcheur.
11: Matinale, c'est très bien. Il fait beau. Alors, c'est l'occasion rêvée pour prendre l'air, quoi. Même s'il fait très chaud, ça ne me dérange pas du tout.
12: Termine mon parcours, là. En général, je marche l'après-midi, mais là, je suis parti le matin. À 31 degrés ou 32 aujourd'hui, je sortirai pas cet après-midi, quoi. C'est très difficile, le premier jour.
7: Face à ces fortes chaleurs, le ministre de l'Intérieur demande au préfet d'être encore plus vigilant sur les prochains événements qui doivent accueillir du public. Les maires pourront les annuler, les reporter ou encore les adapter si la sécurité des participants n'est pas garantie.
4: Hyperthermie, déshydratation, problèmes cardiaques, les risques sont importants, hein, surtout si vous pratiquez des activités physiques extérieures. Les conséquences peuvent être dramatiques. Jean-Marc Geoffroy est médecin du sport à Essey-les-Nancy.
13: L'impact premier, c'est la vasodilatation périphérique. C'est le flux sanguin qui va vers la peau pour lui permettre de transpirer. Donc, ce faisant, ça augmente avec la transpiration, évidemment, 1, la déshydratation, et 2, comme le sang va vers la périphérie, il va moins vers le cœur et moins vers le cerveau. Donc, le risque se situe également et surtout au niveau cardiovasculaire et des manifestations neurologiques, comme la fatigue, parfois la confusion qui peut amener à perdurer dans son erreur, de ne pas vouloir arrêter. Surtout quand on a quelques facteurs de risque, parce qu'on vient d'arrêter de fumer, qu'on court pour perdre un peu de poids, qu'on court parce qu'on a un peu de diabète. Attention à des drapeaux rouges, dont la forte chaleur.
4: Et les températures vont continuer à monter encore aujourd'hui, même si la Lorraine n'est pas en vigilance orange, contrairement à une demi-douzaine de départements de l'ouest de la France. Sachez que ce matin, le gouvernement évoque 7 décès liés en France directement ou indirectement à ces températures élevées.
0: Dans moins d'une demi-heure, Mathieu Barbier, à la une du journal de 9h.
4: Nous nous intéresserons au bilan du Jardin du Michel à Toul, le festival de musique l'un des plus connus dans la région. 21 000 spectateurs pour ces 3 jours. Un festival à l'équilibre, donc l'édition 2027 est bien partie.
0: Évidemment, c'est un beau soleil hein, sur l'ensemble de la région. Prévoyez de la crème solaire, une bouteille d'eau si vous prenez la voiture. Avec des températures aux alentours des 20 degrés ce matin et cet après-midi, elle devrait atteindre entre 30 et 35 degrés avec les maximales dans le Toulois. Profitez-en hein, cet après-midi pour aller vous rafraîchir au jet d'eau du parc de la Pépinière où vous aurez cet après-midi 33 degrés. Si vous partez au travail ce matin, on va jeter un petit coup d'œil du côté des routes. Oh là là! Je crois que à partir de Flavigny-sur-Moselle dans le sens Épinal vers Nancy sur l'A330, vous êtes ralenti jusqu'à l'échangeur de Flavigny puisqu'un accident vient tout juste de se produire une fois que vous avez passé la prise de l'A330 lorsque vous arrivez par Pont-Saint-Vincent. Je vois que ça coince également dans la montée du Grand Canyon. C'est très difficile pour rejoindre le CHRU de Nancy-Brabois. Et pareil, la zone de travaux de Frouard cette fois-ci. Eh ben, vous ralentit à partir de Marbache ce matin jusqu'à Bouxières-aux-Dames. 03 83 36 20 20. 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
0: On va se faire un petit plaisir, Mathieu Barbier. On va prolonger ce week-end de 3 jours, mais cette fois-ci à Rome. Un petit week-end à Rome, ça vous dit ?
4: Avec Étienne Dao.
0: Évidemment, Étienne Dao, un artiste, c'est un de nos, on va pas se le cacher Mathieu, c'est un de nos préférés.
4: Ouais, et puis on l'écoute souvent.
0: Bah, c'est parce que c'est un de nos préférés, c'est pour ça. À 8h36 sur votre radio locale ici Lorraine.

0: constater si vous avez ouvert vos fenêtres. On n'a pas besoin d'aller à Rome pour avoir de fortes chaleurs. C'était Étienne Daos ce matin sur votre radio locale.
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0: Bon, en tout cas, j'espère que vous allez bien malgré la chaleur. On a de quoi vous aider à préparer votre semaine. Si vous avez envie de passer un superbe moment, direction Épinal, puisque les Imaginales se déroulent ce week-end. On va faire le point avec Anaïs Antonroyer et notre invité. Tout d'abord, si vous voulez connaître une histoire de Lorraine qui fait quoi l'actualité du jour, c'est avec Vianney Huguenot. Bonjour Vianney.
3: Bonjour Maxime, bonjour à tous.
0: À la forêt vosgienne est anti-stress, ça on le savait, mais ça se précise maintenant scientifiquement, Vianney.
3: Exactement, il y a une démarche scientifique en cours, un cas pour objectif de prouver ce que nous ressentons et notamment de mesurer ce que la forêt émet de bienfaisant pour la santé. Alors, c'est un projet passionnant qui réunit plusieurs partenaires, l'Université de Lorraine, l'Office National des Forêts, l'ENSTIB, École d'ingénieurs des métiers du bois d'Épinal, et puis il y a deux labos de Nancy. Ce qu'on sait pour l'heure, c'est que des promenades en forêt diminuent par exemple la pression artérielle et le rythme cardiaque et qu'elles génèrent des molécules anti-stress. Et la forêt vosgienne produit un certain nombre de ces molécules. Alors, scientifiquement, je ne vais pas aller plus loin parce que je ne suis pas un spécialiste, mais signalons qu'ils ont besoin d'argent pour poursuivre leurs recherches et qu'ils ont lancé une opération de financement participatif parrainée par un naturaliste, probablement le meilleur connaisseur ou l'un des meilleurs de la forêt vosgienne, Michel Munier, qui est le papa de Vincent. Et pour trouver le site, vous tapez simplement Fondation ID plus Lorraine, vous trouverez tout ça.
0: Et au-delà de ces recherches scientifiques, rien que le mot Vosges déclenche du bien-être.
3: Ah, complètement. Et c'est là qu'on peut convoquer le bon docteur Coué et sa célèbre méthode qui est très liée à Nancy, puisqu'il l'a mise au point ici. C'est l'imagination qui est à l'heure. C'est ce qu'on a appelé la pensée positive. On se suggère que ça va aller mieux en répétant notamment cette phrase tous les jours. À tout point de vue, je vais de mieux en mieux. Et c'est lié, bien sûr, à l'effet placebo où le cerveau et pas le médicament dit à votre corps qu'il va mieux. Bref. Même si je vois d'ici certains scientifiques me faire des gros yeux, eh ben dites-vous en boucle, ce week-end, je vais me promener dans les Vosges et je vais de mieux en mieux. Alors, l'un des premiers à avoir pensé à ça, c'est Alexandre Cazé. On est à la fin du 19e siècle, il est pharmacien en Picardie, il a créé un sirop contre la toux qu'il appelle sirop des Vosges et qui va lui assurer alors un immense succès. Dans les meilleures années, il vend 4 millions de flacons par an. Il ouvre même une succursale à Paris. Et quand on lui demande pourquoi il a appelé ça sirop des Vosges, il explique qu'il y a dedans des essences extraites de sapins des Vosges, mais surtout que les Vosges, ça se vend bien, ça renvoie tout de suite à l'idée de nature et de bonne santé. Et puis troisième raison, il a sympathisé avec un entrepreneur vosgien venu bâtir le palais de justice de Saint-Quentin, un vosgien dont il a épousé la fille Alice. Et voilà, vous saurez tout.
0: Et évidemment, parce que là, vous avez parlé d'un sirop qui portait le nom des Vosges. Vous vous souvenez de la pub avec Dominique Lavanant?
3: Ah oui. Cachou. La jaunie. Magnifique pub.
0: Magnifique pub.
3: C'est bien ça. C'était. Non, je me suis peut-être trompé de marque.
0: Vous savez quoi, on en reparlera demain.
3: Vosgienne.
0: Oui, c'était la Vosgienne. C'était la Vosgienne, effectivement. Oui. Exceptionnelle, la pub, Vianney. Passez une très belle journée et à demain.
3: À demain.
0: On vous aide, si vous avez eu un petit litige avec un commerçant, Valère Coréard a des astuces, c'est dans un instant.
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0: Bientôt 9h moins le quart, Valère Coréard a des astuces et vous aide chaque matin. Aujourd'hui, Valère, vous vouliez nous parler d'une solution gratuite pour nous aider en cas de litige avec un commerçant.
6: Une plateforme de vente en ligne, un artisan, un commerçant, un opérateur de téléphonie, il arrive que l'on ait un désaccord en tant que consommateur et dans ce cas, on se sent parfois un peu démuni. Voici une solution pour résoudre votre litige sans passer par la case judiciaire qui est vraiment contraignante. Que choisir ensemble, qui était avant l'UFC Que choisir, a mis en ligne un service gratuit de réclamation. Objectif, trouver une solution amiable avec le professionnel. Alors ça se passe sur quechoisirréclamation.org pour un souci, donc avec un fleuriste, un plombier, un pressing, qu'importe le sujet, c'est totalement gratuit. Et l'idée, c'est que le fait de passer par une plateforme d'une association de consommateurs, de rendre l'affaire publique éventuellement, peut aider à faire avancer les choses plus rapidement.
0: Comment faire alors pour essayer de régler un litige en passant par cette plateforme ?
6: Vous allez sur quechoisirréclamation.org. Vous saisissez le nom de la société concernée, vous vous inscrivez, puis vous devez ensuite décrire le problème rencontré sur cette étape. Je vous recommande vraiment d'être précis et factuel. On peut voir sur le site d'ailleurs qu'il y a des situations très différentes. Une consommatrice s'est vue prélever deux fois ses frais de résiliation par son opérateur internet. Une autre personne se plaint d'avoir exercé son droit au retour d'une commande en ligne et du refus du vendeur. En fait, le but de cette plateforme, c'est de mettre un coup de pression aux professionnels, hein, en rendant l'affaire publique, en passant par Que Choisir Ensemble, qui envoie le courriel aux professionnels à leur couleur. Et puis si ça suffit pas, eh bien il faut passer à la vitesse supérieure. Là, c'est une procédure donc plus formelle. Alors qu'est-ce que vous en pensez ? Est-ce que vous avez déjà eu un litige avec un commerçant ? Comment ça s'est fini ? Mon mail par ici leséconomies@radiofrance.com.
0: Merci Valère Correa. On va prendre la direction des Vosges, à Épinal, puisque les Imaginales se déroulent ce week-end. On va vous en dire plus juste après Marine et Escro sur votre radio locale à 8h46.

0: Ici Lorraine vous accompagne ce matin avec Escroc de Marine. On commence déjà à préparer votre week-end avec un événement qui va se dérouler, qu'on vous présente ce matin avec Anaïs Anton-Royer, notre invitée.
1: Bonjour Corentin Dupont.
2: Bonjour.
1: Vous êtes chargé de com' de la ville d'Épinal et vous êtes là pour nous parler du grand rendez-vous de la capitale des Vosges. Les 25e Imaginales arrivent justement ce week-end de jeudi à dimanche. Et comme tous les ans, c'est la littérature fantasy qui est à l'honneur. Quelles sont les animations que l'on va retrouver tout au long du week-end?
2: Alors il y a bien entendu le festival littéraire hein, qui se tient dans le parc Dupour, avec des tables rondes où ils pourront écouter auteurs, autrices, illustrateurs, modérateurs, universitaires échanger autour de la thématique, alter ego, et puis retrouver dans la bulle du livre, là aussi, les autrices et les auteurs pour dédicacer des livres, acheter leurs ouvrages. En complément de ce festival, eh ben, il y a des expositions qui sont dans le parc du cours et puis dans toute la ville.
1: Et justement, est-ce que on peut avoir quelques noms d'auteurs qui sont attendus pour venir avec nous, pour les amateurs de littérature fantasy, pour leur donner envie de se déplacer?
2: Ben, l'avantage de ce festival, c'est que j'ai envie de dire, il y en a pour tous les types de lecteurs. Oui. Vous avez les grands noms de la littérature fantasy. Alors, il y a les phénomènes de librairie que représentent Sabaa Tahir et Megan Whelan-Turner, qui sont deux autrices américaines qui seront là, qui, à coup sûr, vont faire des émules. Et puis, il y a les habitués, Victor Dixen ou encore Gaël Faye, qui seront là aussi. En tout, il y a plus de 180 auteurs, autrices, illustrateurs. Donc, il y en a vraiment pour tous les goûts.
1: Oui, ça fait du beau monde, effectivement. Vous avez parlé des Nocturnes des Imaginales, effectivement, qui est maintenant un rendez-vous attendu. Qu'est-ce qu'il y a de prévu?
2: Alors là aussi, on va conjuguer le thème alter ego en nocturne avec les traditionnels vidéomapping dans la ville hein, qui sont proposés, mais aussi un spectacle immersif qui sera derrière le tribunal fait par la compagnie Ultreia et qui est magnifique, je n'en dis pas plus, je laisse les visiteurs le découvrir. Et puis, il y aura des formes diverses avec notamment le vidéomapping et le concert qui seront conjugués au même endroit à la Tour Chinoise, vendredi et samedi soir à 22h15 et 23h15. D'accord. Avec le chanteur Paul Damour.
1: Est-ce que vous avez quelque chose à rajouter? Est-ce que vous avez envie de dire à nos auditeurs un petit plus pour les faire venir?
2: Bah, bien sûr, alors les Imaginales, c'est un festival de littérature fantasy, mais il n'y a pas besoin de forcément connaître ce genre littéraire pour venir flâner dans les allées de notre festival. Il y a aussi des conférences historiques. Il y a des exposants et c'est un bon moyen aussi de découvrir ce genre dans le cadre magnifique qui est celui du Parc du Cours où tout est gratuit, je rappelle.
1: C'est très important de le dire. Merci beaucoup, Corentin. Bonne 25e Imaginale dès ce jeudi.
2: Merci.
0: La 25e édition des Imaginales d'Épinal, c'est un événement ici, Lorraine. Allez y faire un tour dans ce parc magnifique. En plus, il y a des superbes costumes cosplay. Vous allez passer un superbe moment. On a également le docteur Kerzek qui va nous rejoindre pour vous aider à aller mieux. Juste après George Harrison sur votre radio locale à 8h52.

0: 9h05, c'est George Harrison qui accompagne votre début de journée avec également le docteur Kerzeuil qui nous a rejoint. Puisqu'on a vu, docteur, que l'actualité récente avec l'antivirus, mais ces voyages, ces croisières notamment, sont-elles à risque? Bonjour.
1: Bonjour à toutes et à tous, surtout ceux qui rêvent de larguer les amarres ou qui viennent tout juste de débarquer d'une croisière ou se demandent pourquoi ils ont ramené plus qu'un simple bronzage. Bah oui, on peut se dire que les croisières, c'est à risque et effectivement, il y a des risques pour la santé en croisière. Quand on met parfois plus de 1000 personnes dans un même bateau, bah c'est un peu un bouillon de culture. Il n'y a pas que le mal de mer. Alors, est-ce que les croisières sont plus dangereuses? Pas forcément. Évidemment, il y a l'actu extraordinaire du hantavirus, mais allez, on la met de côté, on l'oublie, c'était vraiment très localisé. Mais il y a d'autres risques. La clim centralisée, les buffets à volonté, les escales sous les tropiques, tout ça, ça peut être un cocktail un peu explosif. Premier risque, le plus connu, sont les épidémies de gastro-entérite, souvent causées par le norovirus. C'est un petit virus qui adore les paquebots. Pourquoi? Parce qu'il se transmet hyper facilement. Une main sur une rampe d'escalier, une pince au buffet, et bim, vous voilà avec des crampes, des vomissements et des allers-retours aux toilettes. Et le pire, c'est que le gel hydroalcoolique ne suffit pas. Ce virus résiste. Il faut de l'eau et du savon et bien frotter. Pourtant, les compagnies, elles font plein de choses. Elles sont très strict sur le nettoyage. Dès qu'une épidémie est signalée, les protocoles s'enclenchent, désinfection renforcée, isolement des malades, parfois même quarantaine. Mais on l'a vu récemment, il y a plusieurs bateaux qui sont frappés. Et je ne vous parle pas des autres joyeusetés, notamment la grippe qui circule à toute allure dans des espaces clos, ou la légionellose, même, c'est cette bactérie qui peut se cacher dans les systèmes de climatisation ou les jacuzzi. Là aussi, il y en a plein les bateaux.
0: Alors, à part la gastro, il y a d'autres risques. Comment s'en prémunir?
1: Les risques ne s'arrêtent pas à la coque du navire. Aux escales, par exemple, il y a d'autres dangers qui vous attendent. La fameuse tourista, c'est la diarrhée du voyageur. C'est souvent à terre qu'on l'attrape et pas sur le bateau. C'est une salade mal lavée, un cocktail avec des glaçons un peu douteux. Et hop, la fête va être finie. Et puis attention aussi aux moustiques dans les Caraïbes ou en Asie. Il y a le chikungunya, le zika, la dengue. Donc l'idée, c'est de se renseigner. Mais rassurez-vous, en se préparant un peu, on évite tout ça. Et premier réflexe, on se lave les mains souvent. On n'abuse pas des buffets. Et évidemment, on évite l'eau du robinet dans les pays à risque. Et surtout, prenez une bonne assurance voyage qui va couvrir tous ces soins médicaux au cas où. Allez mieux vous prévenir, guérir, et d'ici là, portez-vous bien.
0: Merci docteur Kerzeuil d'avoir été avec nous, et merci à vous également. Toute l'équipe d'ici matin revient demain avec de nouvelles places pour aller voir M. Pokora en concert au stade de la Colombière d'Épinal. D'ici là, passez une belle journée avec Ici Lorraine.
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0: Après les conseils du docteur Kerzeuil, si vous avez prévu de faire une croisière, c'est les conseils de docteur Jean-Jacques Herbstein. C'est avec vous, Anaïs Antonroyer.
5: Exactement, bonjour Maxime déjà. Bonjour. Et effectivement, oui, ça sera avec Nathalie Million, le meilleur de bienvenue chez vous, évidemment. Et on va parler médication, observance. Moi, je ne connaissais pas ce mot. Vous allez le découvrir avec nous et avec vos témoignages. C'est le fait de ne pas prendre son médicament tous les jours, son traitement, par exemple.
0: Il y a des gens... Attendez, pour un traitement, il y en a un qui va vous faire un point complet. Mathieu Barbier, vous avez pris tous les cachetons ce matin?
6: J'en ai qu'un, mais il faut prendre ses traitements de toute façon.
0: Comment vous faites, vous, pour vous en souvenir?
5: Pilulier, truc.
6: Non, alors pilulier, j'en suis pas là quand même. Mais c'est un médicament que je prends à heure fixe pour limiter la tension, pour tout vous dire.
5: Magnifique.
6: Mais comme les risques d'AVC sont multipliés la nuit, il vaut mieux le prendre le soir.
5: D'accord, conseils, là, moi j'adore.
0: Je tiens à rassurer tout le monde qui nous écoute, sa tension est extrêmement basse en ce moment, il est en pleine forme, il est à deux jours de ses vacances, autant vous dire que tout va bien pour lui, il a même un teint bronzé. Mais, il remonte les stores. Voilà,
5: ça, mais là, non, mais on est à l'aise, tout va bien.
0: Oui, ça s'est entendu.
5: Merci beaucoup, Maxime, à demain.
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5: Ici Lorraine, il est 9h. Les infos avec Mathieu Barbier. Bonjour Mathieu.
7: Bonjour. Vigilance maximale avec ces fortes chaleurs. Selon la porte-parole du gouvernement, 7 personnes sont indirectement ou directement mortes de l'effet de ces fortes chaleurs ces dernières 72 heures en France. Il ne faut surtout pas les faire tremper dans les cours d'eau non surveillés en Lorraine. C'est un réel danger. Les courants ne préviennent pas. d'autant que le niveau de nage des Français tend à diminuer. C'est le constat de Mathilde Jouffroy. Elle est co-secrétaire du syndicat Ephesus Nuit PP en Meurthe-et-Moselle. Elle regrette que l'apprentissage de la nage ne soit plus une priorité à l'école.
8: Normalement, tous les élèves, à partir de la moyenne section, devraient avoir accès à un apprentissage de la natation. Sauf que, dans les faits, on sait que ça ne se fait pas du tout, ce qui crée déjà de nombreuses inégalités. Pourquoi ça se fait pas? Les raisons, elles sont multiples, déjà par rapport à la disparité dans les territoires, en fonction des moyens d'accès, en fonction aussi des moyens même au sein des piscines, les moyens en termes d'accompagnants. Et puis, d'un point de vue purement éducation nationale, le temps aussi accordé à ces apprentissages de piscine. Quand les exigences sont de plus en plus nombreuses, quand il y a un resserrement qui se fait sur les 10 fondamentaux français maths, bien trop souvent, malheureusement, l'apprentissage de la piscine, il passe à l'as.
7: Et malgré ces chaleurs accablantes, usantes pour le corps, avec des risques de déshydratation, d'hypothermie ou des risques cardiaques, vous serez encore nombreux à enfiler vos baskets pour aller courir en forêt. Évidemment, il faut privilégier tôt le matin ou tard le soir. Reportage à la Sapinière à Laxou avec Léo Liman.
9: Alors je viens de courir 30 minutes et de faire deux tours de parc, je fais ça régulièrement. Il fait assez chaud, mais l'intérêt de cet endroit, c'est que c'est ombragé. Donc je viens justement ici parce qu'on court en forêt et c'est fort agréable. Et on met un peu de crème solaire, on boit beaucoup d'eau après, mais ça fait beaucoup de bien.
10: Voilà, je pense que c'est la limite, je serais pas sortie plus tard, j'ai commencé à courir vers 10h. Donc voilà, après 11h à mon avis, ça devient quasi plus tenable. Quoi. Ouais. Bon là, ça va que c'est un peu ombragé, mais sinon au soleil, plein cagnard, c'est compliqué.
11: Super, non, ça ne me dérange pas, donc c'est très bien. Moi, ça va aussi.
12: Là, il fait frais dans les bois, donc justement, on se réfugie dans les bois pour avoir moins de chaleur.
13: Il fait chaud. Ça se fait parce qu'il y a des arbres, donc c'est agréable. Ça fait du bien, mais bon, on profitera de la piscine cet après-midi. Pour l'instant, on a profité encore d'avoir la fraîcheur du matin pour courir.
7: Est-ce une conséquence de la chaleur? Une mère de famille et ses trois enfants évacués de leur appartement hier par les pompiers après l'incendie d'une trottinette électrique. C'était dans un immeuble de Vendeuvre-les-Nonciers à proximité du parc Richard Pouille au 13e étage. Il n'y a aucun blessé. Et puis c'est une conséquence là pour le coup directe de cet épisode que l'on ne peut pas qualifier littéralement de caniculaire en Lorraine, mais de très chaud. La qualité de l'air se dégrade. Les Vosges et la Meurthe-et-Moselle passent en rouge pour la pollution à l'ozone. L'intervention des gendarmes de Haute-Montagne hier sur le massif vosgien pour héliporter un adolescent de 15 ans qui s'est blessé lors d'une descente en VTT à la Bresse sur le site Bike Park. Il est à l'hôpital de Remiremont, il se plaint d'une épaule et des cervicales, mais son état n'inspire pas d'inquiétude, semble-t-il. La pension de famille Mios Otis annoncée organise ses portes ouvertes aujourd'hui à partir de 10h des résidences de ce type. Il en existe trois en Meurthe-et-Moselle, ce sont des pensions familiales où des personnes isolées au parcours de vie compliqué vivent dans une sorte de grande colocation avec le soutien, s'ils le souhaitent, d'intervenants sociaux. Chaque résident paie un loyer en fonction de ses ressources et pour l'instant 70 personnes bénéficient de ces résidences que l'on connaît bien trop peu dans notre région. Et puis le succès pour la 21e édition du Jardin du Michel qui s'est tenu tout ce week-end à Toul. 21 000 festivaliers ont acheté leur place pour assister à ces trois jours de concert. C'est une vraie récompense pour les organisateurs. Rappelez-vous, le JDM a failli disparaître faute de trésorerie après l'annulation de l'événement il y a 2 ans avec des porte-pluies. Cindy Dodin est la directrice et programmatrice du festival.
14: Super vivant, très positif, 21 000 personnes, le vendredi complet avec quasiment 9 000 festivaliers, donc c'est une édition encore une fois éreintante, mais avec un beau soleil, les équipes ont été mises à rude épreuve, mais tout le monde a vraiment un large sourire, on est très contents, on est fiers de ce qu'on a accompli.
15: Qu'est-ce qui a fait le succès de cette édition? La météo, mais pas seulement.
14: On a vu qu'il y a quand même eu un engouement pour la programmation dès les premières annonces. Donc ça, là-dessus, on sait qu'on a su écouter quand même notre public et contenter une bonne partie, notamment le vendredi café complet. Donc ça, c'est une chose. Et ensuite, effectivement, il y a beaucoup de ventes qui se font à la dernière minute. Et ça, la météo, elle aide beaucoup par rapport à ça. Donc ça nous a vraiment aidés. On sait qu'on est chanceux parce que ça peut être pile ou face d'une année à l'autre.
7: La directrice du JDM du Jardin du Michel répondait à Mohan Chibani.
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5: Exactement, parce qu'on n'est pas en pleine canicule, mais pas loin quand même. Hein, et les journées se suivent, se ressemblent. Aujourd'hui, pas de nouveauté. Hein, si vous sortez de chez vous, dès maintenant, vous allez déjà sentir les premiers effets du soleil qui vont évidemment s'intensifier dans l'après-midi et atteindre le plus chaud aujourd'hui, normalement de la semaine, avec des maximales à 35 à Nancy, 34 à Neufchâteau et Épinal. Ce soir, ça va redescendre doucement, très doucement, avant d'être au minimum à 15 à Gérardmer, 16 à Mirecourt et Lunéville. Sur la route maintenant, sur la 330 au niveau de Lubdre, il semble qu'il y a un accident. Sens Épinal vers Nancy, le bouchon est assez dense. Hein, il commence à partir des Friches, juste après Flavigny-sur-Moselle. Soyez patient si vous passez par là. Et si vous avez des infos, n'hésitez pas à nous appeler au 03 83 36 20 20. Autour de Nancy également, hein, ça bloque à peu près de tous les côtés. Sur la D913 déjà au niveau de Boussière aux Chênes, sens Metz vers Nancy, il y a un petit bouchon qui se forme, c'est un petit peu compliqué pour y aller. Sur la 31 maintenant, on est habitué entre Boussière aux Dames jusque Custine, sens Metz vers Nancy à cause des travaux, c'est compliqué. Et au niveau des C, près du rond-point de Marcel Brault, ça bloque également. Bref, faites attention, soyez vigilants, ça va passer.
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5: Allez, faites attention sur la route, ça va bientôt se calmer, ne vous inquiétez pas, tout va bien. Gardez patience et montez le son, surtout dans votre voiture pour le tube de France, Gal. Elle a, c'est sur votre radio, ici Lorraine.

0: Elle est là sur votre radio, ici Lorraine.
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0: Retrouve Nathalie Million et le docteur Jean-Jacques Epstein pour parler d'observance, un mal qui touche les traitements médicamenteux.
3: Avec le docteur, il vient de s'installer, le médecin de famille de ici Lorraine, c'est Jean-Jacques Epstein. Bonjour docteur.
4: Bonjour Nathalie.
3: Parce que quand il arrive tôt, il arrive vers 6h.
4: Ah bah, et là, café.
3: Toutes les doléances de la station. En ce moment, c'est allergie hein, chez nous.
4: Oui, pas, ça coule pas mal. Ouais.
3: Les yeux qui coulent, mais comme chez beaucoup. Alors, on va pas parler d'allergie ce matin. On va parler d'un sujet que vous m'avez soufflé. C'est l'observance ou la non-observance.
4: C'est surtout la non-observance médicamenteuse.
3: On peut le dire en clair, ça veut dire quoi?
4: C'est les gens qui prennent pas leur traitement.
3: C'est-à-dire un peu tout le monde, j'imagine.
4: Il y en a un sur deux.
3: Un sur deux.
4: Ah, la statistique est épouvantable. Il y en a un sur deux, et pour quelques chiffres, c'est 15 000 morts par an. C'est 500 000 journées d'hospitalisation et surtout 9 milliards de pertes de la Sécu. Uniquement parce qu'on ne prend pas son traitement.
3: Mais alors, bon, j'imagine qu'il y a des raisons qu'on détaillera dans cette émission, hein, du pourquoi qu'on ne prend pas jusqu'au bout. Ça m'est déjà arrivé. C'est-à-dire vous avez 8 jours d'antibiotiques et vous prenez 5 jours et ça va mieux et on s'arrête. Mais il y a aussi des traitements au long cours.
4: Ah, ça, c'est terrible.
3: Des choses qu'on doit prendre tous les jours.
4: Absolument. Alors, ça va des antihypertenseurs, les antidiabétiques, les médicaments pour l'asthme. Mais ce qui est pire, c'est que même les anticancéreux, les gens les arrêtent.
3: Ah, il doit y avoir des raisons, j'imagine.
4: Ah, évidemment, il y a des raisons. Mais ça, c'est notre faute. Je pense qu'il faut qu'on balaye devant notre porte.
3: La galénique aussi souvent, la forme du...
4: Ouais, les effets indésirables. Et puis, surtout, une mauvaise compréhension de l'intérêt, de l'enjeu de prendre son traitement.
3: Et puis, alors, je pense qu'il y a aussi une question un petit peu plus humaine. Moi, j'en discute parfois avec mes parents. C'est quand on avance en âge, on a de plus en plus de médicaments à prendre. Et que, parfois, on oublie. Alors, pas qu'on ait des problèmes particuliers de mémoire. Mais, tiens, est-ce que j'ai bien pris mon cachet pour machin? On en a plusieurs à prendre le matin. C'est-à-dire, parfois, c'est beaucoup.
4: Et, vous savez, on appelle ça le syndrome de la salle de sport.
3: C'est-à-dire?
4: C'est-à-dire la salle de sport, le lundi on n'y va pas, le mardi on n'y va pas, et puis mercredi terminé on n'y va plus. Les médicaments c'est pareil. Le lundi on oublie de les prendre, le mardi on dit je ne les ai pas pris, puis mercredi on ne les prend plus.
3: Dites le 1 sur 2 qui ne prend pas, ce ne serait pas uniquement des hommes?
4: Le ratio est de 1 pour 1.
3: Vous êtes sûr ou vous êtes de mauvaise foi? Parce que vous le savez bien docteur, quand vous demandez à monsieur dans votre cabinet qu'est-ce que vous prenez comme médicament, il vous dit demandez à ma femme.
4: Non, les hommes arrêtent les antihypertenseurs.
3: Ah bon,
4: à votre avis, pourquoi?
3: Est-ce qu'il y a quelque chose qui marche moins?
4: Parce qu'il se passe un truc qui marche moins bien, oui.
3: C'est-à-dire l'audition?
4: Oui, bien sûr. Non, c'est une baisse de pression un peu générale dans tout le corps, donc la pression diminue à certains endroits stratégiques, et les hommes arrêtent leur traitement.
3: Donc on arrête et on ne le dit pas, parce que forcément...
4: Évidemment. Alors c'est terrible, parce qu'ils font la queue pendant 2 heures en salle d'attente.
3: C'est le cas de le dire.
4: 2 heures après, 2 heures chez le pharmacien, ils prennent les médicaments, et puis après c'est rangé dans l'armoire.
3: D'accord. Bon, est-ce que il vous est déjà arrivé d'oublier vos médicaments? Comment est-ce que vous faites, parce que ça c'est quand même un problème assez général, pour vous souvenir de quels médicaments vous devez prendre, à quelle heure, combien, savoir si oui ou non vous les avez pris. Moi, vous savez, en ce moment, je prends 3 cachets de magnésium. Une fois sur 2, je me dis, est-ce que je les ai pris? Parce que si je ne les ai pas sortis, je ne me souviens plus.
4: Non, mais il y a des tas de trucs qui existent. On pourrait en parler, les piluliers électroniques, les alarmes. Et puis, un truc qui est très, très important, c'est ce qu'on appelle l'éducation thérapeutique du patient. C'est-à-dire, c'est la prise de conscience de sa pathologie et de bien comprendre les enjeux qui se cache derrière.
3: Alors,
4: quoi.
3: Comment vous faites pour ne pas oublier? Est-ce qu'il vous est déjà arrivé d'oublier? Est-ce que vous ne prenez pas un médicament? Dans ce cas-là, dites-nous pourquoi. Venez parler de cette observance ou de cette non-observance médicamenteuse avec Jean-Jacques Epstein sur notre radio ici Lorraine. On est ensemble jusque 10h, le numéro, le 03 83 36 20 20.
0: C'est sûr que c'est pas toujours facile d'y penser. Nous, on vous retrouve dans quelques minutes, Jean-Jacques et Nathalie, pour trouver des solutions. Pendant que nous, on chante avec le tube de Bruno.

0: Smite de Bruno Mars avec Ici Lorraine.
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0: On fait un focus sur notre santé, plus précisément sur les médicaments avec Nathalie Millot et Jean-Jacques Epstein, notre médecin. Et bien sûr, ils sont avec Gérard.
3: 03 83 36 20 20, comment vous faites pour ne pas oublier votre traitement, vos médicaments? Est-ce que vous les prenez régulièrement? Est-ce qu'il vous est déjà arrivé de les oublier? Est-ce que vous avez un truc, un pilulier, ça c'est ce qui marche bien, des alarmes ou voilà une petite routine pour ne pas oublier votre traitement? On est avec le docteur Jean-Jacques Epstein et docteur, nous accueillons Gérard qui est à Ventron. Bonjour Gérard.
4: Bonjour docteur.
5: Bonjour.
3: Moi je pensais Gérard que quand on habitait Ventron, on n'avait pas besoin de médicaments. Que le lieu était tellement beau qu'on était en pleine forme.
4: Oui, oui, mais bon, on rajeunit tous.
3: Ah, ça avait raison. Quel âge vous avez, Gérard? Je peux vous demander
4: 72.
3: Ah, vous êtes un jeune homme. Et donc, à cet âge-là, comme beaucoup, vous avez un traitement un peu au long cours, j'imagine.
4: Oui, anticoagulant, antiplaquette, enfin, des cadeaux.
3: Et alors, comment vous faites?
4: La solution, il y en a un le matin et puis trois le soir.
3: Oui.
4: Le matin, je le mets à côté du pot de miel, comme le matin, je prends du miel.
3: Oui.
4: Ça marche.
3: Ok.
4: Et pour le reste, pour le soir, j'ai donc, à force d'oublier, on a trouvé une solution avec mon épouse, c'est une bonbonnière. Sur la table de la salle à manger, dans la bonbonnière, je mets les trois articles, comme ça. C'est pas moche, et puis c'est présent.
3: Et ça, vous préparez tous les jours, ou la bonbonnière, vous préparez à la semaine?
4: Non. Je ne les détache pas des plaquettes.
3: Ok. Vous en mettez trois dans la journée, et vous savez qu'il faut les prendre le soir.
4: Exactement.
3: Et votre épouse, elle a un traitement aussi?
4: Non.
3: Parce que le jour, il faudra mettre dans la même bonbonnière,
5: c'est là
3: que
5: vous cliquez.
4: On met deux bonbonnières. Et une troisième pour les petits-enfants.
3: Ah, mais il ne faut pas se tromper.
5: Quand même.
4: Non, mais c'est pas la même taille.
3: Et donc, comme ça, vous n'oubliez plus, parce que ça vous arrivait d'oublier, Gérard.
4: Oui, absolument.
3: Oui. Alors, docteur, qu'est-ce que...
5: Ah oui, non, mais c'est terrible, parce que, vous savez, même si vous êtes hyper motivé, si vous avez une parfaite compréhension de votre maladie, parfois, il suffit... Écoutez, même Gérard, qui a ses petites routines, il suffit qu'il y ait le petit grain de sel qui dérègle la routine. Par exemple, il est invité à dîner chez des copains... Et puis, il va rentrer trop tard, il a oublié de prendre ses médicaments. Il va falloir un effort, mais vous savez qu'il n'est pas neutre, pour se remettre dans les rails de la routine, pour que le lendemain, on reprenne son médicament. Parce que si le lundi, on ne le prend pas, le mardi, on a un peu oublié, la routine est cassée, et c'est fini, on ne prend plus.
3: Quand vous êtes invité, Gérard, vous prenez la bonbonnière?
4: Non, je prends un mouchoir.
3: Quand il rentre, il déplie le mouchoir, et ben s'il a pas pris ses médicaments.
5: C'est super compliqué, c'est vraiment un énorme problème, parce que l'oubli est assez facile.
3: Bravo Gérard, merci beaucoup.
4: Merci, bonne
3: journée à vous.
5: Merci, au revoir.
3: 03 83 36 20 20, et vous, comment vous faites pour ne pas oublier vos médicaments? Moi je trouve que le pilulier, quand on en a beaucoup, c'est pas mal.
5: Très bien.
3: Parce qu'on peut préparer pour le coup à la semaine, c'est rempli lundi, mardi, mercredi, Ça, c'est parce que là, il en a un et trois, ça va, c'est encore correct.
5: Quand on en a
3: Gérard, on peut en avoir beaucoup plus et là, c'est plus compliqué. 03 83 36 20 20, comment faites-vous pour ne pas oublier vos médicaments? Venez nous le dire ce matin, on vous attend avec le docteur Jean-Jacques Epstein.
0: Et oui, pourquoi pas tester la bonbonnière? Merci pour votre témoignage, Gérard. Dans deux minutes, on vous lance une dose d'endorphine sans médicament avec Laurent Voulzy. Paradoxal System, c'est sur votre radio. 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

0: paradoxal système de Laurent Voulzy avec Ici Lorraine.
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0: Au long de la journée, on a une tonne de choses à penser et parfois les médicaments peuvent passer à la trappe et Nicole nous donne, elle, sa façon de penser à ces pilules avec Nathalie Mignon et Jean-Jacques Herpstein, notre médecin.
3: Un traitement des médicaments, c'est efficace à condition de ne pas les oublier. Mais dans la vraie vie, entre les horaires, les habitudes, la fatigue, c'est pas toujours facile. Comment est-ce que vous faites, vous, pour vous souvenir de bien prendre vos médicaments? On en parle ce matin avec le docteur Jean-Jacques Herpstein et vos témoignages au 03 83 36 20 20. Bonjour Nicole.
4: Bonjour.
3: Axirocour.
4: Oui, c'est cela.
3: C'est vous qui avez un traitement important, Nicole?
4: Ah oui, j'ai 12 cachets par jour, 12 comprimés par jour.
3: Oui, à prendre le matin,
4: le matin, midi et soir.
3: Oui, donc là, il faut quand même une routine bien au point. Hein, pour.
4: Ah oui, j'ai l'infirmière qui vient toutes les semaines me préparer mon pilulier.
3: Oui, c'est-à-dire, et comment votre pilulier, expliquez-nous.
4: Eh bien, j'ai toutes les semaines, j'ai du samedi au vendredi, au dimanche.
3: Oui.
4: Et elle vient tous les vendredis me préparer tous mes médicaments.
3: Donc elle met dans la colonne du lundi, il y a aussi matin, midi, soir, comment il se présente?
4: Oui, j'ai tout matin, midi et soir, le pilulier. Oui.
3: Et vous n'avez même pas à y penser. Pourquoi c'est pas vous, Nicole, qui le faites? Vous seriez capable de le faire?
4: Oui, je serais capable, je vais avoir 81 ans, mais c'est ma fille qui est secrétaire médicale, et il y a les infirmières et tout dans la maison, elle a dit...

0: Je veux que vous alliez voir maman toutes les semaines, si
1: voilà,
0: ça va bien.
1: Voilà, voilà. Et donc là, c'est fait. Donc là, on est jeudi.
0: On est jeudi, demain.
1: Ouais, donc elle vient demain.
0: Demain, ou elles me téléphonent si elles peuvent venir le matin ou l'après-midi, et puis elles viennent, elles me prennent l'attention en même temps et tout.
1: Donc ça, docteur Jean-Jacques Herbstein, ça c'est la solution, on va dire,
2: idéale. C'est idéal, mais évidemment, bien sûr, avec les médicaments qui sont prêts. Alors maintenant, vous savez que l'homme est curieux quand même, parce que c'est pas parce que les médicaments sont mis dans les piluliers que les gens prennent leurs médicaments. Hein.
1: Bah si, Nicole, elle les prend.
2: Ah bah Nicole, elle les prend, parce que Nicole est quelqu'un de très sérieuse. Mais il y en a qui ne les prennent pas.
0: Surtout.
2: Parce que les effets indésirables sont un peu pénibles et ils les arrêtent, le traitement.
1: Ça vous est déjà arrivé d'oublier, Nicole, ou pas?
0: Non.
1: Non.
2: C'est bien.
0: J'essaye. Je l'ai à côté de la cafetière.
1: D'accord.
0: Et je les vois à chaque fois que je vais sur l'évier ou un truc comme ça.
2: Surtout un message qui est fondamental. Si vous oubliez de prendre votre traitement le lundi, ne prenez pas double dose le mardi.
0: Non, jamais.
2: Ça, c'est vrai. C'est que les gens, surtout pour des anticoagulants ou ce genre de choses, vous oubliez le traitement,
0: tant pis. J'ai fait un infarctus il y a 2 ans.
2: Donc vous êtes bien consciente de ça.
1: Oui, donc Nicole, elle est aussi consciente des conséquences.
2: C'est que Nicole Julie est quelqu'un d'intelligent, elle a parfaitement pris conscience des enjeux de santé publique et de sur sa santé de prendre son traitement. Elle est parfaitement consciente de ce qu'elle a.
1: Bon. Merci Nicole, on vous embrasse.
0: Bonne journée.
1: Au revoir. 03 83 36 20 20, vous, comment vous faites pour ne pas oublier votre traitement? Venez nous le dire ce matin. Je vais juste dire bonjour à Nadège. Bonjour Nadège.
3: Bonjour.
1: Qui est au Val d'Ajol. Oh, on a un petit peu de temps, je vais quand même vous demander comment vous faites. Vous aussi, c'est un pilulier, Nadège?
3: Alors moi j'ai un pilulier aussi pour la semaine, mais qui est compartimenté par journée. Ça veut dire que je peux prendre sortir ma boîte du jour au-dessus de l'autre pour pouvoir prendre mes traitements, parce que moi j'ai 4 comprimés plus un gel à prendre par jour. Donc pour pas me tromper, bah, évidemment avec le pilulier c'est l'idéal. Hein, et puis je les pose sur mon lavabo. Oui. Et comme j'en ai un pour la thyroïde à prendre le matin à jeun, ben dès que je me lève, je passe, je prends tous ceux du matin en même temps. Et puis voilà, ça c'est fait, c'est pour oublier, c'est le petit devoir du matin.
1: Quand vous dites un gel, c'est sous quelle forme, Nadège? C'est un...
3: Le gel, bah, c'est pour la ménopause. Alors, vous savez, c'est celui qu'on met sur les bras.
1: Ah oui,
3: et ça, je mets le soir.
1: Mais ça, ça rentre pas dans le pilulier, ça?
3: Non, justement, celui-là, il faut y penser en plus. Donc, c'est vrai que le soir, quand je vais à la salle de bain pour aller me coucher, c'est là où je prends tous les médicaments. Et ben, quand j'arrive, je m'installe et je pose la bouteille à côté, parce que c'est pas évident. Ça arrive de temps en temps d'oublier. Hein. Et l'avantage du pilulier à la journée qu'on peut prendre, bah, quand on doit sortir, je le mets dans le sac à main et puis je vais le prendre.
1: Il y en a des jolis d'ailleurs, des piluliers. Ça devient des objets un peu sympas. Quoi. Il est comment le vôtre?
3: La boîte, la grosse boîte est transparente, mais chaque journée, on va dire, a une couleur différente. Donc c'est sympathique, c'est bien. Mais oui, c'est vrai que c'est la meilleure façon de les prendre sans oublier, parce que quand on a 5-6 boîtes, c'est pénible, il faut toujours les ouvrir. Déjà, on les ouvre jamais du bon côté. Alors ça
1: ah oui, si ça tombe.
3: Vous savez, les papiers, les notices, elles sont toujours d'un mauvais sens.
1: On connaît bien ça. Et Nadège, vous l'avez acheté en pharmacie, votre pilulier?
3: Pas du tout. Alors moi, c'est le truc de base de chez Action. C'est tout simple. Et ils sont faciles à ouvrir, parce que j'en ai déjà eu un par une infirmière. Les cases sont toutes petites, faut tirer la petite languette là qui ouvre toutes les cases en même temps, et faut retourner la grosse boîte pour avoir les comprimés. Et ça, c'est très contraignant, donc c'est pas pratique. Moi, comme j'ai eu des problèmes de motricité par un moment, je suis allée au plus simple. Donc c'est vrai que celle-ci, c'est juste un petit clapet à soulever qui se rabat facilement aussi. Donc voilà, il y a 4 cases dedans hein, pour ceux qui ont des médicaments le midi.
1: Je croyais 4 cases comme les 4 jours de la semaine. Je me suis dit là, il y a un truc qui ne va pas.
3: Ça va.
1: Ah oui, 4 cases matin, midi, quoi? Goûter? Qu'est-ce que vous avez?
3: Peut-être. Moi, j'ai pas de traitement.
2: Il y a aussi au coucher.
1: Le coucher. Ah oui, d'accord. Bon, merci Nadège.
3: Ça se passe bien.
1: Merci beaucoup pour votre témoignage. On vous embrasse.
2: Au revoir.
1: Bonne journée à vous.
3: Au revoir.
4: C'est vrai que c'est la solution miracle, mais on découvre de nouvelles solutions avec vous, Nathalie et Dr Herbstein, pendant que je vous propose de travailler cet été.
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4: Parfait pour les jeunes adultes, tous ceux qui veulent changer d'air cet été, profitez de ce rendez-vous et de la musique avec Toto. Hold the Line, c'est sur votre radio, ici Lorraine.

0: de Toto sur votre radio, ici Lorraine.
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0: Depuis 9h, on remet nos pilules dans les cases avec le docteur Jean-Jacques Erpstein qui est avec Nathalie Million et Annie qui, elle, est très organisée.
3: Au 03 83 36 20 20, venez nous dire comment vous faites pour ne pas oublier vos traitements, vos médicaments. On en parle ce matin avec le docteur Jean-Jacques Erpstein. Bonjour Annie.
4: Bonjour.
3: Ah, Annie, votre méthode, elle nous intéresse. Alors Annie à Ludres, vous avez votre propre méthode pour ne pas oublier les médicaments.
4: Ah oui,
3: comment faites-vous?
4: 12 médicaments par jour.
3: Combien, 12? 12, ok. Alors expliquez-nous.
4: Matin et soir. Donc, quand j'ai mon ordonnance du médecin, j'en photocopie une et il me faut 3 stabilos,
3: okay.
4: Des marqueurs. Hein.
3: Jaune,
4: et
3: orange.
4: Je prends l'ordonnance. Voilà. Matin, okay. Plus soir, je mets un coup de stabilo choisi, la, okay, couleur que je veux. Ouais. Matin, une autre couleur et soir, okay, une autre couleur. Okay. Donc, ça me fait 3 couleurs. Et sur l'ordonnance, sur la photocopie, là, l'ordonnance, je surligne en fonction de mes couleurs.
3: Ok, mais comment vous savez si vous les avez pris ou non dans la journée?
4: Alors, le matin, c'est pas un problème. On se lève, on prend les médicaments.
3: D'accord, ouais.
4: Hein? Et le soir, je me suis mis une alerte sur mon téléphone.
3: Oui. Uh-huh. Et donc, ça sonne, vous prenez, vous n'attendez pas 5 minutes.
4: Médicaments.
3: Ok, d'accord. Et comme ça, vous savez. Vous me faites rire, Annie, parce que je racontais ma vie, je disais que moi je prends 3 cachets de magnésium, et malgré, mm-hmm, tout, quand vous dites le matin c'est simple, ben moi je trouve pas, parce que je mets mon pot de magnésium à côté de ma tasse de café, je prends mon petit déjeuner, puis à la fin je me dis, mais je les ai pris ou...
4: Je les ai pris ou pas?
3: J'ai pas pris.
4: Je les prépare.
3: Ah, vous les sortez donc.
4: J'en ai 6 le matin, donc je les sors de leur petit papier en alu.
3: Oui.
4: Je mets un set de table, je me les mets sur le set de table. Donc je suis, okay, sûre de ne pas les oublier.
3: Oui, donc quand même, vous préparez.
4: Si j'enlève mon bol le matin, qu'il me reste les cachets, je suis sûre de ne pas les avoir pris.
3: Qu'est-ce qu'il en pense, le docteur?
5: Ben, je pense que... Il faut quand même avoir une sacrée prise de conscience de sa pathologie pour se lancer dans des manœuvres qui sont quand même, je vais pas dire complexes, mais qui sont quand même des routines qui sont un peu difficiles, enfin un peu compliquées. Parce que vous pensez que le type qui n'a rien à foutre de son problème de santé,
3: ouais,
5: médicament, il va pas s'embêter à mettre du stabilo.
3: Ouais.
5: Il prendra pas son traitement.
3: On en revient toujours au fait qu'Annie, elle a bien compris pourquoi
5: évidemment,
3: elle prenait les médicaments.
5: C'est
4: oui, moi, je suis cardiaque, hein.
5: Ah bah oui, non, mais parce que vous avez une prise de conscience de votre pathologie. Mais vous savez,
4: oui,
5: vous avez des gens qui ont des cancers, qui ont des traitements, des chimiothérapies à domicile, qui ne prennent, oui, pas leur traitement parce qu'ils n'y pensent pas, parce que ça les emmerde, parce que ça fait des effets indésirables et parce qu'ils ne comprennent pas l'enjeu.
3: Oui.
5: Mais là, c'est notre faute à nous, les médecins. Oui. On n'a pas pris le temps de, okay, leur expliquer, oui, et de bien leur faire comprendre. Puis vous avez des gens qui prennent le traitement, ils prennent une boîte et puis après ils pensent qu'ils sont guéris.
3: Mm-hmm.
5: Alors que non, c'est un traitement au long cours, donc il faut après continuer à le prendre. Donc, vous avez vu, c'est essentiellement des femmes.
3: J'allais vous le dire.
5: Eh oui, parce qu'elles ont une prise de conscience de leur pathologie qui est quand même beaucoup plus aiguë que les mecs. Hein.
3: Ouais.
5: Bah, quelquefois, c'est un peu...
4: Oui, mais pour moi, c'est vital, parce que j'ai fait un infarctus.
3: Oui.
4: Donc, depuis 2013, on est en 2026, j'ai dû oublier 3 fois un soir.
5: Ouais, non, mais c'est très bien, c'est très très bien.
3: Et
5: très,
3: vous
5: très
3: vous
5: bien.
3: En êtes voulu.
4: Bah oui, parce que je sais que ma vie dépend de ça.
3: Eh oui, tout à fait. Bon, merci Annie, merci pour ce truc, on, voilà, a bien compris les couleurs, on vous embrasse, bonne journée.
5: Voilà. Au revoir.
3: 03 83 36 20 20, dites les copains, venez nous dire comment vous faites, vous. Qu'on voit qu'il y a aussi que les hommes aussi pensent à leurs médicaments et pas uniquement via leurs femmes. Et puis, mesdames également, bien sûr, comment est-ce que vous faites pour ne pas oublier vos traitements? On vous attend ce matin avec le docteur Jean-Jacques Erpstein, 03 83 36 20 20.
0: Merci Annie, c'est bien d'avoir ce réflexe et ces habitudes. On vous retrouve dans quelques minutes après avoir rêvé de notre roman d'amitié d'Elsa et de Glenn Medeiros. C'est avec ici Lorraine.
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0: Ici Lorraine, le roman d'amitié d'Elsa et de Glenn Medeiros.
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0: Toujours avec Nathalie Million et Jean-Jacques Erpstein, notre médecin, pour parler de la prise des médicaments. Et Jean-Claude, qui lui aussi sait très bien s'occuper de lui.
3: Avec le docteur Jean-Jacques Erpstein, on parle des médicaments, qu'on oublie ou pas, et de la façon dont on se souvient du traitement qu'on doit prendre tous les jours. On est avec Jean-Claude qui est à l'Axou. Bonjour Jean-Claude.
4: Oui, bonjour.
3: On est content d'avoir un monsieur avec nous.
5: Ah oui, enfin un homme.
4: Ah oui, ça va vous faire rigoler parce que moi je suis acteur de ma maladie.
3: C'est-à-dire ?
5: Ah, c'est bien. C'est bien, c'est très bien.
4: Et des fois, mon amie, elle me dit, je me prends pour un médecin. Je ne sais pas, c'est inné. Depuis l'âge de 14 ans, j'ai une très bonne mémoire.
3: Alors comment vous faites pour ne pas oublier votre traitement déjà ? Qu'est-ce que vous avez comme traitement ?
4: Oh, ben, j'ai plusieurs traitements parce que j'ai un traitement ICL et un traitement pour le fer. J'ai un traitement général pour les reins, c'est-à-dire le furosémide, la Zilix 40, par exemple.
3: Ok, ça fait combien de cachets, Jean-Claude, dans une journée ?
4: Oh, là, je ne les compte pas.
3: Ok. Jean-Claude, vous devez avoir alors soit le haut-parleur, soit une radio derrière vous, parce qu'on entend un petit écho. Donc, si vous voulez bien le fermer, ça ira un petit peu mieux. Donc, beaucoup de cachets. Et comment vous faites pour vous souvenir de ce que vous devez prendre et quand vous devez le prendre ?
4: Ben, je ne sais pas, moi, c'est inné chez moi. Mon pharmacien, il m'a expliqué une fois mon ordonnance, et puis il me rappelle.
3: Ah, il y a quelque chose que vient de dire Jean-Claude, Jean-Jacques, c'est que son pharmacien lui a expliqué. Donc ça, c'est déjà une bonne chose.
5: Je sais bien, je suis d'accord avec vous. C'est une énorme pierre dans notre jardin.
3: Oui.
5: C'est-à-dire que, de toute façon, le pharmacien a un rôle qui est fondamental, parce que c'est le dernier de la chaîne de soins. Donc lui, il a un rôle conseil qui est fondamental. De réexpliquer, alors le médecin explique, et le pharmacien va réexpliquer, enfoncer le clou. Mais ça, c'est très important, c'est être, comme me dit Jean-Claude, être acteur de sa santé.
3: C'est-à-dire que si je comprends pas pourquoi je prends, c'est déjà mal barré.
5: Bah oui, évidemment.
3: D'accord.
5: C'est très important
3: donc,
5: de comprendre
3: vous
5: le traitement.
3: Vous n'avez pas de routine particulière, Jean-Claude ? Vous prenez vos boîtes et vous prenez quand il faut les médicaments, si j'ai bien compris.
4: Ah oui, le matin, par exemple, je prends allopurinol ou c'est Zyloric 150. C'est parce que je connais les deux. Je connais le générique et je connais le médicament normal.
3: Oui.
4: Par exemple, tout par cœur.
3: C'est un monsieur qui a une mémoire étonnante.
5: Hein,
3: ouais. Voilà, parce que ouais, ça marche pas pour tout le monde.
5: Ah,
3: merci Jean-Claude, bonne journée à vous et merci pour ce...
4: Il est Bézartan, 150, qui est du Gressor.
3: Oui.
4: Et puis, en traitement normal de mon ICL, ils viennent de me changer mon traitement. Ça n'allait pas parce que j'avais dit non, être 14 000. Ils me l'ont mis en 13 000 et c'est
3: oui,
4: mieux.
3: Vous prenez sans pilulier ou sans chose particulière. Il a envie de nous parler de son traitement, Jean-Claude. J'ai l'impression d'avoir parlé à un docteur. Entre docteurs, à mon avis. Entre médecins. Bref. Et vous, comment vous faites pour ne pas oublier votre traitement? Un petit coup de fil. 03 83 36 20 20. On en parle pour encore 10 minutes avec le docteur Jean-Jacques Erpstein. D'ailleurs, il a parlé du changement de traitement. Ça, il faudra qu'on en parle parce
5: bien sûr,
3: que parfois,
5: ça, c'est compliqué.
3: C'est
5: et les génériques, mon Dieu, les génériques.
0: Merci à vous trois, tout est important pour la santé. Et on finit cette matinée médicale après avoir retrouvé le beau soleil bleu de Louisa et Bleu Soleil. C'est sur votre radio, ici Lorraine.

0: Le soleil bleu de Louisa et bleu soleil sur votre radio, ici Lorraine.
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0: Dernier rendez-vous santé avec Jean-Jacques Herbstein, notre docteur, et Nathalie Million qui accueille Martine, encore une bonne élève sur la prise de pilule.
3: Merci aux très nombreux appels au 03 83 36 20 20 pour cette émission sur l'observance ou la non-observance médicamenteuse avec le docteur Jean-Jacques Herbstein. Docteur, on va accueillir, et ce sera notre dernière auditrice, Martine, qui est à Loromonzé. Bonjour Martine.
4: Bonjour Nathalie, bonjour docteur.
3: Bonjour. Alors comment vous faites-vous Martine? Déjà, qu'est-ce que vous avez à prendre chaque jour?
4: Alors moi, j'ai travaillé en maison de retraite, donc j'applique à peu près le même système. Ah. J'ai des gros problèmes cardiaques et j'ai eu aussi un cancer, enfin plusieurs cancers. Donc j'ai acheté deux piluliers de couleurs différentes et toutes les semaines ou tous les 15 jours, j'établis sur 15 jours souvent, quand mon ordonnance me le permet, je prépare... tous les lundis, par exemple, ou le dimanche, enfin quand j'ai 5 minutes, je prépare pour la semaine ou pour les 15 jours mes médicaments. Pour le cœur, pour la glande thyroïde, et puis pour tout le reste.
3: D'accord. Quoi. Et pourquoi voilà. Deux piluliers? J'ai pas compris.
4: Deux piluliers, c'est-à-dire, comme ça contient matin, midi et soir, enfin il y a 4 cases, c'est un peu compliqué pour moi, comme je fais sur 15 jours. Dans celui du haut, mettons, il est rouge, celui du haut, et bien, le matin, je mets mes 3 cachets que je dois prendre, la thyroïde, tout ça, et puis pour le soir, voilà.
3: Vous mettez les autres dans l'autre pilulier.
4: Voilà, le ramipril pour le cœur, et puis l'autre, pour celui dans la journée, les anticoagulants, le rythme cardiaque, tout ça.
3: Merci Martine, moi je retiens qu'on fait comme ça dans les EHPAD et que c'est plutôt une bonne chose. Je vous propose, docteur, de prendre Ghislaine, parce que Ghislaine est agonier, elle a une question, donc on va essayer d'y répondre en une minute. Bonjour Ghislaine.
5: Bonjour docteur, bonjour.
3: Quelle est votre question Ghislaine, rapidement?
5: C'est tout simple, parce que j'ai un comprimé pour la tension, un comprimé pour le cholestérol, et puis depuis un an j'ai un comprimé pour le cœur parce qu'on m'a posé un stent. Et comme ça arrivait souvent que j'arrive en oubliant, je suis décidée de les prendre tous les trois le matin au petit déjeuner.
3: Alors votre question, est-ce que c'est bien? D'accord.
5: Voilà.
6: Alors la réponse, c'est les prendre ensemble. Vous pouvez, à partir du moment où on vous a dit de le prendre le matin. C'est-à-dire, ne prenez pas celui du soir le matin. Vous comprenez ce que je veux dire? C'est-à-dire que si jamais on vous dit d'en prendre trois le matin, que vous les preniez ensemble, c'est pas grave. Mais ne prenez pas celui du midi le matin ou celui du soir le matin.
3: D'accord.
6: Parce qu'il y a quand même ce qu'on appelle la chronobiologie, c'est-à-dire que les médicaments agissent aussi en fonction de votre rythme.
3: Et pour une dose, peut-être.
6: C'est des doses. On prend une dose le matin et une dose le soir.
3: On le comprend avec le Doliprane, je peux en prendre un toutes les 4 heures ou toutes les 6 heures, je vais pas en prendre 3 ou 4 dans la journée d'un coup.
6: Les médicaments, vous pouvez prendre le matin, vous pouvez les prendre tous d'un coup, mais ne prenez pas en même temps celui du soir, quoi.
3: D'accord, c'est ça Ghislaine, ça répond.
5: Disons que je prends celui pour la tension, normalement c'était le matin, le cholestérol normalement c'était le soir. Et je crois que le cœur, je me souviens plus, à chaque fois que je vais chez le médecin, je vais leur demander, mais je crois que ça doit être le matin aussi.
6: Alors ce que vous prenez le matin, vous pouvez les prendre ensemble, ça il y a pas de problème, sauf avis contraire de votre médecin en fonction de certains traitements.
3: Mais celui du soir, il faudrait le prendre le soir.
6: Oui.
3: Ah là Ghislaine.
5: Le cholestérol.
6: Oui, vaut mieux le prendre le soir, oui.
3: Oui. Apparemment, c'est important, Ghislaine. Voilà.
5: Ah, il y a de l'importance. Ah bon, d'accord. Parce que j'ai fait un peu ça aussi parce que ma sœur le fait depuis des années.
3: Et on se dit si ça marche pour
6: l'autre. Si ça marche pour l'un, ça marche pour l'autre. Bon, ouais.
3: Donc, on redemande à son médecin, mais en tout cas, quand c'est marqué le soir, c'est qu'il y a une raison. Hein, c'est ce que je comprends, docteur. Ouais. Merci beaucoup au docteur Jean-Jacques Herbstein qui
6: merci
3: va revenir dans un mois avec un nouveau sujet. Et vous pouvez réécouter cette émission sur ici.fr.
0: Merci beaucoup, docteur Herbstein et Nathalie, pour cette émission sur l'observance, la non-prise de médicaments qui touche une personne sur deux. Quand même, à 10h, on retrouve les infos locales avec Mathieu Barbier, suivi de la météo et du point sur les trafics. Mais en attendant, c'est Elton John, Can You Feel the Love Tonight? C'est sur votre radio, ici Lorraine.
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0: Feel the Love Tonight d'Elton John sur votre radio, ici Lorraine.
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0: Ici Lorraine, il est 10h. Les infos avec Mathieu Barbier. Bonjour Mathieu.
2: Bonjour. La vague inédite de chaleur que nous connaissons pour un mois de mai est meurtrière en France. La porte-parole du gouvernement évoque depuis le week-end dernier 7 décès directement ou indirectement liés aux températures historiquement hautes. Nous avons appris il y a quelques minutes qu'un jeune homme de 24 ans était mort noyé dans la Loire. Une dizaine de départements de l'ouest du pays sont en vigilance orange canicule. C'est du jamais vu pour un mois de mai. En Lorraine, pas de vigilance en raison de températures plutôt fraîches la nuit, mais il va faire très chaud encore aujourd'hui avec des pointes à 35 degrés à l'ombre attendue. Invitée d'ici Lorraine ce matin, la directrice des voies navigables de France pour le Nord-Est alertait sur les dangers de se baigner dans des lieux interdits et non encadrés par des maîtres nageurs. Interview à retrouver sur ici.fr. Et conséquence quasi immédiate de cet épisode de forte chaleur en Lorraine, la qualité de l'air se dégrade. Les Vosges et la Meurthe-et-Moselle passent en rouge pour la pollution à l'ozone. Est-ce une conséquence de ce soleil de plomb? Une trottinette a pris feu hier après-midi dans un appartement, dans un immeuble de Vendeuvre-l'Énoncier au 13e étage. Les quatre occupants du logement, proche du parc Richard Pouille, ont été évacués par les pompiers. C'est une mère de famille et ses trois enfants. Il n'y a pas de blessés. Un dispositif solidaire en Meurthe-et-Moselle. 70 personnes en bénéficient dans le département. Ce sont des pensions familiales, des personnes isolées avec des parcours de vie sinueux qui vivent en contrepartie d'un loyer modulable dans une sorte de colocation. Ils peuvent être aussi accompagnés par des intervenants sociaux. L'un de ces trois établissements dans le département, la pension Myositis à Nancy, organise aujourd'hui ses portes ouvertes. Puis le succès pour la 21e édition du JDM, le Jardin du Michel, qui s'est tenu tout ce week-end à Toul. 21 000 festivaliers ont acheté leur place pour assister à ces trois jours de concert. C'est une vraie récompense pour les organisateurs, alors que le festival a failli disparaître en 2024 en raison des problèmes de trésorerie et une annulation au dernier moment.
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2: Vous l'avez entendu, il faut être extrêmement prudent avec cette chaleur accablante.
0: Exactement, et on en parlait aussi, des fameux 35 à l'ombre. Ça arrivera à Nancy aujourd'hui pour l'après-midi, parce que vous le sentez déjà, ça commence à monter à 10h actuellement en Lorraine. Il y aura également 34 au maximum à Neufchâteau et Épinal. Et ce soir, ça va redescendre très doucement avant d'être au minimum à 15 à Gérardmer, 16 à Mire et Lunéville. On passe sur la route maintenant, c'est plus du tout bouché autour de Nancy, vous avez pu le remarquer si vous êtes sur la route. Il reste tout de même au niveau des Célé-Nancy, le rond-point Marcel Brault qui reste un petit peu bouché, un petit peu rempli, mais tout va bien évidemment. Si vous voyez quelque chose, n'hésitez pas à nous appeler au 03 83 36 20 20.
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0: La route peut vous paraître longue, surtout après ce dernier grand week-end de mai. Mais on va vous accompagner tout au long de l'heure avec Ici Lorraine et bien sûr en musique avec La Gitane de Félix Gray sur votre radio.

0: Félix Gray sur votre radio, ici Lorraine.
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0: Bonjour à tous, j'espère que cette reprise sous la chaleur se passe bien et comme tous les mardis de 10h à 10h30, on se régale avec l'équipe d'experts dans cuisine avec Jérôme Prodhomme et c'est parti pour un tour dans le jardin de Monique pour parler de la salade romaine. On les retrouve dans quelques minutes après Charles Doré, famille ou pas famille sur votre radio, ici Lorraine.

0: Ici Lorraine, famille ou pas famille de Charles Doré.
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0: Ce mardi, il fait très chaud et on cherche tous les moyens pour se rafraîchir. Et on peut le faire en mangeant de la salade romaine, par exemple. En tout cas, c'est ce que Catherine nous propose de manger avec Jérôme Prodhomme en ce moment.
3: C'est mardi, c'est le jour de Catherine, tout le monde file doux.
4: Garde à vous.
3: On est dans l'émission culinaire de Ici Lorraine. Si vous nous découvrez chaque jour avec nos experts culinaires, on explore la cuisine, on vous dit quoi faire. On essaie de répondre à la fameuse question, qu'est-ce qu'on mange ce soir?
4: Voilà.
3: On a Clotilde Mangin, notre sommelière. Bonjour Clotilde.
5: Bonjour Jérôme.
3: Prêtée par la maison Mangin, qui tient notamment le restaurant Vin et Tartines. On a Monsieur Edouard, notre boucher du côté de la rue des Ponts à Nancy. Bonjour Monsieur Edouard.
6: Bonjour Jérôme, bonjour.
3: Bonjour Monsieur Edouard. Et puis on a avec nous Philippe Laruelle, maître cuisinier de France.
7: Bonjour à tous.
3: Chef exécutif, testeur.
7: Formateur, d'essai.
3: Voilà, vendeur aussi, parce que c'est un vendeur redoutable, ce gars-là. Du côté de la maison de Builly, on salue les Vosgiens, évidemment, au Val d'Ajol. Et puis on a Patrick Fréchin avec nous. Patrick qui tient, je le rappelle, le restaurant Transparence. Patrick Fréchin est très connu à Nancy quand on aime les bonnes tables. Et on aura demain ses petites idées. Pour le moment, Catherine Arrault est avec nous. Bonjour Catherine.
8: Bonjour Jérôme, bonjour à tous.
3: En duplex par satellite avec la rue Vérin, j'adore faire ça, ça fait grand radio.
4: Ouais.
3: Tu vois, ça fait, nous sommes en duplex, donc il y a 4 kilomètres, mais enfin, faut quand même le faire. Catherine, voilà, Catherine qui est dans le jardin. Et alors Catherine, vous allez être contente parce que dans la liste des produits du moment, Philippe, alors il y avait les fines herbes, les haricots verts. Vous avez ça les haricots verts?
8: Ah bah haricots, il y en aura, mais plus tard.
3: C'est trop tôt, chez nous. Oui, nous, haricots et tomates, on est d'accord, c'est pour le mois de juillet août.
4: Oui.
3: C'est pas pour, on n'est pas des mijaurés du Sud, nous.
8: Non.
3: Et oui, donc dans la liste, il y avait la romaine, dites.
8: Oui, on a de la romaine.
3: Eh bah voilà, on a de la romaine chez Catherine.
4: Ah oui.
8: Ouais, j'ai mon fils qui s'appelle Romain.
3: Du coup, depuis que le gamin est là, ils ont rajouté deux rangées de romaine. Oui, madame.
8: C'est ça.
3: Mais alors, voir, à quoi ça ressemble une romaine?
8: Eh ben, elle est pointue, elle est assez haute.
3: Ah, c'est petite pointue, celle-là.
8: Voilà, on fait des salades de César avec, oui, voilà, c'est sympa.
3: Ah, c'est de la romaine dans les salades
4: César,
3: c'est marrant, mais vous avez croquant.
4: Avec, alors, je ne sais pas si vous allez me comprendre, je vais peut-être parler volien, mais des grosses caques.
3: Des grosses caques, vous avez ça, des grosses caques?
4: C'est français, je parle, ça, les
3: caques. Je ne parle pas de ceux qui verbalisent dans, dans la rue Véringe. Hein.
4: Comment on appelle ça la partie.
3: Non,
4: des
3: mais le blanc.
4: Des côtes, oui. Enfin, la partie les entre les feuilles.
3: Ah, vous avez ça, des grosses côtes qui sont des grosses caques?
8: Bah, oui, c'est... Il y en a, oui.
3: De toute façon, attends, c'est de la romaine de Nancy, hein, c'est pas de la petite romaine de Metz. Hein. Attends. Donc, bon, bah écoutez, parfait. Donc, romaine frisée, on a toujours.
8: Non, pas frisée, non, c'est plus la saison.
3: Oh mince. On va me dire ça, là, comme si.
5: Les pissenlits?
8: Ouais. Et encore non, fini aussi, ça.
3: Fini, ça. Non, bah, dites donc, Catherine, vous avez décidé de nous flinguer le moral ou quoi?
5: C'est ça.
3: Est-ce qu'il y a de la mâche, au moins?
4: Elle est radie à SNL.
3: Il y en a. Ça, je vous rappelle que ça devrait être au même rang que les bergamotes, les macarons, le radis ASNL, le radis rouge et blanc. Elle en a plein, Catherine. En plus, elle est pas loin du stade.
8: Elle en a.
3: Ah oui, elle en a.
8: Non, pas loin, on le voit de chez nous.
3: Mâchez Lorrain, mâchez bien. Voilà.
8: C'est ça.
3: Merci, Catherine. Hein.
8: Bonne journée.
3: Merci à vous. Dans un instant, le coup de cœur du boucher, il y a un coup de cœur pour l'araignée, monsieur Edouard.
4: Allez, on revient dans un instant.

0: Miracle of Love de Rhythmix sur votre radio, ici Lorraine. Jusqu'à 10h30, on profite des bons conseils de notre expert accompagné par le chef Prodom. Et vu que la saison de barbecue est ouverte avec cette chaleur, on fonce trouver la meilleure pièce pour la cuire ce week-end. La bête à 8 pattes est sur votre radio, ici Lorraine. Après, il était une fois nous deux de Joe Dassin dans quelques minutes.
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0: c'était une fois nous deux de Joe Dassin sur votre radio. Ici Lorraine.
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0: 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Allez, après les fraises, on va manger dehors. Nous, se faire des petites grillades.

0: partie nerveuse qui est à l'intérieur et ça ressemble à une araignée. Et on le retrouve dans.
1: Ah, c'est pour ça qu'on dit ça. Okay.
0: Exactement. C'est le nerf qui est à l'intérieur qui ressemble à une araignée. Mmh. Et c'est bien parce que pour découvrir des morceaux un peu méconnus et puis pour faire une petite planche un petit peu originale, on peut faire trois déclinaisons d'araignées parce qu'on a les araignées dans le bœuf qui est la plus connue, l'araignée de bœuf. On l'a aussi dans le veau.
1: Ah, il y a l'araignée. Bah oui.
0: Et on a aussi
1: la petite araignée.
0: Ce que les clients appellent la cigaline. Je ne sais pas pour quelle raison, parce que c'est venu un peu du sud. Et c'est l'araignée de porc. Et donc, en fait, on peut faire une petite planche comme ça.
1: Une sorte de déclinaison de l'araignée. D'araignée.
0: Et ça, à la plancha au barbecue, comme c'est une viande qui va être un petit peu persillée. Parce que des fois,
1: persillée,
0: les viandes maigres.
1: Ça veut dire grasse, hein, je rappelle. Hein.
0: Un petit peu grasse, ouais. Parce que du coup, les viandes maigres, des fois, elles attachent sur la plancha, ou elles sont un peu sèches. Elles durcissent un petit peu. L'avantage de l'araignée, c'est que ça va être une viande qui va. Alors, un petit peu plate, il faut vraiment la faire au dernier moment. Mmh. Mais par contre, qui va être un petit peu persillé, ça va fondre sur la plancha. Vous allez avoir le côté un peu, la plancha bien chaude, vous allez avoir le côté un peu caramélisé, comme ça, un petit peu croustillante, et vraiment un peu rosé à l'intérieur. Et ça, c'est un délice. C'est un morceau qui est très goûteux, très tendre, et hyper original, parce qu'on n'a pas l'habitude de manger des araignées de veau, des araignées de porc. On la connaît dans le bœuf.
2: Si vous n'avez pas de plancha, faites-le à la poêle.
1: On peut?
2: Bah oui, puis nous on fabrique pas de plancha, on fabrique des poêles, donc voilà, parce que non mais faut pas réduire que aux gens qui ont une plancha.
0: Exactement, c'est des morceaux qu'on peut faire aussi à la poêle.
2: La poêle acier pour une cuisson forte, vous aurez le même résultat ou même la minéral B. vous aurez le même résultat, ouais.
1: Donc on peut faire ça en tout cas en grillade, quoi.
0: Alors en grillade, oui, parce qu'on est dans le thème en ce moment, et c'est vrai, le chef a raison, on peut le faire aussi à la poêle, comme un steak, à tout moment de l'année, mais c'est vrai qu'en ce moment on est un peu dans le thème des plancha, barbecue, et puis je voyais que c'était le thème un petit peu de la fin de semaine, on va parler. Mmh. Et donc du coup, voilà, mais oui, effectivement, c'est des morceaux qu'on peut faire également à la poêle.
1: Patrick, ça vous inspire l'araignée, Patrick Fréchin?
3: Non, j'en fais pas, non.
1: Non, c'est pas votre truc.
3: Non, bah, c'est pas ça, mais c'est un produit.
1: Non, mais pour vous, même pour vous.
3: Ah, hein. Pour moi, si, ouais. J'aime bien, oui, je connais le produit, oui, j'aime bien, mais. J'en fais pas au restaurant.
1: Ouais, pas emballé.
3: Bah, c'est pas que je suis pas emballé, mais.
1: On peut pas tout faire.
3: C'est ça, on peut pas tout faire. C'est quand même un produit qui est particulier, quoi.
0: Mmh. Oui, et puis c'est un côté un peu convivial, franchouillard, un peu comme ça, que dans un grand restaurant.
1: Ah, oui, d'accord.
0: Dans un morceau qui présente un peu moins bien, parce qu'on va l'ouvrir un petit peu pour le préparer.
1: D'accord.
0: D'ailleurs, un peu de gras, donc c'est peut-être un petit peu moins noble.
3: C'est très bon, en tout cas. C'est un
0: magnifique morceau.
1: Et c'est quoi l'accompagnement royal avec ça?
0: Bon, là, on est en été, on peut faire des belles salades avec
1: des belles salades
0: composées en ce moment, et ça, c'est magnifique.
4: Des légumes grillés.
1: Oh, quel beau.
0: Parce qu'aujourd'hui, les planchas, on peut mettre des petites courgettes sur la plancha, on peut faire.
1: Il est dans sa période plancha.
0: C'est le début des tomates. Moi, j'adore les tomates provençales avec ça.
2: Le brimer, ni le.
1: Non, mais laissez-le exprimer son.
2: Je vais le laisser s'exprimer.
1: Il est dans sa période de plancha.
2: On va le laisser s'exprimer. D'accord.
1: J'allais dire, il a toujours, tu sais bien, il a toujours sa petite période où il est plancha, du 25 mai au 25 août.
2: Bah oui.
1: Et le 26, il pleut, il est prévisible.
0: Il
1: sortir les plans en sauce.
0: Il est prévisible comme garçon.
4: Bah oui, puis après, c'est Philippe qui enchaîne sur les risottos, alors.
1: Et après, ouais, c'est vrai. En fait, les deux seuls qui changent régulièrement, c'est nous deux, hein.
2: Oui, on peut réécouter toute l'année. Je pense que j'ai pas sorti un risotto de la saison.
1: Et d'ailleurs, Philippe, laissez-moi vous dire que c'est pas normal, parce que le risotto fait partie des recettes que nous devrions entendre.
0: Aux asperges, ça aurait été très bien, mais je l'attendais.

0: Burn, c'est Schlouf Ballon de Nena sur votre radio ici, Lorraine. Jusque 11h, il nous reste plein de choses à faire et à découvrir, comme un nouvel arbre difficile à trouver que Roland Meucht va vous présenter en bonne compagnie avec Maxime Verrier. Puis on suivra Damien Colombo qui est parti tester de nouvelles choses en Lorraine. Mais avant tout, c'est le moment des cadeaux, comme toujours avec ici, Lorraine.
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0: Le métal, c'est le rendez-vous chaque année aux Zéniths de Nancy, surtout pour les ultra fans. 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Et nous, après le métal, c'est de la chanson française qui nous attend avec Calogero. C'est dit, c'est sur votre radio, ici Lorraine.

0: C'est Didier Calogero sur votre radio, ici Lorraine.
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0: La chaleur arrive vite et si vous voulez vous occuper de votre jardin, c'est le moment. Roland Motte est avec Maxime Verrier pour nous présenter quelque chose de rare et d'unique dans vos jardins.
3: Si votre jardin ressemble à une scène de crime, il est là pour tout arranger. Roland Motte est avec nous. Bonjour Roland.
4: Bonjour Maxime.
3: On est sur l'arbre aux perles aujourd'hui.
4: Oui.
3: Un arbre qui s'appelle l'Exocorda.
4: Et pratiquement inconnu. Enfin, on le trouve difficilement. On a même du mal à le trouver chez les producteurs dans les jardineries, alors que c'est un arbuste sans contrainte qui va pousser à 2 mètres de haut. C'est un arbuste qui va garnir des coins un petit peu à l'ombre et sa floraison est très intense. Alors elle arrive évidemment tout en même temps. Ça va être à peu près en ce moment, et avec des toutes petites fleurs, et c'est pour ça qu'on l'appelle l'arbre aux perles, parce que quand ces bourgeons sont prêts à partir, eh bien on a l'impression vraiment d'avoir un chapelet de perles qui est tout le long de cet arbre.
3: C'est un peu la perle des jardiniers, Roland.
4: C'est un peu ça, oui.
3: Alors, pourquoi il mérite d'être plus connu?
4: Parce qu'il est d'abord très élégant, donc c'est vraiment un arbre facile. On n'a pas besoin de le tailler. Il fleurit extrêmement généreusement, donc ça veut dire que chaque année, on n'a pas de surprise. On a sa floraison, il va apporter de la lumière parce que comme je vous ai dit qu'il se mettait dans les coins un petit peu ombragés, quand vous avez cette floraison qui est blanche, eh bien ça donne un peu de lumière, ça permet d'éclairer les coins un peu plus à l'ombre.
3: Et dans quel coin du jardin il se plaît le mieux, mis à part à l'ombre ?
4: Eh ben non, si, on va rester plutôt à l'ombre. Alors soleil doux, et si vous n'avez pas de soleil l'après-midi, c'est mieux. Vous trouvez un coin où il n'y a pas de soleil l'après-midi, en isolé. Parce que là, on veut le remarquer quand on aime ça. Ou alors, dans un massif, dans le fond d'un massif, si on a des plantes vivaces devant, il peut bien garnir le fond d'un massif. Et puis, il peut aller aussi en pot, à condition d'avoir un gros pot.
3: D'ailleurs, je me demandais, Roland, quand on plante des arbres, des arbustes, et que vous dites pas forcément au soleil, c'est plutôt l'après-midi, parce que le matin, ça irait, non ?
4: Quand on parle de mi-ombre, c'est pas de soleil l'après-midi. Il faut de toute façon...
3: Exposer plein nord, alors.
4: Oui, ça dépend.
3: Si je suis un expert, moi, autrement.
4: Par exemple, en plein désert, exposer plein nord...
3: Oui, bon, ça sert à rien,
4: c'est vrai. Ce truc-là. Bon, exposer plein nord, faut faire gaffe à ce qu'on dit. Enfin, en tout cas, de l'ombre l'après-midi, c'est mieux. Pas trop de soleil brûlant l'après-midi.
3: On sait que ça apporte beaucoup de lumière. Il reste assez naturel dans son port. Roland, est-ce que vous avez un conseil vert concernant
4: cet exocorda ? Oui, c'est que on attend, si on veut le tailler un petit peu, parce qu'il y a une branche ou deux qui nous gêne, on attend après la floraison. Ça, c'est important.
0: Merci Roland et Maxime. Pourquoi pas avoir quelque chose qui sort du commun chez nous pour l'été ? Et dans quelques minutes, nous, on retrouve Damien Colombo qui est parti tester une ronde vosgienne. C'est juste après le tube de Pink, All Out of Fight sur votre radio.
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0: All Out of Fight de Pink sur votre radio. 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
0: Vous allez tester la bolée à Nancy. Nous, avec Damien Paul Colombo, on teste la ronde vosgienne, celle qui fait perdurer la tradition des danses folkloriques vosgiennes à Saucourt.
3: Si vous avez envie de découvrir les danses folkloriques lorraines, allez retrouver la Ronde Vosgienne. L'association perpétue la tradition des danses folkloriques. Bonjour Gisèle Martinet.
4: Bonjour.
3: Quelles sont les danses que l'on peut faire aujourd'hui et que vous faites revivre à la danse vosgienne ?
4: Alors, à la Ronde Vosgienne, on fait beaucoup de branles, de scottish, de valse, et beaucoup de danses en cercle, en couple, en cercle. On a recherché nos danses avec Raphaël Oisfaren, qui a écrit, c'était un médecin qui a écrit toutes des musiques et des danses lorraines, et on a travaillé sur ses recueils.
3: Ce sont des danses qui se sont perdues avec le temps et que vous continuez de faire revivre?
4: Oui. Elles se sont perdues, pas complètement, parce qu'il y a quand même encore des groupes folkloriques dans les Hauts-de-Vosges qui ont fait perdurer la tradition. Mais c'est vrai que nous, dans la plaine, on est les seuls.
3: Oui, puisque je ne l'ai pas dit, mais vous êtes au foyer rural de Saucourt et on peut en profiter tous les vendredis à partir de 20h30 pour danser avec vous.
4: Danser. Voilà. Ouais. Alors, on fait une initiation à la danse tous les vendredis à partir de 20h30 et on a une initiation aussi à la musique, aux instruments traditionnels à partir de 17h30 le vendredi et le mardi.
3: Alors, on a quoi comme instrument traditionnel? L'accordéon?
4: Il y a des psaltérions qui ont été faits par Jean-Claude Condy, un luthier de Mirecourt. Accordéon diatonique. Après, on a les épinettes, la flûte traversière. Bon, qui n'est pas un instrument traditionnel, hein, mais on a guitare, flûte traversière, flûte à bec.
3: Il y a des noms qu'on connaît assez peu, hein. Soyotte, mazurkan. Ces danses-là, elles ont une signification particulière et elles se font en costume traditionnel. Ça aussi, vous faites revivre le costume traditionnel vosgien?
4: Oui. On a fait des recherches avec le musée Lorrain de Nancy et on a reconstitué vraiment les costumes à l'identique. Mais on a beaucoup de costumes quand même qui sont faits par des personnes âgées qui nous les ont donnés. C'est-à-dire les chemisiers, tout ce qui est pantis, jupons, tabliers. Tout est authentique avec des personnes qui nous les ont données.
3: Histoire de faire revivre et continuer à faire perdurer les danses vosgiennes et les danses folkloriques. Ça s'appelle la Ronde Vosgienne, c'est au foyer rural de Saucourt. Allez les rencontrer les vendredis à partir de 20h30, mais tous les renseignements également, vous les prenez sur votre site ici.fr, on y mettra toutes les informations. Merci beaucoup Gisèle Martinet.
4: Merci,
3: à bientôt.
0: Et en plus, moi, je suis sûre que vous avez un beau jeu de jambes, Damien, donc ça tombe bien. Merci de nous avoir fait redécouvrir cette danse trop souvent oubliée. Et celui que l'on n'oubliera jamais, c'est Jean-Jacques Goldman. Il suffira d'un signe, c'est évidemment sur votre radio. Ici Lorraine.

0: La légende Jean-Jacques Goldman, il suffira d'un signe, c'est évidemment sur votre radio. Ici Lorraine.
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0: Chaque jour, l'œil curieux de Muriel Jordan s'arrête sur une tendance, un phénomène de société. Et ce matin, on s'intéresse à l'écoute accélérée.
3: Oui, alors on va faire un test. Écoutez, ça c'est un message vocal normal que je laisse à ma fille ado.
4: Hello, j'ai ramassé toutes les fringues qu'il y avait par terre. Je les ai nettoyées, donc t'as tout dans ton placard. Et le déjeuner est prêt dans le frigo. Allez, bisous et à ce soir ma chérie.
3: Et ça c'est le même message mais écouté par ma fille ado.
4: Hello, j'ai ramassé toutes les fringues qu'il y avait par terre. Je les ai nettoyées, donc t'as tout dans ton placard. Et le déjeuner est prêt dans le frigo. Allez, bisous et à ce soir ma chérie.
3: La tendance très populaire chez les jeunes, tout écouter en accéléré. Podcast, messages et même vidéos. Apparemment, les maniaques du bouton x2 ou x1,5 sont surtout des moins de 30 ans. Dites, c'est vrai que vous écoutez tout en accéléré ?
5: Pas tout.
6: Moi j'écoute tout en accéléré.
3: Toi t'écoutes tout en accéléré ?
6: Ah oui, ça va plus vite.
3: Mais genre en combien, fois combien ?
6: x2.
3: Moi j'adore.
6: Il y a trop de blanc, trop de blabla, ça me saoule, donc je veux que ça aille plus vite.
3: Même les messages qu'on te laisse, les vocaux sur WhatsApp, tout ça, tu les écoutes en accéléré ?
6: Oui, si quelqu'un met du temps à réfléchir quand il parle, je veux que directement avoir les informations qu'il veut me dire.
7: Moi je trouve que le truc qu'on accélère le plus, c'est les messages. Le fait qu'on puisse écouter des messages vocaux et qu'on les accélère quand parce qu'on a surtout tendance à pas être très précis dans ce qu'on raconte et donc ça permet de zapper un peu les conneries qui sont dites.
3: Il y a eu une étude là-dessus de l'université de Haïfa publiée il y a 14 ans. Elle expliquait déjà que le cerveau humain pouvait s'habituer à ces lectures accélérées sur le long terme. Tout ça ne serait donc qu'une question d'habitude.
0: Il est même demandé à certaines chaînes et à des scénaristes de simplifier les dialogues de séries et de films pour qu'ils puissent être lus en accéléré.
3: Eh oui, pour satisfaire un public d'impatients. Moins de suspense, moins de romantisme, plus le temps pour les petits détails donc, plus le temps pour le charme, le regard, le silence qui façonne le récit. Faut que ça aille vite, quitte à ce qu'on ne retienne rien. Mais quand on écoute en x2, on fait quoi du temps gagné ? Eh ben, on regarde deux fois plus de contenu. Bah oui, et ça c'est tout bénef pour les plateformes. Allez, faisons un test. Alors si je vous fais écouter ça, ce débit-là, c'est un podcast qu'il y a sur notre radio, donc sur ICI. Est-ce que vous trouvez ça lent ?
8: Et qu'on va du coup pouvoir mettre en place
3: Tu l'écouterais en accéléré ?
7: Je pourrais l'écouter comme ça, je pense que ça ce serait pas gênant, mais c'est vrai que...
3: Je te le mets en x2, tu me dis si tu comprends.
8: J'ai vraiment l'impression d'avoir vieilli de 10 ans en quelques jours. J'ai des douleurs articulaires, il y a un moment où j'arrive pas à...
3: Là tu piges ?
7: Oui, c'est facile à comprendre.
9: Je pense que le x1,5 il est pas mal. Là dans ce cas-là, le x1 marche bien aussi. Moi pour les podcasts ou les vidéos, souvent je l'accélère pas. Pour les vocaux c'est utile. Juste le problème du x2 c'est que ça modifie la voix. Donc souvent c'est moins agréable à écouter, c'est plus robotique. Mais en termes de compréhension, c'est pas un problème.
3: Bref, l'écoute en accéléré c'est tendance. Mais à force d'écouter en x2, le risque est de diviser par deux notre capacité à retenir les infos. Il y a une phrase de Woody Allen qui semble bien résumer tout ça. J'ai pris un cours de lecture rapide et j'ai pu lire Guerre et Paix en 20 minutes. De ce que j'ai compris, ça parle de la Russie.
0: Merci Muriel. Bon, on ralentit la cadence, parce que ça fait du bien aussi de temps en temps, surtout quand on profite justement de Richard Marx, Right We Are Waiting. C'est juste avant de retrouver la quiche des champions et son gros cadeau.
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0: Richard Marx write Air Waiting avec ici Lorraine. C'est bientôt l'heure de la quiche des champions. Cette semaine, vous gagnez votre carte illy cadeau de 150 €. Pour ça, il faudra répondre à la question que je vous poserai dans quelques minutes.
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0: Il est 11h sur votre radio, ici Lorraine. Les infos avec Léo Limon. Bonjour Léo.
2: Bonjour Anaïs, bonjour à tous.
0: L'appel à la prudence des autorités face à la chaleur.
2: Attention à la baignade dans les lieux non surveillés. Message ce matin de la préfecture des Vosges. Face à ces chaleurs inédites pour une fin du mois de mai, la porte-parole du gouvernement évoque d'ailleurs depuis le week-end dernier 7 décès directement ou indirectement liés aux températures. On l'a appris ce matin, un homme est mort noyé hier soir à Tours, dans la Loire, où la baignade est pourtant interdite. Et justement, ce matin, la directrice des voies navigables de France pour le Nord-Est alertait sur les dangers de se baigner dans les lieux non autorisés et non encadrés. Interview à retrouver sur notre site ici.fr. On fera le point sur la météo à la fin du flash, évidemment. Et notez déjà cette conséquence de la chaleur. La qualité de l'air se dégrade. Les Vosges et la Meurthe-et-Moselle passent en rouge pour la pollution à l'ozone. La chaleur, justement, qui préoccupe les céréaliers et qui s'invite dans les discussions du Congrès national des producteurs de blé et de céréales organisé à Nancy aujourd'hui et demain. La ministre de l'Agriculture, Annie Genevard, y est attendue en fin d'après-midi pour discuter de la crise actuelle entre le prix du blé en baisse et les faibles revenus de la filière. Un début d'incendie à Vendôvre-les-Nancy hier après-midi à côté du parc Richard Pouille. C'est une trottinette électrique qui a pris feu au 13e étage sur les 15 ce que compte le bâtiment. Il n'y a pas eu de blessés. Les quatre occupants, une mère de famille et ses trois enfants ont été évacués par les pompiers et qui ont éteint rapidement l'incendie. La troisième meilleure édition du Festival du Jardin du Michel à Toul, qui s'est achevée dimanche soir. L'organisation fait le bilan du week-end avec 21 000 festivaliers sur la troisième marche donc du podium de l'affluence du JDM derrière 2011 et 2012, alors que le festival a failli disparaître il y a 2 ans, après une annulation due à de très fortes intempéries.
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2: Un maître mot à Anaïs aujourd'hui, de la chaleur évidemment.
0: Oh, que de la chaleur, effectivement. On n'est pas en vigilance canicule, mais on en a bien l'impression avec cet après-midi des températures qui seront normalement au plus haut cette semaine avec 35 à Nancy, 34 à Neufchâteau et Épinal. Et ce soir, ça va redescendre doucement, mais sûrement quand même, avec au minimum 15 à Gérardmer, 16 à Mirecourt et Lunéville. Merci beaucoup Léo, à
2: merci,
0: tout à l'heure.
2: Merci, à tout à l'heure à midi.
0: Sur la route maintenant, sur la D115 avant de prendre la 330 au niveau de Bussière aux Dames. Il semble qu'il y ait un accident, donc ça ralentit assez anormalement dans les deux sens. Toujours des ralentissements également au niveau de Bussière aux Chênes, cette fois à cause des travaux. Soyez prudents et si vous avez plus d'infos, n'hésitez pas à nous appeler au 03 83 36 20 20.
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0: Allez, roulez tranquille, tout se passe bien, la quiche et la question du jour arrivent dans quelques minutes. Pendant qu'on se détend, nous, avec Véronique Sanson, rien que de l'eau, c'est sur votre radio, ici Lorraine.

0: Rien que de l'eau de Véronique Sanson sur votre radio, ici Lorraine. Nouvelle semaine, nouvelle quiche des champions. Jérôme Prodhomme est avec ses deux nouvelles équipes à Vézelise depuis hier.
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3: Vous savez, il y a pire comme métier, hein, franchement. Quel bonheur de venir à Vézelise en passant par les petites routes du Saint-Ouen, hein, autour de la colline de Sion. Mesdames, messieurs, nous avons deux équipes admirables cette semaine. Nous avons les pompiers de Vézelise avec 140 points et la foi. On salue, on applaudit parce qu'on a du public, on en profite. Lucas, Tom et Isabelle en face, on applaudit Pauline, Eddy et Colette qui représentent les associations de Vézelise. Et les associations sont en tête avec 170 points. Alors, ils n'ont pas de mérite puisque je rappelle que Pauline représente trois assos. Hein. Elle toute seule, elle a déjà trois assos, Pauline. Et on va jouer dans un instant avec quelques petites questions. Un peu de sport avec, qu'est-ce qu'on va avoir aujourd'hui? Les animaux du monde. On a parlé chameau hier, on va continuer à en parler aujourd'hui. Qu'est-ce que je vous ai collé encore? Un petit peu de cinéma, tout ça dans les minutes qui viennent. C'est la quiche des champions de Vézelise.
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0: On vous retrouve pour le début des hostilités dans quelques minutes, Jérôme, parce que nous, on joue aussi cette semaine, mais pour un gros cadeau à gagner avec la carte cadeau, Illy cadeau de 150 euros. 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Allez, place à la première manche de la journée de la quiche avec Jérôme Prodhomme et l'équipe des pompiers contre l'équipe des assos de Vézelise.
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3: Bon, dites voir les pompiers, là, vous avez quel âge? Alors, Lucas?
4: Ouais, j'ai 20 ans, là, tout fraîchement.
3: 20 ans tout pile. Tom?
5: Moi, j'ai 19 ans.
3: 19 ans. Isabelle, comme moi.
5: Voilà.
3: 30 ans. Mais alors, vous êtes pompier depuis combien de temps, les gars, là?
4: Eh ben, moi, depuis que j'ai pu, mes 16 ans, 2022.
3: Ah, il faut avoir 16 ans?
4: Alors, ça dépend. Il y a un cursus. Il y a un cursus jeune sapeur-pompier.
3: Ah oui, c'est vrai.
4: Donc ça, on s'engage à 12 ou 13 ans, je sais plus.
3: D'accord.
4: Et ensuite, lorsqu'on n'est pas jeune sapeur-pompier, on peut intégrer à 16 ans une caserne.
3: Directement une caserne.
4: Directement, ouais.
3: D'accord. Pareil pour vous, Tom.
5: Moi, j'ai fait le cursus jeune sapeur-pompier à l'âge de mes 12 ans que je me suis inscrit.
3: Donc ça veut dire qu'il y en a dans la famille, souvent?
5: Non, hein, même pas.
3: Ah, dis donc, c'est le vocabulaire. Et vous, Lucas, il y en a dans la famille?
4: Ah, personne. Moi, c'est tous des chauffeurs-livreurs.
3: Du coup, ils m'ont collé le camion. Ah, donc du coup, les garçons, c'est pas parce que souvent, moi, j'ai vu des pompiers. Quand il y a un pompier dans la famille, souvent, il y a d'autres pompiers, le gamin, le neveu, voilà, la nièce. Enfin, on s'engage souvent. Isabelle, vous avez peut-être vu ça, vous, dans votre parcours,
6: oui.
3: des dynasties de pompiers.
6: Oui. Ouais, ça. Alors moi, ça fait 32 ans que je suis pompier.
3: Que vous êtes pompier, on vous applaudit, Isabelle.
7: Ah ouais.
3: Bel engagement, hein. 32 ans pompier.
6: 32 ans de pompier volontaire, oui.
3: Qu'est-ce qui vous a mis la puce à l'oreille, alors, pour le coup? Qu'est-ce qui vous a donné envie d'être pompier?
6: Parce
3: qu'on dit une pompier, hein.
6: L'envie d'aider les gens, ouais, simplement, ouais, en service. Et puis, j'ai ma sœur qui est aussi également pompier.
3: C'est pour vrai. Elle est là?
6: Elle est là, elle est présente avec son mari.
3: Ah, oh, elle est près de la tireuse à bière. Oh.
6: Voilà.
3: Je blague.
6: Ils sont tous les deux pompiers.
3: C'est vrai. Ah, trop bien. Ah oui, donc la famille, hein, carrément.
6: C'est dans la famille, oui.
3: Ah, c'est bien. Bah oui, je pense que c'est une vraie flamme. Faut pas plus pour mince. Non. J'ai pas fait exprès, pardon.
6: Oh.
3: C'est une vraie passion qu'on transmet. Je sais plus où j'en suis, moi. Alors, une petite question à 10 points. Tiens, bah, Isabelle, tiens, je vous garde. Qu'est-ce qu'on voit pour 10 points sur le mont Rushmore aux États-Unis? Top chrono. Alors.
6: C'est des visages?
3: Oui, de président américain. 10 points pour les pompiers de Vézelise. En face, on demandait à Colette. Quelle entreprise française très célèbre a fabriqué des moulins à café avant de faire des voitures?
8: Peugeot.
3: Oui, bonne réponse de Colette. 10 points de plus pour les associations de Vézelise et notamment pour la guinguette à Momo. Ambiance. Question pour Tom. Là, je le sac. En quelle année est sortie cette chanson? Les ventes le sont. Alors là, le public, faut l'aider parce qu'il n'était pas né. Hein. Alors le public, vous dites quelle année?
7: 80.
3: Ah, attention, parce que c'est lui qui joue. Hein. Le public n'a pas de proposition. C'est, alors, Tom, une proposition?
5: 82.
3: 1991. Donc zéro point pour les pompiers. C'est pas facile non plus comme non. question. Hein. Question en face. Question pour Pauline. De quelle couleur est l'améthyste?
7: Violette.
3: Bonne réponse. Dis donc, vous êtes fort à Vézelise. Hein. 10 points de plus, ça fait 190 pour les associations. Et là, je vais demander au capitaine, donc on va dire à Isabelle et à Eddy de me répondre. Le premier gagne 10 points. Que tenait Jean Galfione entre ses mains?
8: Une télé.
7: Une perche.
8: Isabelle.
3: Même pas eu le temps de poser la question.
7: Ah bah oui.
3: Pour pratiquer son sport, c'était ma question. Mais c'est Isabelle, je crois.
7: Oui, oui, Isabelle.
3: 10 points pour les pompiers. Bravo, Isabelle. Ça nous fait 190 à 160 et on revient dans un instant.

0: Me and Mrs. Jones de Billy Paul, c'est avec ici Lorraine. Et la bataille est ardue à Vézelise dans la quiche des champions. Place au jeu avec vous, Jérôme.
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3: Allez, mec, la France veut savoir. Pompier, ça marche avec les filles ou quoi?
4: Secret professionnel.
3: Ah, le vache. Tom.
4: Je dirais pas plus.
3: Il n'y a pas plus. Les fléchettes, Eddie. Ce que j'ai dit, les mecs, hein. Ça marche avec les filles?
5: Ah, c'est super.
3: Ah, bah voilà, voilà quelqu'un qui répond.
5: On met toujours dans le mille.
3: Ah, oh, bah tu mets. Oh. C'est vrai. Très bonne réponse. Allez,
5: ça
3: 10 points.
5: Plus 10, non
3: 10 points, mais ça mériterait. Hein. 10 points, la bonne réponse. Et là, c'est tout le monde qui joue. Les capitaines, vous répondez. Voilà. Que collectionne un philopin? Ça n'est pas un sale gosse qui court dans les rues de Vézelise et qui ne regarde pas les voitures qui arrivent. Un philopin, c'est le nom d'un collectionneur. Alors, ça pique.
6: Une c'est pas celui indice. Qui court à la boulangerie. Hein.
3: Non, ça c'est un galopin qui a cherché la baguette et les qui pins. Ramène pas la monnaie. Les pins, bonne réponse de Lucas. Décidément, quelle bonne oreille. 170 points pour les pompiers de Vézelise.
4: Ah, mais je le savais. Hein.
3: Effectivement, franchement, ouais, là, vous m'impressionnez. Oui, le philopin, c'est le gars qui... Alors, je sais pas si la collectionneuse, c'est une... Bon, bref. Ambiance. Ça, c'est la Starac en 2002. Oubliez, les gars, hein. Vous n'étiez pas nés. Sondage IFOP. Quel pourcentage... Alors là, c'est pareil. Les capitaines, Eddy, Isabelle. Quel pourcentage de Français a appris à jouer d'un instrument de musique? Pourcentage sur toute la population française. Les plus près gagnent 10 points.
5: À 80.
3: 80, nous dit Eddy, pour les associations de Vézelise.
7: 80.
3: Enfin, moi, je suis... Non, alors Pauline se retire des associations de Vézelise. Elle a décidé de monter une équipe dissidente. Ouais, alors.
7: Dis-moi.
3: Alors, bah, recorrigez. Alors, en face, vous dites quoi, Isabelle?
8: Moi, bah, j'aurais dit 35%.
3: 35 pour Isabelle. Et donc, Eddy?
5: 80, je reste dessus.
3: 80, il reste dessus. Et il a tort, parce que c'est 37% là-bas. Des Français. Mais... Là où je comprends Eddy, c'est que je pense qu'ils avaient compté, ils ont pas compté la flûte
6: voilà.
3: Avec à l'école.
5: Ah bah on est d'accord parce que c'est obligatoire à l'école.
3: Bah pour une certaine génération, mais par exemple les anciens, est-ce qu'il y a des anciens qui ont fait de la flûte à bec à l'école?
7: Oui.
3: Ah bah les anciens aussi, ouais.
5: Ah oui.
3: Et les gamins, vous faites encore de la flûte? Tu fais de la flûte à bec, Malo?
9: Non.
3: Bah t'as bien de la chance.
5: Tous perdent.
3: Ouais, bah sois content parce que c'était chiant. Tout le monde jouait faux, franchement, on va pas se mentir. Hein. Et ça a duré 3 plombes parce qu'il y avait 30 gamins avec 30 morceaux ratés. Moi j'ai beaucoup de respect pour les profs de musique qui ont vécu ça. Ambiance. Avec des questions sur les animaux du monde. Oh, je vais vous remettre mon chameau. Allez, remets-moi le chameau. Voilà, il doit être pas loin, là, il est là. Voilà, là, regarde. Voilà, je l'ai garé en double fil sous les halles de Vézelise. Quel est le nom du cri du chameau, les capitaines? Isabelle, Eddy. Alors, Sandra, vous n'êtes pas autorisée, dame Sandra, vous êtes juge arbitre.
6: Et je souffle.
3: Arrête de souffler. Voilà, alors, le public a-t-il une idée?
6: Oui.
3: Ah oui.
5: Il blatère.
3: Il blatère.
6: Oh,
3: bonne réponse. En fait, on est en train de bosser pour Audica. On vérifie l'audition de nos auditeurs, nos candidats. Donc oui, effectivement, le chameau blatère. Allez, 10 points la bonne réponse. Une question pour Tom. Le koala est l'animal qui dort le plus. Combien d'heures par jour? Allez, à 2 heures près. Je veux pas être trop vache.
4: À 22 heures?
3: Ben, tout pile 22 heures,
6: oh,
3: 10
6: bravo.
3: Points de plus pour les pompiers. Effectivement, un koala, ça dort plus qu'un paresseux, dit.
6: Et plus que mon fils.
3: Et plus que votre fils, mais moins que mon neveu. 20 à 22 heures, c'est... En fait, c'est quand il bosse que c'est exceptionnel, ce truc-là. En face, on va demander à Pauline. Pauline, vous voyez un hippopotame. Vous voyez un homme normal, classique, voilà. Lequel des deux va le plus vite, l'hippopotame ou l'homme?
6: Je crois que c'est l'hippopotame.
3: Alors, le public a l'air de pencher pour l'hippopotame.
7: Ouais, l'hippopotame, mais dans quoi?
3: Bah, le plus vite en déplacement. Hein. Ah bah oui, non, je vous ai pas demandé. Moi, je veux pas savoir si l'hippopotame va le plus vite à faire sa petite affaire. Hein,
7: oh, bah, l'hippopotame.
3: L'hippopotame a droit à sa vie privée. bien. Mais en quoi? Donc, plus vite ou moins vite? Enfin, qui va le plus vite?
6: L'hippopotame.
3: Bonne réponse. Bravo. Allez, vous dites moins pour les associations. Bravo Pauline, on revient dans un instant pour la quiche des champions avec cette fois un peu de cinéma.

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0: Aux amoureux du terroir, les fraises prennent le pouvoir à Maxéville. Du jeudi 28 au dimanche 31 mai, la ville nous invite à sa 43e fête des fraises avec 4 jours de festivités entièrement gratuites. Le coup d'envoi, c'est jeudi dès 16h au site des Brasseries avec un marché de producteurs et un concert de jazz. Vendredi, rendez-vous au parc Léo Lagrange à Maxéville, toujours pour un bowling médiéval unique en France et le concert de Sorbet Citron. Et samedi, c'est le parc de la qui accueillera de nombreux manèges et le groupe mythique Gold que vous écoutez très souvent sur votre radio ici Lorraine. Vous pourrez les voir en vrai, en concert à 21h, suivi d'une soirée mousse avec un DJ. Et enfin, dimanche, place au grand vide-grenier et à une avalanche de spectacles de rue déjantés. Et bien sûr, pour vous, vous pourrez savourer de succulentes fraises locales et des tartes tout au long des week-ends à Maxéville du jeudi 28 au vendredi 31 mai.
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0: Les fraises parfumées pour faire plaisir à une maman, pourquoi pas? C'est pour ça que le mythe de l'envie des fraises enceintes à la peau dure d'ailleurs. Alors profitez de ce beau week-end parce que nous, on profite sur votre radio ici Lorraine avec Philippe Bailey en duel avec Philippe Collins. C'est Easy Lover.

0: Philippe Bailey contre Phil Collins, Easy Lover, c'est sur votre radio ici Lorraine. Et la migaine de la quiche prend bien à Vézelise. On continue la partie avec Jérôme Prodhomme.
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3: On est quand même fin bien à Vézelise. Il faudra qu'on revienne plus souvent, Sandra.
4: Oui. Ah oui.
3: Oh,
4: oui, oui, oui.
3: Là, là, là,
4: oui,
3: là, là.
4: Oui, oui.
3: N'hésitez pas à nous inviter dans vos communes parce que nous, on est contents.
4: Oui.
3: On voit du pays. Parce que vous savez, des fois, on a un peu le syndrome du Parisien quand on habite en Lorraine. On se dit, oh, ben, c'est pas loin, j'irai me balader, j'irai un jour. Et puis, voilà, le temps passe vite et on n'y va pas. Hein.
4: C'est ça.
3: Et moi, je suis bien content d'avoir redécouvert. J'étais venu il y a très longtemps à Vézelise, de redécouvrir cette ville parce que j'aime beaucoup. L'histoire de la Lorraine, et quand vous connaissez l'histoire de la Lorraine, vous connaissez forcément Vézelise. Puis alors, vous avez une vue en sortant là sur la colline de Sion, enfin, c'est juste incroyable, un décor comme ça, même en hiver, c'est beau.
5: Toujours.
3: Hein, c'est vrai, franchement. Là, j'avoue que le printemps passé dans les petites routes avec les haies et puis les champs de colza, j'adore, honnêtement. Sandrin est planté dans les points, c'est ça?
4: Oui.
3: Ça a disjoncté le business.
4: C'est ça.
3: D'accord, donc on ne sait plus qui gagne en fait.
6: Oui, c'est le pompier.
7: Ah, bien sûr que non.
4: Il y avait 200 à 180.
3: Ah, d'accord, 200 à 180. Ok. Allez, 10 points la bonne réponse. Pour Tom, quel film a été pour les pompiers hein, qui gagne d'ailleurs alors, pour le moment
4: c'est les, ce sont les associations. C'est Pauline, je crois qu'elle est un fan club.
3: 200 pour moi. Et 180 pour les pompiers, vous dites ?
4: Oui.
3: Ok. Oui, quel film réalisé par Artus a fait plus de 9 millions d'entrées au cinéma hein ?
8: Un petit truc en plus.
9: Un petit truc en plus.
3: Et il a bien compris. Un petit truc en plus. Bravo, Tom. 10 points de plus pour les pompiers. 190. En face, Eddie, quel Français a été le créateur des Jeux Olympiques modernes ? L'homme qui a dit « L'important, c'est de participer ».
7: Pierre de Coubertin.
3: Eh ben voilà, Pierre de Coubertin, il a bien raison. Il a raison, Eddie, il sécurise, il sait qu'il a 20 secondes de réflexion, il a largement le temps d'entendre le public souffler.
7: Tout à fait.
3: Pourquoi se presser ?
7: J'ai des appareils auditifs, il faut que ça serve.
3: Eh ben voilà, exactement. Ambiance ? Non ?
7: Il n'y a pas d'ambiance.
3: Si, ambiance ? Non. Ça va, on ne vous dérange pas, les gars. Ça, c'est la musique de Tintin. Tintin, il y a eu la série, dessins animés, et même eu un film, et le mec avait pas bonne mine, je trouvais, moi. Qui jouait Tintin, tu l'as vu toi hein?
4: Non.
3: Tintin et l'orange bleu. Et le capitaine Haddock, on voyait bien que c'était une fausse barbe, un peu comme le Saint-Nicolas de ton... Bon bref. Quel est le prénom, question à 10 points pour Colette, quel est le prénom du professeur Tournesol?
4: Ah.
3: Ouais, ils ont bien soufflé, mais il faut que ça parvienne juste.
4: Fripon.
3: Alors non, c'est
4: fond. Fripon. Fripon.
3: Est-ce que le monsieur peut le dire dans le micro? Donc on a eu Trifon, bravo monsieur. Là je peux pas lui donner quand même.
4: Ah bah non.
3: Ah non, là je lui donne pas parce que Trifon, c'est pas possible. mais bravo monsieur, vous aviez la bonne réponse.
4: Faut que j'aille mettre des appareils
3: au-dessus. Oh la vache. En face, allez Isabelle, combien y a-t-il... Oh là ça c'est dur, à 4 près, allez. Combien y a-t-il d'albums officiels de Tintin? Alors, on a des fans dans la salle. Hein.
9: 22.
3: Tu connais Tintin, toi, petit bouchon, là, qui est en train de grimper sur la table et qui va tomber? Tu connais Tintin? Non. Il s'en fout, laissez-le tranquille. Alors?
10: Oui, je connais Tintin.
3: Tu connais Tintin? Bah ouais. Sympa, Tintin, on aime bien, non? Ouais. C'est quoi tes BD que tu regardes? Tu regardes des BD, des fois, non? Non. Son truc. Alors, je vous dérange pas, non? Pas de réponse. Isabelle.
9: Alors,
3: 22. C'est 24, donc ça vous fait 10 points. Ah, allez, bon. 10 points, oh ouais, pour les pompiers. Égalisation des pompiers, 200 à 200. Alors là, attention, les capitaines. Isabelle, Eddie, de quel film est-ce la bande originale? Je ne mets que le début de la chanson. C'est un film au départ, ça. Hein. Monte le son. Bravo Isabelle. Alors là Isabelle, t'as balancé le fame.
4: Non c'est fame.
3: Fame, non c'est fame.
4: Oui.
3: C'est
4: fame.
3: Effectivement, bah oui, mais bah, elle l'a dit.
4: Oui.
3: Mais c'est fame.
7: Elle l'a dit.
3: Vous confirmez Colette?
4: Oui, c'est ça.
3: C'était ça, bonne réponse.
9: En même temps.
3: Alors, 10 points de plus pour les pompiers, là.
4: Oui, 210 pour les pompiers.
3: 210 pour les pompiers, là, Isabelle, attention. Hein. Moi, c'est vrai, est-ce qu'on dit FEM ou FAME?
4: FAME. Avec un accent.
3: Avec un petit accent vosgien. Dans un instant, qu'est-ce qu'on fait? On joue avec... Ah, le commencer pelle revient. Bonne nouvelle. Ah.
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0: 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En attendant, nous, on s'amuse une dernière fois avec nos deux équipes de la quiche des champions à Vésiz et toujours avec Jérôme Prodhomme.
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3: Dites, je me demandais, Colette, la guinguette à Momo, là, j'ai bien compris que Momo, c'est Monique.
4: Oui.
3: Donc elle fait de l'accordéon.
4: Oui.
3: Elle va dans les EHPAD, elle est la rémunération qu'on lui donne, elle la reverse
4: au chien guide et
3: au chien guide d'aveugle. Mais alors, comment on fait pour la rencontrer, cette femme? On peut l'inviter dans un EHPAD, on peut...
4: Oui, bien sûr, en fait, il faut donc...
3: Si nous appelle, nous, on peut vous contacter.
4: Bien sûr.
3: Ah,
4: oui, elle a un numéro de portable, elle peut contacter. Et puis donc, il y a une adhésion à 10 euros, en fait, pour soutenir la gagnette à Momo.
3: Bah ouais.
4: Et donc, du coup, elle a... Pour cette année, il me semble qu'elle a à peu près 80 animations prévues déjà.
3: Ah ouais, elle ne chôme pas. Hein,
4: ah non, non, elle n'arrête pas là. Aujourd'hui, elle en est à sa troisième.
3: Ah ouais, d'accord, dans la journée.
4: Oui.
3: Ah ouais, d'accord. Et donc, c'est accordéon, le classique, le chromatique, quoi.
4: Accordéon.
3: Oh, j'adore. Je pense que ça va revenir, l'accordéon.
5: Bien sûr.
3: Franchement, c'est
4: jamais pas l'accordéon. Il y a des moments, elle est accompagnée d'une chanteuse aussi.
3: D'accord. Les gars, ça vous paraît loin, ça, accordéon.
6: Ah oui, oui, oui.
3: Ah oui. Déjà nous, ça nous paraissait loin. Alors, et en même temps, moi, j'adore. Je trouve que ça donne du goût à un endroit, à une soirée. Une guinguette avec un accordéon, c'est quand même autre chose.
5: Oui, oui.
3: Hein, bah, en tout cas, vous lui direz bien des choses de notre part.
4: Tout à fait.
3: Question 1. Ah, alors là, la question vaut beaucoup plus cher parce que c'est une question Lorraine. Et là, je fais péter les 50 points.
5: Ouf.
3: Ah oui. Je fais péter les 50 points. On va demander à Lucas et Pauline de répondre à cette question. Le plus près... La Pauline, elle a la pression. Le plus près gagne 50 points. Combien de cloches la basilique de Saint-Nicolas de Port compte-t-elle?
7: Top chrono.
3: Alors, les costauds quand même. Là, elle a deux tours. Mais il lève la main, Lucas, il est vachement bien élevé.
6: Moi, je dis 5 cloches.
3: 5 cloches, vous dites? 5 cloches, en face.
8: 7.
3: 7.
8: 7.
3: Elle n'a pas l'air convaincue, hein, du coup, Pauline. Vous pensez combien le public, vous? Dites donc, vous êtes des petits joueurs, hein, et c'est Saint-Nicolas de Port. Combien tu dis, Bouchon?
9: 12.
3: Il dit 8.
8: Il dit 8. Il y a du 10.
3: Il y en a du 10. Et ben moi, je vais vous dire que la réponse, c'est 18. Ah. Voilà. Je ne sais pas ce qui me retient de ne pas mettre 2 points. Hein.
8: Oh là là.
3: Bon, alors, 50 points pour les associations, ça n'est pas mérité, mais. Allez, question à Eddy. De quel méridien se sert-on pour calculer une position en longitude et latitude sur la Terre? Top chrono.
10: Ah oui, Greenwich.
3: Bonne réponse, le méridien de Greenwich. Ambiance. Non, on part en Égypte. Cléopâtre. Sandra adore faire Cléopâtre. Et vous qui nous écoutez, il faut vraiment que vous veniez à un enregistrement de la quiche des champions. Vous verrez Sandra faire Cléopâtre, ça vaut le détour. On va demander à Tom de nous dire, chez les Égyptiens, tu vois bien, le dieu Horus avait une tête d'animal. Comme tous les dieux égyptiens, ils avaient des têtes un peu, tu vois bien. De quel animal s'agissait-il? C'est un volatile. Voilà. Alors, le public a-t-il une idée? Dans la vie, il y en a des vrais.
8: Oui, c'est ça.
3: Ah, ça souffle bien. Faucon, bonne réponse de Tom. Effectivement, c'était le faucon, la tête du dieu Horus. Voici le comment s'appelle. On garde les mêmes, on fait quoi aujourd'hui pour appeler?
11: Vous voulez faire?
3: Ouais, Isabelle.
11: Allez. Non,
3: ouais, Isabelle. Bon, ouais, franchement, vous pouvez pas vous planter, c'est à côté.
11: Ah ouais?
3: Ouais, Crantenois. Elle a de la chance, hein. Enfin, quand elle a de la chance. Faut le faire, hein, maintenant, hein. C'est 9 lettres, 10 points la bonne lettre. On arrête de compter quand vous vous plantez. 3, 2, 1, top.
4: Y.
3: Oui.
4: O. L.
3: Oui.
4: E.
3: Oui.
2: T.
3: Très bien.
2: N.
3: Oui.
2: A.
3: Oui.
2: R. C.
3: Ben voilà. 90, comme disent les Belges. 90 points pour les pompiers de Vézelise, qui sont 28, hein, rappelons-le. Hein. Je pense qu'ils me retiennent de mettre 10 points par pompier pour être sympa, parce qu'ils sont sympas, les pompiers. En face, hein, qui s'y colle?
4: Ben, j'y vais.
3: Allez, Colette, c'est bien. Colette, Glonville. Glonville.
4: E. L.
3: Oui.
4: L.
3: Oui.
4: I.
3: Oui.
4: V.
3: Non, c'est pas de j'ai eu celui-là.
4: N.
3: Oui.
4: O. L. G.
3: Tout à fait, bravo. Là, là, là, je dis. 90 points, ça nous fait combien au score final, mon petit bouchon?
8: 350.
3: Pour
8: les associations
3: de Vézelise.
8: Et 310 pour les pompiers.
3: 310 pour les pompiers. Il y a un petit peu d'écart, mais c'est bien. Il y a du suspense. On revient demain pour notre quiche des champions. À demain.
1: La quiche des champions.

0: de Dépêche Mode avec ici Lorraine. Et on accueille la gagnante, la sélectionnée du jour pour le beau cadeau de la semaine, Sabrina. Bonjour Sabrina.
1: Bonjour Anaïs.
0: Alors comment elle se passe, petit début de journée, sous le soleil, sous la chaleur?
1: Ouais, tranquillou, les petites courses, faut qu'il fait encore un peu frais. Et puis cet après-midi, pour profiter de la terrasse,
0: oh bah oui,
1: avec une petite limonade tranquille.
0: Oh sympa, une limonade maison?
1: Oui, non, c'est pas ça encore.
0: Pourquoi pas?
1: Oui, ça se fait, mais bon. C'est pas fainéante pour faire ça.
0: Oui, c'est oui, mais non, mais je comprends. C'est pas toujours facile de faire de la limonade. Moi, je ne m'y aventure pas, par exemple. Mais... Bon, qu'est-ce que vous voudriez faire avec ces 150 € de cartes cadeaux si vous les gagnez vendredi?
1: Bah, peut-être faire plaisir à mes enfants.
0: Ah, oh,
1: alors ma petite fille.
0: Oh, c'est trop mignon, c'est super, c'est beau, c'est, je trouve ça généreux de votre part, Sabrina. Bon, pour être sélectionné, il faut répondre à la question du jour, vous le savez. Qui a fortifié Longwy, ce qui lui vaut un classement au patrimoine mondial de l'humanité par l'UNESCO, Sabrina?
1: Eh bien, il s'agit de Vauban.
0: Évidemment, félicitations Sabrina, vous êtes sélectionnée. Et on vous souhaite bon courage et bonne chance pour vendredi.
1: Merci beaucoup Anaïs, belle journée à tous.
0: Mais également, et puis bonne limonade sur la terrasse cet après-midi, au revoir.
1: On va tâcher, merci, au revoir.
0: Bon, il est bientôt midi, nous on va retrouver Léo Limon pour les infos locales et on fera un point sur la météo qui est très très chaude en ce moment. Et surtout, on va retrouver Valérie Damido dans Au Taquet pendant que nous, on profite de Johnny Hallyday. J'oublierai ton nom, c'est sur votre radio.
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0: Maintenant, le Johnny Hallyday, c'est avec Ici Lorraine. Et dans quelques minutes, c'est au taquet.
1: C'est déjà mardi. Et j'ai pas gagné de candidat hier.
2: Non.
1: C'est toi qui as gagné?
2: C'est moi qui ai gagné, toi qui as perdu comme toujours.
1: Tu t'emballes un peu trop.
2: Alors,
1: aujourd'hui,
2: on va voir, oui, vas-y, qu'est-ce qu'on va faire aujourd'hui?
1: Je vais gagner. C'est comme ça, j'y peux rien, c'est moi la meilleure du quartier. Yepa! Allez!
3: Ah, moi je vais te faire du boogie-woogie, ça commence dans 5 minutes.
1: Allez, à tout de suite, mes chéris, boogie-woogie sur ici.
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0: Bon appétit, il est midi sur votre radio, ici Lorraine. Les infos avec Léo Limon, bonjour Léo.
5: Bonjour Anaïs, bonjour à tous.
0: Qui dit chaleur dit risque de noyade.
5: La journée d'hier a été la plus chaude en France en mai depuis le début des relevés de Météo France. La préfecture des Vosges appelle à la plus grande vigilance sur les lieux non surveillés et interdits à la baignade. Au moins 6 noyades recensées depuis le week-end dernier en France. Ces périodes de forte chaleur sont extrêmement à risque selon Santé publique France. D'autant que l'apprentissage de la natation n'est pas toujours optimal dans nos écoles, selon Mathilde Jouffroy, co-secrétaire départementale du syndicat FSU SNUIPP en Meurthe-et-Moselle.
6: Normalement, tous les élèves, à partir de la moyenne section, devraient avoir accès à un apprentissage de la natation. Sauf que dans les faits, on sait que ça ne se fait pas du tout, ce qui crée déjà de nombreuses inégalités. Pourquoi ça se fait pas? Les raisons, elles sont multiples, déjà par rapport à la disparité dans les territoires. En fonction des moyens d'accès, en fonction aussi des moyens même au sein des piscines, les moyens en termes d'accompagnants. Et puis, d'un point de vue purement éducation nationale, le temps aussi accordé à ces apprentissages de piscine, quand les exigences sont de plus en plus nombreuses, quand il y a un resserrement qui se fait sur les 10 fondamentaux français maths, bien trop souvent, malheureusement, l'apprentissage de la piscine, il passe à l'as.
5: La baignade dans les lieux interdits, c'est le sujet du moment pour Voies Navigables de France, dont la directrice territoriale Nord-Est était notre invitée ce matin. Son interview est à retrouver sur notre site ici.fr. Pour échapper à la chaleur, certains cherchent donc de l'eau, quand ceux qui veulent encore faire du sport malgré tout cherchent de l'ombre et de la fraîcheur. C'est le cas des coureurs du parc de la Sapinière de l'Axou, course à pied de bonne heure.
7: Alors je viens de courir 30 minutes et de faire deux tours de parc, je fais ça régulièrement. Il fait assez chaud, mais l'intérêt de cet endroit, c'est que c'est ombragé. Donc je viens justement ici parce qu'on court en forêt et c'est fort agréable. Et on met un peu de crème solaire, on boit beaucoup d'eau après, mais ça fait beaucoup de bien.
8: Voilà, je pense que c'est la limite, je serais pas sortie plus tard, j'ai commencé à courir vers 10h. Donc voilà, après 11h à mon avis, ça devient quasi plus tenable. Quoi.
9: Ouais.
8: Bon là, ça va que c'est un peu ombragé, mais sinon au soleil, plein cagnard, c'est compliqué.
10: Super, bon, ça ne me dérange pas, donc c'est très bien.
11: Moi, ça va aussi.
12: Il fait frais dans les bois, donc justement, on se réfugie dans les bois pour avoir moins de chaleur.
13: Il fait chaud, ça se fait parce qu'il y a des arbres, donc c'est agréable. Ça fait du bien, mais bon, on profitera de la piscine cet après-midi. Pour l'instant, on a profité encore d'avoir la fraîcheur du matin pour courir.
5: Faire du sport quand il fait plus de 30 degrés reste déconseillé par les médecins du sport. Les conseils sont à retrouver sur notre site internet. Et la conséquence très concrète de cette chaleur, c'est la pollution. La qualité de l'air se dégrade et les Vosges et la Meurthe-et-Moselle passent en rouge pour la pollution à l'ozone. Des dizaines de records de chaleur ont été battus hier dans le pays. Pas d'alerte météo chez nous pour le moment. On fera le point sur la météo et donc le ciel à la fin du journal. Plus d'un Français sur deux veut acheter plus souvent local, bio et de saison dans les prochaines années. C'est le résultat d'une étude Opinionway que le réseau ICI vous révèle ce matin. Même s'il y a des réticences, le lien avec le monde agricole reste présent selon les derniers résultats. L'avenir des agriculteurs, justement, au cœur des discussions du Congrès national des producteurs de blé et de céréales organisé à Nancy aujourd'hui et demain. Aux discussions sur le prix du blé en baisse et les faibles revenu s'ajoutent bien sûr les conséquences de la chaleur de ces jours-ci. La troisième meilleure édition du festival du Jardin du Michel à Toul, qui s'est achevée dimanche. dimanche soir, festival qui a accueilli notamment le groupe Magic System. L'organisation fait le bilan du week-end avec 21 000 festivaliers sur la troisième marche du podium de l'affluence du JDM derrière 2011 et 2012, alors que le festival a failli disparaître il y a 2 ans après une annulation à cause des intempéries. La météo pour ce mardi, pas de surprise, hein, là, on y va tout droit.
0: Il fait chaud après le bon week-end justement, vous avez peut-être été au JDM, effectivement, vous l'avez bien senti cette chaleur, et on continue hein, sur la même lancée, les journées se suivent et se ressemblent en ce moment en Lorraine, avec pas de nouveautés cet après-midi. Hein. Là déjà, il fait très chaud en Lorraine et ça va pas s'arranger avec des maximales qui vont atteindre 35 à Nancy, 34 à Neufchâteau et Épinal, et ce soir ça va redescendre très doucement, tranquillement. Vous pourrez rester dehors un petit moment puisqu'il fera au minimum 15 à Gérardmer, 16 à Mirecourt et Lunéville. Merci beaucoup Léo.
5: Merci à vous.
0: Bonne journée et tout de suite au taquet.
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11: Bonjour la France, j'espère que tu vas bien la France. J'espère que t'as pas trop chaud la France, que c'est hein, c'est chaud. Hein,
14: c'est chaud, il fait chaud. Bonjour Valérie.
11: Comment ça va?
14: Ah bah j'ai chaud.
11: Alors je vous rappelle que vraiment alors par chance,
14: oui,
11: la personne a remporté hier la c'est première vrai. Manche. Comment vous dire que aujourd'hui, bien évidemment, c'est moi qui vais gagner. Je vous rappelle que toute la semaine, nos candidats vont s'affronter pour se sélectionner pour la finale de vendredi. Le premier prix, c'est un week-end de roi, les gars. Oui, c'est un week-end exceptionnel à Autun, à l'occasion de quelque chose de royal. Oui, c'est l'Augusto d'une homme, le rêve du roi. C'est pour 2 personnes. Alors attention, c'est votre radio ici et l'office de tourisme du Grand Autunois Morvan qui vous invite à l'occasion du rêve du roi. Attendez, je vais pas prononcer ça d'une façon exceptionnelle.
14: Allez-y.
11: Augusto Dunum. Voilà. Alors, vous partez le vendredi, vous choisissez votre transport parce que le transport est compris, train ou voiture. Vous allez dormir 2 nuits à l'hôtel de la gare. Les petits-déj, les dîners, les déjeuners sont inclus. Et vous allez évidemment visiter, ça va être super. Parce que vous allez visiter la magnifique ville d'Autun, le musée, le site archéologique du Mont Beuvray, le château de Couches. Mais attention, c'est pas tout. Parce que le climax, c'est le vendredi soir. Parce qu'à la nuit tombée. Mais oui, à la nuit tombée, le théâtre antique d'Autun va s'illuminer et ça va devenir la scène de l'un des plus grands spectacles historiques de France. Un show monumental. Et ça, croyez-moi, vous êtes peu près de l'oublier. Ça, c'est le premier prix. Le deuxième prix, c'est quoi?
14: Bonne journée, rendez-vous demain, c'est la fin d'Otaquet. Il y a tellement de cadeaux, c'est tellement merveilleux qu'on a, voilà, on prend un temps de dingue. Bah, vous le savez, on a bu bon café,
11: bien sûr.
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11: Jingle. On accueille nos 2 candidats du jour, Colin et Marie-Laurence. Bonjour.
14: Bonjour.
15: Bonjour.
16: Bonjour. Bonjour à tout le monde et bonjour.
11: Alors. Oula.
14: Ça part mal.
11: Mec, tu me vois plus. Alors, Colin, tu joues avec ici Gascogne. Tu as 25 ans. Tu habites à Mont-de-Marsan. J'ai bon?
15: Exactement. Impeccable.
11: Alors, tu es en couple avec Élise. Et on a un petit métier, un petit métier dans l'immobilier, hein? Qu'est-ce que...
15: Exactement.
11: Alors, qu'est-ce qu'on
15: Exactement,
11: fait?
15: Exactement, dans l'immobilier.
11: Alors, tu fais quoi?
15: Je cherche des maisons à vendre, j'essaie de les vendre, et puis si tout se passe bien, après, moi, chez le notaire avec les clients.
11: Ah, voilà, un beau métier, vendre des maisons. Petit, tu voulais quand même bosser dans les voitures, donc...
15: Exactement, j'ai quand même assouvi mon rêve. Pendant 4 ans, j'étais vendeur de voitures chez plusieurs marques françaises et étrangères.
11: Eh ben voilà.
15: Et voilà, donc là j'essaye d'autres choses.
11: Eh ben t'as bien raison. Alors tu fais beaucoup de rugby, hein. Tu en as fait beaucoup et maintenant tu fais du triathlon. Tu es un grand sportif.
15: Exactement,
14: oui.
15: J'ai essayé de me dépenser. J'ai fait pendant 15 ans du rugby, effectivement. Et là je choisis un truc un peu plus complet avec le triathlon qui allie 3 disciplines, natation, vélo et course à pied. J'en ai fait un samedi où j'avais toute ma famille qui était là, donc c'était super.
14: Oh, il m'a perdu là, il y a trop de sport là.
11: Trop de sport.
14: Je suis perdu là.
11: Bon, en même temps, tu bricoles pas, hein, tu comptes un peu sur ton père qui lui est bricoleur, c'est ça?
15: C'est ça. Lui est très bricoleur. Je me rappelle quand j'étais petit, je disais si mon papa, s'il existait un métier où il faut tout faire, mon papa il le ferait.
11: Eh ben voilà.
15: Donc, mais il n'a pas cette qualité, il ne l'a pas passé. Non.
11: Ah bon, bah c'est pas grave, on peut pas tout faire. Hein. Il y a un moment donné, tu cuisines, tu fais des tartes salées. Enfin, on est à ça de Top Chef, si j'ai tout compris.
15: C'est ça, j'ai raté l'inscription, mais oui, il faudra que je m'inscris dans quelques années. Ouais.
14: Vous parlez des appartements sur M6, de Top Chef sur M6, vous parlez de brico-déco sur M6.
11: Oui, bah évidemment.
14: Dites-moi, vous revenez pas sur M6 ?
11: On ne sait pas, on verra bien.
14: Oh, attends, tout le monde le sait.
11: Alors, mon petit chat, c'est la première question vraie ou faux qui peut te permettre de marquer un point. Tiens, je te mets une petite chanson.
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11: Alors, figure-toi qu'à Toulon, il y a un livreur qui distribue gratuitement des pizzas au volant d'une Ferrari. Est-ce que c'est vrai ou faux ? Top chrono, 5 secondes.
15: Je dirais faux.
11: Et non, c'est vrai. Et oui, il y a un pizzaïolo qui a distribué gratuitement des pizzas avec sa Ferrari dans plusieurs quartiers de la ville. C'était bon, ça a été relayé sur plein de réseaux sociaux. C'était pour faire connaître son restaurant. Et lui, il y en a qui choisissent les flyers. Lui, il a carrément loué la Ferrari et offert des pizzas, ce qui est pas mal aussi. Pas de points pour Colin.
14: Marie-Laurence est avec nous, avec Ici Occitanie. Comment ça va, Marie-Laurence ? Ah là, c'est toi qui as un téléphone de toute nouvelle génération. Je sens que ça va être pratique. Marie-Laurence, est-ce que tu nous écoutes bien ?
18: Très très bien, comme vous étiez à côté de moi.
14: Ouais, alors ne bouge plus, ne respire plus. Parce que voilà, je ne sais pas si tu es dans un garage, dans une salle de bain. En tous les cas, on est ravis de t'accueillir. Tu habites à Calmont, c'est en Haute-Garonne. Divorcée, situation maritale, mais heureuse, Marie-Laurence.
18: Oui, ça va, ça va. Je ne me refonds pas tous les soirs dans mon lit. Je sors, je vais au théâtre, je fais plein de choses.
14: Ah, bah ça c'est bien, on adore. Voilà, quand vous êtes dynamique, vous faites plein de choses. Tu as deux enfants, Arthur et Charlotte, la petite vingtaine. Qu'est-ce qu'ils font, Arthur et Charlotte, dans la vie ?
18: Eh ben, Charlotte a fini ses études. Ouais. Je cherche actuellement un emploi. Et Arthur est à moitié, je dirais, études. Il est parti faire une année de césure en Australie. Ouais. Et il va bientôt revenir là pour faire son master.
14: Pour faire son master, c'est ça ? C'est ce que j'ai compris.
18: Ouais.
14: Bon, bah, plein de bonnes choses pour Arthur. Alors, on t'appelle Lolotte, on t'appelle Marilo, on t'appelle pour tes enfants. Comment ils t'appellent, tes enfants ? C'est à l'anglais, c'est vrai que je suis nul en anglais.
11: Oui, mais enfin, quand même, c'est la base.
14: Ah, et Marie-Laurence, elle travaille dans l'aéronautique.
18: Et oui, comme beaucoup de gens, qui travaillent sur Toulouse.
14: Oui. Ah oui, bah oui, t'es surtout. Qu'est-ce que tu fais dans l'aéronautique ? Parce que c'est large, hein, pour le coup.
18: Oui, assistante d'équipe.
14: Assistante d'équipe, d'accord. T'as une équipe de combien ?
18: Oh, presque 40 personnes.
14: D'accord, ah oui, donc ça fait un petit peu de monde. Et avant, t'étais documentaliste technique, et plus jeune, t'aurais aimé avoir une librairie. Voilà, on commence à savoir plein de choses.
18: Ouais.
14: Ah ouais.
18: Oui.
14: Bah, t'as un amour.
18: C'est toujours mon rêve. Hein.
14: Il est jamais trop tard, hein, franchement. Pourquoi pas ?
18: Oui.
14: Allez, nous allons jouer. Marie-Laurence, bienvenue dans la compétition. Un premier point peut-être à gagner maintenant pour partir à Autun, notre destination de la semaine. Voilà.
11: Qui passait par là a tout emporté.
14: Secrètement, j'ai toujours rêvé qu'elle fasse un autre tube. J'ai toujours, j'attends toujours d'ailleurs. Parce que j'adorais, moi, comme un ouragan.
11: Très bien.
14: Voilà. Alors, question. La climacophobie et la peur de la pluie et des ouragans. C'est pour ça qu'on a écouté Stéphanie. Je répète cette question, est-ce que c'est vrai ou faux ? La climacophobie et la peur de la pluie et des ouragans. Top chrono, 5 secondes.
11: Hein ?
14: Comment ?
18: Faux.
14: La climacophobie, tu as raison, désigne en réalité la peur, alors c'est fou ça, la peur des escaliers. Je savais pas que ça portait un nom. Climacophobe, c'est celui qui a peur de tomber dans les escaliers.
11: Eh ben, voilà, c'est super. Colin, pas de points. Marie-Laurence, un point. Elle a tout de suite vous écouter ici. Et on va danser, on va bouger son petit boule avant l'été. Pour une begin avec toi, Marc Lavoine. Pour une begin avec toi. Allez, à tout de suite, mes chéris, on vous kiffe.

0: Ah bah, pour une biguine avec des glaçons, avec la citronnade, avec la petite pantalo et la fraise à l'eau, là. Envie de se rafraîchir avec Marc Lawan.
1: Eh ben oui.
0: Sur ici fraîcheur.
1: Jingle.
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0: Il fait frais à Autun. Pareil que c'est bien.
1: Bah,
0: un petit coin d'ombre sympa.
1: Ouais, ça dépend. Hein. Tout le monde, toute la France est sous la canicule, là, monsieur. Hein,
0: oui, donc, sous les arbres.
1: Voilà. Alors, on joue avec Marie-Laurence, qui joue avec ici Occitanie, et Colin, qui joue avec ici Gascogne. Ça va, sinon, voilà, je vais m'acheter des mots, je reviens. Alors, Colin, qui est donc agent immobilier, tu es aussi administrateur de l'association Les Colosses aux Pieds d'Argile. Et alors, parle-nous donc de cette association. Qu'est-ce que c'est? C'est fait pour quoi? Comment? Pourquoi? Voilà.
3: Exactement, je suis administrateur depuis 2019 dans cette magnifique association qui a été lancée par Sébastien Boy, un ancien joueur de rugby professionnel qui a été victime de viol. Et donc cette association a pour but de lutter contre ce fléau qui en avance sur ce sujet, mais il y a encore énormément de pas à franchir. Donc voilà.
1: Eh ben, c'est une très belle association. Et tu en as créé une toi-même qui s'appelle les Cagouillous. Et qu'est-ce qu'on fait dans les Cagouillous? Les Cagouillous?
3: Alors les Cagouillous, c'est une, ça veut dire en patois, ça veut dire escargot.
1: Et oui.
3: C'est une association de copains de rugby qu'on a créé récemment pour partager des moments, promouvoir le rugby amateur. Et donc là justement, je passe un petit appel, on fait un point de rugby à 5 flags le 20 juin à Grenade-sur-Adour. Donc voilà, c'est juste pour un petit peu, par les temps qui courent, se rassembler, nous promouvoir le rugby, qu'on sait faire, le rugby amateur, etc.
1: Eh ben oui, et puis surtout, par les temps qui courent, effectivement, c'est pas mal de prôner la bienveillance et le rassemblement. Alors, on a une petite habitude avant d'éteindre la lumière, on scrolle sur Twitch ou YouTube.
3: Oui, un peu trop.
1: Et voilà, alors c'est quoi tes chaînes Twitch préférées?
3: Oh, je regarde un petit peu de tout, comme à l'image de la musique, j'écoute beaucoup de variétés. Et là c'est pareil pour Twitch et YouTube, beaucoup de créateurs de contenu. Ce week-end notamment à Bordeaux, il y avait un match de rugby organisé par des créateurs de contenu qui était très sympa. Donc voilà, ça me permet, c'est mon divertissement vraiment.
1: Eh ben voilà, c'est ton petit somnifère. Alors, Colin, voici la deuxième question, vrai ou faux. Essayons de la gagner. Tiens, je te mets une petite chanson. Pour ceux qui n'ont pas vu le film, c'est Ice-T qui chante cette film.
0: C'est très bien ça, on adore.
1: Merci Céline d'avoir trouvé ce morceau exceptionnel. Alors, écoute bien la question. Grâce à l'IA, il est possible d'inventer de nouvelles couleurs. Est-ce que c'est vrai ou pas? Top chrono, 5 secondes.
3: Je dirais vrai.
1: Non, c'est faux. Il est impossible, même pour l'IA, d'inventer une nouvelle couleur que l'œil humain n'a jamais vue. Parce que notre vision reste limitée aux couleurs que nos yeux peuvent percevoir. Donc non, pas de point, Colin.
0: Marie-Laurence, qui pour l'instant a un point avec ici Occitanie, qui travaille donc à Toulouse, dans l'aéronautique, la ville rose, Marie-Laurence. Alors Marie-Laurence, elle fait du sport. C'est quoi le sport, là, le postural ball? Qu'est-ce que c'est que ça?
4: C'est ça. Mais alors, moi, je suis pas une grande sportive comme Colin. Hein.
0: Oui.
4: Moi, je fais ça sur mon lieu de travail, entre midi et deux, avec mes copines. Le but, c'est de travailler les muscles profonds et surtout de gagner au niveau de l'équilibre. Voilà.
0: Ah oui, c'est intéressant. Travailler les muscles, c'est ce qu'on fait régulièrement avec Valérie.
1: Ah bah, moi, je le fais tout le temps.
0: Hein. Regarde, on prend des stylos, on les soulève, on a fait travailler les muscles.
1: Ouais.
0: De la marche, du vélo. Tu participes même parfois à des marches qui luttent, qui permettent d'apporter sans doute ou qui finent le cancer du sein. Voilà. Tu participes à des choses associatives, si j'ai bien compris.
4: Oui, tout à fait. Oui, parce que c'est quelque chose à laquelle je suis très sensible.
0: D'accord.
4: Il y a pas mal de... Il y a des cancers du sein, hélas, dans ma famille. Il y en a plusieurs, donc quelque chose qui me touche beaucoup.
0: Ben c'est bien, il faut penser à se faire dépister, c'est très important. Alors Valérie va pas être contente parce que madame est une catastrophe, c'est la caca, c'est la tata en bricolage.
1: Ah bah ça s'apprend, hein.
0: Mais à quel point c'est la catastrophe?
4: Oh ben là, récemment j'ai pensé un vieux meuble, je l'ai peint à peu près correctement. Et puis j'ai dit, bon allez, je passe une petite couche de vernis, mais le vernis, ben, j'en ai trop mis et il y a eu des coulures, voilà.
0: Ah, il se passe quoi quand on met trop de vernis, du coup?
1: Eh ben, on ponce, on reponce et on remet du vernis doucement.
0: Il faut tout refaire, quoi.
1: C'est pas très grave, ça.
0: Ouais. Bon. Allez, tiens, juste avant de jouer, raconte-moi, c'est quoi ce cours d'Ikebana que tu prends? C'est quoi, ça?
4: Ah oui, que je prenais, oui, oui. Ben, j'ai eu une période, c'est de l'art floral japonais. Ben voilà, réunis toutes, et puis on apprend à composer des bouquets japonais. Voilà, dans les règles de l'art, ouais, c'est divin.
0: C'est une discipline artistique pour composer le bouquet. Ce que tu disais, ça s'appelle Ikebana japonais. Oui. Tu connais?
1: Ah oui, je connais, oui.
0: Ah oui.
1: Et oui,
0: là, c'est là qu'on boit la culture.
1: Ça s'appelle la culture générale.
0: Voilà. Allez, Marie-Laurence, voyez, c'est bien. Oui. On apprend tous des choses dans cette émission. Voici une question. Et Walker Texas Rangers, on rejoint Rangers.
1: Oh là là, cette série, mon Dieu.
0: Et Valérie, j'ai envie de prendre mon 4x4 et partir dans le Californie. Enfin, pas en Californie, dans le Texas. Oui, parce qu'il est question du Texas. Marie-Laurence, c'est un état américain.
4: Oui.
0: Le Texas, c'est plus grand que la France. Je l'affirme. Est-ce que c'est vrai ou faux? Top chrono, 5 secondes.
4: Oui.
0: Le Texas serait plus grand que la France?
4: Oui.
0: Oui. Tu as raison, 695 000 km², alors que la superficie de la France est de 549 000. Ça paraît fou, hein, même si on additionne les territoires d'outre-mer, etc., etc. Non, le Texas est bien plus grand que nous. Bravo.
1: Et voilà, 2 pour Marie-Laurence. Colin, on va se mettre une petite pile, hein, mon petit chat. Le temps d'écouter Sous le vent. Ah, Sous le vent. Garou, Céline Dion. C'est une chanson romantique pour les couples pendant les karaokés. Vous écoutez ici, on vous aime. À tout de suite, mes petits chéris.

0: comme ça, Louis. Pourquoi le Serge? J'avais pas trop d'idées, mais c'est vrai que le Serge, ça m'a toujours, les Serges en général, ça m'a toujours fasciné, dans le sens où c'est l'animal qui évidemment se rapproche le plus de l'homme dans son comportement, etc. Ouais. Et ça peut donner scène à ça peut donner une image à des scènes assez cocasses, donc c'est assez drôle.
1: Donc tu veux être un Ouistiti comme dans Indiana Jones, tu veux pas être un chimpanzé ou un gorille, tu veux être un Ouistiti, un truc un peu malin, quoi.
0: On verra, je laisserai choisir la nature. Si
1: ok, d'accord. Bien, alors, comme je te l'ai dit, c'est le quiz musical. Là, on est parti sur les deux mots manquants. Je vais te faire écouter une chanson de Claude Nougaro. Et évidemment, quand le mot est à trouver, tu entendras le bip, bip. Et on fera un point après. Écoute bien Claude Nougaro.

0: 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Top chrono, 10 secondes, c'est quoi les deux mots?
1: Alors, pour le premier, je dirais barbare.
0: Ouais.
1: Et le second, démarre.
0: Ok. Eh ben, on va écouter tout de suite. Si t'as raison, c'est parti.

0: t'es bien réveillé là, c'est bien. Deux points quand même.
1: Marie-Laurent, c'est le clin d'œil pour toi. Toi qui es de Toulouse, t'aurais pu tomber sur Claude Nougaro, ça aurait été simple finalement pour toi.
2: Ben ouais, mais bon, allez, au moins mon adversaire a remonté, c'est tant mieux pour lui.
1: C'est vrai, c'est vrai. Tu sais, moi hier, j'ai eu un candidat, à 1h moins 10, il était encore à zéro. Hein, donc, et puis finalement, il l'a gagné. Non, c'est juste histoire de vous rappeler que j'ai déjà un candidat. Bref. Marie-Laurence, qu'est-ce qu'on fait? On joue tout de suite? Elle n'a pas réagi. Tu réagis plus, hein? Tu ne dis plus rien.
0: Oh là là, moi, tu sais, j'ai.
1: Ouais, non, mais voilà, t'es passé à autre chose. Allez, on y va tout de suite pour ton quiz musical. Donc, c'est une chanson de rock voisine. C'est la plus connue, c'est Hélène. La chanson va s'arrêter à deux reprises et tu l'as compris dès que tu entends les. Eh bien, il faudra trouver les deux moments quand on y va. Seul sur.

0: Voilà, alors, seul sur le sable, les yeux dans l'eau, mon rêve était trop beau, qui s'achève. Tu partiras à 100 000 lieues de moi, comment ton sourire? Top chrono, 10 secondes.
1: Alors là, je pense que je vais avoir zéro, hein. Je vais être magie, le premier mot.
0: Ouais.
1: Et le second, c'est retrouver, mais franchement, j'y suis pas du tout, je pense.
0: Tube de 1989, numéro 1 du top 50 pendant des semaines, il n'y en a pas un là, t'as pas tapé dedans, hein. Alors on écoute, ouais. Seul sur le sable,
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0: jusque là tout va bien.
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0: la saison,
2: l'été. Qui s'achève, tu partiras.
1: Oui, oui.
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0: Comment
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0: Et tellement de souvenirs. Et ben, le souvenir des points qui s'éloignent pour toi. Hein.
3: Alors,
1: J'ai d'autant plus honte que je l'ai vu en concert.
3: Oh, et bravo. Alors. Et ben voilà. Bon, allez, ça fait deux partout. Deux pour Colin, deux pour Marie-Laurence. Là, tout de suite, c'est l'heure de la réclame et l'actualité dans vos régions grâce aux 44 locales de votre radio ici. À tout de suite.
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12: Je vous rappelle que Colin et Marie-Laurence sont à égalité 2 points. Ils tentent de se qualifier pour la finale de vendredi. Le premier prix, c'est un week-end exceptionnel à Autun à l'occasion d'Augusto Donum, le rêve du roi pour 2 personnes. L'office de tourisme de Grand Autunois Morvan vous offre un week-end de rêve. Vous aurez l'hôtel de la gare, vous aurez tous les déjeuners, les petits déjeuners, le transport compris. Vous visiterez la ville d'Autun, son musée, le site archéologique du Mont-Beuvray, le superbe château de Couches, mais c'est pas tout. Parce que le vendredi soir, à la nuit tombée, le théâtre antique d'Autun va s'illuminer et deviendra la scène de l'un des plus grands spectacles historique de France. Ça, c'est le premier prix. Et le deuxième prix, c'est la machine à café Malongo,
13: eh oui,
12: avec ses 32 dosettes et ses 6 verres en verre. Reprise de... Hein ? Allez, jingle.
13: Bah oui. On salue l'équipe d'ici Bourgogne, d'ailleurs.
12: Exactement,
13: pour ce beau cadeau.
12: Exactement, ici Bourgogne, quelle belle région, la Bourgogne.
13: Moutarde,
12: non. Mais non, le vin de Bourgogne, mon Dieu.
13: Les hospices de Beaune.
12: Oui.
13: Vous allez bientôt connaître.
12: Alors, Colin, tu as repris la main, tu as 2 points, je suis très contente. On va continuer sur cette lancée. Alors, comme ça, pour l'anniversaire de ta sœur, tu lui as offert une pochette de jeux à gratter. Hein ? Hein ? Hein ? Hein ? Et dedans, il y avait... Un faux ticket gagnant à 20 000 euros ?
13: Non.
14: On m'a calmé, hein. Normalement, ça devait être plus gros la somme.
12: Non, mais attends, tu lui as mis dedans un faux ticket. Donc, elle regarde, elle découvre qu'elle a gagné 20 000 euros, elle est comme une dingue. Toi, pendant ce temps-là, évidemment, tu filmes.
14: Exactement.
12: Et alors, qu'est-ce qui se passe-t-il ?
14: Et alors, la réaction est assez hilarante. Au début, je voulais vraiment faire une plus grosse somme. Mais c'est vrai, bon, elle n'a pas de problème cardiaque, parce que bon, je ne voudrais pas non plus être débile à ce point-là. Mais je voulais faire une plus grosse somme, on m'a calmé. Et donc, dans une pochette de tickets à gratter, il y en avait plusieurs, j'avais mis au milieu ce ticket à gratter, faux ticket à gratter. Et donc, alors, elle l'a gratté les 3 couronnes, ah, bêtais, 20 000 euros, donc elle explose de joie. Et donc, au bout de 10 secondes, moi, j'ai pas pu me retenir de rire. Et voilà, elle est très vite descendue, malheureusement.
12: Alors, comme elle est pas, voilà, elle a pas trop digéré d'avoir une fausse joie, elle s'est un petit peu vengée parce que pour ton anniversaire, elle est arrivée avec quoi comme cadeau ?
14: Avec un nouvel iPhone.
12: Ah voilà.
14: J'avais toute ma famille qui était réunie et donc elle est arrivée avec une poche du marque d'opérateur et elle m'a amené la boîte de l'iPhone en me disant voilà, on s'est tous cotisés. Donc le retour de la médaille a été très très dur.
12: Parce que tu as ouvert la boîte et il y avait quoi dedans ?
14: Il y avait un vieux téléphone.
12: Et oui, il y avait un vieux Nokia avec le serpent, tout ça là. Et ben, elle s'est bien vengée, bien fait pour toi. Voilà. Enfin, c'est très drôle, hein. Ceci étant dit, je trouve que c'est une très très bonne vanne. Alors, on va essayer de marquer 3 points de plus avec la question à choix multiples. Je te pose la question, je te propose des réponses. Mon top chrono, tu auras 10 secondes pour me donner la réponse. Tiens, une petite chanson. Avec Monsieur Eddy qui chante Soif d'aujourd'hui. Alors, quel objet a inspiré la forme des premières bouteilles de coca ? Une fève de cacao ? Une ampoule électrique ? Une quille de bowling ? Ou les joues d'Éric Bastien ?
13: C'est une honte.
12: Donc, quel objet a inspiré la forme des premières bouteilles de coca ? Une fève de cacao, une ampoule électrique, une quille de bowling, ou les joues d'Éric Bastien ? Top chrono, 10 secondes.
14: J'étais tenté de dire les joues d'Éric Bastien, mais on va dire plutôt la fève de cacao.
13: C'est dégueulasse.
12: pardon. C'est une bonne réponse. Voilà, évidemment, c'est la cabosse de cacao. Et c'est très très bien. Voilà, 5 points pour toi.
13: Oui, j'ai des bonnes joues, on peut mettre plein de choses dedans. Et de la bonne cuisine, peut-être celle que Marie-Laurence prépare pour nous. Elle habite à Calmont, en Haute-Garonne, elle travaille à Toulouse, avec ici Occitanie. C'est vrai que t'es gourmande, Marie-Laurence. Hein, on va se dire les choses.
8: Oui. Ouais. Et oui, hélas.
13: Oh, bon, hélas, c'est une bonne chose. Tu dois ça de ta grand-mère ?
8: Oui, en fait, ma grand-mère qui était cuisinière dans une famille bourgeoise à l'époque, dans Bourgogne, et puis ça s'est transmis de génération en génération. Et ma maman cuisine très bien, mon papa cuisine très bien, et puis voilà, et puis moi je suis gourmande et je cuisine.
13: Alors tu fais des
8: confits.
13: On est tous là. Mais...
12: Excuse-moi, tu dois ça de ta grand-mère. Alors tu tiens ça de ta grand-mère. Ou tu dois ça à ta grand-mère. Excusez-moi, mais il y a un moment donné, des enfants nous écoutent.
13: Merci beaucoup. Capello.
12: Voilà.
13: Heureusement qu'elle est là. Tu adorais le risotto, ou tu adoras le. Comment on dit ?
12: Tu adores, tout simplement.
13: Tu adores le risotto, moi aussi j'adore. Tu as une recette
8: particulière ? J'adore. Ouais. J'adore, là par exemple en ce moment avec des asperges, c'est absolument délicieux.
13: Ah là là, oui. Et tu fais des tartes aux asperges d'ailleurs ?
8: Oui, tout à fait. Tout à fait, avec une base de parmesan, les invités se sont régalés.
13: Verrines également, des grillades. Par contre, t'es pas très dessert, moi j'aime un peu déçu, j'aime bien les desserts, moi t'en fais pas du tout.
8: Non, mais je suis très peu en fait, moi, à part le tiramisu et les charlottes, comme ma fille d'ailleurs. Voilà, je suis pas sucrée en fait, je suis plutôt salée.
13: Bah écoute, moi le tiramisu, ça m'ira très bien. Alors qu'est-ce que c'est cette histoire, chaque fois que tu vas dans un pays, Dieu sait que tu voyages beaucoup, tu ramènes un éventail.
8: Ouais, mais c'est. Alors, j'ai jamais collectionné. Je comprenais pas pourquoi les gens collectionnaient. Et puis finalement, je crois que je me suis prise d'affection pour les éventails. Et du coup, chaque fois que je pars, maintenant, j'en ramène un. Et ma foi. Mais c'est pas pour les enfermer dans une armoire. Hein.
13: Bah oui, tu les utilises. Ok. Voilà. T'en as deux de Sardaigne, t'en as qui viennent d'Espagne, t'en as qui viennent du Canada. Puis bientôt, tu vas aller à New York, donc tu vas peut-être en ramener, justement, des États-Unis.
8: J'y compte bien, ouais. L'année prochaine, ouais.
13: Qu'est-ce que tu vas faire aux États-Unis ? Tu vas pourquoi ?
8: Eh ben, déjà voir New York parce que je n'ai pas vu la dernière fois que j'y suis allée. Et puis, je vais voir mes amis, mes témoins de mariage là-bas.
13: Ah, ils vivent là-bas, d'accord. En Caroline du Nord, c'est ça, hein ?
8: C'est ça. Voilà.
13: Voici ta question. Est-ce que tu aimes Astérix et Obélix ?
8: Ah, j'aime bien, ouais, c'est super
13: c'est
8: sympa.
13: C'est génial, on va parler de Tintin. Allons-y.
15: Montre-toi donc, Diplodocus, babouin, mégalomane, flibustien.
13: Tu l'as reconnu dans Tintin ? C'est qui ? C'est qui ? Tu l'as celui-là, c'est Haddock. Marie-Laurence.
8: Oui.
13: On vient d'écouter le capitaine Haddock. Quel est le prénom du capitaine Haddock ? Parce qu'il a un prénom dans Tintin. Voici les propositions.
8: Okay.
13: Est-ce qu'il s'appelle Théodore ? Archibald ? Norbert ? Beaucoup l'ignorent. Mais Valérie est aussi un prénom masculin. Top chrono, 10 secondes. Valérie, Norbert, Archibald ou Théodore, le prénom du capitaine Haddock.
8: Moi, je pencherai pour Archibald.
13: Tu dis Archibald. Il apparaît dans Le crabe aux pinces d'or. Ce n'est que dans le dernier album de Tintin, Tintin et les Picaros, qu'on va découvrir quand il perd un peu la mémoire, qu'il s'appelle... Archibald, bravo! Bonne réponse, bien vu, hein.
12: Allez, ça fait 5 pour Colin, 5 pour Marie-Laurence, égalité parfaite. Et là, vous écoutez ici et vous vous dites, mais où va-t-elle nous emmener?
13: Mais où vas-tu nous emmener?
12: Eh bien, écoutez, elle vous ramène Back to the 70s. Oh là là, j'ai 5 ans, j'ai pas encore de Tiag, mais qu'est-ce que j'aime ce chanteur. George Harrison, my sweet love.
13: Vous avez 5 ans, c'est dans quelle année,
12: ça? Bah, 70, hein.
13: 70. Ah,
12: oui. Oui, je suis vieille. Allez, à tout de suite, mes chéris, on vous aime,
13: ça.
12: Vous écoutez ici.
13: Vous faites du mal.

0: My Sweet Lord, George Harrison, à 12h42 sur ICI. Harrison.
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3: Je m'en pardon à tous les auditeurs qui savent parler anglais. Alors, nous sommes avec Colin qui a 5, Marie-Laurence qui a 5, Colin qui joue avec ICI Gascogne qui habite à Mont-de-Marsan, qui est évidemment qui est agent immobilier, fait du sport, qui aime bien les activités à sensation, qui, on l'a vu, fait des blagues à sa sœur avec des faux tickets gagnants. Mais dis donc, t'étais déjà petit, un peu... on est sur un petit bêtise. Ce qui paraît que...
4: Logique, on va dire, oui.
3: Oui, il voulait jamais faire de sieste, celui-ci. Donc, les parents, eux, comment vous dire, que comme tous les parents, la sieste, c'est vital. C'est là où les parents se rechargent. Donc, tes parents étaient obligés de t'enfermer à clé dans la chambre, mais toi, tu trouvais toujours un moyen de t'échapper.
4: C'est toujours compliqué. Ça a commencé par... il y avait une salle de bain traversante entre la chambre de ma sœur et la mienne. Je passais par celle-ci, évidemment, donc ils ont dû la condamner. J'avais même plus accès à la salle de bain. Ensuite, ils fermaient la porte à clé. J'avais pris un tournevis avant d'aller à la sieste pour pousser avec tournevis la clé, en avoir une autre pour pouvoir ouvrir ma chambre. Et ça a fini que je passais par la fenêtre en levant le volet roulant électrique. Donc ma mère fermait la porte à clé, avait condamné la salle de bain et courait vite au disjoncteur pour éteindre l'électricité de ma chambre et pas dire voilà que je puisse vraiment dormir tranquillement.
3: Mais est-ce que tu dormais au final ou est-ce que tu inventais d'autres stratagèmes?
4: Non, parce qu'au final, dès que j'étais calmé et que j'avais plus de solution, ça y est, c'était une super sieste.
3: Bah dis donc, mais pourquoi tu voulais pas dormir? Qu'est-ce que c'est? Tu voulais courir dans la nature?
4: Peut-être. Ou embêter mes parents, juste peut-être.
3: Ah, d'accord. Ouais. Bah, c'est bien, écoute. En tout cas, t'es malin. Je sais pas si j'aurais fait tout ça pour échapper à la sieste, moi. Je suis pas sûr. Pas du tout. Bon. Alors, il paraît que en 2017, pour le match France-Écosse, lors du tournoi Destination, t'as fait le coup d'envoi du match, c'est ça?
4: Exactement, notamment grâce à Sébastien Boy, donc avec l'association Colosse Coupé d'Argile.
3: Ouais.
4: Il m'a fait cette surprise-là, cette magnifique surprise de taper le coup d'envoi du match Destination France, et que c'était magnifique.
3: Alors, t'as tiré devant 80 000 personnes dans le stade?
4: C'est ça.
3: Oh là là.
0: La pression, là.
3: Dis donc, t'as les images, bien sûr, parce que c'est passé à la télé.
4: Oui, j'ai les images. Et bizarrement, j'avais pas de stress. Je me suis rendu compte après de l'immense chose que c'était. J'en suis super fier.
3: Eh ben ça, c'est bien. Bon, alors, tu as 5 points. Marie-Laurence a 5 points. Est-ce que tu vas marquer la question cash et marquer 5 points de plus? Écoute bien la question. Quel métal entre principalement dans la fabrication des fils électriques? Les fils électriques sont fabriqués principalement avec quel métal? Top chrono, 10 secondes.
4: Je dirais du cuivre.
3: Eh bien, sache que c'est une bonne réponse.
0: Bravo.
3: Oui, parce que il est très bon conducteur d'électricité, il est soupe-résistant, donc c'est très bien, ça te fait 10 points.
0: Bon, Marie-Laurence, on est pas mal, hein, on est à 5, tu peux faire comme lui, marquer 5 points, et vous serez encore à égalité, mais on va pouvoir vous départager avant 13h. T'as envie d'aller à Autun, tu connais ou pas du tout d'ailleurs, Marie-Laurence?
5: Absolument pas.
0: Ah bah voilà, bah, ce serait une belle occasion de découvrir la région et de voir les beaux spectacles dans un bel hôtel, comme on vous le propose.
3: Oui, le château de Couches, il est magnifique.
0: Évidemment, t'iras avec qui, Marie-Laurence, si tu vas, t'emmènes qui?
5: Une copine, je pense.
0: Ok,
3: bah, voilà.
0: T'as raison, ne donne pas de prénom, comme ça te laisse encore le choix, ne prends pas d'engagement.
5: Puis les choses peuvent changer d'ici là.
0: Exactement,
3: on peut s'engueuler à tout moment avec ses copains.
0: Ou elle peut rencontrer quelqu'un, peut-être qu'elle est divorcée, peut-être que... Tu as envie de rencontrer quelqu'un ou pas? Tu n'es pas obligé de répondre à ma question, hein, Marie-Laurence d'ailleurs.
5: Oui, j'aimerais bien, oui, tout à fait.
0: Okay.
3: Bah, écoute, tu vas nous dire en direct qu'est-ce que tu aimerais, qu'est-ce que tu attends d'un homme, physiquement, intérieurement, qu'est-ce qui te ferait plaisir, et puis on verra si...
0: Bon, allez, vas-y, oui.
3: Vas-y.
0: Allez, Marie-Laurence. Petite annonce.
5: Alors physiquement, j'avoue que ça m'est un peu égal, parce que je pense que quand on arrive à un certain âge, on est peut-être moins diligent. Je pense que ce qui compte, c'est surtout le cœur, la bonté et puis l'honnêteté, voilà. Et pouvoir s'appuyer sur quelqu'un, je dirais, au quotidien, voilà, quelqu'un de fiable.
0: Écoute, tu habites Calmont, en Haute-Garonne, tu as écouté le message de Marie-Laurence.
3: tu peux nous appeler au 0810 055 056. Et nous communiquerons ton adresse à Marie-Laurence.
0: Oui, vous faites connaissance, vous prenez un café Malongo à Toulouse, et puis ça finit à Autun, tout ça. Voilà.
3: Ça finit à Autun.
0: Évidemment, tout
3: et
0: est
3: oui,
0: possible.
3: Et oui, ça finit au Théâtre d'Antique.
0: Elle peut finir avec elle aux États-Unis. Oui, parce qu'elle a évoqué tout à l'heure New York. Tu t'es mariée à New York.
5: Oui, c'est ça. Je me suis mariée à New York. Mais oui, je sais. Voilà. Mes amis m'appellent un jour des États-Unis et me disent tiens, tu pourrais venir. T'es jamais venue encore chez nous voir voir la Virginie. Et puis je dis ben ok. Puis ma copine me dit ben, tu pourrais aussi te marier. Tiens, c'est fait comme ça. Et j'ai dit ouais, ok, pourquoi pas. Donc je suis mariée.
0: T'es mariée par Elvis là, un truc dans ce genre-là ou
3: Non, ça c'est Las Vegas.
5: Du tout, du tout.
0: C'est Vegas.
5: Du tout. Non. Ah, parce que ce genre de mariage, ça vaut pas grand-chose. Enfin,
0: ah oui, là, c'est un truc sérieux.
5: Mais juridiquement, je me suis mariée comme une vraie américaine, avec des papiers qui allaient bien, j'ai payé pour ça. Et voilà, et mon livret de famille est passé par l'ambassade de France, donc c'est un vrai mariage.
0: Ok, eh ben écoute, rock'n'roll, moi j'adore. Allez, nous jouons pour tenter de t'offrir 5 points de plus et donc égaliser. Alors, c'est tout ce que je te souhaite. Un petit extrait, écoute. Est célèbre pour ses geysers et ses sources d'eau chaude naturelle. Top chrono, 10 secondes. Pays célèbre pour les geysers.
5: L'Islande.
0: Et l'Islande, tu crois les geysers, ça vient d'Islande ? Bien sûr que oui, située sur une zone volcanique très active, l'Islande, connue pour ses geysers, elle est d'ailleurs à geysir, on les voit notamment sur place, absolument magnifique, l'Islande c'est lunaire, si vous atterrissez en Islande, vous allez avoir l'impression qu'on atterrit sur la Lune.
3: Ça fait 10 chacun, vous êtes exactement à égalité, le bingo vous départagera, mais tout de suite on écoute la dernière chanson du monde, Florent Pagny, vous écoutez ici, à tout de suite mes chéris.

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2: Eh ben, c'est magnifique, on adore cette chanson. Et là, tout de suite, mes petits chéris, c'est la réclame.
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2: Ici, nous sommes avec... Ben, qu'est-ce qui t'arrive, toi?
1: Oh, ben, ils veulent jouer. Hein.
2: Non, ils veulent aller à la cantine, Iki.
1: Oh, ben, il y a des frites aujourd'hui.
2: Allez, c'est parti. Colin à 10, Marie-Laurence à 10. Alors, Colin, ça fait un an que tu es avec Élise, que vous étiez dans le même lycée, mais c'est un peu Tinder qui vous a rapproché. Et il paraît que t'es bordélique et que ta copine est maniaque. Ça se passe bien, la cohabitation?
6: On essaie de faire, on va dire qu'on est complémentaires, c'est ça qu'on dit, non?
2: Oui, voilà, on dit ça, on est complémentaires. Mais bordélique ou un peu bordélique?
6: Ben depuis un an, un peu moins du coup.
2: Ah bah oui. On fait le canard devant Élise. Ah là là. Et voilà. Alors, pour t'encourager à gagner le bingo, je te mets une chanson. Écoute, c'est pas de ton âge, mais apparemment, c'est toi qui l'as choisi.
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2: Ah, ah. Voilà. Voici les clés, tatilala, Gérard Lenormand, voilà. Alors, mon petit chou. Aujourd'hui, le bingo, il est très simple. À mon top chrono, tu vas avoir 10 secondes pour me donner un maximum de noms, enfin de races de chiens ou d'animaux qui ont les poils ras, ou pas de poils, hein, ça veut dire. Donc, max de chiens ou d'animaux sans poils, poils ras, top chrono, 10 secondes.
6: Le teckel, le canis, le bichon, le yorkshire, non, le chauchonnant, lama.
2: Non, bah alors tu m'en as donné qu'un, hein, le teckel, parce qu'il existe un teckel. Il y avait le doberman, le staff, le bull terrier, le braque de Weimar, le dalmatien, le pincher, l'éléphant, le cochon, le chat-sphinx et même l'hippopotame. Bon, bah tu m'en as donné qu'un.
6: J'ai pas pensé à tout ça.
2: Eh oui.
1: Voilà, là. Ça fait peut-être nos affaires, ça, Marie-Laurence. Même si je reste méfiant, parce que j'ai cru comprendre que t'étais un peu étourdie, parfois. Un petit côté chèvre, hein, rappelons-le, pour ceux qui ne sont pas au courant. Hein, Marie-Laurence?
8: Oui, mais c'est peu dire, en fait. Je suis une catastrophe.
1: Ah oui, oui, oui. Ah, alors, on n'a pas trop le temps d'en parler, mais tu reviendras vendredi, évidemment. Mais... N'empêche que quand
2: calme
1: t'es rentrée.
2: Toi, non, mais toi.
1: Elle est rentrée des pouilles un jour, elle s'est trompée de valise. Voilà, qu'est-ce qui s'est passé avec cette valise?
2: Bah, elle s'est trompée.
1: Ouais, mais enfin. Hein? Qu'est-ce qui s'est passé avec la valise?
8: Eh ben, il s'est passé que vite, j'avais envie de rentrer chez moi. Je vais sur le tapis récupérer ma valise et puis c'était pas la bonne. Donc,
1: mais oui.
8: J'arrive à la voiture, j'ouvre le coffre et puis je me dis, tiens, c'est bizarre, la valise, elle rentre pas dans le coffre.
1: Non, mais c'était
8: et
1: pas
8: puis,
1: la tienne.
8: Puis là, je me dis, ben non, finalement, c'est pas ma valise.
1: Ah, voilà, mais ce n'est qu'un petit aperçu de ce que vous découvrirez vendredi. Dave, Vanille. Oui, parce qu'elle sera avec nous vendredi, elle va gagner. Dave, c'est sa chanson, elle adore.
2: Vanina!
1: Allez, c'est parti. Dave va te porter bonheur, je le souhaite. Allez. Oh, tu n'as que 2 points à marquer, hein. Ça devrait aller.
2: Oh là là, ça suffit, là.
1: On te demande de citer un maximum de chiens, d'animaux. À l'inverse, donc, à poil long, nous sommes d'accord. Tous les animaux, les chiens, les animaux, à poil long. Top chrono, on y va.
8: Les chiens
2: ou les animaux.
1: Oui, voilà.
2: Bah écoutez.
8: Oh, allez. Des animaux aussi.
1: Allez. Mais non, mais je l'ai dit, j'ai tout précisé.
2: Tu auras compris, Colin,
1: mais
2: que
1: non.
2: C'est toi qui as gagné. Tu seras là avec
1: mais
2: nous
1: non.
2: Vendredi. Ben
6: j'y
2: oui.
6: Tu
2: croyais
6: pas.
2: Bah moi non plus, figure-toi. Donc tu pourras gagner soit le premier prix, un week-end exceptionnel à Autun pour Augusto Dunum, le rêve du roi, avec évidemment la visite d'Autun, le musée, le site archéologique du Mont Beuvray, le château de Couches et surtout. le magnifique spectacle historique de France, le au théâtre antique d'Autun, avec un son et lumière, un show monumental. Et si tu ne gagnes pas ça, qu'est-ce qui peut gagner?
1: Bah, la machine Malongo avec ses 32 dosettes et ses 6 verres en verre. Qu'est-ce qui s'est passé, Marie-Laurence? Elle a raccroché, on me dit. Mais oui, mais moi je suis déçue.
2: Oh là là. Bon, et en plus, Colin lui avait donné des indices, puisqu'il lui a donné lama, Yorkshire, vrai. Bichon.
1: Est-ce que vous êtes en train de dire que c'est pas mérité votre victoire?
2: Ah non, alors j'ai pas dit ça.
1: Semi-mérité.
2: Bon, écoutez, semi-mérité ou pas.
1: Pas franchement mérité.
2: Bon, moi je trouve, Colin, que tu as été brillant et tu as eu beaucoup de chance. Voilà, on peut le dire.
1: C'est le jeu.
6: C'est ça, on va dire ça.
2: Voilà, et puis en plus, il aime bien aller visiter. Il a envie de visiter Autun. Il a envie d'aller au château de Couches. Il a envie d'aller au théâtre antique. Évidemment.
1: Bon, merci Marie-Laurence.
2: Allez, merci Marie-Laurence d'avoir joué. Colin, je te souhaite une bonne journée à vendredi. Je remercie Céline à la réal, Iki à la technique, le maître Coupez au savoir, Sadika au standard, Eric Bastien.
1: Il est là.
2: Et oui, il est là. Et puis surtout, je vous embrasse tous un par un.
1: Et puis nos partenaires d'Autun qui sont là
2: et
1: aussi.
2: Oui, et oui, nous avons. Dis bonjour dans le micro, dis-le.
1: Bonjour.
2: Et je m'appelle Mathéo.
1: Merci Mathéo.
2: Je vous embrasse et on écoute tout de suite notre Wendy Chou préférée.
1: Oui, et bien on va la retrouver. Bonjour Wendy Bouchard pour Ma France.
0: J'arrive toujours après le jingle.
2: Hello.
0: Hey.
2: Comment ça va?
0: Eh ben écoutez, ça va bien. On va vous rafraîchir, vous accompagner en cet épisode caniculaire parti pour durer, chers amis, avec notre Tour de France de circonstance, nos conseils de prudence. Et puis on parlera de ce que nous avons dans nos assiettes, ce qui nous raconte aussi nos habitudes alimentaires changent et on les accompagne sur ici.
1: Ouais. On vous envoie un peu de fraîcheur, ma Wendy.
0: Merci,
1: voilà,
0: si, je reçois.
1: Un petit glaçon comme ça.
0: Chers amis, à demain, petite Wendy.
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1: C'était pas bien mérité tout ça. Mais bon, voilà quand même un candidat, qu'est-ce que vous voulez que je vous dise? On fera mieux demain. Quelle heure il est?
2: Vous écoutez ici.
1: Ouais, c'est ça.
2: J'ai encore gagné.
1: Ouais.
2: Et il est 13h, je vous aime.
1: Moi, j'ai pas encore rêvé d'elle. Voici Wendy Bouchard sur Ma France, sur ICI.
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0: Bonjour à tous, merci d'être à l'écoute de Ma France. Une France qui a battu hier 330 records de chaleur et à l'échelle du pays, un record de température pour un mois de mai. Cette canicule précoce est inédite, vous le savez, niveau orange, dans 8 départements qui déclenchent un certain nombre de dispositifs et illustrent une réalité. La chaleur tue, 7 morts en 2 jours, dit le gouvernement. L'appel à la prudence et de rigueur, l'annulation, la limitation d'activités sportives, il faut du bon sens pour se protéger tous. Nous sommes à la fois près de La Rochelle, en Mayenne, dans le Finistère, dans le Maine-et-Loire, en Gironde, avec nos reporters et nos invités pour faire un point de situation et prévenir les dangers de cet épisode de chaleur intense. Et puis à 13h15, avant les Journées nationales de l'agriculture, on regarde ce que nous mangeons et ce que nos assiettes disent de nous. Une nouvelle enquête OpinionWay et Mec.org souligne que 6 Français sur 10 se disent omnivores, que 20% se déclarent aujourd'hui végétariens. Édouard Bergeon, fils d'agriculteur et réalisateur, parraine ces Journées de l'agriculture. Il réagit à ses habitudes alimentaires et sur le soutien, bien sûr, que l'on peut apporter comme citoyen à ceux qui nous nourrissent. L'actualité est donc dominée par cet épisode caniculaire d'une précocité inédite. La vague de chaleur se renforce encore aujourd'hui avec des températures maximales autour de 36 degrés dans 8 départements de l'ouest du pays, placés en vigilance orange canicule. Soyez donc particulièrement précautionneux dans le Finistère où nous serons dans quelques instants, dans le Morbihan, la Manche, l'Ille et Vilaine, le Maine-et-Loire, la Mayenne, la Vendée et la Loire-Atlantique. Hydratation régulière, buvez de l'eau même si vous n'avez pas soif. C'est aussi le conseil de prudence que relaie à 7h, la ministre de la Santé, Stéphanie Rist, car les appels au SAMU et aux pompiers se multiplient face aux situations d'hyperthermie notamment. Reportage à Périgny, près de La Rochelle. Gérald Paris s'est rendu au centre d'appel des pompiers le 18.
9: 18, les pompiers, j'écoute.
10: Oui,
9: bonjour madame.
10: Pour mon mari, là, monsieur Lambert
9: Duchesne,
10: il est tombé,
9: là,
10: il est dans
9: une
10: position.
9: Il a quel âge votre mari? D'accord. Et vous le sentez plus fatigué que les autres jours, là, votre mari? Ça doit y jouer, la chaleur. Bon, ben madame, vous ne raccrochez pas, on voit rapidement avec la régulation médicale, d'accord, pour la prise en charge de votre mari.
11: Activité soutenue en ce long week-end de la Pentecôte. Habituellement, les pompiers reçoivent en moyenne 300 appels par jour pour le département. Avec cette vague de chaleur, il y en a beaucoup plus. Lieutenant Xavier.
12: Sur le samedi et dimanche, on a reçu entre 700 et 800 appels jour.
11: Il y a un pourcentage de gens qui étaient dans des malaises liés à la chaleur, ou ça représentait combien tout ça?
12: 240 intervention générée suite à ça.
11: Adèle, pompier volontaire au centre d'appel.
13: Les gens nous appellent, ils sont en terrasse de restaurant, ils font des malaises, ils peuvent tomber dans les pommes, vomissements. Ça peut être une déshydratation, ça peut être surtout la chaleur en fait qui fait ça. Les personnes âgées sentent moins la soif comme les enfants.
11: À l'autre bout du fil, des personnes téléphonent parfois stressées, mais l'opérateur doit prendre vite une décision.
13: On a à peu près 2 minutes pour savoir si on engage nos collègues sur place ou si on fait une régulation, ce qu'on appelle au SAMU, qui eux prennent la décision d'engager ou pas une ambulance privée ou d'engager les pompiers.
11: Des opérateurs qui se doivent d'être réactifs et concentrés sur la durée. En salle d'appel, il faut savoir qu'ils travaillent sur des vacations de 12 heures, de 7 heures le matin à 19 heures.
0: Les pompiers, le SAMU, les équipes de la protection civile, mais aussi de la Croix-Rouge, sont d'autant plus mobilisés. Marine Logénie, bonjour. Marine.
14: Bonjour.
0: Que plusieurs dizaines de records de chaleur ont été battus en France.
14: Et oui, hier, un lundi de Pentecôte historiquement chaud, particulièrement dans l'Ouest. 34,7 degrés à Bergerac, c'est en Dordogne. En Bretagne, peu habitué à ces fortes chaleurs, 33 degrés à Brest, 32,4 degrés à Rennes. On a relevé aussi 34,3 degrés à Nantes ou 34 tout pile à Angers. Angers où nous serons dans quelques instants pour comprendre concrètement quels sont les dispositifs mis en place dans les villes pour protéger les habitants. Une vague de chaleur qui va se renforcer aujourd'hui dans l'Ouest, toujours, mais sur les départements en vigilance orange. Ils sont 8, vous l'avez dit, la journée s'annonce plus chaude que la veille.
0: Et on le répète, Marine, la chaleur tue. Hier, dans Ma France, nous recevions un représentant des pompiers qui vous disait de ne pas surestimer vos organismes avec une grande prudence, notamment pour les activités sportives en plein cagnard. Dans ce contexte, la porte-parole du gouvernement Maud Bréjon a fait un premier bilan ce matin sur TF1.
14: Oui, 7 morts probablement liées à la chaleur. On écoute Maud Bréjon.
15: Ce que je peux dire aujourd'hui, c'est que il y aurait 7 décès liés directement ou indirectement à la chaleur. Effectivement, des cas de noyade, on en dénombre au moins 5, et des décès liés à la forte chaleur lors de compétitions sportives. Voilà. Mais tout ça méritera d'être précisé à la fin de l'épisode que l'on connaît aujourd'hui. Et ça me permet aussi de rappeler qu'au-delà des mesures prises par l'État, prises par les préfectures, prises par les communes, il y a la vigilance individuelle de chacun qui est extrêmement importante dans ce genre de moment.
14: Alors face à ce risque sanitaire, on l'a entendu, les services de l'État sont mobilisés, assure le gouvernement. On apprend d'ailleurs que le Premier ministre Sébastien Lecornu réunira jeudi, après-demain, donc plusieurs membres du gouvernement. Autour de la table, le ministre de l'Intérieur, la ministre de la Santé, le ministre de la Justice, la ministre de la Transition écologique et le ministre de l'Éducation nationale pour faire le point sur l'accueil du public, l'état des nappes phréatiques, le risque de feux de forêt et les dispositifs mis en place dans les crèches et les écoles, précise Matignon, car la journée va être éprouvante pour les enfants et les profs. Par exemple, ce matin à Bordeaux, la température a avoisiné les 25 degrés vers 8h30 devant une maternelle, alors que le département de la Gironde n'est pas en orange pour l'instant.
0: Et nous sommes dans une école du Finistère dans quelques instants. On va parler santé et à cet égard, j'ajoute que la ministre Stéphanie Rist annonce qu'il n'y a pas de tension particulière à ce stade d'ailleurs de la situation sur le système de santé. Ces vigilances jaune et orange canicule, Marine Logénie, dans près de 30 départements s'accompagnent aussi d'une mauvaise qualité de l'air.
14: Oui, on va dépasser aujourd'hui le seuil d'information dans toute l'Île-de-France et en vallée du Rhône. Ça veut dire que les concentrations d'ozone dans l'atmosphère devraient dépasser 180 microgrammes par mètre cube et par heure, ce qui peut entraîner des gènes respiratoires ou cardiaques, surtout chez les plus fragiles. Si vous prenez la voiture aujourd'hui dans ces régions, vous êtes invité à lever le pied, passer de 130 à 110 ou de 110 à 90.
0: Merci pour ce point de situation, Marine, qu'on retrouve à 14h pour les infos. Malgré ces vigilances, notamment ces vigilances orange, canicule, dans 8 départements de l'Ouest, aucune fermeture d'école n'est pour l'instant envisagée. Le ministre de l'Éducation nationale s'en remet au bon sens des directeurs d'établissements. Autrement dit, quand la situation devient trop chaude, la commune, le préfet, le ministère peuvent décider de fermer ou pas une école en fonction de la configuration locale. Et nous voici donc dans le Finistère, où dans chaque établissement scolaire, les directeurs et les directrices, hier soir, ont envoyé aux parents un certain nombre de consignes pour accueillir au mieux leurs enfants. C'est particulièrement délicat pour les plus petits d'entre eux. Illustration avec vous, Angéline Demoinck, dans une école maternelle du sud du département.
16: Sandales aux pieds et sac renard sur le dos, Ewen est équipé pour la journée.
17: Et ma casquette, ma lunette de soleil et ma gourde.
16: La cloche n'a pas encore sonné, mais dans la classe, il fait déjà plus de 25 degrés. Les stores sont fermés.
18: On est orienté quasiment plein sud. Donc nous, l'hiver, on a de la lumière aussi. Et aujourd'hui, on va faire attention.
16: Emmanuel Prigent est directeur de l'école maternelle et l'enseignant des grandes sections.
18: J'ai reçu des consignes ce matin. Les directeurs et directrices ont la possibilité, par exemple, d'annuler les sorties. Et après, ils nous donnent des consignes de bon sens, c'est-à-dire baisser les stores si on peut, veiller à ce que les enfants aient des casquettes dans la cour, voilà, mais des choses assez simples.
16: Mais pas question pour lui de renoncer à la sortie piscine prévue l'après-midi.
18: Non, on n'annule pas. J'ai mis un petit mot, même ce matin à 7h, j'ai envoyé un petit mot aux parents. Je sais que certains sont très réactifs en disant « pensez aux casquettes ».
19: Allez, on a le droit de jouer tranquillement.
16: Alice vient de déposer son fils, le dernier d'une fratrie de 5.
20: Un peu stressant, hier soir, on a vu le mail et du coup, bah, ce matin, hop, équipé tout le monde en short, t-shirt et crème solaire, quoi. Là, du coup, c'est vrai que ça va être la première journée vraiment où ils sont à l'école avec les grosses chaleurs. Donc, on va voir ce soir. Je sais pas trop comment on va les récupérer.
16: La bonne nouvelle, c'est que les dortoirs sont orientés au nord. Il y a donc de l'espoir pour la sieste.
0: Angéline Demoing pour Ici, Braise Isel. Nous voici dans ma France. Désormais avec ici dans le Maine-et-Loire à Angers où 37 degrés sont attendus cet après-midi. Bonjour Anthony Luçon.
21: Bonjour Wendy Bouchard.
0: Vous êtes monsieur adjoint au maire Christophe Béchu en charge de la sécurité et de la prévention. Avec la cellule canicule à Angers, quelles mesures avez-vous prises pour les plus vulnérables et puisqu'on parlait de l'école, à commencer par les enfants?
21: Alors en effet, ce matin Christophe Béchu nous a réunis à 7h30 et on a passé un peu tous les âges de la vie pour voir quels étaient les mesures que nous mettions en œuvre. Pour les écoles, c'est près de 350 ventilateurs qui avaient été commandés la semaine dernière qui vont être livrés pour que toutes les classes soient équipées. Pour les crèches également, on avait eu pas mal de rénovations de crèches, donc on est extrêmement vigilant avec les directeurs, les directrices de crèches pour s'assurer qu'il y ait bien des pièces froides et permettre la ventilation des locaux. Et à l'autre bout de la vie, entre guillemets, auprès des personnes âgées, nous avions mis en place un registre d'appels où on a entre 250 et 300 adjoints âgés qui se sont signalés et que nous appelons quotidiennement pour prendre des nouvelles, s'assurer que ça va bien dans leur logement et potentiellement leur venir en assistance si c'est nécessaire.
0: Autrement dit, vous tirez expérience des canicules passées, des épisodes intenses qui ont tendance à s'accumuler, y compris dans l'Ouest qui était jusqu'à présent épargné pour permettre le dispositif qui protège le plus la population.
21: Et y compris, on tire l'expérience aussi de Christophe Béchu, qui a été ministre et qui a été celui qui a mis en place le plan d'adaptation, avec en effet des épisodes qui sont appelés à se renouveler et à s'intensifier. Angers est une ville dans l'ouest de la France, mais qui est quand même gagnée par ces vagues de chaleur. Oui. Angers est une ville verte, donc ce soir, par exemple, on va faire des fermetures tardives de parcs. Quand vous êtes dans un parc, dans un jardin, vous gagnez ou vous perdez en fonction de la manière dont vous voyez les choses, quelques degrés. Et donc, pour tous les habitants qui parfois n'ont pas la possibilité de sortir de chez eux parce que pas de terrasse, pas de balcon, pas d'extérieur, on fait des fermetures tardives à 22h pour permettre aux habitants d'aller se rafraîchir avant des nuits qui s'annoncent également chaudes dans les prochains jours.
0: Eh ben, merci beaucoup pour ce point de circonstance à Angers, votre ville dont vous êtes adjoint en charge de la sécurité et de la prévention, Anthony Luçon, avec ses habitants qui pourront se rafraîchir donc dans vos parcs et jardins. En Mayenne, on attend des températures là encore très importantes et nous rejoignons Lola Salamand pour ici, bien au-dessus. Lola, encore une fois, des normales de saison ces températures.
22: Oui, il fait déjà très chaud ici à Laval. On dépasse les 30 degrés et les températures continuent de grimper. La préfecture de la Mayenne annonce entre 33 et 36 degrés prévus cet après-midi. Plusieurs records mensuels ont déjà été battus hier dans différentes villes du département, ressentis jusqu'à 38 degrés par endroit. Et nous ne sommes pas les seuls à connaître des records de chaleur. La situation est la même chez nos voisins dans toute la région au Pays de la Loire. Oui. Pour le moment, aucune mesure restrictive n'a été prise. Les écoles et les crèches restent ouvertes et ce sont toujours les mêmes gestes qui s'appliquent en cette période de forte chaleur. Rester le plus possible au frais, boire beaucoup d'eau, surveiller ses proches, les vertiges, les crampes ou encore les propos incohérents peuvent être les symptômes d'un coup de chaud. D'autant plus que le thermomètre n'est pas prêt de redescendre. D'après les prévisions, le dôme de chaleur va persister jusqu'à vendredi, ici en Mayenne.
0: Merci beaucoup Lola Salamand. Alors que la Gironde, de son côté, est passée en vigilance jaune canicule. On le disait déjà hier, ces fortes chaleurs se conjuguent en Gironde à des alertes baïnes, des courants violents qui ont tué une femme de 56 ans d'origine allemande ce week-end à Lèche-Cap-Ferré, mais aussi un Corrézien de 63 ans à Lacanau. Une trentaine de sauvetages, par ailleurs, ont permis d'éviter autant de drames sur les plages qui sont, à cette période de l'année, en majorité non surveillées. Alors, à la mairie du Porche, par exemple, on a décidé de déclencher la réserve communale pour sensibiliser les baigneurs et les touristes au Bain. Jules Brelaz.
4: À l'entrée de la plage du Gressier, d'un côté Jean-Claude, en chasuble orange.
5: Bonjour mademoiselle, mesdames.
4: Face à lui, Emma et ses copines bordelaises en maillot de bain.
7: Bonjour.
5: Voilà, on fait une prévention sur les Bain et puis sur la mer qui est très mauvaise. Parce qu'il y a eu malheureusement deux noyés, à la canoë et puis à la lèche. Donc c'est quoi une Bain?
7: Je ne sais pas.
5: C'est un compte courant qui peut vous amener au large.
4: Emma écoute, mais d'une oreille distraite.
7: J'ai envie de manger ma glace avant qu'elle fonde, quoi. Ouais, c'est tout.
23: Bonjour, messieurs, dames.
4: Jean-Claude de la réserve citoyenne, lui aussi, a sa technique.
24: Bonjour.
23: Vous avez 10 000 euros à gagner. Non, je plaisante. C'est juste sur la dangerosité du littoral, parce que les plages ne sont pas surveillées actuellement.
4: Cette vague de chaleur pourrait contraindre la station balnéaire à avancer sa saison de surveillance des plages, selon Jean Lazerovitch, premier adjoint du Porge.
25: Il peut y avoir 10 000 personnes à la plage. On n'a pas encore armé notre poste de secours. Hein. Il sera armé que le 15 juin. Je pense qu'avec le réchauffement climatique, il va peut-être falloir revoir les modèles. Hein. Et déjà, on réfléchit à qu'est-ce qu'on peut faire dans les périodes intermédiaires, notamment les week-ends de mai où il fait très chaud comme ça.
23: Regarde le mec là-bas.
4: L'élu fronce les sourcils en observant certains baigneurs.
25: Ils font exactement ce que leur dit de pas faire. Ils vont nager un petit peu loin. Ils sont dans l'axe des baïnes.
4: Un père de famille, sapeur-pompier, n'en revient pas.
26: C'est hyper dangereux en fait. En deux secondes, on part très très loin.
4: Mieux vaut suivre le conseil de sa fille, Léana.
27: Tu restes au bord de l'eau et tu fais très attention.
0: Et dans ce contexte, et face à la hausse des noyades, le gouvernement réfléchit à la mise en place de sanctions pour ces comportements à risque. La ministre de la Mer, Catherine Chabot, s'en est d'ailleurs expliquée ce matin sur Ici Provence. C'est une mesure qui participerait du plan pour renforcer la sécurité en mer, alors que le nombre d'opérations de sauvetage du cross augmente, notamment en Méditerranée. Et puis sous ces fortes chaleurs encore, les trains roulent, mais parfois avec difficulté, rattrapés par des défauts d'alimentation électrique. Le ministre des Transports demande d'ailleurs à la SNCF d'établir les circonstances des invraisemblables retards survenus hier sur l'axe ferroviaire sud-est. Des TGV qui circulaient entre Paris et Marseille et Paris et Nice ont enregistré cette nuit jusqu'à 8 heures de retard. Son Ouigo a été arrêté près de Lyon. Une aventure effarante que nous raconte Kevin, pompier volontaire, qui décrit plusieurs heures de retard.
28: Au bout d'une heure, ils nous ont dit qu'ils allaient ouvrir les portes pour pouvoir respirer puisque on n'avait plus de clim dans l'après-midi et les wagons ils sont montés jusqu'à 60 degrés. Et là, au début, les gendarmes sont arrivés les premiers. Ils avaient un peu des packs d'eau dans leur voiture. Ils ont commencé à nous les faire passer par-dessus le grillage et le portail. C'est là que, des passagers, on est monté les escaliers, on a récupéré les packs d'eau pour commencer à les distribuer aux personnes qui étaient pas très bien et surtout aux enfants en bas âge qui hurlaient parce que on s'est retrouvé en gros coincé pendant une heure dans le train sans avoir de clim, sans avoir d'eau et de réponse à tout ça. Personne de la SNCF passer un message comme ça, où est venu dans les wagons voir si tout allait bien. Il n'y avait personne,
0: cette
28: en fait.
0: Cette remise au pas du ministre des Transports, alors que Valérie nous signale que sur le Paris-Toulouse, qui circule actuellement, la SNCF a prévenu les voyageurs. La climatisation est en panne à bord pour un voyage prévu pour durer plus de 5 heures. Voilà ce qu'on pouvait vous dire pour cet épisode intense, cette canicule précoce et inédite. À la une, encore un deuxième procès dans le scandale du périscolaire parisien. C'est un animateur, cette fois, d'une école maternelle du 11e arrondissement, qui est jugé pour agression sexuelle sur au moins 9 enfants de 3 et 4 ans. Des faits qui remontent à l'an dernier. Les 9 familles demandent pour la première fois à ce que le huis clos soit levé. En Belgique, ce drame, un train qui percute un minibus scolaire dans les Flandres à Buggenhout. Les barrières étaient baissées au moment de la collision. Le choc a été d'une extrême violence et a fait au moins 4 morts, dont 2 enfants. En Suisse, le festival de Fribourg reporte s'inédié le concert de Patrick Bruel prévu le 26 juin. Les organisateurs considèrent que dans les circonstances, il n'est pas possible d'assurer la promotion du spectacle dans des conditions apaisées. Et puis à Roland-Garros, au lendemain de l'élimination de Gaël Monfils, qui prend sa retraite cette année, on va suivre ce mardi l'entrée en lice de la révélation du tournoi l'an passé. La Dijonnaise Louise Boisson, 45e mondiale, avait atteint le dernier carré porte d'Auteuil.
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0: Et dans Ma France, à quelques jours des Journées nationales de l'agriculture qui commencent le 5 juin, ici, notre radio vous révèle en exclusivité une étude sur notre rapport à l'agriculture, à notre alimentation. Étude OpinionWay et MEC.org. Quel avenir, au fond, dans nos assiettes? C'est une question qu'on explore, notamment avec le parrain de ces Journées de l'agriculture, le réalisateur si passionné de ces questions agricoles, vous-même fils agriculteur. Bonjour, Edouard Bergeon.
29: Bonjour.
0: D'abord, le but de ces Journées de l'agriculture, vous pouvez peut-être nous en parler un peu, c'est de mettre en avant ces métiers agricoles dans nos vies, la manière aussi dont notre consommation les soutient, ces métiers, ou les encourage.
29: Et les Français aiment leurs agriculteurs. On n'aimerait pas qu'ils n'aiment plus leur agriculture. Donc pour ça, il faut faire de la pédagogie. Faut aller dans les fermes pour découvrir que ce métier d'agriculteur, il évolue. Et puis les journées nationales de l'agriculture, c'est pas que de l'agriculture, c'est tout ce qui se passe depuis le champ jusqu'à notre assiette. En parlant de toutes les formes d'agriculture, qu'elles soient conventionnelles ou bio, qu'on achète à la ferme, en local ou dans un supermarché, puisque plus de 80% des achats se font dans la grande distribution.
0: Ouais, ouais.
29: C'est important justement de faire cette pédagogie, d'ouvrir, de montrer, parce qu'aujourd'hui on entend souvent méga ferme, agriculture industrielle, de moins en moins de fermes. Il y a un enjeu de transmission, un enjeu de vocation pour que les jeunes viennent justement s'intéressent au métier de la terre, parce que on parle beaucoup d'IA en ce moment, mais j'ai mon petit doigt qui me dit que peut-être que le métier demain qui sera celui le plus important dans 20 ans, dans 30 ans, ça sera celui d'agriculteur en fait, celui qui nous nourrira sans IA, bien sûr avec de l'IA dans les outils, la technologie, puisque la technologie et le progrès viennent justement apporter des solutions à l'agroécologie, à moins de chimie, à meilleure maîtrise de l'eau, à plus de confort aussi pour les agriculteurs, les agricultrices, puisque aujourd'hui il y a 390 000 exploitations agricoles en France. Il va y avoir une concentration de ces exploitations. Et peut-être que dans 20 ans, c'est vraiment la voie qui est celle-ci. Il y en aura peut-être deux fois moins des fermes. Mais ça veut dire qu'il y a des fermes qui vont se transformer, des modèles familiaux qui vont aussi se moderniser.
0: Bien sûr.
29: Moi, j'étais la semaine dernière dans l'exploitation d'un ami dans la Manche. Il y a 350 vaches à la traite. Il y a 700 animaux. On pourrait dire que c'est une ferme industrielle, sauf que ces vaches vont à l'herbe.
0: Mm-hmm.
29: Mais surtout, sur cette ferme, il y a 4 familles qui vivent.
0: Voilà.
29: Donc, si on divise cette ferme par 4 familles, ça fait 90 vaches par famille. Il y a un week-end sur 4 seulement à faire. Donc, il y a du temps pour les enfants. Il y a du temps pour faire des activités, pour faire vivre le territoire. Et les vaches, vous promets, en ayant fait beaucoup de visites de ferme et en y ayant travaillé, elles sont vraiment heureuses. La vache heureuse, c'est important.
0: Et ce monde paysan que vous décrivez si bien, que vous filmez aussi, que vous racontez, Édouard Bergeon, on vient d'en entendre une illustration parmi ces agricultures françaises. Et en face, il y a donc ces consommateurs citoyens que nous sommes. Et là, je voudrais qu'on regarde ensemble cette enquête sur les habitudes alimentaires qui changent. À quoi ressemblent nos menus aujourd'hui? 52% des sondés mangeraient de plus en plus bio, local, de saison. Et ce qui ressort aussi d'assez notable, c'est que les Français mangent moins de viande qu'avant, ou plutôt, ils en mangent moins, mais mieux. C'est ce que vous avez constaté avec ce reportage pour Ici Saint-Étienne-Loire, Aurélie Jacquan.
1: Devant le camion de son boucher, Louis le regarde préparer une côte de bœuf.
2: C'est l'été, madame. Et dans le barbecue, et dans le côte de bœuf.
1: Vous en mangez beaucoup de la viande ou pas?
2: Non, parce que voyez-vous, après je vais aller chez le poissonnier. J'alterne.
1: Omnivore, comme près de 6 Français sur 10, même si chez les 25-35 ans, la part des végétariens augmente. Carole, elle, achète de la viande pour ses deux enfants, mais elle fait partie de ceux qui font plus attention qu'avant.
6: C'est vrai qu'on mange un petit peu moins de viande. On va plus privilégier d'en manger le week-end, un peu moins en semaine, et en tout cas de réduire les parts. Mais on achète de la meilleure viande. Et d'acheter au marché plutôt qu'au supermarché.
1: 27% du panel interrogé vérifie l'origine des produits. Et ça, Olivier de la boucherie Gastel le constate, mais ce n'est pas le seul changement.
8: On ne vend plus les produits de la même façon. On fait, à cette époque, on fait de la viande marinée qu'on ne faisait pas dans le temps. Et puis la jeune génération, ils se nourrissent de viande hachée.
1: Souvent de la viande moins chère, et ça aussi, ça joue.
8: C'est que la viande a terriblement augmenté depuis 18 mois. Par manque d'agriculteurs en France, on a des produits, ça a pris 40%, comme le bœuf, le veau et l'agneau. C'est surtout ça que les gens, ils en consomment moins. Hein.
1: Selon l'étude, 30% des Français acceptent de payer plus cher pour une meilleure alimentation.
0: À vos côtés, Édouard Bergeon, j'accueille Ludovic Massacret, qui est céréalier en Charente et président d'Agri Demain. Bonjour Ludovic.
9: Bonjour Wendy Bouchard, bonjour Edouard.
0: Merci de venir aussi réagir à ce que vous venez d'entendre et à ce sondage de manière plus générale, avec ces 20% de Français qui se déclarent rester très carnivores, mais qui donc, pour plusieurs, mangent moins de viande, mais continuent de plébisciter d'autres produits français, les œufs, la crèmerie. Qu'est-ce que tout cela vous inspire? Est-ce ce que vous ressentez, vous, quand vous interrogez les filières françaises?
9: Bah écoutez, ce qui m'inspire, c'est que déjà tout le panel qui a été enregistré et entendu au travers de ces différentes questions nous prouve que le changement de l'alimentation du consommateur français se situe dans nos champs, dans nos volaillers, dans nos poulaillers, et il faut effectivement que l'agriculture en prenne acte. Et donc, à travers ça, on s'aperçoit qu'effectivement, nous avons un consommateur qui, comme l'a très bien précisé Édouard, nous amène vers soit de la consommation du marché local ou de la grande surface, avec une qualité en ligne de mire, c'est-à-dire que 30% des Français sont prêts à mettre un peu plus cher dans leur panier moyen pour manger de la viande ou des produits de qualité. Donc, toute cette analyse que l'on peut faire, nous, en tant qu'agriculteurs, se transforme et se traduit dans nos champs, se traduit dans nos fermes, pour apporter le meilleur de ce que l'on peut apporter à la volonté du consommateur, tout en étant très résilient.
0: Bien sûr, encore faut-il savoir d'où provient la viande, la volaille, par exemple, que nous achetons. Et on se disait, oui, Edouard, que la moitié du poulet qu'on consomme en France.
29: Un poulet sur deux est importé. On mange 1,6 milliard de poulets par an en France, et la moitié vient de l'étranger, de Pologne, d'Ukraine. J'étais la semaine dernière dans le Maine, donc la région historique des poulets de Loué, chez Benoît Drouin, un des éleveurs des poulets de Loué. Et bien, j'ai vu des éleveurs heureux, en fait, parce que ils ont créé une coopérative. C'est là que le sens du collectif est beau. Ils produisent leurs céréales eux-mêmes. Derrière, ils montent des ateliers de 4 400 poulets pour du poulet fermier qui gambade en plein air. C'est pas des gros bâtiments, hein. 4 000, ça paraît grand comme ça. Et ça sert à ça, les JNA, en fait, faire de la pédagogie. En fait, c'est des poulets qui gambadent comme on avait chez nos grands-parents. Et ces poulets-là se retrouvent, vous le savez, dans la grande distribution et à des prix plutôt abordables sur du local. Alors, il y a du bio, il y a la filière bio, et puis il y a la filière classique, conventionnelle. C'est la même chose pour les œufs, sans les défendre, parce qu'il y a plein d'autres collectifs qui font les choses bien. En fait, on voit que c'est une des marques préférées des Français. Ça veut dire que ça rassure, parce qu'on sait d'où ça vient. Ça irrigue le tissu local. Ce qui est important quand t'es un agriculteur, c'est créer de l'économie, en fait. De l'économie, de la valeur. On en parlait avec Ludovic, il y a quelques jours. C'est d'abord vivre de son métier, et puis ensuite faire vivre le territoire.
0: Oui, mais comment embrasser, justement, parce que créer de la valeur et créer du réflexe citoyen, Ludovic Massacré, vous êtes au cœur de ces questions, vous, comme président d'AgriDemain et avec ces journées nationales de l'agriculture. Il y a plein de bonnes intentions des Français dans ce sondage, mais on sait aussi que le deuxième plat préféré des Français, c'est le kebab aujourd'hui. Donc comment on lutte contre à la fois cette réalité, pour que ça ne soit pas une fatalité, et qu'on les encourage, par exemple, à privilégier tant que faire se peut le bio, et surtout le local.
9: Pour reprendre un petit peu le témoignage des différents reportages que vous aviez publiés juste avant notre passage, effectivement, le kebab peut être une alimentation sur les 18-25 ans, parce que restauration étudiante, restauration un peu fast-food, mais pour autant, elle doit être de qualité. L'enjeu majeur, comme vient de le dire Edouard, c'est d'avoir cet aspect rémunérateur. La vocation, enfin, un agriculteur est né avec une vocation, alors quelle qu'il soit, son origine, fils d'agriculteur ou pas, mais en tout cas la vocation, c'est d'utiliser un milieu en étant le moins impactant possible et de produire avec la technologie, l'aspect scientifique que peut apporter ce métier par la richesse des espèces, des variétés. On parlait du changement climatique, l'aspect résilient, des besoins en eau, des plantes, et ainsi de suite. Mais tout ça fait partie d'un moyen de rémunérateur, ce que ressort d'ailleurs ce sondage, d'apporter donc beaucoup plus d'apport financier dans l'aspect scientifique, recherche. Bien évidemment, sur l'aspect vital de l'agriculteur en lui-même, puisqu'il faut que ça reste un métier attractif. Et rappelons qu'aussi, la souveraineté alimentaire passe par l'intérêt de l'installation de nos jeunes de demain. Donc il faut que ce métier reste attractif par l'intérêt d'y retrouver l'aspect économique et vital.
0: Et j'indique que dans cette étude opinionway.mec.org, 84% des Français font confiance aux agriculteurs. Vous vouliez réagir, Edouard Bergeon?
29: On parle d'évolution de l'agriculture et créer de la valeur. Un exemple simple qui sera au Journée nationale de l'agriculture, je pense à mon ami Bastien Debras, qui a monté le réseau Rezan, et c'est la marque J'achète Fermier. Oui. En fait, c'est mettre un caisson, comme un caisson qu'il y a sur les camions, là, un conteneur, vraiment dans une exploitation laitière, et dans ce caisson, une yaourterie. Créer de la valeur en créant des yaourts, de la crème, du beurre. Et ça, vraiment, avec de la formation pour transformer la production à la ferme et donner accès en plus aux consommateurs à un produit local et de qualité, c'est du concret, ça existe. Et c'est

0: Bergeon est avec nous, parent de ces journées de l'agriculture. Alors, petit clin d'œil, parce que j'évoquais le kebab tout à l'heure, je vous encourage à écouter sur ici.fr, notre sujet en Creuse, avec ce kebab 100% creusois qui initie un couple de gérants avec du produit entièrement local. J'ajoute aussi que 22% optent, Ludovic Massacré, pour des Français, pour une alimentation à dominante végétale. Ça explique aussi un marché qui est assez porteur, et on sait que, par exemple, la marque française Apivore dépasse Nestlé sur les ventes de produits alimentaires végétaux. Là encore, une réaction de la agriculteur du céréalier que vous êtes sur ces chiffres.
1: Bah, tout à fait, effectivement, quand on voit ces chiffres, 22%, en fait, ils se traduisent sur ces journées nationales d'agriculture en montrant par le biais de la transformation des produits que l'on peut avoir sur les fermes céréalières, puisque bon nombre de mes collègues font aussi de la transformation, soit deviennent boulangers paysans, oui, soit deviennent tout simplement transformateurs et vendent leurs graines auprès du public qui entoure leur ferme. Donc, en fait, on s'aperçoit que même au sein de notre propre alimentation, nous avons un changement qui vient vers une partie un peu plus végétale, un peu plus minérale peut-être. Et c'est tout là, au travers des Journées nationales de l'agriculture, de faire découvrir ce que peut être une usine de trituration sur les secteurs qui sont complètement attribués. Pour ça, comment on contribue à faire donc des pâtes. N'oublions pas, le céréal est un végétal, et dans la famille des céréales, bon nombre de céréales existent. Et qui des fois sont plus ou moins entre guillemets non expliqués par des besoins, et on parle notamment de l'eau, où on a besoin d'avoir cette gestion pour amener le céréal au mieux qu'il soit. Et puis bien sûr, avec la période de canicule que nous traversons actuellement, c'est un besoin essentiel et vital pour nous, mais aussi pour nos plantes. Donc en fait, le végétal effectivement rentre progressivement dans cette consommation, dans ce quotidien que nous retrouvons trois fois par jour, mais qui, je dirais, de tout temps l'a été, en fait. C'est que on a plus ou moins changé ou évolué ou laissé tomber pendant quelque temps cette alimentation qui était issue d'une agriculture vivrière qui, depuis quelques années, tend à être sur une alimentation beaucoup plus rapide, beaucoup plus fast-food, comme je l'ai expliqué tout à l'heure.
0: Merci, cher Ludovic Massacré, président d'Agri Demain. Merci, cher Edouard, parrain d'Edouard Bergeon, des Journées de l'Agriculture. Merci. Les 5, 6 et 7 juin, mot de la fin, vous avez 10 secondes. Sur nos agriculteurs.
2: J'achète français, j'achète local, et justement, je prends le temps de m'intéresser à ce que j'ai dans mon assiette.
0: Merci beaucoup, cher Edouard, et à très vite.
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quand même pas mieux hein, pour débuter un après-midi ici Lorraine qu'avec Queen, Bohemian Rhapsody à l'instant sur votre radio préférée. La suite c'est avec M. Pokora qui se prépare à un concert exceptionnel. Ce sera du côté du stade de la Colombière à Épinal, je vous en parlerai, c'est dans quelques semaines. On aura également Jean Schultes, Confidence pour Confidence, ça c'est pour des souvenirs sur votre radio préférée. Après un grand week-end comme ça, on va tranquillement recommencer cette semaine avec la musique que l'on aime et des souvenirs. Bel après-midi et bienvenue sur votre radio préférée. Voici M. Pokora.

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2: 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Sur votre radio locale, on fait un éclairage sur des réussites bien de chez nous. Et c'est le succès d'une entreprise pas tout à fait comme les autres ce matin.
3: Alcanagri, c'est son nom, basé à Ouéville, à l'est de Nancy, propose dans ses distributeurs automatiques, non pas des pizzas, du pain ou des boissons, mais des céréales 100% naturelles et locales pour nos oiseaux, nos poules et nos lapins. Et ça cartonne. Marin Barbier, qui a repris l'affaire il y a 7 ans, compte 3 machines. Mais avec ses 2 salariés, ce jeune agriculteur de 29 ans va en installer 15 autres à proximité de grandes surfaces. Notamment, il faut dire que le marché est porteur, hein, puisqu'un Français sur 10 a chez lui au moins une poule, Isabelle Baudrier.
4: Des noms bien accrocheurs.
5: On a par exemple Roule ma poule, l'aliment pour poule. On a Fier comme un coq, l'aliment pour le reste de la basse-cour. On a Tête de linotte pour l'aliment pour oiseaux. Et il y a d'autres marques qui vont bientôt être créées.
4: Avant de les retrouver en rayon, les céréales sont triées, nettoyées, broyées, mélangées, tamisées.
6: Par semaine, on est à entre 2 et 3 semis. Donc 3 semis de 24 tonnes.
4: Des semi-remorques qui desservent la grande distribution partout en France, les animaleries, mais aussi des distributeurs automatiques d'aliments pour poules, oui, pour la partie vente directe. 3 installés en 2020 pendant la crise Covid, 15 cette année, les derniers à Chanteux et Landre.
5: 15 cette année, oui, on en a de Longwy jusque Bruyères, axe nord-sud, et puis de Gondreville jusque Morange en ouest-est. Voilà.
7: Vous êtes obligé de les réapprovisionner très fréquemment.
5: Oui, pour les plus performants, on les réapprovisionne entre 2 et 3 fois par semaine et on a 40 sacs par distributeur de mise dedans.
4: Pour répondre à la demande, Marin Barbier utilise sa propre production, mais aussi celle de 5 agriculteurs dans un rayon de 30 km. Manière de revaloriser les céréales locales.
5: Nous, chez nous, on arrive vraiment à redonner de la valeur aux céréales entre 20 et 40 euros de plus que le marché mondial pour arriver à ce que l'agriculteur s'en sorte au mieux. D'autant plus qu'on connaît les difficultés du monde agricole actuel, notamment céréalier. Et donc on s'est dit que il fallait vraiment qu'on arrive à dynamiser ce secteur au niveau local.
4: À 29 ans, Marin Barbier s'étonne presque du succès de sa petite entreprise.
5: Vous m'auriez demandé il y a 5 ans en arrière où j'en serais aujourd'hui. Jamais j'aurais répondu ça, quoi. Jamais.
4: Fier de ce cercle vertueux créé avec ses clients.
5: C'est clair qu'avoir des poules chez soi, encore une fois, comme c'est un geste écologique, ça va de soi que d'acheter local, et c'est dans la même lignée. Donc c'est vraiment, en tout cas pour nos clients, quelque chose qui est important, et tant mieux pour nous, et tant mieux pour l'économie locale.
3: Et les liens pour cette entreprise, pas tout à fait comme les autres installées à Ouéville, à l'est de Nancy, sont à retrouver sur ici.fr.
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1: On passe l'après-midi ensemble. Merci d'être avec nous sur votre radio préférée. Il est 14h, les infos.
2: On s'attend à battre de nouveaux records de chaleur aujourd'hui. 8 départements du quart nord-ouest sont en vigilance orange canicule. C'est du jamais vu pour un mois de mai. 20 sont en vigilance jaune. Et ça devrait continuer pendant le reste de la semaine. Aucune fermeture d'école n'est prévue à ce stade. Ni report des épreuves de baccalauréat. Prudence pendant ces fortes chaleurs. Un barbecue a entraîné un feu de végétation hier. C'était dans le Jura. Bilan de blessés légers. Ce tragique accident en Belgique. Un train a percuté un car scolaire. Un passage à niveau en Flandre, au nord de Bruxelles. Un choc excessivement violent qui a fait 4 morts, dont 2 enfants. Le train roulait à environ 120 km/h. Selon les premiers éléments de l'enquête, les barrières étaient baissées. Après le Québec, c'est un festival suisse qui annonce le report d'un concert de Patrick Bruel prévu le 26 juin. Après la multiplication de plaintes pour violences sexuelles contre le chanteur français, les organisateurs de ce concert, qui devait avoir lieu à Fribourg, veulent laisser à la justice le temps d'établir les faits avec le recul et l'objectivité nécessaire. Fin de citation. 240 000 bornes de recharge supplémentaires d'ici 2030 pour les voitures électriques. C'est la promesse des opérateurs faite à l'Élysée. Emmanuel Macron reçoit les acteurs du BTP, de l'industrie, des transports, de l'énergie aujourd'hui, un mois après la publication du plan du gouvernement destiné à accélérer la consommation d'électricité dans le pays. Un mot de Roland-Garros avec le retour de Loïse Boisson. Un an après avoir créé la sensation, la Française, demi-finaliste en 2025, affronte Anna Kalinskaya cet après-midi.
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4: Le temps cet après-midi en Lorraine, c'est évidemment un beau soleil qui nous accompagne et des températures assez élevées pour un 26 mai, puisqu'elles sont comprises entre 30 et 35 degrés avec les maximales dans le Toulois. Si vous avez besoin de vous rafraîchir, profitez-en pour aller au parc de la Pépinière à Nancy. Il y a les jets d'eau et vous devriez avoir 34 degrés cet après-midi dans la cité du Cal. Prévoyez de la crème solaire, vos lunettes, pensez à la bouteille d'eau dans la voiture. Et pour cette nuit, les températures devraient être comprises entre 14 et 18 degrés, donc ça ne devrait pas vraiment se rafraîchir. Si vous prenez la voiture cet après-midi, n'hésitez pas à consulter la page Facebook de notre partenaire, Inforadar 54. 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

0: Control, c'était Laura Branigan sur votre radio ici Lorraine. À partir de la fin de semaine et tout le week-end prochain, vous allez profiter du festival Les Imaginales à Épinal. Je vous détaille le programme qui vous attend. Après votre quart d'heure 100% chansons françaises, on aura François Feldman avec les valses de Vienne. Il y aura évidemment Mylène Farmer comme on l'aime. Et puis nouveauté, Affiletta et Francis Cabrel qui reprennent en Corse Petite Marie. Ça arrive dans un instant.
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1: Prêt à franchir les frontières du réel ? Du 28 au 31 mai, la ville d'Épinal vous invite à la 25e édition des Imaginales, le festival incontournable dédié au monde de la fantaisie et de la science-fiction. Pendant 4 jours, le parc du cours et la bulle du livre deviennent le centre de toutes les aventures. Vous pourrez rencontrer près de 200 auteurs et illustrateurs internationaux, assister à des masterclass ou flâner dans le marché de l'imaginaire. Ne manquez pas les nocturnes de 22h à minuit où la ville s'illumine de vidéomapping spectaculaire, ni le concours de body painting le samedi pour voir des créatures fantastiques prendre vie sous vos yeux. C'est entièrement gratuit et ouvert à tous les passionnés. Des navettes électriques sont même gratuites et à votre disposition pour rejoindre facilement le cœur du festival ce week-end à Épinal.
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0: Les Stranglers, Always the Sun. En ce moment, on en a pas mal du soleil, on va pas s'en plaindre. Justement, Manu Chao va continuer à nous en apporter. Avant les infos de 15h, il y aura Johnny Hallyday, il y aura Vanessa Paradis et Seal sur votre radio préférée. Bel après-midi et merci de rester avec nous.
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1: Merci d'être avec nous. Vous écoutez ici Lorraine. Il est 15h, voici les infos.
2: Les deux enfants retrouvés seuls au bord d'une route du sud du Portugal à la mi-mai vont être confiés provisoirement aux services sociaux de Colmar. Un couple de Français toujours en détention provisoire au Portugal, soupçonné donc d'avoir abandonné ces deux petits garçons de 4 et 5 ans. Les enfants ont expliqué qu'on leur avait bandé les yeux et qu'on les avait envoyés chercher un jouet caché. Il n'y a pas de tension particulière aux urgences ou au SAMU. En pleine vague de chaleur, la ministre de la Santé se veut rassurante, même si Stéphanie Rist appelle les Français, notamment les sportifs, à se méfier. 8 départements, tous dans l'Ouest, sont en vigilance orange canicule. Une vingtaine d'autres restent en vigilance jaune. Une chaleur exceptionnelle par sa précocité qui a fait 7 morts selon le gouvernement, dont au moins 5 noyades. Un lycéen rennais de 17 ans blessé à l'arme blanche par un autre élève du même âge. Blessure au couteau ou au cutter au sein du lycée. La victime évacuée par le SAMU est hors de danger. L'agresseur lui a été interpellé. Le deuxième procès d'une longue série à Paris. Un animateur du périscolaire d'une école maternelle est jugé pour agression sexuelle. Il y a un an, des enfants de cette école ont tout raconté à leurs parents après une première alerte lancée en septembre 2024. Il devient le plus jeune joueur à se qualifier au deuxième tour de Roland-Garros et il est français. Moïse Kouame, 17 ans, 318e mondial, s'est imposé face au vétéran croate Marin Cilic en 3-7. Son portrait est sur ici.fr. Dans le tableau féminin, on attend maintenant l'entrée en lice de Loïse Poisson.
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4: Le temps, cet après-midi en Lorraine, c'est évidemment un beau soleil qui nous accompagne et des températures assez élevées pour un 26 mai, puisqu'elles sont comprises entre 30 et 35 degrés avec les maximales dans le Toulois. Si vous avez besoin de vous rafraîchir, profitez-en pour aller au parc de la Pépinière à Nancy. Il y a les jets d'eau et vous devriez avoir 34 degrés cet après-midi dans la cité ducale. Prévoyez de la crème solaire, vos lunettes, pensez à la bouteille d'eau dans la voiture. Et pour cette nuit, les températures devraient être comprises entre 14 et 18 degrés, donc ça ne devrait pas vraiment se rafraîchir. Si vous prenez la voiture cet après-midi, n'hésitez pas à consulter la page Facebook de notre partenaire InfoRadar 54. Bel après-midi avec Ici Lorraine.
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0: Dango, c'était Yazoo. Bel après-midi et vous en profitez pour vous apprêter à aller marcher peut-être. Vous l'avez peut-être d'ailleurs fait le week-end dernier. Eh bien, ne manquez pas à ce Trail Walker Oxfam qui vous attend à Nancy samedi et dimanche. On cherche encore des bénévoles. Je vous en parle dans quelques minutes après votre quart d'heure 100% chanson française. Cette fois-ci, au programme, il y aura Jean-Jacques Goldman, Jean-Louis Aubert et Bernard Lavilliers.
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0: Nature humaine unique, tout en vous engageant pour une bonne cause. Samedi et dimanche prochain, le Trail Walker Oxfam s'installe à Nancy pour un défi sportif et solidaire hors normes. Et l'organisation a besoin de vous. Pour permettre aux équipes de marcher 100 km en moins de 30 heures contre la pauvreté, de nombreux bénévoles sont recherchés. Les missions sont variées. Vous pouvez aider à l'accueil et à la distribution des dossards, gérer le ravitaillement sur l'un des 8 points de contrôle, conduire les navettes de matériel ou encore masser les participants si vous êtes kiné, ostéo ou podologue. Et si vous préférez marcher, vous pouvez même intégrer l'équipe de clôture pour nettoyer le parcours. Alors pour rejoindre cette équipe solidaire et conviviale, inscrivez-vous dès maintenant en ligne. Les liens sont sur ici.fr. Un événement à ne pas manquer, le Trail Walker Oxfam à Nancy ce week-end.
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0: par Macamillion, c'était Culture Club. Bel après-midi, Bill Withers, Véronique Sanson, Bruno Mars et Renaud, dites donc une sacrée bande, vous attend pour vous accompagner jusqu'aux infos de 16h. Vous vous installez et vous profitez de l'après-midi avec nous.
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1: L'heure du goûter approche, merci d'être avec nous, bel après-midi. Tout de suite les infos, il est 16h.
2: Localement, la température pourrait atteindre 38 voire 39 degrés ces prochains jours dans le Languedoc notamment. Voilà les dernières infos de Météo France sur cette vague de chaleur précoce. 8 départements du quart nord-ouest sont en vigilance orange canicule. C'est du jamais vu pour un mois de mai. 20 sont en vigilance jaune et ça devrait continuer pendant le reste de la semaine. Aucune fermeture d'école n'est prévue à ce stade, ni report des épreuves de baccalauréat. Le bac pro commence ce jeudi. 240 000 bornes de recharge supplémentaires d'ici 2030 pour les voitures électriques. C'est la promesse des opérateurs faite à l'Elysée. Emmanuel Macron reçoit aujourd'hui les acteurs du BTP, de l'industrie, des transports, de l'énergie, un mois après la publication du plan du gouvernement destiné à accélérer la consommation d'électricité dans le pays. Ce tragique accident en Belgique, un train a percuté un car scolaire à un passage à niveau en Flandre, au nord de Bruxelles. Choc excessivement violent qui a fait 4 morts, dont 2 enfants. Le train roulait à environ 120 km/h selon les premiers éléments et les barrières de sécurité étaient baissées. Après le Québec, c'est un festival suisse qui annonce le report d'un concert de Patrick Bruel prévu le 26 juin. Après la multiplication de plaintes pour violences sexuelles contre le chanteur, les organisateurs de ce concert qui devait avoir lieu à Fribourg veulent laisser à la justice le temps, je cite, d'établir les faits avec le recul et l'objectivité nécessaire. Un mot de Roland-Garros avec le retour de Loïse Boisson un an après avoir créé la sensation. La française demi-finaliste en 2025 affronte Anna Kalinskaya cet après-midi.
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4: Le temps cet après-midi en Lorraine, c'est évidemment un beau soleil qui nous accompagne et des températures assez élevées pour un 26 mai, puisqu'elles sont comprises entre 30 et 35 degrés avec les maximales dans le Toulois. Si vous avez besoin de vous rafraîchir, profitez-en pour aller au parc de la Pépinière à Nancy. Il y a les jets d'eau et vous devriez avoir 34 degrés cet après-midi dans la cité ducale. Prévoyez de la crème solaire, vos lunettes, pensez à la bouteille d'eau dans la voiture. Et pour cette nuit, les températures devraient être comprises entre 14 et 18 degrés, donc ça ne devrait pas vraiment se rafraîchir. Si vous prenez la voiture cet après-midi, n'hésitez pas à consulter la page Facebook de notre partenaire InfoRadar 54. Bel après-midi avec Ici Lorraine.
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0: Les Enfoirés, c'était l'île au trésor sur votre radio ici Lorraine. 50 km de lutte contre l'asphyxie avec une règle d'or cruelle, interdiction de courir. C'est dans cet univers d'exigence absolue, loin des projecteurs, qu'Eddie Riva, la référence de la marche athlétique de notre région, a baigné. Aujourd'hui, alors qu'il a raccroché ses chaussures de compétition, Laurent Pilloni revient dans l'esprit sportif sur ce parcours qui force le respect.
1: On dit souvent que l'athlétisme est le sport roi, mais on oublie trop vite que la marche athlétique en est la discipline la plus cruelle. C'est un sport ingrat, presque invisible, où l'effort est total, mais la reconnaissance, souvent discrète, trop discrète. C'est dans ce monde de silence et de souffrance qu'Eddie Riva a bâti sa légende. Imaginez l'exigence, parcourir 50 km, soit 8 de plus qu'un marathon, avec une règle d'or qui vous interdit de courir sous l'œil impitoyable de juges prêts à briser vos rêves sur un simple carton rouge. C'est un combat permanent contre l'asphyxie et contre soi-même. Eddie Riva n'a pas seulement pratiqué ce sport, il a habité pendant plus de 20 ans. Le Lorrain compte 2 participations aux Jeux Olympiques, à Athènes, puis à Pékin. Il a porté les couleurs de la France au plus haut niveau, et donc nos couleurs. Mais au-delà des chronos, comme son record personnel de 3h51, ce qui force le respect, c'est sa résilience. Le 50 km ne pardonne rien, ni la chaleur, ni la lassitude, ni les crampes qui paralysent le corps après 4 heures d'efforts intenses. Pourtant, malgré la dureté de cette vie de moine, Eddie Riva n'a jamais tourné le dos à sa discipline. Une fois les chaussures de compétition rangées, il a choisi de rester dans l'ombre, là où le travail se fait. Aujourd'hui, en tant que conseiller technique national, il est celui qui transmet cette science de la souffrance et de la précision à la nouvelle génération. Il ne cherche pas les projecteurs, il forme, il conseille, il guide les champions de demain au Pôle France de Nancy, car Eddie Riva sait mieux que quiconque que dans la marche, la vraie victoire ne se trouve pas seulement dans la médaille, mais dans la dignité de celui qui refuse d'abandonner, kilomètre après kilomètre.
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0: Les Ten Sharp sont sur votre radio, ici Lorraine. La suite en musique avec votre quart d'heure 100% chanson française. Et là, c'est sûr, vous allez chanter avec nous puisqu'il y aura Joe Dassin dans Les Yeux d'Emily, évidemment. Kalikoba et Gold, et puis entre les deux, Louane et son nouveau tube Conduire. Vous resterez avec nous puisque vous allez marcher dimanche 7 juin avec l'association Self à Florémont. Pourquoi le 7 juin? Parce qu'il faut déjà réserver maintenant. Je vous en parle dans quelques minutes. Je vous donne tous les détails après ce quart d'heure de chanson française.
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1: 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C'était Stilto dans vos après-midi, ici Lorraine. Un après-midi qui va se poursuivre, évidemment, comme à chaque fois, avec de l'humour. L'humour en tube, c'est Fred Ballard qui nous accompagne aujourd'hui. Quel que soit l'animal de compagnie qu'on choisit, il y a forcément des contraintes. La litière pour les chats, le nettoyage de cage pour les hamsters. Alors dans l'humour en tube, Fred Ballard va nous aider à trouver l'animal de compagnie qui correspond vraiment à nos besoins.
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0: Les Connell 74-75. On file tout droit vers les infos de 17h. On leur avance la Chicago Marine et David Lee Ross pour des souvenirs. Et puis, juste après 17h, on continuera encore une fois à se faire plaisir. Sortie, balade, rencontre. On va tester pour vous la ronde vosgienne avec notamment des danses folkloriques. C'est à découvrir dans quelques minutes. Restez sur votre radio, ici Lorraine.
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0: You Leave Me Now. Les Bee Gees avec vous sur votre radio, ici Lorraine. Belle fin de journée, merci de nous accompagner, bienvenue.
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0: C'est un plaisir de vous accompagner en cet un peu chaud d'après-midi. Il est 17h. Les infos, c'est avec Léo Limon. Bonsoir Léo.
2: Bonsoir Damien, bonsoir à tous.
0: La qualité de l'air se dégrade dans la région.
2: Une bonne partie de la Meurthe-et-Moselle est classée en rouge, niveau 4 sur 6, niveau inférieur pour les Vosges, sauf Épinal qui reste en rouge. En cause, la chaleur évidemment historique en cette fin de mois de mai qui favorise la production d'ozone. Ça va s'accentuer demain. Côté Météo France, 13 départements de l'Ouest sont en vigilance orange canicule. En Meurthe-et-Moselle et dans les Vosges, on reste toujours en vert, ce qui n'empêche pas donc un très fort ressenti pour se rafraîchir. Certains d'entre vous vont être tentés peut-être de piquer une tête, mais les autorités vous appellent à la plus grande prudence. Déjà 6 noyades mortelles en France depuis le week-end dernier. Vigilance surtout que certains lieux sont interdits à la baignade, et si c'est le cas, c'est qu'il y a une bonne raison, selon Sophie Charlotte Valentin, directrice nord-est de Voies Navigables de France.
3: C'est une situation très inédite avec ces températures très chaudes. Et nous souhaitons appeler la plus grande vigilance. Les comportements les plus dangereux sont de sauter depuis les ponts, par exemple, ou de sauter à proximité des barrages, des écluses. Il y a des courants profonds et puis il y a des ouvrages qui sont manipulés qui peuvent entraîner par des lames de fond les personnes qui ont sauté. Près des piles de ponts, il peut y avoir des débris, des restes en fait qui datent de la construction du pont. Il peut y avoir des tiges de fer, il peut y avoir des choses. Il y a beaucoup de plantes qui se développent dans les canaux. On les voit souvent à la surface, mais ça rend la nage très difficile. Et puis surtout dans les canaux, les berges ne sont pas prévues pour remonter. Donc si vous tombez et que vous avez une hydrocution, une crampe ou autre, vous ne pouvez pas remonter facilement. Et puis je ne parle pas en fait de la surveillance de la qualité de l'eau. Comme ce ne sont pas des sites surveillés, la surveillance de la qualité de l'eau permet d'avoir une surveillance au jour le jour pour pouvoir indiquer si c'est baignable ou pas.
2: La directrice nord-est de Voies Navigables de France. Son interview est à retrouver sur votre application ici. Dans les écoles, le ministère de l'Éducation demande aux directeurs, enseignants et encadrants de s'adapter, notamment avec les examens qui approchent. Les configurations des salles d'examen devront être le plus possible protégées de la chaleur et du soleil. Les candidats auront le droit aussi de sortir pour se désaltérer. La circulation des trains a repris progressivement entre Nancy et Metz. Elle a été à l'arrêt une bonne partie du début d'après-midi après un accident de personne à hauteur de Novéan. Plus de peur que de mal à Oudemont, route de Mirecourt. Cet après-midi, un important dégagement de fumée a provoqué la venue des pompiers en nombre. Grande échelle de fourgon, procédure classique puisque l'alerte venait d'un bar. C'est la machine à café, au final, qui a eu un souci. Pas de blessés, évidemment, à signaler. La programmation complète du Nancy Jazz Pulsation annoncée ce matin. On connaissait déjà celle du Chapiteau et du Magic Mirror. Voici celle des autres salles, la Manufacture, l'autre canal et la salle Poirel, avec quelques noms connus. Yael Naïm, le duo de DJ Bon Entendeur, connu pour ses reprises des classiques de la chanson française, avec aussi, comme d'habitude, une large programmation d'artistes jazz. Une annonce marquée par une menace de grève de la part des 5 salariés du festival. Le préavis a été levé in extremis hier grâce à un premier accord de dernière minute. On en reparle dans le journal de 18h.
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2: Damien, encore et toujours cette forte chaleur.
5: Ouais, et demain, on prend la même et on recommence. Hein. Exactement la même journée, la même nuit que la nuit précédente et la même journée qu'aujourd'hui avec les températures. Les mêmes températures ressenties partout dans la région. On aura 14 à 17 degrés cette nuit. Alors, ça va bien permettre de respirer hein, si vous voulez faire du sport. Et courir, c'est le matin, hein, c'est mieux, puisque dès 8h, on devrait avoir 17 à 22 degrés. Donc ça reste des températures très agréables pour courir. Milieu de matin, est déjà à 29, donc là, beaucoup moins. Dans l'après-midi, eh bien, vous aurez une nouvelle fois jusqu'à 32 degrés attendus dans la région, avec des températures qui vont afficher 29 du côté de Gérardmer, 30 degrés à Remiremont, 31 à Épinal, Saint-Dié et Vittel. Vous aurez 32 degrés à Neuchâteau et Lunéville, 33 même pour Nancy, tous les ponts à Mousson demain, au meilleur de la journée. Donc, encore une fois, une journée sèche, ensoleillée et particulièrement chaude. Donc, si vous devez sortir, gardez votre bouteille à portée de main. Et puis, est-ce que t'es toujours la bienvenue? Voilà, mon cher.
2: Merci à vous.
5: À tout à l'heure, 18h.
2: À tout à l'heure. Je vais boire un coup en attendant, me rafraîchir.
5: Ouais, profitez-en. On a de la chance chez nous, la machine à café n'est pas en panne.
2: Voilà.
5: Sinon, là, effectivement, moi aussi, je serais en grève.
2: Tout va bien. C'est bon, faut tenir le coup.
5: Pour la route, il n'y a pas de difficulté en cette fin de journée, mis à part des légers ralentissements, alors toujours les zones de travaux. Elle vous impacte notamment à hauteur de Flavigny sur les RN57 direction Épinal, pas de problème. Et puis sur la 31 direction Mexéville, là aussi dans la descente vous perdez 6 à 10 minutes direction Bouxières aux Dames et Pont-à-Mousson. Ailleurs on a du vert quasiment partout dans la région en cette fin de journée, même à Épinal le trafic est plutôt dégagé en centre-ville, bon excepté l'hypercentre, secteur préfecture, mais là vous en avez l'habitude à cette heure-ci. Les difficultés sont assez importantes. Soyez prudents. 03 83 36 20 20. C'est le numéro à composer si vous rencontrez une perturbation sur la route.
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5: Soleil, chaleur, d'accord, mais musique surtout. Voici Michel Jonas, c'est le joueur de blues sur votre radio ici Lorraine.

0: Joueur de blues, Michel Jonas est sur votre radio. Ici Lorraine.
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0: Et si je vous emmenais danser dans un instant? Alors pas le cha-cha, la zumba, même pas le rock, hein. Non, non, et encore moins la valse, non. Les danses folkloriques vosgiennes, la ronde vosgienne à Saucourt, vous invite à danser les danses ancestrales vosgiennes. On en parle dans un instant, je fais découvrir tout cela. Après Oria, voici Soirée mondaine.

0: Ils sont les mondaines Doria. Ils sont sur votre radio ici Lorraine. Belle fin de journée et merci d'être avec nous. 17h12.
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0: Si vous avez envie de découvrir les danses folkloriques lorraines, allez retrouver la Ronde Vosgienne. L'association perpétue la tradition des danses folkloriques. Bonjour Gisèle Martinet.
3: Bonjour.
0: Quelles sont les danses que l'on peut faire aujourd'hui et que vous faites revivre à la danse vosgienne?
3: Alors à la Ronde Vosgienne, on fait beaucoup de branles, de scottish, de valse et beaucoup de danses en cercle, en couple, en cercle. On a recherché nos danses avec Raphaël Wasfaren qui a écrit, c'est un médecin qui a écrit toutes des musiques et des danses lorraines et on a travaillé sur ses recueils.
0: Ce sont des danses qui se sont perdues avec le temps et que vous continuez de faire revivre?
3: Oui. Elles se sont perdues pas complètement parce qu'il y a quand même encore des groupes folkloriques dans les Hauts-de-Vosges qui ont fait perdurer la tradition. Mais c'est vrai que nous, dans la plaine, on est les seuls.
0: Oui, puisque je l'ai pas dit, mais vous êtes au foyer rural de Saucourt et on peut en profiter tous les vendredis à partir de 20h30 pour danser avec vous.
3: Danser. Ouais. Voilà, alors on fait une initiation à la danse tous les vendredis à partir de 20h30 et on a une initiation aussi à la musique, aux instruments traditionnels à partir de 17h30 le vendredi et le mardi.
0: Alors on a quoi comme instrument traditionnel? L'accordéon?
3: Il y a des psaltérions qui ont été faits par Jean-Claude Condy et Luthier de Mirecourt, accordéon diatonique, après on a les épinettes, la flûte traversière. Bon, qui n'est pas un instrument traditionnel, hein, mais on a guitare, flûte traversière, flûte à bec.
0: Il y a des noms qu'on connaît assez peu, hein. Soyotte, mazurkan. Ces danses-là, elles ont une signification particulière et elles se font en costume traditionnel. Ça aussi, vous faites revivre le costume traditionnel vosgien?
3: Oui. On a fait des recherches avec le musée Lorrain de Nancy et on a reconstitué vraiment les costumes à l'identique. Mais on a beaucoup de costumes quand même qui sont faits par des personnes âgées qui nous les ont donnés. C'est-à-dire les chemisiers, tout ce qui est pantis, jupons, tabliers. Tout est authentique avec des personnes qui nous les ont donnés.
0: Histoire de faire revivre et continuer à faire perdurer les danses vosgiennes et les danses folkloriques. Ça s'appelle la Ronde Vosgienne, c'est au foyer rural de Saucourt. Allez les rencontrer les vendredis à partir de 20h30, mais tous les renseignements également, vous les prenez sur votre site ici.fr. On y mettra toutes les informations. Merci beaucoup Gisèle Martinet.
3: Merci.
0: À bientôt.
3: Revoir.

0: Le chant des signes, c'était Indochine. L'après-midi se poursuit avec vous et en musique avec Abba. Gimme, gimme, gimme, c'est juste après ça.
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0: Iggy, sur votre radio. Ici Lorraine, 17h29, bienvenue.
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0: On a pour vous, avec des conditions de circulation à vous donner dans la région, et c'est vous qui nous le dites au 03 83 36 20 20. Vous êtes vigilants si vous êtes à Épinal. On a du monde en cette fin de journée. Attention, de côté du Faubourg d'Embraye, trafic assez chargé jusqu'au centre-ville. Et puis c'est la même chose également si vous êtes rue Thiers. Le trafic est là aussi perturbé. Rue de la Préfecture également, on a un trafic assez dense à cette heure-ci. Sur les autres axes de la région, attention, notamment Meurthe-et-Moselle, évidemment, avant les zones de travaux, celle de l'A31 autour de Maxéville, vous êtes impacté par des ralentissements depuis l'échangeur de l'Axou, vous perdez 15 minutes. En direction de Champignol et de Pont-à-Mousson, vous aurez du monde également sur l'A33 dans l'autre sens, en direction de la sortie Brabois, là c'est 8 minutes de perdu. Attention également à l'entrée dans la métropole avec un ralentissement signalé à hauteur du faubourg du rond-point Marcel Brault et puis de la direction notamment du rond-point du Millénaire. On a un trafic assez dense également en descente d'Agincourt comme d'habitude à cette heure-ci. Et puis les zones de travaux toujours difficiles d'accès si vous êtes sur les RN57 direction de Flavigny plutôt en direction Épinal. Eh bien on a 6 à 10 minutes de perdu. C'est déjà 15 minutes de perdu là aussi si vous êtes entre Rosières-aux-Salines et la zone de travaux qui vous emmène à Lunéville. Prudence hein, sur la 33 à cette heure-ci. 03 83 36 20 comme d'habitude, vous faites passer le message, les perturbations dans la région, on est là évidemment pour expliquer tout ça et vous aussi vous informer. 03 83 36 20 20, je vous le rappelle.
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0: Musique dans un instant avec Émilie sur votre radio préférée. Ici Lorraine, vous allez pouvoir dans un instant découvrir Benjamin Biolay qui passe à l'heure d'été, tout ça après Étienne Dao. Voici Bleu comme toi pour des souvenirs ici Lorraine.

0: comme toi et comme le ciel en Lorraine. C'était Étienne Dao. La suite, c'est la musique, comme d'habitude avec Émilie Mazoyer. On redécouvre l'actualité des dernières 24 heures en moins de 3 minutes. Voici Émilie Mazoyer dans Décibels.
1: Salut tout le monde. Émilie au rapport pour votre dose quotidienne d'actualité musicale. Vous n'allez pas croire combien de bougies Lenny Kravitz souffle aujourd'hui.

0: 62. Lenny Kravitz a 62 ans. Permettez-moi de douter. Étant donné qu'on le voit au minimum torse nu dans tous ses clips, je pense avoir une assez bonne vision du physique de la personne. Et pour ma part, je le situe dans une fourchette 30 ans, 30 ans et demi. Allons vérifier sur place. Lenny Kravitz est en tournée chez nous. Normal, c'est en France qu'il a le plus de succès depuis son premier album en 1989. Vous verrez Lenny Kravitz au Printemps de Pérouges, au Festival de Nîmes, aux Nuits de l'Erdre et en Picardie pour le Rétro C'est Trop. Le rappeur Jul vient de livrer son 26e album. C'est pas un gag, hein, mais comme il en sort 2-3 par an, ça grimpe vite. Mais le dernier, Oubliez-moi, a une saveur particulière. Il est sorti le jour de son Stade de France, archi complet. Complet comme jamais, en fait.
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0: 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Jul a battu le record d'affluence au Stade de France, détenu jusque-lors par Indochine, qui avait réuni 97 036 spectateurs pour son Central Tour en 2022. Jul a fait 3000 de mieux, 100 000 personnes. Le chiffre a été validé par les équipes du Stade de France. C'est énorme. Le nouvel album de Paul McCartney sort dans 3 jours et on sait que ça va être canon. En duo avec l'autre survivant des Beatles, Ringo Starr, Paul McCartney nous offre avec The Boys of Dungeon Lane un album doux, nostalgique, mélodieux, incontournable. Vivement vendredi. Un film pour raconter l'histoire de l'héroïne panthéonisée Joséphine Baker. Mais quelle bonne idée ! Son enfance dans l'Amérique ségrégationniste, puis Broadway et la France, le musical. Le rôle de Joséphine Baker dans la résistance face aux nazis, elle était espionne. Ses combats auprès de Martin Luther King, ou les 12 enfants venus du monde entier qu'elle a adoptés. Ça, c'est un film qu'on a envie de voir. Bravo à la réalisatrice française Maïmouna Doucouré, qui a décroché le projet, et à la chanteuse américaine FKA Twigs, qui tiendra le rôle principal iconique de Joséphine Baker. Yeah.

0: Une voix que l'on adore écouter, évidemment, sur votre radio, ici Lorraine. Profitez-en, bien évidemment. La suite, c'est en musique. Avec tout à l'heure, on retrouvera bien évidemment votre grand jeu du jour. Il y aura des places à gagner pour aller au Ciné Palace. Et puis, on va surtout, aujourd'hui, avec Émilie Mazoyer, vous donner rendez-vous à 20h avec Zazie. Elle nous fera découvrir, peu importe, son nouveau single sorti vendredi dernier, présage de son 12e album à venir. Rendez-vous à 20h. Allez, cette fois, comme promis, on joue.
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0: 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Il y a deux places pour vous. Le film de votre choix, comme d'habitude, c'est à gagner en nous appelant au 03 83 36 20 20. 03 83 36 20 20. Vous avez le numéro ? Bon, notez-le bien, puisque maintenant, il va falloir vous concentrer sur la chanson qui arrive. Une chanson de Camélia Jordana, dans laquelle il manque un mot. Et ce mot, il va falloir le retrouver. Vous nous le donnez. Et ensuite, ensemble, eh bien, on passe à l'antenne pour vous offrir vos places. Ok, c'est un peu plus simple. 03 83 36 1, je vous le dis encore une fois parce que ça va très vite. Attention, écoutez bien cette chanson de Camélia Jordana.

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À vous de jouer. 03 83 36 20 20. Vous l'avez, vous nous appelez, vous repartez avec vos places de ciné. Direction le Ciné Palace à Épinal, à voir ce que vous voulez. La réponse après Mike Oldfield, mais avant cela, Gauvin Cerce et Silence Radio, c'est son nouveau tube.

0: Mike Oldfield avec To France sur votre radio ici Lorraine. Attention, il y a du grabuge sur la route. On a des difficultés à vous signaler sur l'autoroute A31 si vous prenez la direction de Metz, Nancy, Metz, à hauteur de Laxou. On a un petit carambolage avec 4 véhicules impliqués. La police est sur place, nous a signalé Gaël il y a quelques instants, mais les ralentissements sont déjà assez importants dans le secteur puisque vous êtes ralenti grosso modo depuis la sortie Brabois. Vous perdez 20 minutes actuellement. Vous serez impacté également si vous venez de Toul par l'A31 et en prenant l'embranchement qui vous emmène vers Pont-à-Mousson. Son direction Metz. Prudence dans ce secteur, hein, donc déjà des ralentissements signalés. On est dans la descente de l'Axou, à hauteur de la polyclinique Gentilly, hein, sur le plateau, à hauteur du Zénith, voilà, si vous voyez, avant la descente. Prudence donc dans ce secteur, et puis des gros ralentissements signalés. On en a d'autres, des ralentissements, merci à Laurent cette fois-ci pour l'information, puisque dans le sens Nancy-Metz, en direction du Nord, hein, à hauteur de Belleville, on a un camion arrêté sur la bande d'arrêt d'urgence. C'est dans un virage à droite, juste après la sortie Custine. Il y a un ralentissement dans le secteur, hein, soyez prudents, parce que ça peut vous surprendre après le virage. Donc là, grande prudence si vous prenez, je vous le rappelle, la direction de Metz à cette heure-ci. 03 83 36 20, ça c'est le numéro pour nous appeler comme Gaël et Laurent et nous donner des infos de circulation. Notez qu'on a toujours 10 minutes de perdu sur la zone de travaux de l'A33 direction Lunéville à hauteur de Rosières-aux-Salines et sur celle de la RN57 un petit peu moins, 4 à 5 minutes de perturbation dans ce secteur. Dans les Vosges, on a du vert quasiment partout. Donc voilà, si vous rencontrez une autre perturbation, appelez-nous 03 83 36 20 20. L'infotrafic, c'est avec vous tous les jours sur les routes de Lorraine.
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0: En attendant, on joue comme tous les jours à la quiche aux chansons. C'est on ne peut plus simple. On enlève un mot dans une chanson que vous connaissez par cœur. Vous le retrouvez, vous gagnez des places de cinéma. Ce soir, c'est à Épinal que l'on vous invitait. Ça tombe bien, Christophe lui aussi est à Épinal. Bonsoir Christophe.
3: Oui, bonsoir.
0: Comment ça va Christophe?
3: Super bien.
0: Bon, à vous, il n'y a pas trop de problèmes sur la route. Hein.
3: L'après-midi à l'ombre dans la forêt, pas de circulation.
0: Oh.
3: Je suis le transat tout l'après-midi.
0: Vous avez fait quoi en forêt, Christophe, aujourd'hui? Profiter du frais?
3: Ouais, profiter du frais.
0: Alors, c'est quoi les bons plans du côté d'Épinal? Vous êtes dans quel secteur?
3: Moi, je suis côté sortie Épinal, côté Remiremont plutôt.
0: Donc,
3: le long de la Moselle, donc voilà.
0: Un peu
3: au frais que l'eau de la Moselle.
0: Ah, très bien. Ouais. Bah voilà. Voilà. Si vous avez envie de prendre le frais, suivez les conseils de Christophe. Christophe, moi j'ai un autre conseil. Les salles du Ciné-Palace sont bien climatisées. Hein. Ça, faut en profiter.
3: Aussi, oui.
0: Ouais. On est au frais, on est bien, on est à l'ombre. Et on peut voir n'importe quel film. Vous savez déjà si vous gagnez ce que vous voulez aller voir ou pas?
3: Ouais, j'ai peut-être voir le film sur Michael Jackson.
0: Ah, Michael Jackson, tout simplement. Faut pas hésiter. Et si vous avez le mot dans cette chanson de Camélia Jordana, quel mot manquait?
3: Docile.
0: On vérifie.
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0: C'est gagné, Christophe.
3: Ah, super.
0: Bravo, félicitations. Super. Ben voilà, encore 2 places de ciné pour aller au Ciné-Palace.
3: Eh ben super, je vous remercie.
0: Bon, préparez-vous à danser, hein, parce que quand on voit le film de Michael Jackson, on n'a qu'une envie, c'est de danser tout le long.
3: Ah, j'ai transpiré un peu, c'est pas grave.
0: Profitez-en. À bientôt,
3: merci,
0: Christophe.
3: Merci Lorraine, et puis à bientôt, au revoir.
0: À bientôt, profitez bien du soleil dans la région. La suite, c'est en musique avec vous, David Hallyday arrive dans un instant. Et puis n'oubliez pas ces ralentissements, je vous le signalais, Laurent vient de nous préciser à l'instant que le carambolage de l'Axou et les pompiers et la DIRES qui sont en train d'arriver avec des répercussions jusqu'à Villers-Clairieu. Merci Laurent pour l'info mise à jour à l'instant même au 03 83 36 20 20. On continue ensemble en musique, comme promis, David Hallyday vous suit.
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1: Zazie avec Peu importe, son nouveau tube, il est sorti vendredi dernier. Il annonce son 12e album et elle sera l'invitée d'Émilie Mazoyer tout à l'heure. Rendez-vous à 20h sur votre radio ici Lorraine avec Zazie donc comme invitée pour ce grand moment de décibels. Soyez vous aussi là présent au rendez-vous. Attention sur la route, juste pour vous signaler ce mini carambolage à hauteur de Laxou. Les pompiers, la DRS sont sur place, la police également. On a toujours des ralentissements assez importants dans le secteur. Vous prenez la direction de Metz, vous perdez 20 minutes depuis l'aire de Villers-Clairieu. Merci à Laurent et Gaël pour les infos. Vous continuez à les alimenter au 03 83 36 20 20.
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1: Belle fin de journée, merci d'être avec nous. Il est 18h. Les infos, bonsoir Léo Limon.
3: Bonsoir Damien, bonsoir à tous.
1: Des agriculteurs ont installé un labyrinthe de bottes de paille à côté de la gare de Nancy.
3: Devant le centre des congrès, où se tient en ce moment le grand rendez-vous national des producteurs de blé et de céréales. Un labyrinthe pour illustrer le désarroi des professionnels face à la crise agricole. Et à ces difficultés, voilà un invité dont les céréaliers se seraient bien passés. La chaleur, surtout que les cultures souffrent déjà du manque d'eau. Selon Jérémy Jeanson, président de la FDSEA de Meurthe-et-Moselle et céréalier sur le plateau de Huy.
4: On a des secteurs, dont le mien, où on n'a quasiment pas vu d'eau depuis le 1er avril. Donc voilà, les plantes elles sont en pleine croissance mars, avril, mai, et elles terminent mi-juin. Après, on a les cultures d'été, ce qu'on appelle maïs, tournesol, qui sont aussi en début de production et qui souffrent du manque d'eau. Donc les cultures, elles souffrent, elles atteignent directement le potentiel. Une plante qui est en stress, elle ne va pas chercher le potentiel qu'elle a. Elle réduit son potentiel parce qu'elle se met en survivance, en fait. Et donc, en fait, on est en train, au lieu d'avoir des parcelles qui pourraient faire 7 tonnes hectares, on a probablement déjà en dessous de 6 tonnes hectares de potentiel. Voilà. Après, ça peut, des fois, parfois, certaines cultures peuvent compenser. Mais on a déjà attaqué clairement le potentiel de nos cultures avec la sécheresse qu'on connaît là.
3: La chaleur qui touche tout le pays, le gouvernement n'est pas très optimiste. Cet épisode caniculaire est certainement le premier d'une série qui devrait se prolonger cette année, selon la ministre de la Transition écologique. Actuellement, 13 départements de la façade ouest sont en vigilance orange canicule pour la journée de demain. La Meurthe-et-Moselle et les Vosges restent en vert, même s'il fait très chaud. Les températures redescendent pour le moment suffisamment la nuit. On fait le point complet sur la météo à la fin du journal. Dans les écoles, le ministère de l'Éducation demande aux directeurs, aux enseignants et aux encadrants de s'adapter, notamment avec les examens qui approchent. Les configurations des salles d'examen doivent être le plus possible protégées du soleil, de la chaleur. Les candidats auront la possibilité, évidemment, de sortir pour boire. Et les autorités appellent aussi leur côté à la vigilance face au risque de noyade. La préfecture des Vosges rappelle qu'il est important de respecter les interdictions de baignade qui protège du danger sous l'eau, selon la directrice nord-est de Voies Navigables de France. Son interview est à retrouver sur notre site ici.fr. Depuis le week-end dernier, il y a déjà eu 6 noyades mortelles en France. Le procès d'une mère de famille de Villers-les-Nancy, demain à la cour d'assises de Meurthe-et-Moselle, jugée pour avoir tenté de tuer son fils et empoisonné son mari en décembre 2020. L'enfant avait été blessé à la gorge et au thorax. Le père avait surpris sa femme avec un couteau dans les mains dans la chambre de son fils. 290 suppressions de postes annoncées chez le spécialiste du vêtement pour enfants Okaidi. Une soixantaine de magasins va fermer. 3 de ces magasins se trouvent sur la métropole du Grand Nancy et un à Épinal. On ne sait pas encore s'ils sont concernés par ce projet de fermeture. L'enseigne explique que ces difficultés par la baisse du pouvoir d'achat, la baisse des naissances, la concurrence de la seconde main et des sites de mode à très bas coût.
1: La direction du Nancy Jazz Pulsation évite une grève de justesse.
3: Ouais, c'était une menace de l'équipe de 5 salariés. Le préavis a été levé à la dernière minute hier soir. Un accord a été trouvé quelques heures avant l'annonce des derniers noms ce matin de la programmation du festival en octobre prochain. Les salariés réclamaient entre autres le règlement d'heures supplémentaires non payées. Sifax Alec est responsable de la programmation pour le NJP.
0: Notre seul objectif depuis le début, c'est de rentrer en discussion et en même temps faire en sorte que le festival ait lieu dans de bonnes conditions et ne soit pas en danger sur le long terme. Donc voilà, il y a quand même un moment de fête avec une programmation qui est cool et en même temps un moment social qui est essentiel aujourd'hui de discussion. Donc là, on a obtenu OK les heures sup via une transaction, mais ce qui est essentiel pour nous, c'est qu'on ait obtenu une table de discussion et faire en sorte qu'NJP puisse se passer de manière plus sereine et éthique.
3: Sifax Alec, responsable de production pour le NJP. Le nouveau président du festival depuis un an, Yves Colombin, estime qu'il a hérité d'un festival au fonctionnement archaïque et reconnaît que les changements qu'il veut mettre en place peuvent chambouler son organisation et l'équipe de salariés.
5: Mais dans le rythme d'un festival, c'est ça qui se passe aussi. C'est qu'à un moment donné, on concentre tout sur l'édition, sur ce qui doit se faire, et puis on oublie de travailler ou on travaille un petit peu moins les dossiers de fond. Alors peut-être que c'est ça. Et donc quand on reprend les dossiers de fond, forcément, ça n'avance pas forcément assez vite, c'est forcément compliqué. Et je comprends très bien aussi l'incertitude et le mal-être, le mal-être que ça peut générer auprès des salariés.
3: Et vous avez la programmation complète du NJP, lien vers la billetterie sur le site et l'appli ici. Et puis un mot de météo, puisque Météo France annonce à l'instant que cette journée de mardi bat un nouveau record de chaleur pour le mois de mai. La journée d'hier était, avant celle d'aujourd'hui, la plus chaude jamais enregistrée depuis le début des relevés météo de Météo France.
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3: Une journée de record de chaleur et ça continue encore.
1: On pourra peut-être battre un nouveau record demain, vous me direz, avec le temps qui est annoncé. Alors, j'ai les mêmes cartes qu'hier, sous les yeux. Exactement la même chose annoncée avec les mêmes températures. Ouais, c'est un copier-coller. Ou alors, il y avait peut-être eu un souci à Météo France de copier-coller, mais visiblement, elle est bien à jour. Et effectivement, on a des températures qui sont similaires. Ce soir, donc, des températures qui vont baisser de 18 à 23 degrés dès le coucher de soleil. Ça va un peu faire respirer tout le monde. La nuit, on attend jusqu'à 14 à 17 degrés. Réveil 17 à 22. Dès le milieu de matinée, on aura déjà quasiment 30 degrés dans la métropole du Grand Nancy, 27 à Gérardmer dans l'après-midi. Donc ça va plafonner à 29 à Gérardmer. Je vous rappelle, température que je donne, c'est sous abri. Donc en plein soleil, ça peut très rapidement grimper. Donc 29 à Gérardmer, 30 degrés à Remiremont. Il y aura 31 du côté de Saint-Dié, de Lunéville, d'Épinal, de Vittel. 32 à Neuchâteau, Nancy et Toul. Jusqu'à 33 à Pont-à-Mousson. Demain, au meilleur de la journée, 33 à Bar-le-Duc et Commercy. Donc les températures vont grimper demain. Encore une fois, on va gagner un petit degré. Donc peut-être un nouveau record à suivre demain. Donc n'oubliez pas la petite bouteille d'eau, la casquette, la crème solaire. Et puis ça devrait bien se passer, les lunettes de soleil aussi, c'est toujours plus agréable. Et tout ça, vous Léo, c'est bon?
3: Ouais, bah c'est bon, voilà. J'ai le kit complet, j'ai ma gourde à côté de moi, là, c'est parfait.
1: On n'a pas encore offert les kits de l'été ici, on est en train de vous les préparer, donc il y aura peut-être tout ça, mais ce sera peut-être un peu plus tard dans la saison.
3: Je pense qu'on va avoir besoin tout au long de l'été.
1: Oh, j'ai vu, on a les nouveaux chapeaux. Là, on en parlera, les chapeaux, tiens, on vous les offrira. Merci beaucoup, Léo.
3: Merci à vous, Damien.
1: À bientôt, belle soirée. La route, c'est avec vous, 03 83 36 20 20. Par contre, dans les voitures, vous devez avoir chaud, notamment si vous êtes dans les embouteillages sur l'A31. On vous rappelle cette perturbation avec 4 véhicules impliqués dans un accident à hauteur de la sortie Laxou, dans la descente, on est sur le plateau un peu après la sortie Gentil. On a des difficultés de circulation sur cette portion et vous êtes impacté depuis l'échangeur de Brabois. On a presque 15 à 20 minutes de perdu dans ce secteur direction Pont-à-Mousson. Donc prudence, des impacts également sur l'A31 si vous êtes à hauteur des Baraques. Attention dans ce secteur, je vous le rappelle, mais attention également si vous êtes sur l'A33 avant la zone de travaux direction Lunéville, vous perdez 6 à 10 minutes. On a moins de perturbations sur la RN57 à hauteur de Flavigny. On est sur 2 à 3 minutes de ralentissement avant. Soyez plus vigilants, il y a toujours une zone de travaux, mais ça circule très bien dans les Vosges. Pas de problème, trafic dégagé visiblement. Vous êtes déjà à la maison ou en tout cas pas nombreux sur les routes et c'est pas plus mal. 03 83 36 20 20 si vous rencontrez d'autres perturbations.
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1: La suite en musique, c'est avec Queen, bienvenue.

0: Kind of Magic. Queen est dans votre radio, ici Lorraine.
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0: Rencontre avec des Lorrains tous les jours sur votre radio ici Lorraine. Dans un instant, rencontre avec un ex-DJ collectionneur de disques vinyle installé à Saint-Nicolas-de-Port. Il s'appelle Stéphane Bonazzoli. C'est Véronique Laure qui part à sa rencontre après Benabar.
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0: 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C'était Benabar sur votre radio ici Lorraine. Tous les jours, on rencontre des Lorrains sur votre radio ici Lorraine. Aujourd'hui, on va rencontrer Stéphane Bonnet-Soli. Il est né en 1969. Il a fait toute sa carrière en tant que DJ chez lui, hein, évidemment. Vous allez pouvoir en profiter dans le sous-sol de sa maison à Saint-Nicolas-de-Port. Un immense discothèque réunit pas moins de 70 000 vinyles. Ils sont ensemble depuis ses platines ex-DJ et sa musique préférée. Véronique Laure vous invite à sa rencontre aujourd'hui. Sa musique préférée, c'est le funk.
1: Là, on part un peu sur du son dans le milieu de gamme, on va dire. Hein. Alors celui-ci, c'est Anthony and the Camp, What a Life. J'avais pas prévu de mettre un disque.
2: Moi non plus. Qu'est-ce qui fait que votre vie a été consacrée à être DJ, à la musique? Le déclic, c'est quoi?
1: C'est déjà d'aimer la musique depuis tout petit. J'ai fait de la guitare électrique, j'ai fait de la batterie, sans solfège, hein, à l'oreille. Et j'apprenais très vite.
2: Vous vouliez être musicien?
1: Ouais, j'aurais aimé. Bon, c'est là qu'à 14-15 ans, j'ai pris les vinyles de mon père. Et puis, je commençais, j'avais deux platines. Et comme on n'avait pas le fameux pitch pour régler les vitesses, j'essayais d'enchaîner avec mes doigts. Donc j'accélérais avec un doigt et je freinais avec l'autre pour pouvoir mixer. J'ai appris comme ça à l'âge de 14 ans jusqu'à 17 ans.
2: Mais vous aviez vu ça où?
1: Mon père, quand j'étais petit, il m'emmenait beaucoup à droite à gauche. Tiens, je vais aller boire un coup là, tu veux venir avec moi? Puis moi j'étais gosse, je le suivais. D'accord. Et puis bon, les patrons de discothèque, ils le laissaient rentrer et c'est là que
2: d'accord.
1: La musique, ça m'a accroché. Et puis... j'ai eu la chance à mes 18 ans, entre guillemets, hein, le DJ résident, j'étais avec lui le samedi, et le samedi là, il a fait une convulsion, on va dire comme ça, dans la grande surface, et j'ai appelé le patron de la discothèque en disant, écoutez, je suis avec Stéphane, si ça s'appelait Stéphane aussi.
2: Il pourra pas être là ce soir.
1: Et voilà. Et le patron de la discothèque, il me dit, écoute Stéphane, tu peux me rendre un service? Je lui dis, ouais, lequel? Est-ce que tu peux prendre les platines?
2: Vous étiez prêt?
1: Non. Non, et c'est là que ça a commencé. En fait, c'est là que tout est parti.
2: En fait, vous étiez encore à mixer avec vos deux petites platines dans votre chambre.
1: Voilà, même pas dans ma chambre, une caravane.
2: Une caravane dans le jardin.
1: Mon père faisait des chantiers, et des fois pour les ouvriers, il mettait des caravanes sur place.
2: Oui,
1: parce que mon père, il avait une tête. Il disait, il nous saoule avec sa musique. Alors, je me foutais dans ma caravane, mes platines, et j'ai appris comme ça, au doigt, à mixer au doigt.
2: Et c'est comme ça que votre carrière a commencé.
1: Et je lui dis, écoute, ouais, je veux bien te rendre service, écoute, je vais faire de mon mieux, hein, je lui dis. Hein, et en fin de compte, il m'a dit, c'est super ce que t'as fait. Et comme il avait deux salles, donc j'étais à la grande salle, puisque j'ai remplacé Stéphane qui était... Hein, et quand Stéphane est revenu le week-end d'après, Michel, il me dit, écoute, tu sais quoi, je vais te mettre dans la petite salle. Et moi, ça m'arrangeait, parce que la petite salle, c'était la salle de funk. Alors ça, c'est une musique vraiment qui a bien cartonné, hein, dans les années 80. Les dingues de funk, ils l'ont. Hein.
2: Yes.
1: C'est vrai que c'était entraînant. Hein.
2: Vous avez encore le petit déhanchel. Hein.
1: Ça, c'est la musique, c'est le tempo en fait. On a toujours le tempo dans la tête et voilà.
2: Je vous prends en photo là. Bougez pas, je vous prends en photo.
0: Et la photo est à découvrir sur l'application ici. N'hésitez pas à aller le rencontrer. Il s'appelle Stéphane Bonnet-Soli. Vous voulez continuer à profiter de la musique avec ici Lorraine. On a Kate Bush dans un instant, mais tout de suite, voici UB40.

0: Kate Bush est sur votre radio ici Lorraine. On profite de la chaleur en Lorraine où on l'a subi. On va essayer d'en profiter surtout avec des sorties, des balades, des rencontres. On vous les propose chaque jour et chaque après-midi sur votre radio ici Lorraine. Dans un instant, je vous emmènerai par exemple profiter d'une petite balade autour d'un joli plan d'eau. Mais avant cela, on aura Amir à l'imparfaite sur votre radio ici Lorraine.
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1: Amir, à l'imparfaite est sur votre radio, ici Lorraine. 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
1: On a encore des ralentissements signalés sur la 31 ce soir. Vous êtes prudent si vous prenez la direction de Metz. Deux perturbations sur votre chemin. La première, dès la descente du plateau de Haye, vous serez impacté par des ralentissements suite à un accident, mais aussi qui a été évacué. Mais on a tout de même une légère résistance encore. Et puis, si vous prenez également ce chemin, vous serez impacté par la zone de travaux limitée à 70 km/h à hauteur de Maxéville. Et ça continue ensuite, puisqu'une nouvelle perturbation peut après Bouxières-aux-Dames jusqu'à hauteur notamment de Marbache. Vous aurez des ralentissements sur cette portion. Alors là, c'est 10 minutes de perdu suite à un accident. Il semblerait qu'il y ait un poids lourd sur la bande d'arrêt d'urgence. Donc vous nous tenez informés si c'est le cas. Mais en tout cas, on a bien des ralentissements signalés sur cette portion en direction de Metz. Attention également si vous êtes sur la 33, direction Lunéville. On vous rappelle cette zone de travaux qui fait baisser la vitesse à 70 km/h, mais surtout une seule voie de circulation et donc des ralentissements assez importants. Important dans ce secteur, soyez prudents. 03 83 36 20 20, c'est le numéro à composer si vous rencontrez une perturbation dans la région.
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1: Le programme télé arrive dans un instant sur votre radio Ici Lorraine. Patrice Gascoigne vous invitera à découvrir un nouveau numéro de Terre Inconnue. Tout ça après Pierre Garnier, il y aura l'horizon dans un instant, mais tout de suite, vous l'avez reconnu, Cool and the Gang, voici Celebration sur votre radio ici Lorraine. Bienvenue!

0: Pierre Garnier avec l'horizon sur votre radio, ici Lorraine. La télé tous les soirs, on la regarde avec Patrice Gascoin qui nous présente ses coulisses télé. Aujourd'hui Patrice, vous nous proposez de partir en voyage en regardant France 2, notamment le nouveau numéro de l'émission Rendez-vous en Terre Inconnue.
1: Quand une émission réussit à nous mettre en tête sa signature musicale, son générique, c'est qu'elle a conquis le public. Cette musique, c'est celle de Rendez-vous en Terre Inconnue, numéro inédit ce soir sur France 2. Laurie Tillman, nouvelle présentatrice du programme, prend par la main le comédien Stéphane De Groot. Écoutez leur première rencontre quand ils sont encore à Paris, à quelques heures du départ, pour un rendez-vous en Terre Inconnue.
2: Comment tu te sens ?
3: Écoute, je me sens gâté. Quand on m'a annoncé que je partais, j'ai fait non. Voilà.
2: Les surprises ?
3: Je sais pas comment je suis avec les surprises. Je préfère donner un cadeau que de recevoir un cadeau.
2: Est-ce que tu te rends compte qu'il y a quelqu'un qui t'attend là-bas, quelque part ?
3: L'idée même que quelqu'un puisse m'attendre quelque part, déjà, je trouve que c'est une très belle promesse.
2: On y va ?
3: On y va.
1: Direction le sud de l'Amazonie, au cœur du Brésil. Ils partent tous les deux à la rencontre des Indiens Waoja, des agriculteurs-pêcheurs qui ont gardé une relation étroite avec leur environnement, tout en acceptant une part de modernité. Comme toujours, ce soir, vous allez voir de magnifiques paysages, de la savane, des forêts, des rivières et un peuple fort, bienveillant, qui ouvre ses bras à Laurie Tillman et Stéphane De Groot. Une Laurie Tillman formidable dans ce nouveau rôle de guide dans Rendez-vous en Terre Inconnue. Une nouveauté qui l'a marqué profondément, Laurie Tillman.
4: C'était un énorme bouleversement, c'est-à-dire que j'ai fait un tri pas possible dans ma petite vie. J'avais déjà une façon d'habiter ce monde un peu nomade et ça n'a fait que s'exacerber. Voilà, sans rentrer dans le détail, j'ai vraiment eu ce besoin de m'accorder davantage de temps et de mieux comprendre à quel point, pourquoi et pour quelles raisons parfois on voulait remplir sa vie et jusqu'à parfois exploser. Et donc ça a été une vraie prise de conscience, mais aussi parce que j'ai aussi la chance de repartir, et donc du coup pour ça il fallait que je refaçonne peut-être un peu ma petite vie, mon petit agenda. Donc non, ça m'a bouleversée dans le bon sens, mais ça a vraiment été une grosse remise en question, le fait de rencontrer ces gens qui avaient choisi de vivre isolés et de choisir cette liberté. Donc j'ai choisi la mienne maintenant.
1: La nouvelle Laurie Tillman emmène ce soir sur France 2, Stéphane De Groot en Rendez-vous en Terre Inconnue. À demain pour un rendez-vous bien connu de nouvelles coulisses télé.
0: Merci beaucoup Patrice Gascoin, on partirait bien nous aussi en voyage avec Laurie Tillman. Merci beaucoup mon cher, et puis juste après Yes, Owner of the Lonely Heart, vous allez pouvoir profiter avec Jérôme Prodhomme pour découvrir ensemble ce soir de nouvelles fiertés lorraines. Il vous emmènera place Charles III à Nancy. C'est fin bien et c'est Lorraine.

0: propriétaire d'un cœur solitaire. Ça marche moins bien en français, hein. Owner of a Lonely Heart, c'était Yes sur votre radio, ici Lorraine.
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0: Sinon, pour se remonter le moral, il y a toujours une petite balade à faire en Lorraine. Jérôme Prodhomme vous y invite avec les fiertés lorraines que l'on partage tous les jours. C'est Fabien et c'est Laurent.
3: Nancy, c'est évidemment la place Tannes, le quartier UNESCO, les volutes de l'art nouveau, le marais nancéien, la vieille ville avec ses jolies boutiques, les cafés, les terrasses où on trouve les bobos parisiens, les étudiants et les touristes. Mais je me demande si le vrai Nancy, celui des nancéiens, il n'est pas plutôt autour de la place Charles III et la place du marché. C'est là, en tout cas, que bat le cœur commerçant de Nancy. Pour toutes les bourses, d'ailleurs. Les plus garnies, pour les bons produits du marché central, mais aussi les moins garnies, grâce aux commerçants non sédentaires qui sont tout autour du marché. J'ai été de ceux, au départ, qui ont aimé que cette place soit dégagée de toute occupation quand elle a été refaite, vous savez, il y a quelques années, avec ce beau dallage clair qu'on connaît aujourd'hui. Mais j'avoue que je suis maintenant revenu un peu sur mon avis de départ. Ben oui, après tout, moi je la trouve vide maintenant, cette place. Alors il y a bien, c'est vrai, les terrasses des cafés, hein, tout autour, mais il manque quelque chose. Et peut-être bien qu'il manque ces fameux commerces de plein air qui ont été repoussés plus loin. Après tout, la vocation d'origine de cette place, c'était le commerce. Quand Charles III, le duc de Lorraine, a fait bâtir une nouvelle ville de Nancy, la ville neuve au XVIIe siècle, il a pensé à y installer une place dégagée, vous savez, justement pour y installer un marché et le commerce. Devant, là où se trouve désormais le plus gros de la place, il a fait bâtir un hôtel de ville avec un tribunal. Ils ont été détruits depuis quand Stanislas a fait bâtir l'hôtel de ville de la place Tannes, vous voyez. Plus tard, au XVIIIe siècle, une église a été érigée, dédiée à Saint-Sébastien, protecteur contre les maladies contagieuses par les Nancéiens qui avaient été juste quelques années plus tôt décimés par une énorme épidémie de peste. Elle est toujours là, cette église, qu'on appelle une église halle, parce qu'elle est toute en hauteur, avec une façade magnifique, où on voit d'ailleurs Saint-Nicolas. Et puis, le 19e siècle a apporté le confort, en abritant les commerçants dans un marché en dur, qu'on a appelé le marché central. Les années 70 ont jugé que le commerce de bouche ne suffisait plus, et elles ont apporté l'autre commerce quand le centre commercial a été créé. De nos jours, les Nancéiens, j'allais dire les vrais, ceux qui viennent de tous les quartiers, s'y croisent, dans un mélange des genres, des origines, des professions, qui font que ce point de Nancy, c'est peut-être le point le plus nancéien de tous les quartiers.
0: Allez découvrir la place Charles III si vous êtes de passage et puis profitez-en peut-être pour une terrasse ce soir, c'est le moment idéal. Cambodia, c'est Kim Wilde avant Gaëtan Roussel. Belle fin de journée, merci d'être avec nous, 18h48.

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0: sur votre radio ici Lorraine. Nous aussi on va s'en aller dans un instant, mais on va surtout vous laisser en compagnie de Diane Tell pour aller jusqu'aux infos de 19h.
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0: La légende de Jimmy, c'était Diane Tell pour vous accompagner sur votre radio. 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
0: Belle fin de journée, merci d'être avec nous sur votre radio préférée, 19h. Avant 100% années 80, c'est Info et Météo, bienvenue.
2: Deux jours après la découverte du corps sans vie d'un enfant de 11 ans à Rennes, sur les bords de la Vilaine, une serviette de bain serrée autour du cou. Les deux suspects, un garçon de 16 ans et une fille de 15 ans, ont reconnu les faits. Bonsoir Thomas Pinaroli.
3: Bonsoir.
2: Alors les deux jeunes ont avoué avoir étranglé l'enfant pour une histoire d'appât de pêche.
3: Oui, du matériel qui vaut quelques dizaines d'euros et que Théo aurait volé aux deux ados avec qui il est parti pêcher dimanche après-midi. Un jeune homme de 16 ans, interpellé hier matin, et une fille de 15 ans qui s'est rendue d'elle-même. Ils ont tous les deux reconnu en garde à vue avoir étranglé l'enfant, et c'est bien cette strangulation qui l'a tué, selon le rapport d'autopsie. Les deux jeunes sont ensuite partis en courant avec les affaires de Théo. Les enquêteurs les ont retrouvés chez eux hier. L'adolescente connaissait la victime, tous deux était dans le même collège Échange en centre-ville de Rennes. En revanche, l'adolescent, lui, n'a rencontré Théo que la veille du drame, lors d'une première partie de pêche. C'est là qu'il lui aurait donné des appâts, selon le récit des parents de Théo. Ce jeune de 16 ans dit au contraire que Théo lui a volé ce matériel. Les deux suspects seront présentés à la justice demain. Le procureur précise qu'ils sont inconnus de ses services.
2: Merci Thomas Pinaroli. Précision pour ici Armorique. Un lycéen rennais de 17 ans blessé à l'arme blanche par un autre élève du même âge. Au sein du lycée, la victime évacuée par le SAMU est hors de danger. L'agresseur, lui, a été interpellé. La vigilance orange, canicule 7 ans. Elle concernera demain 13 départements de la façade ouest. Les deux Charentes, la Gironde et les deux Sèvres s'ajouteront aux 9 déjà concernés. Plus d'une vingtaine sont en jaune. La chaleur pourrait atteindre localement des températures exceptionnelles de 38 voire 39 degrés ces prochains jours. Des conditions à la limite du supportable pour celles et ceux obligés de travailler en extérieur, de faire des efforts physiques, comme sur le chantier du musée d'art de Belfort. Les travailleurs du BTP essaient de s'adapter comme ils peuvent, Pauline Boudier.
4: Casque sur la tête, pantalon de chantier, Anthony n'a pas encore de la sueur sur le front alors qu'il décharge le Manitou, sorte de petit tracteur dont il est le conducteur.
5: C'est un sonar, il n'y a pas de clim, donc voilà. On peut pas ouvrir grand-chose, il n'y a rien qui est ouvrable, à part la porte latérale, c'est tout. Mais c'est avec les roues, c'est pas possible.
4: Il essaye de prendre un maximum de petites pauses à l'ombre quand le chantier le permet, mais sinon, il n'y a pas de secret.
5: On s'hydrate et puis on bouge le casque, quoi, pas trop le choix.
4: En cas de pic de chaleur, les chefs d'entreprise doivent effectivement fournir aux employés de l'eau en quantité suffisante. En l'occurrence, sur le chantier rue de Mulhouse, il y a un point d'eau. Mais Ilmazuk Mac, patron de l'entreprise Matlock, qui s'occupe du terrassement, préfère prévoir en plus.
6: On amène notre pack d'eau, puis on met dans un endroit en ombre, pas qu'il prend le soleil. On prend carrément l'arrosoir et puis... Faites bien.
4: Une pluie d'eau pour se rafraîchir. Quelques mètres plus loin, Jérémy est dans sa mini-pelle. Il a une autre stratégie pour bien vivre les journées de grosse chaleur.
7: Moi, je vais manger à l'extérieur où il fait plus frais.
4: S'assurer que ses employés mangent bien, c'est une des problématiques d'Ilmazuk Mac.
6: On a des salariés qui fument, qui ne ramènent pas leur gamelle. Ils ne sont pas habitués. Et s'ils ne mangent pas, ils vont tomber dans le pomme. En plus, avec la chaleur et tout, donc moi, je leur paye le resto.
4: Des frais supplémentaires qu'il a du mal à se faire rembourser.
2: Un reportage signé Pauline Boudier. Il n'y a pas de tension particulière aux urgences ou au SAMU, dit la ministre de la Santé, Stéphanie Rist, qui appelle les Français, notamment les sportifs, à se méfier. Dossier complet sur cette vague de chaleur à retrouver sur ici.fr. Stellantis va investir plus d'un milliard d'euros pour produire une nouvelle génération de voitures électriques à partir de 2029. Annonce faite par Emmanuel Macron aujourd'hui, un chiffre qui n'est à ce stade pas confirmé par l'entreprise. Le chef de l'État recevait à l'Élysée un parterre d'industriels et d'entreprises engagés dans l'électrification de la France. Les nouvelles de Roland Garros, grosse déception pour la demi-finaliste sortante et numéro 1 française Loïse Boisson, éliminée d'entrée par Anna Kalinskaya 2-7 à 0. On se console donc avec l'exploit de Moïse Kwame, ce jeune prodige du tennis, 17 ans, a sorti l'ex numéro 3 mondial, aujourd'hui 46e, le croate Marin Cilic en 3-7. Moïse Kwame est français, c'est son premier tournoi du Grand Chelem et il n'est pas prêt d'oublier ce 26 mai 2026.
8: C'est clair que ça resterait une date que je me souviendrai toute ma vie. Beaucoup d'émotions. Je suis très content d'avoir pu remporter mon premier match ici à Roland aussi. En tout cas, pour ma part, j'ai du mal un peu à avoir ce côté plaisir. Et aujourd'hui, je l'ai eu. Donc, je m'entraîne énormément pour ce genre de moments. En un sens, non, je me surprends pas, mais on apprend tous les jours sur soi. Donc, une nouvelle étape franchie, j'ai envie de dire. Le plus important, c'est de continuer sur cette lancée.
2: Moïse Kwame, 17 ans, 318e mondial, est entraîné par Richard Gasquet. Ce soir à 20h15, un autre Français, Clément Tabour, affronte un gros morceau, l'Italien Yannick Sinner en night session, comme on dit.
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10: Bonsoir à tous, la magie des années 80 est de retour. Eh ben oui, pourquoi ces chansons n'ont-elles pas quitté notre mémoire juste parce qu'elles avaient un petit secret qui se résume par « elles étaient juste bonnes ». Ben voilà, et ce soir, elles sont de retour, et ça commence comme ça.

0: Francis Cabrel, c'était Animal. 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
0: Sur l'album Sarbacane, qui mérite d'être dans votre collection de CD, de téléchargements et même de vinyles, tellement c'est devenu un classique. Mais je pense que c'est déjà fait. Animal, c'est un titre sur notre part instinctive, sauvage. Et oui, nous sommes tous des petites bébêtes quand la passion vient dominer nos élans. Bon allez, ça suffit, la psychologie à bas prix. Revenons au rythme et à notre Zoulou préféré, Johnny Clegg, Scatterlings of Africa. C'est dans la suite de 100% années 80.
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0: Luna Parker, c'était des États d'Amérique. Un petit jeu de mots, ça n'a jamais fait de mal à personne, et surtout pas à Rachel et Eric qui, avec cette chanson, atteindront quand même la 10e place du top 50 en 1987. Vous écoutez 100% années 80, on continue à feuilleter l'album Souvenir en musique avec un titre qui a fait danser la planète en 1984, Somebody's Watching Me. Rockwell arrive juste après ça.
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0: Vous écoutez Ici Lorraine, 100% années 80, ça continue dans une minute, après quelques infos.
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2: Prêt à franchir les frontières du réel ? Du 28 au 31 mai, la ville d'Épinal vous invite à la 25e édition des Imaginales, le festival incontournable dédié au monde de la fantaisie et de la science-fiction. Pendant 4 jours, le parc du cours et la bulle du livre deviennent le centre de toutes les aventures. Vous pourrez rencontrer près de 200 auteurs et illustrateurs internationaux, assister à des masterclass ou flâner dans le marché de l'imaginaire. Ne manquez pas les nocturnes de 22h à minuit où la ville s'illumine de vidéomapping spectaculaire, ni le concours de body painting le samedi pour voir des créatures fantastiques prendre vie sous vos yeux. C'est entièrement gratuit et ouvert à tous les passionnés. Des navettes électriques sont même gratuites et à votre disposition pour rejoindre facilement le cœur du festival ce week-end à Épinal.
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0: C'était Alain Chamfort.
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0: Alain Chamfort qui a bien fait de quitter l'écurie Claude François qui lui produisait des tubes pour Midinette pour aller frapper à la porte de Serge Gainsbourg et lui proposer de travailler ensemble. Après hésitation, il a accepté. Et Bambou en est un exemple. C'est une chanson qui s'inspire de la nouvelle compagne de Gainsbourg et qui va devenir le plus grand succès d'un autre. Bah, en l'occurrence, Alain Chamfort. Bah, voilà. Pour la suite, il paraît que la vidéo Kill the Radio Star, bon, c'est seulement les Buggles qu'ils disent et qu'ils chantent.
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0: 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On dit que c'est la première chanson rap en France, mais les ondes n'ont pas toujours raison. Hein. Alors disons que c'est une chanson culte des années 80 et qu'on ne se lasse pas du petit accent de l'américaine Vali. La suite de votre soirée à 20h, Décibel, Émilie Mazoyer qui reçoit ce soir Zazie. Ce sera après, entre autres, U2 qui arrive dans un instant avec I Still Haven't Found What I'm Looking For.
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3: 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C'était quand même mieux avant. 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
1: Il est 20h sur votre radio locale, ici, merci de nous avoir choisis.
2: Et à 20h, c'est Décibel, toute l'actualité musicale avec ce soir. Une voix, une personnalité, un tempérament qui nous accompagne depuis plus de 30 ans. Ah, on en a des souvenirs avec Zazie.
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2: Zen, puis aussi Larsen. À ma place, rue de la paix, je suis un homme, speed. Je ne sais pas quelle est votre chanson préférée de Zazie. À vrai dire, je ne sais même pas quelle est ma chanson préférée de Zazie. Ce que je sais pour sûr, c'est que c'est bon de la savoir toujours là, pas loin, à s'occuper amoureusement de sa musique et de nos petites oreilles. Zazie est de retour avec une nouvelle chanson. Youpi ! Elle est ce soir dans Décibel pour tout vous raconter.
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2: Salut à toutes, salut à tous et bienvenue dans Décibel. On est le mardi le plus chaud de tous les temps. Vous avez entendu ça à la radio? Ben oui, c'est très sérieux. J'espère que vous allez bien. Hydratez-vous pendant l'heure qui vient car ça va être chaud bouillant le Décibel de ce soir avec l'anniversaire de Lenny Kravitz, la découverte d'une artiste qui s'appelle Mélissa et un blind test qui parle des femmes. 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Venez donc jouer avec nous et on retrouve Zazie maintenant. Et bonsoir Zazie.
5: Bonsoir.
2: Bienvenue dans Décibel. Cher Zazie, la dernière fois qu'on s'est vu, c'était pour un album dans lequel il fallait mettre de la couleur.
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2: Et plutôt un album dans lequel vous mettiez les couleurs dont on avait bien besoin. Et vous réclamiez un petit peu de légèreté dans ce monde de brutes.

0: C'était le 11e album.
1: Oui.
0: Et ça vous emmenait en tournée. Vous avez vécu vraiment une belle aventure avec ce disque. Aujourd'hui, on va découvrir la nouvelle chanson qui est la porte d'entrée du 12e album, c'est ça?
1: Oui.
0: Ouais. Alors?
1: Oui. Alors, il n'est pas complètement fini, cet album, d'où le fait qu'on sort un petit single avant.
0: Ouais.
1: On est en train de peaufiner pour deux, trois éléments techniques, mais enfin, il est quand même en très, très, très bonne voie. Donc, il va sortir quelque part à la rentrée. On ne sait pas trop quand. Ça dépendra un peu de l'état des lieux. Mais...
0: En tout cas, cette année, quoi.
1: Oui, complètement. Ouais.
0: Cette année. Alors évidemment, 12, moi qui adore les trucs un peu cosmiques, entre les 12 fois où la Lune fait son petit tour de... Non, c'est la Terre qui fait le tour. Non, c'est la Lune qui fait le tour.
1: Alors là, je vais vous laisser toute seule dans votre mouise, Émilie.
0: Dans le système solaire. Ah non, c'est la Lune qui effectue 12 fois le tour de la Terre en un an. Bah oui, parce qu'il y a 12 mois, il y a les 12 travaux d'Hercule. Enfin, il y a beaucoup de 12. Il y a les 12 apôtres. Alors vous, 12 là-bas.
1: Ah oui. C'est bien, c'est pas chargé déjà comme.
0: C'est ça. Les 12 fils de Jacob qui ont donné naissance aux 12 tribus d'Israël. J'ai tout relu pour préparer l'émission. Non, mais en vrai, c'est un nombre qui est intéressant pour vous, 12. Vous êtes penché dessus ou pas du tout?
1: Pas tellement, j'avoue. Hein.
0: Ouais.
1: J'ai cette chance de pas avoir beaucoup de d'être vraiment assez ancré dans le présent.
0: Ouais.
1: D'avoir de mesurer la chance que j'ai de pouvoir faire encore un album dans de bonnes conditions, de pouvoir appeler mes copains musiciens et qui me disent oh oui on va se marrer, enfin
0: ouais.
1: Donc c'est plutôt ça. Après plus le temps passe, donc 12e album, ça fait comme moi je prends pas mal de temps entre chaque album, je mesure aussi un peu ce temps là les coupes de cheveux ont changé, les couleurs, quelques rides en plus, chez mes copains aussi, mais ce qui est très très drôle, c'est que en fait, quand on se retrouve, on est toujours complètement immature et on a l'impression d'aller se baigner dans la piscine un soir d'été quand on joue de la musique ensemble, donc c'est chouette.
0: Ça c'est beau. Peu importe, c'est le nom de la chanson qu'on va découvrir maintenant, premier extrait donc de ce 12e album. Qu'est-ce que vous pouvez nous dire pour vous préparer psychologiquement avant de l'écouter?
1: Alors, peu importe, au début, elle s'appelait pas Ma Faute, pour vous dire.
0: Ah.
1: Et puis, j'y ai rajouté un peu d'humour, ce qui est compliqué en chanson, en tout cas un peu de deuxième degré. Je trouve qu'on est dans un monde qui n'est pas hyper rigolo, avec pas donc son lot de très très bonnes nouvelles tout le temps. Donc, j'ai fait un peu comme j'aime faire, comme d'habitude, c'est-à-dire... un espèce de paradoxe entre une chanson ou un son, en plus un peu électro là, où j'ai eu la chance de travailler avec Yuxek, qui est assez digeste en fait, et puis avec un peu de deuxième degré, mais avec du sens quand même, parce que j'y tiens toujours un peu dans mon écriture. J'essaie de rendre ça plus digeste en fait que quand j'écris le texte tout seul, où je me dis on va tous se tirer une balle, c'est pas possible.
0: Oui, l'idée c'est évidemment c'est pas de forcer le trait en fait. Si on parle de quelque chose qui est angoissant, on va pas mettre la musique des Dents de la Mer.
1: Exactement, ouais, c'est ça.
0: C'est horrible.
1: Voilà. Je vous remercie de la comparaison, mais c'est un peu ça. Donc, il y a aussi un peu de cynisme dans peu importe, parce que ça voudrait dire que, en fait, je dis ça, je dis rien, peu importe. Évidemment que c'est pas une chanson qui va changer le monde, mais quand même, j'aime bien penser à ce que je dis avant de le chanter, et j'aimais bien cette idée de partir. Alors d'une pub qu'on peut voir tellement souvent sous nos écrans et qui nous dit « Oh regarde, il a une voiture plus grosse, il a un jardin plus beau, l'herbe est plus verte » et d'élargir comme si on dézoomait, on commence par le chien qui a pissé dans le jardin et c'est le chien des voisins, salopard, et puis on dézoome et puis on va un peu sur la lune et on regarde ça, on se dit « Bah, est-ce que c'est très important ?» Et aussi avec tous les problèmes qu'on peut voir de territoire, de regard, comme c'est plus mieux, comme on va à la conquête de tel terrain, comme de tel pays. Donc voilà, c'était un peu l'idée de cette grande parano, mais où on peut danser dessus, quoi. Comme disait Nougaro, danser sur moi.
0: Danser sur Zazie, les amis, c'est tout nouveau, ça vient de sortir, ça s'appelle Peu Importe.

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1: Ce je dis ça, je dis rien, à la fin, il est parfait.
2: Un cynique absolu, la fille y croit pas.
1: Non, tout ce que je viens de vous dire depuis 3 minutes,
2: oubliez,
1: laisse tomber.
2: C'est un peu ça.
1: Zazie, de retour en pleine forme. Alors, ce peu importe, il a été fabriqué, donc on l'a dit sans vraiment le dire, mais d'abord avec le texte, qu'il a ensuite fallu rendre digeste, ce sont vos mots, Zazie, pour nous faire danser, quoi.
2: Oui, alors j'avais cette espèce de gimmick pour composer la mélodie, donc j'ai fait la mélodie au piano, donc bon, bing, bon, bing, bon, bon, c'était déjà au piano, mais ça sonnait comme un pot, évidemment. après, j'ai fait le texte dessus, après, j'ai appelé mon copain en lui disant, je voudrais que ce soit un truc un peu électro, qui revienne, comme ça, avec des vagues, donc je suis allée chez lui, dans le sud, et on a fait la maquette,
1: ouais.
2: En une journée. À la fin, on avait un peu la pêche. Ça nous a mis de bonne humeur.
1: Ça, c'est bon signe, non?
2: C'est ça marche bon sur vous, signe, ouais. En général, ouais. Quand on commence à voilà. Et puis, je suis rentrée à Paris avec cette maquette. Et là, j'ai demandé à mon ami batteur, qui a fait aussi le reste de l'album, David Salquin. J'ai la chance d'avoir des musiciens que je connais très bien et qui, en plus, ne font pas que... Enfin, mon ami batteur, il fait aussi de la guitare, il chante très très bien, etc. Et donc, pour me faire une vraie batterie, donc il a enregistré une vraie batterie dans son studio, qu'il m'a envoyé, il m'a dit, j'ai une petite idée pour une basse, est-ce que... Bon, j'ai dit, bon, écoute, envoie toujours, je voulais pas être désagréable avec lui. Et la basse, au début, elle était synthée, elle était faite avec un clavier, et puis j'envoie ça. Je le rappelle, je dis, bon, écoute, David, je suis désolée, mais là, tu vas devoir me le faire. Elle est géniale, ta basse.
1: Génial, on l'entend.
2: Et puis,
1: tout
2: du
1: au
2: coup,
1: long de la
2: chanson. Il m'a renvoyé la basse en disant, j'ai aussi une petite idée de guitare. Je dis, bah, vas-y, fais écouter. Et la guitare, elle devait être que à la fin du refrain. Yuxek a décidé de la mettre dès le début du refrain, parce qu'elle est super, sa petite cocotte, comme ça, voilà. Donc, en fait, c'est vraiment une espèce de ping-pong avec des gens qui se connaissent très bien et qui aiment jouer, quoi. Donc,
1: mais ça dit aussi beaucoup de vous et de votre ego pas du tout surdimensionné, parce que vous acceptez les suggestions, vous les prenez, vous les réappropriez pas, vous me donnez le nom des gars et tout. Enfin, c'est pas artistes qui fonctionnent comme ça.
2: Bah, ils devraient, parce qu'on leur doit ça aussi aux gens avec qui on travaille.
1: Ouais,
2: moi, évidemment, je suis très fière d'être compositrice et auteure, mais c'est pas tout. C'est-à-dire qu'il y a des gens qui aussi transforment l'essai, je dirais.
1: Ouais.
2: Vous faites un truc en maquette, en noir et blanc au fusain, et ils sont là en train de vous faire un truc en cinémascope. Donc, évidemment, je suis présente, puisque j'ai réalisé l'album, j'ai produit l'album, je les laisse aussi faire. J'appelle des gens où je sais quel est leur talent, comment il peut être complémentaire du mien, comment ils vont avoir des idées auxquelles j'ai pas pensé.
1: En fait, vous leur faites confiance.
2: On se fait confiance, voilà, mutuellement. Ouais. Et ils savent aussi que de temps en temps, ils font un truc super. Je leur dis, c'est super, mais non. Ce qui peut être très désagréable, mais ils savent que c'est pas eux qui sont pourris, c'est juste que j'entends un autre truc dans ma tête, quoi. Voilà. Ah. Donc c'est vraiment une question de confiance, la musique.
1: C'est marrant, ça me fait penser à un échange de messages que vous avez eu avec Vianney, mais qu'il a publié sur les réseaux pour votre duo. Alors pour le coup, ça a été un énorme tube, mais vous lui avez envoyé avant de fabriquer la chanson. Bon, si c'est pas bien, on ose se le dire, c'est très important pour moi.
2: Exactement. Alors, ce qui était drôle, c'est qu'il m'a dit après, il m'a dit, tu sais, j'ai halluciné, parce qu'en fait, sur tous les gens à qui j'en ai parlé pour cet album de duo, je crois que t'es la seule à me l'avoir dit, et en fait, c'est exactement ce que je pense à chaque fois. Donc, il me dit, ça me met dans une position qui est vachement confortable, parce que du coup, on sait que quoi qu'il arrive dans cette journée ou ces deux journées de travail, là, en l'occurrence, c'était une journée, si c'est pas bien, je vais pas être tout seul à dire c'est super, mais au revoir. Voilà, ça, il y a pas d'obligation à ce que ça sorte. Voilà. Après, on était concentrés quand même. Voilà.
1: Oui, ça s'est senti. Hein. Ils ont pas fait une belote, ils ont fait un tube. Vianney et Zazie, comment on fait? Il y a un autre duo sur lequel on vous a entendu là récemment. Finalement, c'était votre dernière apparition discographique avant la sortie de Peu importe. C'est le duo avec Pascal Obispo, l'Archipel des séquelles.

0: Pascal Obispo, pour le coup, ça fait un moment que vous le pratiquez. ce genre de moment, là, de duo avec lui, entre deux disques, pour vous, c'est quelque chose qui peut vous nourrir ?
1: Ça me nourrit, et puis il y a une question de fidélité aussi. On a commencé la musique quasi à 2 mois près, au même moment, en 1902. En 92, 93, en tout cas, nos albums sont sortis à peu près de cette année-là. Ouais. Et il a toujours été mené par la musique. D'ailleurs, c'est assez drôle parce que on se rend compte que les gens, alors c'était peut-être une époque plus facile aussi pour s'inscrire dans la durée, comme on dit, mais ce qui fait, je pense aussi qu'on est toujours là, c'est cet amour de la musique et cet enthousiasme, quels que soient les trajets de vie, les décisions, maison de disque, pas maison de disque, contrat, etc. Il y a toujours cet amour de deux choses, c'est de faire de la musique, de la composer, de la partager. Et c'est une chanson, en fait, qu'on avait fait il y a assez longtemps. Il m'avait fait écouter cette mélodie. Bon, c'est un très bon mélodiste, hein. C'est un peu comme Calogero. Moi, c'est des mélodistes que j'aime beaucoup. Je lui avais proposé un texte compliqué, Archipel de séquelles, c'est une espèce de jeu de mots un peu pourri. Mais bon,
0: ça lui a plu. L'album, il s'appelait comme ça, carrément.
1: Oui, ouais. Carrément. Mais j'ai trouvé ça mignon en plus. Et je me souviens de la première fois que j'ai fait cette chanson. C'était sur scène, elle n'était pas sur un album. Je venais de finir le texte et donc j'avais vraiment le texte qui était sur scène, sur la scène que j'essayais de cacher un peu. Et j'avais eu malheureusement une panne de courant à ce moment-là. Le gars Dimitri qui faisait mes lights à cette époque-là avait décidé de faire un noir scène à un moment donné entre deux couplets. Sauf que moi je ne connaissais pas mon texte que je venais vraiment de finir d'écrire la veille. Et là j'ai eu une espèce de sueur froide où j'ai inventé un couplet en temps réel.
0: J'adore.
1: Avec des gens qui m'ont retrouvé en sueur en disant qu'est-ce qui lui prend. Mais donc je garde un souvenir un peu mitigé de cette chanson.
0: J'adore.
1: Mais quand il m'a proposé de la refaire en duo, je lui dis écoute, avec plaisir, parce que c'était du souvenir aussi.
0: Ouais. Bah, en parlant de souvenirs, justement, puisque vous avez démarré dans les années 90 et vous avez vu beaucoup d'évolution du métier, beaucoup de changements entre la sortie de Peu Importe et la sortie de vos premiers singles. Évidemment, ça sort pas de la même manière. Est-ce qu'il y a des changements qui ont mis, vous parliez de la joie de faire de la musique, qui ont mis votre joie de faire de la musique à l'épreuve?
1: Oui.
0: La dématérialisation ou les réseaux, enfin je sais pas, quelque chose.
1: Au début, tout ça, je trouve ça réjouissant. C'est-à-dire que, pour vous dire, nous, on a commencé sans Internet quand même.
0: Oui.
1: Il faut quand même se remettre dans le contexte.
0: Moi, j'avais la cassette.
2: J'avais noté sur les cassettes.
0: Voilà.
1: C'est ça. Et Internet est arrivé. Moi, je trouvais ça intéressant. Je me suis dit, tiens, il y a une certaine liberté là-dedans. On était 3 artistes et j'étais parmi les premières, alors que je connaissais rien du tout au numérique. Je crois qu'il y avait Aubert, Souchon, Dao, moi. Enfin, on était quelques-uns à se dire, tiens, on va faire des sites. C'était marrant au début. On pouvait avoir une ligne artistique là-dessus, etc. Et puis, les réseaux sociaux sont arrivés les uns après les autres. Ça a commencé à s'horizontaliser, avoir beaucoup de choses, et surtout où on a commencé à voir arriver les filtres, les influenceurs, les instagrammeurs, les trucs des drôles de métiers, où il n'y a pas de sous métiers, hein, y a bien des gens qui vivent de la publicité, donc pourquoi pas, mais où d'un côté, en fait, c'est pas tellement la dématérialisation des choses, parce que ça peut être hyper intéressant, mais c'était la déshumanisation des choses. Ou s'éloigner un peu de la vérité, mettre des filtres, de l'autotune, alors que ça peut être très artistique aussi.
0: Bien sûr.
1: Moi aussi, de temps en temps, je mets un filtre pour faire un post parce que je trouve que j'ai une sale gueule, ou je trouve que c'est plus marrant, y compris si avec les trucs qu'on peut voir sur où on a des têtes de cuillère à peau et des choses comme ça.
0: Où on se met des petites oreilles de chat.
1: Voilà. Oui. Mais je trouve que quand même il y a un danger là-dedans. C'est la perpétuelle comparaison avec ce qui se passe, avec ce que les autres font.
0: Ouais.
1: L'algorithme, quoi. Je veux dire, est-on vraiment les prostituées de l'algorithme? Quand j'entends parler en disant « Oui, alors maintenant, tu sais, il faut faire des dumps, ce serait mieux. Des carousels. » Alors, un carousel, pour moi, c'était un manège qui tournait. Non, alors maintenant, ça a une autre signification.
0: Poster des photos.
1: C'est quoi? Oui, c'est des photos. Pourquoi? Ah, parce que tu vas rentrer plus facilement dans l'algorithme. Et oui, la question est vraie, c'est mathématique. Mais pourquoi en fait ?
0: Ouais.
1: Pourquoi vouloir rentrer plus facilement dans l'algorithme ? Oui, j'ai bien compris, pour l'exposition, c'est une manière de faire parler de soi, de diffuser ses chansons. Mais de temps en temps, je pense qu'on est tellement dans cette mécanique-là qu'on oublie qu'elle est que ça n'est qu'une mécanique, ça n'est qu'un média en fait, ça n'est qu'un moyen, média ça vient du latin, moyen d'arriver aux gens. Donc prenons-le comme un média et non pas comme une fin en soi ou comme une source en soi. La source, c'est la musique, quoi. C'est toujours la même tuyauterie.
0: Zazie, la sagesse de cette réponse, j'adore. Je pense que je vais me noter ce petit texte et cette réponse que vous venez de me faire. En tout cas, ça donne envie d'écouter une chanson qui s'appelle Speed. Elle n'est pas sur votre dernier album, elle est sur l'album d'avant. Parce que justement, oui, cette déshumanisation du métier, mais finalement du monde, elle donne envie de revenir à l'essentiel, au cœur. Alors c'est allons-y, ça. J'en suis parmi de cette chanson. Je sais pas, si vous l'avez jamais écouté, bon, vous retardez un peu, mais je vous envie parce que vous allez découvrir une merveille.

0: C'était en 2018 sur Essentiel. Speed, oh là là, Zazie, oh là là. Et mais alors c'est drôle parce que j'ai pas fait exprès, mais pour le coup, il y a un peu le côté électro qu'il y a dans peu importe aussi dans Speed finalement. Oui, oui, ça a toujours été votre truc, rock électro.
1: Bah oui, alors je fais l'électrop ou l'électroc, je sais pas.
0: On va inventer un mot.
1: On va faire des t-shirts pour la prochaine tournée. J'aime bien ce mélange de choses un peu électro, comme ça, un peu numérique, parce qu'on peut maintenant vraiment. J'aime bien aussi l'idée que la musique soit abordable par plein de gens, ouais. Y compris ceux qui n'ont pas fait des études de violon ou de piano. Ça n'empêche pas de d'y mettre son cœur, et c'est aussi un travail très précis. Et en même temps, j'aime bien aussi la présence de vrais musiciens et de vrais humains qui mettent leur cœur, quoi. Donc, j'ai toujours bien aimé ce mélange-là, en fait.
0: Une belle musicienne humaine invitée ce soir dans Décibel, c'est Zazie, les amis. On revient tout de suite.
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0: Merci d'avoir choisi ici pour passer votre mardi soir. Avant de retrouver Zazie, je vous annonce que dans l'actu musicale et d'ici à 21h, on jouera au Blind Test autour des chansons qui parlent des femmes. On célébrera l'anniversaire de Lenny Kravitz qui, scoop, ne fait pas son âge. On vous fera découvrir Mélissa et puis on vous racontera l'énorme scandale au concert d'Eric Clapton à Madrid. Oyez, oyez les amis, Zazie vient de sortir une nouvelle chanson.
1: Peu importe.
0: C'est bien en plus, une nouvelle chanson avec Anthony, peu importe. Parfait.

0: nouvel album de Zazie sortira quand il sera prêt, parce que c'est pas encore le cas.
1: C'est un peu ça, mais enfin à la rentrée, quelque part à la rentrée, quoi.
0: Ouais.
1: Voilà. Mais je sais pas si c'est septembre, octobre, novembre, je ne sais pas.
0: Et donc on table sur une tournée 2027.
1: Oui.
0: Ah mais on adore.
1: Oui.
0: Non mais alors moi j'aimerais bien avoir toute une liste de trucs très très chouettes à faire en 2027, parce que pour le moment la seule raison pour laquelle on parle de cette année, c'est les élections présidentielles.
1: Oui.
0: Donc voilà, la tournée de Zazie, comment vous dire, moi j'ai... C'est un petit anxiolytique.
1: Oui, on en aura besoin, je pense. On aura besoin de se rassembler pour autre chose que de... Voilà, de...
0: Bah ouais. Donc tournée 2027.
1: Ouais, ouais.
0: Ça, c'est une très bonne nouvelle. Alors, j'ai reçu ici, dans Décibels, une jeune femme qui avait des choses à dire sur vous, Zazie. Elle s'appelle Alice on the Roof.
1: Oh là là.
0: Et vous lui avez écrit une chanson qui s'appelle Tyrannosaur. Alice on the Roof qui raconte comment ça s'est passé, votre rencontre et votre travail ensemble.
2: J'ai eu la chance de venir ici dans le studio de sa musicienne et acolyte de toujours qui s'appelle Edith Fabuena.
1: Et ensemble, de nos plus grandes productrices aussi en France.
2: Joyau de la France. Et on a écouté plusieurs maquettes ensemble. Elle a flashé sur ces deux mélodies qui étaient pour le coup vraiment très en talent là, tululu. Et elle travaille, bon, j'imagine que vous le savez, mais elle travaille beaucoup la nuit, Zazie. Et je crois quelques jours plus tard, à l'aube du coup, vers 5h du matin, elle m'a fait un mail avec les deux chansons. Je crois que c'est un des plus beaux mails que j'ai reçus de ma vie. Les mails sont d'une poésie folle, c'est magnifique. Et elle m'a dit 40 fois, tu peux tout changer, c'est ta chanson. Et c'était parfait. Elle avait mis des mots, voilà, qui collaient tellement bien avec ce que j'ai envie de dire. Il y a une chanson qui s'appelle Tyrannosaure. J'adore ce mot. Moi-même, j'aurais pas osé. Enfin, je sais pas. J'ai trouvé ça génial qu'elle l'utilise.

0: Tyrannosaur, signé Zazie, donc sur l'album de Alice on the Roof. Vous devez être tellement sollicité. Qu'est-ce qui fait que vous allez vers, par exemple, cet artiste-là, Alice, quand, oui, vous devez être sollicité tout le temps pour écrire?
1: Oui, souvent, mais en fait, j'aimais bien son univers déjà. Donc, ouais. C'est déjà plus simple pour une rencontre, même si je lui dis, écoute, je suis en plein album moi-même, donc c'est compliqué, parce que je me laisse toujours le choix d'être inspirée ou pas par un travail ou une maquette de quelqu'un. Bon, déjà, la personne est délicieuse, complètement perchée. Enfin, voilà. C'est très drôle parce qu'elle s'appelle Alice Dutoit, d'où son nom Alice on the Roof. Mais elle est vraiment perchée, quoi. C'est-à-dire qu'elle est vraiment sur le toit de quelque chose. Et en même temps.
0: Elle a cette belgitude aussi qu'on adore.
1: Ah, complètement. Voilà. Elle est d'une douceur infinie. Elle est extrêmement bienveillante et tendre. Et on a vraiment beaucoup fonctionné par mail. Mais ce qu'elle ne dit pas, parce que là c'est très très flatteur pour moi, mais ce qu'elle me dit pas, c'est qu'avant je lui ai posé la question en lui disant, est-ce que tu as des thèmes ou des choses que tu aimerais aborder, sans avoir forcément les mots ou la manière de les dire, mais, et elle m'avait sorti 3-4 thèmes comme ça par mail en me disant, écoute, voilà, parler du démon ou du truc en soi qui nous bouffe, et où est-ce qu'on le met, à quelle place il a dans nos vies, est-ce qu'on l'écoute, est-ce qu'on l'écoute pas, est-ce qu'on arrive à s'en sortir, et tout un tas de thématiques comme ouais. ça qui étaient très inspirantes

0: a la chance, alors pardon, c'est flatteur, mais c'est vrai, de se retrouver avec un texte à vous, Zazie. Ça fait parfois des étincelles. Jeu de mots. Oui, moi, j'écris pas de texte, excusez-moi.
1: Voilà, c'est la seule fois que j'ai fait un texte avant de faire la chanson.
0: Ah ouais?
1: Non, ça m'est arrivé deux fois.
0: Deux fois?
1: La première fois, c'était donc Pascal Obispo qui m'a appelé en me disant « Oui, tu fais quoi là? Ce serait bien de faire un hymne pour le Stade de France. C'est Johnny qui va le chanter. Merci, au revoir. »
0: Oui, bon.
1: Ok, donc le lendemain, à 7h, puisque c'est pareil, c'est les mêmes horaires que ce que disait Alice on the Roof, c'était la nuit. J'ai fait ça. Et puis, parce que je préfère m'appuyer sur la musique, en fait. La musique me crée une image.
0: Ah oui.
1: Sans mots. Et puis, j'essaye de mettre du sens sur cette sensation, en fait. Donc, c'est compliqué d'écrire sans avoir une idée de mélodie ou d'accord avant. Et la deuxième fois, c'était Calo. Giro, qui Maël voulait que je lui fasse un texte, et il faisait l'album de Maël, et il m'a dit « Tiens, vas-y, pour une fois, on va changer, tu vas me faire un texte. »
0: Ah,
1: ça ne m'arrangeait pas du tout, parce qu'à chaque fois, vraiment, je n'ai pas cette habitude, et puis j'ai fait « Toutes les machines ont un cœur », et je lui ai envoyé, j'avais marqué « qui bat », donc il en a enlevé quelques-uns, j'avais marqué 4 fois, il l'a fait plus que 3 fois, et après, 2 jours après, Calogero m'a envoyé la mélodie qu'il avait fait dessus, et donc, ouais, c'était chouette, en fait, ça marche aussi dans ce sens-là, mais c'est vrai que je suis moins à l'aise.
0: Quand vous écrivez une chanson qui devient intemporelle, il y a Allumer le feu de Johnny, mais bon, le perso de Johnny fait que de toute façon, voilà, c'est une espèce de
1: il est intemporel, oui.
0: Voilà. Je pense à Double Jeu, chanté par Christophe Willem, fin mars, Zénith de Paris, premier Zénith de Théodora. Théodora, c'est la chanteuse préférée des ados.
1: Ouais, elle est formidable.
0: Donc, on est sur une salle remplie par des gens qui ont 15 ans, 16 ans, 17 ans. Allez, 25 ans, vraiment les plus vieux. Sur scène, Théodora, pareil, 22, 23 ans. Et l'invité, c'est Christophe Willem. Et la salle est folle, folle de joie. Il chante par cœur une chanson qui est sortie quand ils étaient soit bébés, soit pas nés.

0: Christophe Willem au Zénith mars 2026.
1: Ouais, non, c'est bien, c'est bien. C'est pas bien pour mon ego, mais c'est, non, mais c'est super, en fait.
0: Mais si.
1: Bah, on ne sait pas. Il y a de temps en temps
0: ça
1: des chansons comme ça qui
0: d'aujourd'hui qui écoutent ouais. de la musique urbaine. Qui... Donc sur le papier, on se dit ah bah non, c'est pas le public de Zazie, et ils sont complètement touchés et ils s'identifient et ils s'approprient un truc que vous avez écrit il y a 20 ans.
1: Ouais, je pense que le quand je serai grand déjà peut parler à des jeunes. Hein. Ouais. C'était pas fait exprès, mais c'était plus. C'est une chanson qui, pareil, est très dansable et avec un peu d'humour quand même. Où ouais. il y a ce cœur qui font. Faudrait savoir ce que tu veux. Et lui il dit bah c'est comme ça. Qu'est-ce que j'y peux. Et en fait il y a une espèce de recherche où il dit bah je en chanteur dans ma salle de bain. Il y a des choses marrantes où tout le monde. Bah on le voit d'ailleurs beaucoup sur les réseaux. S'invente un peu chanteur. D'ailleurs il y en a qui sont très très bons.
0: Oui.
1: Mais qui ont pas encore franchi la porte de ouvrir la porte de leur chambre et qui posent des choses, font des petites choses dans leur coin. Donc je pense que c'est ça aussi qui parle peut-être à ces jeunes.
0: Et le talent, Zazie, d'écrire des chansons qui sont restées, qui restent et qui vont rester. Alors, il n'y a pas de recette, évidemment, mais quand même...
1: un bon élément de recette, c'est ouais. de prendre des super interprètes.
0: Oui, évidemment, ça aide.
1: Ça aide.
0: Ouais, mais donc... De l'humour, ça, on a compris que c'est un truc que vous aimez bien mettre dans les chansons. Alors, c'est pas forcément la galéjade.
1: Quand la chanson le permet.
0: De l'esprit.
1: Ou voilà.
0: De l'esprit. Et aussi, peut-être, jamais essayer d'être à la mode.
1: Alors, Maxime Le Forestier m'avait dit un truc génial. J'ai beaucoup de respect pour Maxime, qui est devenu mon ami, pour ça, le fait qu'il ait duré aussi longtemps, ouais. alors que moi, je l'écoutais quand j'avais 11 ans, j'écoutais là, comme un arbre dans la ville, en me disant, oh, c'est trop bien. On était tous un peu babacool à l'époque, mais je trouvais ça trop, trop sympa, ce qu'il disait. Et j'ai eu la chance de pouvoir le rencontrer, de travailler même un peu avec lui. Et il m'avait dit, je lui avais dit, comment tu fais quand tu traverses des petits déserts,

0: déserts, ce qu'on appelle ces petites zones comme ça un peu où il y a moins de succès, on est moins sollicité, etc. Il dit tu ne changes pas. Surtout, tu ne changes pas. Parce qu'en fait, tu sais, regarde, c'est comme les pantalons, pas de def, pas taille haute, pas les épaulettes, les couleurs atroces. Là, ils nous refont un truc des années 80. En fait, si tu changes pas, ça va redevenir à la mode dans un certain temps. Et en tout cas, je pense qu'on peut aimer ou ne pas aimer ou trouver ça daté. Bien sûr, ce qui est normal, hein, puisque c'est daté par rapport à notre âge, par rapport à notre vécu, mais au moins on peut pas remettre en question l'honnêteté avec laquelle on l'a fait, quoi. Je cherche pas à faire du jeunisme. J'adore rire un peu avec les codes, parfois même rire avec les réseaux ou m'en servir, mais enfin, vous voyez, j'ai posté 3 trucs en un an, donc je pense que
1: l'algorithme, c'est
0: catastrophe, mon label n'en peut plus de moi. mais voilà, je pense que c'est une question d'honnêteté, en fait, ne pas. Je pourrais pas défendre quelque chose qui serait loin de moi. Ouais. Je pense que j'irais direct au burn-out, donc.
1: Ça nous donne envie d'avoir bientôt des nouvelles du nouvel album de Zazie. Le premier extrait, peu importe, est disponible. Donc, on se donne rendez-vous après les grandes vacances.
0: Oui.
1: Bon, comme on dit pas souvent, vivement la rentrée. Merci Zazie. À bientôt.
0: À bientôt.
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1: Ah là là, Zazie, oui, vivement la rentrée alors. Eric Clapton, il faut que je vous parle de lui. Il y a eu un scandale lors de son dernier concert à Madrid. Eric Clapton, je rappelle, je resitue, dieu de la guitare, mais vraiment, son surnom c'est God. Voilà, pour vous dire un petit peu le niveau du gars. 81 ans cette année, 25 ans qu'il n'avait pas joué à Madrid, donc la foule était en délire. Et puis il y a un fan, vous savez, ce fan du premier rang, un petit peu trop enthousiaste, peut-être même un petit peu allez, si on n'est pas très empathique, on pourrait dire qu'il était un petit peu concon. Tellement heureux de voir Clapton, il lui a jeté un vinyle. Voilà. Alors, puis il a bien visé, malheureusement, il a très bien visé en jetant le vinyle en direction d'Eric Clapton, qui s'est pris le disque en pleine poitrine. Alors, pas blessé apparemment, sinon on l'aurait su, mais extrêmement agacé. Clapton est parti sans se retourner, après avoir joué Cocaine, reprise de J.J. Cale, un des artistes préférés de Clapton. Normalement, il y avait un petit rappel, et grâce aux fans concons du premier rang, il n'y a pas eu de rappel. Arrêtez de jeter des trucs sur les artistes sur scène, s'il vous plaît, et montez le son, car Eric Clapton est dans Décibels.

0: des plus grands tubes d'Eric Clapton. Bah, c'est pas une chanson à lui. Je vous recommande d'ailleurs d'écouter la version originale de J.J. Cale sortie un an avant celle de Clapton en 76.
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0: Et si on jouait au blind test maintenant avec des chanteurs qui rendent hommage aux femmes dans leurs chansons? Elisabeth et Olivier sont avec nous pour jouer. Salut l'équipe!
2: Bonjour tout le monde.
0: Hey, bienvenue.
2: Salut.
0: Alors ce blind test du mardi soir qui paye bien, j'avoue. Alors on peut pas vous offrir l'album de Zazie puisque vous l'avez compris, il n'est pas prêt. Donc on va pas comme ça vous vendre des choses qui n'existent pas. Mais non, elle sort déjà une chanson. Allez voir le clip. D'ailleurs j'en ai pas parlé, mais le clip est très chouette. Et donc on vous offre un bouquin formidable aux éditions Le Mot et le Reste. C'est Gwenaëlle Fleur qui a écrit ce bouquin. C'est Mathmata, 30 ans ferme. Ça vous raconte les 30 ans de carrière de Mathmata. Parce que le succès, ouais, évidemment, de Lambeandro, voilà, mais il s'est passé plein de trucs avant et puis encore plein de trucs après. Et le bouquin est super et c'est ça votre cadeau. Vous en avez chacun un exemplaire ce soir.
2: Magnifique, merci beaucoup.
3: D'avance.
0: Ben avec
3: ça sera mon troisième.
0: Ah, Elisabeth, c'est magnifique. Ben voilà, ben il faut collectionner.
3: Quatrième, j'en ai oublié un.
0: Les bouquins de Décibel, c'est merveilleux. Oui. Olivier, comment ça va en ce mardi soir de canicule?
2: Eh ben écoutez, ça va, on est au frais, hein, voilà, je suis resté dans le frais quasiment toute la journée, donc voilà,
0: pas
2: tout
0: mal.
2: Va bien.
0: Mais dans le frais, dans la clim, parce que moi si quelqu'un a un plan clim ou un plan piscine,
2: en fait,
0: vous pouvez nous appeler.
2: Bah, je prends le frais la nuit, hein, je fais comme tout le monde, la nuit, puis après je ferme quand ça commence à chauffer, quoi.
0: Bah voilà. Oui. Alors sinon, un bon plan hein, pour vous, les studios de radio, c'est climatisé, parce qu'il ne faut pas que les machines chauffent, sinon elles s'arrêtent. Donc franchement, c'est la bonne semaine pour faire des hors sup à la radio aussi.
2: Effectivement, sinon il y a la cave aussi. C'est pas mal.
0: La cave, c'est très très bien. Hors contexte.
3: Elisabeth, elle reste à l'intérieur, puis elle va sur le banc de temps en temps, de 5h à 7h, sous l'arbre.
0: Qu'est-ce qui se passe, Elisabeth? Tu parles de toi à la troisième personne, on dirait Alain Delon. Qu'est-ce qui se passe? C'est la chaleur?
3: Pour ne pas dire je. Oui, je vais dehors.
0: Mais non, ouais. Mais tout va bien. Elisabeth, toi, jusqu'à quelle température s'est montée aujourd'hui?
3: Alors, 32 à Mandeur. 32 dans le Doubs, à Mandeur où j'habite.
0: Bah
3: 32.
0: Oui, quand même, hein. Oui. Non, ça rigole pas.
3: Voilà, ciel bleu, soleil, brûlant. Et c'était même étouffant. Tiens, ma fille est revenue de Roland-Garros.
0: Ah, formidable. Bah, elle a dû avoir chaud à Roland-Garros.
3: Alors, elle a vu, elle était à 5 mètres de Djokovic.
0: Ah, pas mal. C'est pas Nadal,
3: Zvenet,
0: mais c'est pas mal.
3: Zvenet, si je prononce mal. Et elle les a bien vus, elle a filmé et tout. Voilà, elle m'a montré les photos. Enfin, aujourd'hui, elle est passée, elle est venue, puis elle m'a montré tout ça. Puis après, elle est partie à Paris aussi, elle est à Paris, le musée Grévin, enfin tout ça, Paris, la Tour Eiffel, enfin le Marais.
0: Ah bah oui, c'est la très bonne tout semaine ça. En plus pour visiter Paris. Elisabeth et Olivier, revenons à la musique. Allez. Et aux artistes qui rendent hommage aux femmes dans leurs chansons. Il va falloir retrouver le plus rapidement possible le nom des interprètes de ces chansons. Pourquoi? Eh bien, pour marquer des points et aussi pour étaler vos connaissances musicales. De toute façon, à la fin, tout le monde gagne. Olivier et Elisabeth, êtes-vous prêts à jouer, les amis?
2: Oui, on est prêts.
0: Ok, alors c'est parti pour une première chanson. Elisabeth, Olivier, n'oubliez pas de donner votre prénom avant de donner la réponse pour prendre la main.
2: Oui.
0: Qui chante cette chanson, hommage aux femmes? C'est parti.
3: Julien Clerc, Elisabeth, elle c'est mon chouchou.
0: Ah, bah alors.
2: Bon, bah c'est Julien Clerc.
0: Bah non, là, Olivier, sur la nappe de synthé ou de que ne sais-je du début de chanson, qui peut trouver ça à part une fan, Elisabeth?
3: Bah oui.
2: Ah, bah là,
3: je m'en doutais.
2: Non, là,
3: hein.
2: C'est trop rapide.
3: Je me doutais que ça serait Julien Clerc.
0: C'est ça. Non, mais là, Olivier, personne n'avait aucune chance. Elisabeth a un détecteur de Julien Clerc.
2: Tout le monde ne l'a pas trouvé avant même que la chanson commence.
0: Bien sûr. On dirait, Elisabeth, on dirait c'est ton ex-mari, il ne paye pas la pension, Julien Clerc. Quand il est à un rayon de 2 km, tu le sens. Ah, Julien Clerc,
3: son premier CD, parce que c'est ressorti en CD, mais 1968, hein, La Cavalerie.
0: La Cavalerie, bah évidemment.
3: Ivanovitch, petites tasses de thé, tout ça. Oh là
0: bon,
3: là,
0: bah, j'ai compris, tout, quand il reviendra dans Décibel, il faudra que tu appelles pour lui poser une question. On va faire ça.
3: Oui, je suis très fan. Hein.
0: On va organiser ça. Bon, alors oui, Elisabeth,
3: merci.
0: et son ex-mari, ça, c'est réglé. Maintenant, on continue. Alors ça, c'est une chanson que tout le monde connaît, mais allez-vous vous souvenir du nom de l'interprète ? Moi, par exemple, avant de faire le blind test, bah, j'avais un peu oublié.
2: Olivier.
0: Olivier.
3: Libéré,
0: oui, mais Olivier.
3: Cookie Dingler.
0: Oui, Olivier. Oh.

0: Pete Dingler. Mais oui, mais je
1: j'ai eu la chance de le voir en vrai parce qu'on avait fait une comédie musicale dans les années 2000.
0: Ouais.
1: Et comme moi, je suis musicien, en fait, j'ai eu la chance de participer à cette comédie musicale.
0: Trop bien.
1: Et voilà, donc je l'ai vu de tout près. On a même pu discuter un peu. C'est quelqu'un d'extrêmement sympathique.
0: Excellent. Et tu fais quoi comme instrument, Olivier?
1: Moi, je joue du hautbois.
0: Oh, waouh!
2: Alors, et Olivier, puis-je te dire que ma sœur Marie, bon, qui n'est plus là maintenant, l'a vue également. Tu vois, et mon frère habite à Mulhouse. Donc, toi, tu es d'Alsace?
1: C'est pas loin.
0: C'est pas loin. Oui, Olivier, il est alsacien.
2: Tout de suite, mon frère, tu vois.
0: D'accord. Alors, très Olivier, bien. Pardon, c'est une question un petit peu indiscrète, mais tant pis, je me lance. Comment on se lance dans le hautbois? Est-ce que c'est parce que c'était ton instrument préféré de l'orchestre? Aujourd'hui, c'est vraiment très spécialisé.
1: Bah, disons qu'on n'est pas très nombreux à en jouer. En même temps, à l'orchestre, il n'en faut que deux, voire trois.
0: Oui,
1: donc, voilà, c'est un instrument. En fait, je suis venu dessus avec la flûte à bec que je faisais au collège à l'époque, comme tout le monde.
0: Ah, voilà, c'est via la flûte. Et tu t'es dit, il y a un truc.
1: J'adorais ça. J'avais des super notes et tout. J'étais à fond dans la flûte. Donc, je suis allé prendre des cours de flûte à bec. Et le gars qui donnait des cours de flûte à bec, il jouait du hautbois, en fait. Il m'a filé le biniou un jour.
0: J'adore.
1: Il m'a mis ça dans les mains. Et je me suis dit, ça, c'est génial pour embêter mes parents, pour faire du bruit à la maison. Parce que tu sais, quand on commence un instrument, c'est toujours très compliqué, quoi. Tu vois, ça fait des dégâts au niveau des oreilles.
0: Ah ben, faut s'entraîner, hein. Oui, voilà.
1: Voilà. Et après, je me suis rendu compte que comme il n'y avait pas beaucoup de bois, j'avais beaucoup de chance de jouer, finalement, assez facilement dans des orchestres. Et c'est tous contents que j'arrive, en fait.
0: J'adore, vive le hautbois. Olivier a un point avec Cookie Dingler. Elisabeth a un point avec son ex-mari Julien Clerc. Elisabeth, maintenant on sait où elle était en mai 68. Elle était dans la cavalerie, voilà. Allez, une dernière chanson qui rend hommage aux femmes. Quoi qu'il arrive, Olivier, Elisabeth, vous avez tous les deux gagné. Mais dites-moi quand même, qui chante ça?
2: Elisabeth.
0: Ah, vous avez dire en même temps. Oui, non, pas Pascal Obispo.
1: Florent Pagny.
0: Florent Pagny.
2: Ah oui, mais oui, tu as raison.
1: Je pense que
2: oui, une femme, mais oui.
1: Obispo qui l'a écrit.
0: Il a composé, ouais.
1: Ah, c'est pas ça. Voilà.
0: Et voilà, les amis. Bravo.
1: Ah.
0: Je vous félicite, Olivier et Elisabeth.
2: Merci beaucoup,
1: Émilie. C'était une très belle soirée. Là. Franchement, j'ai adoré passer là.
0: Ah,
1: je me suis vraiment amusé et j'ai fait une belle rencontre en plus.
0: Ah, bah oui.
1: Elisabeth et.
2: Tu sais que. Enfin, je me permets, je suis tout en train de connaître.
0: Mais vas-y, Elisabeth, on est en famille. Ici, c'est la radio de la famille.
2: Ouais. Disons que le contact se passe bien. Voilà, on va le dire. Et puis, je suis contente aussi, un Alsacien, c'est parfait.
0: Vous allez pouvoir échanger vos numéros de téléphone au standard. Je vous envoie 1000 bises, Elisabeth et Olivier, et aussi le bouquin Mathmata, 30 ans ferme, des éditions Le Mot et le Reste. Et je vous propose, après Julien Clerc, Cookie Dingler et Florent Pagny, d'écouter ce que Richard Anthony a à dire à propos de sa femme. Souvenez-vous, on était en 74.

0: Quand même, 3 jours et 3 nuits, il avait la santé, hein, Richard Anthony. Il nous a quittés il y a une dizaine d'années, il est mort en 2015, Richard Anthony, à l'âge de 77 ans.
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0: À la Star Academy, c'est comme dans les buffets du Campanile, les amis. Hein, y a à boire et à manger. Et là, en l'occurrence, j'aime beaucoup cette jeune femme qui s'appelle Mélissa, une ex-académicienne, qui lance sa carrière avec un tout premier titre, « Quoi faire de moi ?», sorti il y a une dizaine de jours. Je la trouve talentueuse et assez originale, il faut bien le dire. Surveillez Mélissa et découvrez-la. C'est le coup de cœur du jour de Décibel. Mélissa.
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0: Mélissa et la chanson « Quoi faire de moi » annonce le meilleur. Alors vivement la suite.
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0: Ah là là, c'est l'anniversaire de Lenny Kravitz. J'avais un poster de lui torse nu. Dans ma chambre d'adolescente. Oh, Lenny Kravitz. Super artiste à voir sur scène aussi. Ça joue vraiment de la guitare, ça chante merveilleusement. Mais quel âge a-t-il, Lenny Kravitz, aujourd'hui? Bien, mes enfants, vous n'allez pas en revenir. Il a 62 ans. Est-ce qu'il les fait? Absolument pas. On dirait mon petit cousin. Bon anniversaire à Lenny Kravitz. Et rendez-vous sur les festivals d'été en France, en juin, juillet, août. Printemps de Pérouge, Festival de Nîmes, Les Nuits de l'Erdre. Et puis en Picardie, Rétro, c'est trop. Lenny Kravitz, happy birthday.

0: ça chez vous aussi? Chantez comme des zinzins. Believe de Lenny Kravitz, bah si évidemment, joyeux anniversaire à Lenny Kravitz. Sache Lenny, si tu écoutes l'émission, que je suis toujours disponible pour notre mariage dont je rêve depuis maintenant une trentaine d'années.
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0: Belle soirée les amis, à l'écoute d'ici et merci à l'équipe de l'émission Iris, Iki, Elodie, Oumaïma et Franck. Il est 21h. Bisous.
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5: Il y a les choses auxquelles on aime accéder et les choses auxquelles on refuse de renoncer. C'est cette chanson incroyable de mon ami Claudio Capéo, avec qui je vais collaborer sur le volume 2 de mon album de duo, tant il est merveilleux.
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5: Cette chanson qu'il écrit à fleur de peau après le confinement, hein, ce confinement qui nous a fait nous souvenir à quel point il était important de serrer la main de ceux qu'on pouvait serrer tant qu'il était encore possible de le faire.
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0: Babacar est l'un des plus grands succès de France Gall, mais derrière son rythme entêtant se cache un dilemme déchirant.
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0: Tout commence lors d'un voyage au Sénégal. Dans un village, une jeune mère en détresse tend son bébé à la chanteuse et lui lance ces mots. « Prends-le, avec toi il aura une vie meilleure. » France Gall est bouleversée. Elle refuse, mais le regard du petit Babacar la poursuit jusque dans l'avion du retour. Hantée par la culpabilité, elle confie ses remords à Michel Berger. Pour l'aider à s'en libérer, il compose ce cri du cœur.

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0: avec On jettera nos montres.
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1: Saviez-vous que l'album culte de Raphaël, Caravane, a failli porter un tout autre nom ?
0: Les secrets de vos chansons préférées. Johan Guérin.
1: Jusqu'au dernier moment, le disque devait s'intituler « Ne partons pas fâchés », titre qui donne d'ailleurs lieu à une chanson sur le même album. C'était un hommage à une phrase que sa mère lui répétait chaque soir avant de s'endormir. « Il ne faut pas se quitter fâché, qui sait ce qui peut arriver durant la nuit ?»

0: Une leçon de vie devenue un titre phare avant que l'image du voyage et de la caravane ne l'emporte finalement pour baptiser l'album.
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4: J'avais 19-20 ans et j'ai remplacé le DJ, j'étais la vestiaire du club parce qu'il savait que j'aimais beaucoup toutes les chansons américaines et il savait que je ferais l'ambiance sur la piste. Et c'est grâce à ces musiciens que j'ai pu signer chez Barclay.

0: qui l'aimait peindre. C'était un peintre extraordinaire. Et à la fin de sa carrière, il faisait des concerts avec une exposition de ses tableaux. Et c'était magnifique.
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1: Nous partirons. Klemt.
2: Fallait un jour poser les bases.
1: Originaire du Mans, Klemt porte cette énergie des terres de province. Force tranquille, humilité, texte fort, l'essence de son écriture, l'émotion, la sincérité et le mot juste.

0: Tiron, Klemt, un coup de cœur ici même. 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
1: Les trois quarts des gens pensent qu'ils ne sont pas photogéniques. Et tu vois dans leurs yeux qu'ils se trouvent beaux. Et ça, ça fait trop plaisir.
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1: Alors bonjour, je m'appelle Florent Collat, je suis photographe sur Tours. Je fais du portrait, je fais du reportage, je fais de l'animalier, je fais plein de choses. J'ai pas envie encore de m'arrêter sur quelque chose. Mes réseaux sociaux, c'est florian.collat sur Instagram et sur TikTok.
3: Et ces réseaux sociaux ont quand même vraiment du bon. Sur Instagram, un jour, je tombe sur ça.
1: Excusez-moi de vous déranger, je suis photographe, je me balade dans la rue, je fais des portraits d'inconnus. Est-ce que t'as genre deux secondes, je fais un petit portrait vite fait?
3: Florian arrête les gens dans la rue et leur propose gratuitement de capturer leur visage.
1: Quand les personnes se voient et qu'ils découvrent qu'ils sont photogéniques, c'est trop beau. Et même moi, après, en retouche, je prends beaucoup de plaisir à faire des retouches. C'est un peu comme si je dessinais, j'ai mon petit pinceau en plus. Pendant des années, on m'a, entre guillemets, rendu beau à l'image en me filmant quand j'étais comédien. Et j'aime bien rendre l'appareil, du coup, mettre en avant les gens, mettre en valeur des gens. Et voilà, ça me fait plaisir.
3: Peut-être que vous avez déjà vu notre photographe sur le petit écran.
1: Ouais, j'ai commencé dans la télé, le ciné, j'avais 14 ans. J'ai fait des séries Léo Mattei sur TF1. Récemment, j'ai joué Clovis, roi de France sur France 2. Une grande barbe, des grands cheveux, méconnaissable du coup. Mais en fait, le métier de comédien, tu dépends vachement du désir de tout le monde. Du désir d'un directeur de casting, des envies d'un réalisateur, de ci, de ça. Et j'en ai eu un peu marre. Je voulais prendre les choses en main. Et là, en l'occurrence, mon appareil. Regardez-vous.
3: On va passer de la théorie à la pratique. Mise en situation. Florian alpague un père.
1: Je vous montre ce que ça donne.
3: Et sa fille.
1: Vous êtes trop beau. Je crois que le papa a vu que la fille était partante. Donc il s'est dit, bon allez, pourquoi pas. Et puis oh, finalement, ça leur fait des souvenirs. Quoi, ça leur fait des belles photos faites par un professionnel gratuitement. Mine de rien, c'est pas tous les jours que ça arrive, j'imagine.
3: Amour, amitié, complicité en tout cas, visible avec une photo. Certaines images d'ailleurs restent dans la tête de notre photographe.
1: Moi j'ai un petit coup de cœur pour les vieux couples, les personnes âgées qui s'aiment. Je trouve ça trop beau de voir cet amour qui continue avec l'âge. Quoi. Moi ça me touche beaucoup. Et c'est des petits détails, c'est une petite main qui passe sur le dos, une petite attention, un truc. Je trouve ça trop mignon quoi. De voir que ça fait 50, 60 ans qu'ils s'aiment et qu'il y a toujours des petites fleurs, petits machins, petits bisous. Moi, ça me fait fondre.
3: TikTok, Insta, son site web ou juste la rue, tout simplement, où vous pouvez croiser Florian Collat, de beaux clichés qu'on aime voir exister.
4: L'amour.
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5: Aujourd'hui, pour J'ai testé pour vous, c'est sur la commune de Viennet, dans les Deux-Sèvres, que je vous emmène. On va rencontrer Patrick Dujardin, il est apiculteur amateur et il va nous faire découvrir ce qu'on pourrait appeler un métier hors du commun. Bonjour Patrick.
6: Bonjour.
5: Merci de nous recevoir ici sur ce rucher école. Alors pourquoi un rucher école?
6: Alors parce que l'abeille du Poitou souhaite former chaque année un certain nombre d'apiculteurs amateurs. Alors il y a de la théorie, mais il y a de la pratique. Et ici, la pratique, on l'a fait sur les ruches que l'on va visiter tout de suite.
5: J'imagine déjà qu'il y a une tenue enfilée comme la vôtre.
6: Ah oui, je vais vous donner ça. Vous allez avoir une paire de gants.
5: La paire de gants, très bien.
6: Bien solide, en cuir. Et puis la vareuse, la protection.
5: Ah oui, c'est pas une tenue de cosmonaute, c'est une vareuse.
6: C'est pas une tenue de cosmonaute, je vous conseille pas.
5: Bon, ça y est, j'ai mis la vareuse et les gants. Ça change complètement de look, là.
6: Impeccable, on est paré pour aller voir les abeilles.
5: On va voir les abeilles?
6: Ouais.
5: Je vous suis pour les ruches?
6: C'est parti.
5: Allez, c'est parti. Alors là, nous voici donc devant une ruche. Pour le moment, il n'y a pas trop d'abeilles dehors. Ça a l'air d'être plutôt calme.
6: Ouais. Il n'y a pas d'abeilles sur la planche d'envol. On en voit une qui arrive à l'instant. C'est plutôt une bonne nouvelle pour moi. Ça veut dire qu'elles sont parties travailler, elles sont parties
5: D'accord.
6: récolter. Donc normalement, on devrait trouver pas mal d'activités à l'intérieur et pas mal de récoltes. On voit que sur cette ruche, il y a le corps de ruche, là où elles habitent.
5: Ouais.
6: Ça, on n'y touche pas, c'est chez elles.
5: Okay.
6: Et puis on a mis deux greniers. Alors souvent, on en met un seul. Mais quand on voit qu'elle récolte pas mal, on peut en mettre un deuxième, voire un troisième, exceptionnellement quatre.
5: Donc là, on peut l'ouvrir.
6: Donc là, on va ouvrir.
5: Ah, et on en voit quelques-unes qui essayent de
6: sortir. Voilà, elles viennent voir
5: ce
6: qui se passe. Donc, comme elles n'ont pas forcément tout eu le signal en bas, on va remettre un petit peu de fumée.
5: J'ai jamais été aussi près de tant d'abeilles. Ça ne vous fait pas stresser, vous?
6: Non, faut mieux pas, non. Donc là, on est face à une hausse qui est plutôt bien remplie. Il se trouve qu'on doit récolter dans une semaine, donc ça tombe plutôt bien. Et on va sortir un cadre.
5: Ah oui, on voit déjà des abeilles. Et c'est du miel qu'on voit.
6: Alors, c'est du miel. Tout ce que vous voyez là, c'est du miel. Je vous laisse le soulever. Vous allez voir ce qu'il y a comme miel.
5: C'est hyper stressant.
6: Vous lâchez pas, c'est tout.
5: Non, non, je ne lâcherai pas. Non, vous inquiétez pas.
6: Voilà, donc là, il y a 2 kilos de miel.
5: Il y a, oui, c'est lourd, effectivement. Voilà. Et imaginons, on a récupéré le miel. Derrière, c'est quoi ? On le met directement en bocal
6: Alors, pas tout à fait. On va le mettre dans un extracteur. C'est-à-dire que la pellicule que vous avez vue tout à l'heure de cire, on va la couper.
5: Ouais.
6: Voilà, le miel va commencer à couler. On va le mettre dans un extracteur. Donc, ça fonctionne par la force centrifuge. Et puis, le miel va se mettre à couler. Et là, on va le mettre dans des réservoirs plastiques ou inox.
5: Okay.
6: Et on va le laisser décanter pendant quelques jours.
5: Merci Patrick, en tout cas, de nous avoir montré un petit peu votre métier et de m'avoir permis de tester ce métier un petit peu hors du commun.
6: Oui, je vous en prie, avec plaisir. Nous, on a toujours énormément de plaisir à partager, à faire découvrir. On le fera jamais assez.
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7: Je rêvais d'avoir une maison à la campagne. Cette maison, c'est comme si j'y étais née. C'est ma maison de famille.
8: Ma maison s'appelle l'Ostao de la Mar.
9: C'est une maison un peu envoûtante.
10: Eh bien, vous voyez, des livres et 3 fenêtres qui me donnent le paysage du pays, comme si c'était 3 tableaux.
11: Ils ont vécu ici.
12: Thibaut Gaudry.
13: Elle m'a dit d'aller siffler là-haut sur la colline.
14: En juillet 1968, Huguette Carin, présidente du comité des fêtes du charmant village de Cotignac, écoute son transistor quand elle entend Joe Dassin chanter « Siffler sur la colline ». Et c'est là que germe une idée un peu folle.
15: J'ai demandé donc au maire, je lui ai dit « Qu'est-ce que vous pensez si nous donnions un terrain de Cotignac, si toutefois la mairie est d'accord, pour que Joe vienne chanter ?» Et il me dit « Bon, ben d'accord, fais-moi une lettre, je vais le proposer. » Ce qui a été fait et accepté. Donc, il est venu chanter une 20aine de jours après. Et dès qu'il avait un gala sur la côte, il venait coucher chez nous. Et voilà comment ça s'est passé.
14: Joe Dassin donne un concert mémorable le 12 août 1968 dans la cour de l'école. Après sa prestation, Huguette l'accompagne visiter le terrain proposé. Un bel emplacement que le chanteur estime néanmoins trop proche du village. On lui en propose alors un autre, dans le quartier Saint-Joseph, sur les hauteurs, près d'un monastère. Enthousiaste, il l'accepte illico. Séduit autant par le lieu que par son nom. Il faut dire qu'il s'appelle Joseph Dassin.

0: Joe ne fera construire une maison sur le terrain que 10 ans plus tard. Mais il revient souvent à Cotignac et loge au Loucalen, l'hôtel-restaurant créé par Huguette en plein cœur du village. Il y prend toujours la chambre 6. Loucalen, où l'on peut croiser les Pink Floyd ou Yvonne de Gaulle. Et la chambre 6, où Joe dormira le 14 janvier 1978, mais pas seul.
1: Joe Dassin va chanter dans un instant. Joe Dassin a vécu hier un moment important dans sa vie, puisqu'il s'est... un moment troublant. Il avait sans doute plus le trac hier à Cotignac dans le Var que sur scène, devant Monsieur Martin, le maire de la localité, qui a uni Christine et Joe pour le meilleur et pour le pire.
0: Après avoir hésité avec Tahiti, c'est finalement à Cotignac que Christine dit oui à Joe. Ce jour-là, ce n'est pas vraiment l'été indien, mais un déluge, qui cependant ne gâchera pas la fête pour les 500 invités conviés par le couple. On chantera une partie de la nuit, un concert improvisé qui se terminera en duo avec l'ami Serge Lama.
2: Samedi 14 janvier, contrairement à l'habitude, il pleuvait sur Cotignac. Étaient-ce les larmes des admiratrices de Joe Dassin qui, ce jour-là, épousaient dans la mairie du village la ravissante Christine Delvaux? Enfin, malgré le mauvais temps, tout Cotignac était là, dans les rues, aux abords de la mairie, pour saluer celui qu'il considère maintenant comme un enfant du pays, puisque Joe Dassin y possède une fort belle maison. C'est Monsieur le maire en personne qui, vers 15h30, procédait à la cérémonie, ponctuée par le crépitement des appareils photos, tandis que la musique des sapeurs-pompiers de Brignoles interprétait les succès de Joe Dassin.
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0: Pour le dessert, un pâtissier a créé un gâteau géant, reproduisant la maison que Joe vient de faire construire, dans la Pinède, en haut de la colline. Si un jour, vous allez visiter Cotignac, labellisé plus beau village de France, et que vous souhaitez dormir au Loucalen, demandez la chambre 6.

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1: Il est tellement bon en hiver de se blottir, se réchauffer le corps, mais aussi l'esprit, pour affronter la vie avec plus de courage et de vigueur. En occitan, on dit cucuna. Cucuné en français régional, hein, comme ils disent dans les dictionnaires, ils sont mignons. Sauf que le mot de cucuna vient de coucou, provençal, hein, attesté par Mistral, dérivé de l'occitan provençal cucun, qui signifie coque ou coquille, l'œuf, pour ne pas le citer, d'où tout commence, hein, où l'embryon se développe, blotti contre la paroi, le cocon. J'ai reçu mes petits-enfants, ils m'ont coucouné, ils m'ont enveloppé. C'était génial. Mais chez Cucuna devant l'oufio, je me suis blotti devant le feu. Chères auditrices et auditeurs, il y a plein de mots en occitan pour dire se blottir. Satapa, sakata, sarza, sagrumi, c'est rancunia, c'est crapuni. D'accord, mais celui que je vous adresse est rempli d'affection, de chaleur. Je vous coucoune de mots doux pour réchauffer votre âme. Cucuna vous bien. Ana adio.
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2: Anthony est un enfant de Galiria et au village, il a tous ses souvenirs.
3: J'ai grandi ici depuis mon enfance, j'ai toujours vécu ici, j'ai été à l'école à Galiria et j'ai essayé de m'investir associativement à Galiria. Donc voilà, c'est pour cela qu'on a repris il y a maintenant 2 ans avec des amis à moi d'ici, des jeunes de Galiria, l'association du village qui se nomme l'Asso du Falazorminku. Donc c'est vrai qu'on met plutôt en avant tout ce qui est associatif pour Galiria, pour les jeunes, les futures générations et les plus anciens bien sûr. Donc on essaye de faire vivre Galiria au maximum en toute saison.
2: Et l'association propose plusieurs rendez-vous sur l'année.
3: Des balles, on fait 2 à 3 balles par saison en été. On fait également des concours de boules qu'on fait pareil en été. Et on a aussi également des concours de belote ainsi que des concours de beach soccer.
2: Le but ? Réunir les gens et les générations.
3: C'est plus ou moins difficile dans certains points, mais bon, c'est vrai que quand on fait un bal, il va y avoir toute génération. Pareil pour des concours de boules, ceux qui aiment jouer aux boules. La belote, c'est vrai que ça rapproche vraiment pas mal de monde parce qu'on a beaucoup d'anciens qui jouent, on a appris avec eux. On joue tout le temps avec eux, que ce soit au bar, à la maison. Voilà, c'est vrai que ça rassemble vraiment beaucoup de monde et c'est très important. Il y a plus de locaux qui participent à ces événements qu'au tourisme, quoi, on peut le dire.
2: Parallèlement à son engagement associatif, Anthony est étudiant à Corté.
3: Je suis en 2e année de technique de commercialisation en BUT. Alors à côté de ça, je suis aussi impliqué pour les pompiers volontaires à Galiria. Donc je suis pompier volontaire, ça fait maintenant 1 an que je suis rentré. Donc c'est vrai que ça m'aide beaucoup, que ce soit pour le village, pour le lien avec les gens, parce que vis-à-vis de ma famille ou les gens du village, c'est très important pour moi. Donner ma passion, apporter de l'aide aux personnes qui sont en cas de danger, être là et présent pour les gens d'ici, ça me tient vraiment beaucoup, beaucoup à cœur.
2: Anthony ne quitterait pour rien au monde son village.
3: Alors ma vision sur le village, c'est que c'est un très bon village avec une très bonne mentalité. On essaye de le refaire vivre d'ailleurs, beaucoup plus qu'avant. Il faut continuer sur cette voie-là et on est bien parti pour mettre en avant Galiria.
2: Anthony Spinoz y fait partie de ces jeunes du village qui comptent pour l'avenir de Galiria.
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5: Pourquoi appelle-t-on l'eau l'or bleu?
6: En fait, l'eau, ça donne de l'énergie, ça peut donner aussi des bonnes vies aux animaux et ça peut donner des bons trucs à l'environnement. Ça sert à la vie de contenir de l'oxygène et sans l'eau, en fait, à la Terre, ça s'en fait une grosse boule de désert.
7: Bah, pour moi, on appelle l'eau l'or bleu parce que l'eau, c'est précieux. Quand, par exemple, le pays, l'Afrique, au Sahara, l'eau là-bas, c'est comme de l'or. Si t'en as, c'est magique. Parce que là-bas, ils ont pas beaucoup d'eau. Mais oui, l'eau, c'est précieux. Et c'est aussi important parce que quand il y a des réchauffements climatiques, il n'y a plus beaucoup d'eau.
8: C'est grâce à ça qu'on vit aujourd'hui. Parce que si on ne boit pas, si on ne s'hydrate pas 3 jours, on sera déjà mort. C'est vraiment précieux l'eau, faut qu'on en ait à l'infini.
6: Vous avez vu les usines comme Christine, tout ça? En fait, eux, ils gaspillent l'eau. Ils fabriquent de l'eau qui se périment, donc ça se fait pas.
9: Et aussi, l'eau, c'est censé pas d'être périmée, parce que l'eau, dès qu'il y avait personne dans ce monde, maman, il y avait déjà l'eau. Et cristalline, maintenant, c'est comme si leur but, c'était de construire de l'eau, et après, de mettre des dates pour la périmation.
7: En fait, non, les usines cristallines, c'est en fait, ils récupèrent, je pense, de l'eau de mer, et après, ils la filtrent, ils enlèvent le sel pour pouvoir en faire de l'eau minérale, de l'eau de source, un peu, pour
10: boire. Et alors, chez vous, vous prenez l'eau du robinet, ou vous avez des bouteilles d'eau ?
8: Moi, je pense que je bois plus au robinet parce que, en fait, on a 3 bouteilles et après on remplit à l'infini.
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1: Ce prix les fait voyager depuis 2012. Il a été créé à l'initiative d'un prof documentaliste et d'une bibliothécaire des lycées Jeannot-Écurie de Sens. Chaque année, de novembre à avril, des centaines de jeunes découvrent des mangas sélectionnés avec soin. L'an dernier, 160 établissements y ont participé, et pas seulement dans Lyon. Sayonara organise aussi de multiples rendez-vous tout au long de l'année autour de la culture et des arts japonais. Cette fascination des jeunes pour la culture du pays du soleil levant ne date pas d'hier. Commencé dans les années 80 à la télé avec Récréa 2 et le Club Dorothée, le Capitaine Flamme et Albator ou Goldorak ont marqué toute une génération.
2: Père, Actarus, ils attaquent en force avec un antirac. Il faut que tu ailles aider Alcor. Bon, je vais y aller.
1: Et puis, les consoles Super Nintendo et Sega ont débarqué. Des consoles avec des personnages cultes comme Sonic et Mario. Dans les années 90 et 2000, Pokémon, Dragon Ball Z et Naruto ont pris le relais, renforçant l'attrait des enfants et des ados pour le Japon. Aujourd'hui, l'influence japonaise s'étend au cinéma, à la BD et même à la musique. Oshii en est l'exemple parfait.

0: prix littéraire. Les jeunes découvrent des mangas plus originaux ou exigeants que ceux qu'ils lisent d'habitude. Ça stimule leur curiosité, aiguise leur sens critique et leur apprend à varier les plaisirs tout en alimentant leur rêve de Japon.
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2: Il est un beau voyage qu'on peut faire pas très loin de chez soi. Un voyage dans le Saintois. Une demi-heure d'Épinal, la même chose de Nancy, c'est pas bien compliqué. Hein. Une terre qui tourne autour d'un lieu riche en énergie et en histoire, la colline de Sion. Elle en est le phare et le cœur battant, elle qu'on aperçoit si facilement au détour d'un virage émergeant d'un champ de mirabelliers en fleurs au printemps ou fendant le flot vert des haies, des bois, des plateaux, quand on la distingue au loin, au moment de traverser ce Saintois, à travers sa Via Appia moderne, la Nationale 57. Que voilà un vieux pays dont le nom se perd dans la nuit des temps au point que personne n'est parvenu vraiment à en donner une origine ou une explication. Ben oui, Sion est Sion depuis toujours et tout autour, le Saintois est toujours là. Il a ses hauts lieux, la colline inspirée, avec la basilique, ce superbe émetteur d'espoir vers les nuées, avec les restes de la forteresse de la turbulente famille de Vaudémont, cette famille des cadets des ducs de Lorraine, aussi turbulents que le sont toujours les cadets, hein, et qui sont la boule blanche du billard historique lorrain, arrivant de loin, cognant pile où il faut pour faire virevolter les boules de couleur sans qu'elles ne puissent s'y opposer. Les hauts lieux du Saintois, ce sont les châteaux. Arouet, le palais à la campagne qui plonge ses douves d'un madon, qui plonge ses douves dans un madon à l'image des gens d'ici, finalement. Il est calme, il est cool, mais il peut se réveiller d'un coup et vous rappeler quelle force est la sienne. Torre Eliotet et sa mosquée intérieure, qui rappelle qu'on peut avoir ses racines à un endroit, sa vie à un autre, qu'on peut partir et revenir, comme l'a fait le maréchal Liotet, des ruelles de Nancy à la place Jamal Afna de Marrakech, avant de se poser ici, sur les rives de la colline de Sion. Je n'oublie ni Aboncourt, ni Vandelesville. Dans le Saintois, il y a les Halles de Vézelise, qui sont de ces monuments qui peuvent témoigner de l'immense variété des envies, des amours, des destins humains, elles qui en ont vu tant passer. Il y a Gélocourt et ses fleurs. Il y a le petit détour bucolique par Vaudeville. Mais j'aurais pu citer tant d'autres villages, si lorrains, ces villages, rues, qui se laissent traverser par celui qui ne voit rien, mais qui se laissent admirer par celui qui voit tout. Telle grange aux murs sculptés, telle pierre de grès autour des fenêtres de telle vieille église. Le Saintois, c'est un voyage au cœur de la Lorraine de toujours. D'un pays plus vieux qu'elle encore, c'est une sensation d'éternité.
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1: Empathique, sociable, chiante.
2: Moi, je file la rancard à ceux qui n'ont plus rien.
3: On m'a dit, les restos ont besoin de bénévoles. Si tu veux y aller, je te fais rentrer. Et puis voilà, j'ai mis les pieds. On m'a dit, deux demi-journées par semaine.

0: j'imagine qu'il y a quand même un peu de fierté.
1: Oui, bien sûr, ils ne me verraient pas rester à la maison, non, parce qu'ils savent, bon, c'est pas mon caractère de rester là, à ne rien faire ou rester planté devant la télé. Ou, bien sûr, ils sont très contents de ce que je fais. Hein. Ils voient que ça me permet de continuer d'avoir une vie active.
0: Et... Au-delà d'une occupation, qu'est-ce que vous en retirez de ce bénévolat au Resto du Cœur, Dominique ?
1: C'est toujours le contact avec les personnes, hein, surtout de voir un petit peu cette population qui a vraiment besoin de nous, et on se sent vraiment utile de les aider. On fait un maximum pour les aider, donc pour essayer de vraiment d'améliorer le quotidien de toutes ces personnes.
0: Est-ce que vous créez aussi un peu du lien avec certaines de ces familles ? Il y en a que vous accompagnez depuis un petit moment ?
1: Oui, bien sûr. On ne devrait pas dire, mais des fois, de temps en temps, on a nos petits préférés, c'est sûr. Hein. On en a qui, à chaque fois, à chaque distribution, nous disent merci. Et un merci, ça soulage énormément. Ça vaut vraiment deux ou trois critiques.
0: Je peux vous demander quel âge vous avez, Dominique ?
1: 76.
0: Vous avez réfléchi.
1: On ne s'en rend pas toujours compte. Il faut faire le calcul, hein, depuis un certain temps, on est obligé de calculer.
0: Et vous voyez continuer jusqu'à quand ?
1: Je ne sais pas. Peut-être un petit peu lever le pied. Complètement lâcher, non. Mais un petit peu lever le pied, avoir retiré certaines casquettes quand même. Les années passent, hein, et tant que je suis encore un petit peu valide, j'aimerais bien pouvoir en profiter.
0: Vous diriez que ça vous maintient en forme aussi, cette activité ?
1: Ah oui, bien sûr, on est obligé de réagir, on est obligé d'être là. Oui, ça vous booste automatiquement, parce que sinon, si vous restez à rien faire, vous faites quoi, moi, hein ? Vous avassissez, vous faites là, vous réagissez plus. Ça nous permet de réagir, d'être... en contact avec des gens, de discuter, d'échanger, pas toujours être d'accord, bien sûr.
0: Est-ce que ça vous a appris des choses, et si oui, quoi ?
1: Je voulais dire d'être patiente, non. Si, l'empathie, oui, c'est sûr, encore plus qu'avant, ça fait du bien. Et ça se passe ici, ici et aujourd'hui. Venez, franchement, il y a une bonne ambiance, ça fait du bien d'aider les autres. C'est très prenant, mais c'est très intéressant et c'est très positif.
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3: Bonjour à toutes et tous, bienvenue dans Affaires classées, le podcast. On vous parle beaucoup de Notre-Dame de Bétharram actuellement. Figurez-vous qu'en 1840, il y a de cela bientôt deux siècles, un enseignant de l'établissement qui se destinait à une vie au service de Dieu va soudain passer à la rubrique des faits divers. Vincent Elisabide, officiellement enseignant dans le vénérable collège, va assassiner une jeune mère de famille et ses deux enfants. Comment ce trentenaire émérite a-t-il soudain vendu son âme au diable ? Réponse dans un instant.
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3: Vincent Elisabide vient au monde le 15 juin 1810 à Mauléon, capitale de la Soule. Son père, bien que modeste, est si fier de ce fils aîné qu'il ne recule devant aucun sacrifice pour lui offrir la meilleure éducation. Premier de sa classe, le garçon fait l'admiration des enseignants qui le décrivent précoce et fort intelligent. Vincent affiche très tôt une vocation pour le sacerdoce. Le dimanche, il sert la messe et ne rate jamais une occasion d'échanger avec le curé du village de Gotin. Elisabide a 14 ans lorsqu'un matin, son père le conduit au séminaire d'Oloron-Sainte-Marie. Il réussit l'examen d'entrée si brillamment que l'évêque de Bayonne, Monseigneur d'Astros, se déplace pour le féliciter. Le fils prodige décide qu'il consacrera sa vie au service de Dieu. Dans les campagnes pauvres de ce Béarn et de ce Pays basque si fervent, l'Église offre ainsi le moyen à un élève méritant, qu'il soit riche ou pauvre, de parfaire son éducation et devenir un personnage respecté. Vincent souffle sa 18e bougie. Il entre au séminaire de Notre-Dame de Bétharram où il apprend la philosophie. Il rejoindra ensuite celui de Bayonne où il suivra l'enseignement de théologie. Lorsqu'il revient parmi les siens, le jeune homme est accueilli avec les honneurs, lui qui croise fréquemment le prélat du diocèse. Vincent se destine à devenir prêtre. Un beau jour, il prend tout le monde de court en annonçant qu'il ne se sent plus aucune vocation pour le sacerdoce. Tiens donc, son supérieur se console en se disant que la brebis égarée finira bien par rentrer au bercail. En attendant, il

0: Hamid dispense des cours particuliers au sein de riches familles installées à Bordeaux. Pris de remords, l'ex-séminariste revient à Bétharram. C'est là qu'il fait la connaissance de Marie, une jeune maman domiciliée à Pau. Joseph, son fils aîné, est un élève d'Élis Abid. Peu à peu, l'enseignant tombe discrètement amoureux de la jeune veuve.
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0: Comme lui, Marie est née en Soule, dans le village de Montcaillol. Elle avait 20 ans à peine lorsqu'elle a pris pour époux Pierre Anisa, un représentant de commerce avec lequel la jeune femme s'installe au soleil d'Oran, en Algérie. Le couple ouvre une hôtellerie sur place. Deux enfants illumineront cette union. Joseph, qui naît en 1829, et Mathilde, sa cadette, qui naît deux ans plus tard. En 1833, un drame frappe la petite famille d'origine basque. Le papa est tué à Mostaganem alors qu'il a été mobilisé pour combattre l'ennemi. Isolée, la jeune veuve rentre au pays, à Pau. Elle travaille sans compter pour offrir la meilleure éducation possible à ses deux orphelins. On lui suggère pour cela d'inscrire Joseph, son fils aîné, à Notre-Dame de Bétharram. Voilà comment, en 1840, Marie Anisa rencontre Vincent Élis Abid, cet enseignant dont on murmure qu'il est excellent, mais très sévère. Le charme de la jeune veuve plonge l'ex-séminariste dans le trouble. L'instituteur se prend à visiter régulièrement la jeune maman à son domicile palois. Ses attraits féminins l'attirent davantage que les progrès en français du jeune Joseph. Élis Abid confie au passage que le métier d'instituteur l'ennuie. Il rêve de s'installer à Paris. Là-bas, croit-il, il fera fortune. Octobre 1839, le jeune enseignant boucle ses valises et part tenter l'aventure. Logé dans un modeste hôtel, Élis Abid réalise qu'à Paris, personne ne l'attend. C'est la désillusion. Vincent ne rate pourtant jamais une occasion de prendre sa plume afin d'écrire à l'élu de son cœur. Il l'encourage à le rejoindre avec ses deux enfants. Ici, à Paris, ils pourront étudier dans les meilleures écoles. Ici, écrit-il, l'argent coule à flot. Vincent affirme même qu'un établissement envisage de le recruter. Pur mensonge. Séduite, Marie tombe dans le piège. En attendant que le couple soit réuni, pourquoi ne pas lui envoyer son fils ? Le 11 mars 1840, le jeune Joseph quitte Pau pour Paris.
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0: Il y a foule dans la grande cour de cette gare parisienne. Le jeune Joseph Anisa débarque, valise à la main, dans l'après-midi du 14 mars 1840. Comme prévu, Vincent Élis Abid est là. Il se jette sur le gamin qu'il prend dans ses bras et comble d'embrassades. Épuisé par ce long voyage en diligence depuis Pau, Joseph serre, confiant, la main de cet homme qu'il entraîne à pied à la découverte de plusieurs quartiers de la capitale parisienne. Le bambin est émerveillé. L'heure du dîner arrive. Avant de regagner ce qu'Élis Abid dit être son domicile, le trentenaire pousse la porte d'un restaurant. L'adulte et l'enfant font bombance. Rien n'est de trop. À la fin du repas, Élis Abid se met à écrire une lettre sur un coin de table. Il y raconte que Joseph est bien arrivé, qu'il est émerveillé et qu'il serait ravi que la jeune femme et sa fille cadette viennent les rejoindre ici, à Paris. Élis Abid tend même le stylo au garçonnet afin qu'il écrive un petit mot à sa maman. Ma chère maman, je suis bien arrivé, Paris est bien beau. Je crois que je m'y plairai beaucoup. Adieu. Je t'embrasse tendrement ainsi que ma sœur Mathilde, signé ton fils Joseph. La jeune maman reçoit la lettre quelques jours plus tard. En lisant ce mot si tendre à Pau, Marie n'imagine pas un instant que son fils n'est déjà plus de ce monde. En sortant du restaurant, Élis Abid la conduit dans un endroit sombre, près des abattoirs du quartier de la Villette. Dans un recoin, il s'est emparé d'un marteau qu'il dissimulait sous sa veste. Il a frappé l'enfant à plusieurs reprises avant de l'égorger. Des passants ont découvert son corps le lendemain. Le gamin n'ayant aucun document d'identité sur lui, il n'a pu être identifié. Élis Abid fait comme si de rien n'était. Il envoie de nouvelles lettres d'amour à Marie qu'il presse de les rejoindre à Paris. « Joseph se porte à merveille », écrit-il. le 6 mai 1840, Marie Anisa se décide enfin. Elle part rejoindre son amant.
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0: La jeune mère et sa fillette franchissent le porche de la gare de Pau. Elles montent à bord d'une diligence qui les conduit à Bordeaux. C'est là que Vincent Elisabide leur a donné rendez-vous, histoire qu'ils fassent ensemble ce long trajet jusqu'à Paris où Joseph, le fiston, est paraît-il impatient de les retrouver. La jeune maman ne nourrit aucun regret à l'idée de quitter le Béarn. Son nouvel amant affirme lui avoir débusqué un emploi de femme de maison dans les faubourgs huppés de Saint-Germain-des-Prés. Mais avant, Elisabide suggère à Marie et Mathilde de faire étape durant une nuit en Gironde. Il veut en profiter pour les présenter à sa sœur, employée de maison chez de riches propriétaires à Artigues, près Bordeaux. En ce matin de mai, le soleil est de la partie. Pourquoi ne pas profiter de ce temps printanier pour s'y rendre à pied ? Le trio part donc à travers champs. Soudain, le ciel se gâte. De gros nuages apparaissent à l'horizon. Sur la commune d'Ivrac, le trio arpente un chemin tortueux. La jeune femme et sa fillette sont épuisées par cette marche interminable. Elles n'ont même pas remarqué qu'Elisabide marche légèrement en retrait, tenant un marteau dans sa main droite. Le jeune homme se met soudain à les frapper l'une et l'autre au point de les assommer. Il les étend ensuite à ses pieds avant de leur sectionner la gorge à l'aide d'un couteau. À 2 mois d'intervalle, usant d'un mode opératoire strictement identique, l'ex-séminariste de Bétharram a assassiné le fils, la mère et la jeune sœur. Elisabide dissimule les deux corps avant de s'enfuir. Plus tard, des passants feront la macabre découverte. L'annonce du double crime se répand le soir même à Bordeaux. Un aubergiste signale à la police qu'un étrange client porte des vêtements tachés de sang. Elisabide est démasqué et aussitôt interpellé. Il doit maintenant livrer les clés de l'énigme.
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0: Comment un séminariste respecté est-il devenu un triple assassin ? Plusieurs témoins brossent le portrait d'un Elisabide au tempérament brillant. Son caractère était sombre, peu communicatif, mais était-il violent ? Plusieurs le décrivent parfois sévère avec ses élèves, n'hésitant pas d'ailleurs à les châtier physiquement. En chœur, plusieurs témoins pointent un orgueil démesuré qui l'a déterminé à abandonner Bétharram pour le rêve d'une brillante carrière à Paris. De vilains mensonges jaillissent lorsque Vincent dissimule à l'élu de son cœur qu'il vit dans une profonde misère, lui qui affirme mener grand train. Pourquoi alors faire venir le garçonnet à ses côtés alors qu'il n'a même pas de quoi se nourrir ? Pour lui dérober les quelques 100 francs que Joseph avait dans sa poche, selon certains. Mais pourquoi alors ensuite assassiner la mère et la fillette ? Pour éviter que Marie ne lève le voile de ses mensonges, lui, l'enseignant brillant, qu'elle plaçait sur un piédestal. En septembre 1840, une impressionnante foule se presse au palais de justice de Bordeaux. Le triple assassin sous le teint s'affiche tantôt sarcastique, tantôt angoissé. « Je ne demande aucune grâce, ma mort sera bien méritée. » L'accusé confirme qu'il n'est pas fou, mais un autre homme en proie à des idées sombres. À la barre, le banc et l'arrière-ban de l'évêché de Bayonne et de Notre-Dame de Bétharram défilent. Chacun souligne la piété, la bonté de l'accusé qui a pourtant tué une mère et ses 2 enfants. Selon ses proches, une puissance maléfique s'est emparée de son âme. Le diable, voilà une explication qui n'enchante guère l'avocat général. L'accusateur public réclame la tête de l'assassin. Sans surprise, la cour prononce la peine capitale. Le président lui lance un commentaire. Elisabide, vos crimes étaient trop grands pour que vous échappiez à la justice des hommes. Le jeune sultan finira en enfer après un crochet par la guillotine.
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0: Vendu au diable, c'était ce nouvel épisode des affaires classées. Je vous retrouve dans un prochain numéro à la découverte d'un fait divers qui fit couler beaucoup d'encre il y a deux siècles, en 1827. C'était entre Oloron et Barcus. Le 1er mai était longtemps ce que l'on appelle un jour de foire dans la capitale du Haut-Béarn. Que s'est-il passé en l'an 1827? Réponse dans un prochain numéro. À bientôt.
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1: Bonjour, je suis Julie Serrano, nîmoise. Ma passion, du coup, c'est le flamenco et j'ai la grande chance d'en faire un métier passion. Le flamenco, c'est un art de vivre, c'est vraiment tout ce qui nous permet de vivre au quotidien. On respire flamenco, on se lève flamenco. C'est vraiment toute une ambiance qui nous suit dans nos journées. Je me lève, j'écoute du flamenco, je me couche avec du flamenco en tête. Une mélodie de pas que je me dis, attends, je pourrais faire ça, ça ferait bien. Et du coup, le lendemain, on se réveille, on a toujours cette mélodie, en pantoufle, on fait ça. Et encore plus quand on est avec Tata à table, c'est vraiment tout le temps ça. Entre deux plats, on fait des palmas, c'est tout le temps. Patata, du coup, Christine Serrano, une danseuse emblématique de Nîmes. J'ai commencé les cours avec elle quand j'avais 4-5 ans. On m'a mis au cours avec Tata comme dans la marmite. Et au fur et à mesure, ça grandit la passion. Au début, on est là parce que c'est Tata. Et après, ça nous plaît de plus en plus. Et c'est pour ça que je suis partie à l'étranger faire des études à la base, où j'ai pris des cours de danse en même temps là-bas. Et après, j'y suis partie réellement un an et demi à Séville juste pour prendre des cours de danse.
2: Le flamenco, c'est une discipline qui est très traditionnelle, qui a ses codes, mais j'imagine que chaque danseuse se l'approprie. Qu'est-ce qui se passe en vous quand vous dansez? Qu'est-ce qui s'exprime dans votre corps?
1: C'est vrai que la danse, j'ai l'impression en tout cas d'être le seul moment où je suis vraiment moi, où il n'y a pas de filtre, il n'y a pas de masque, et j'ai le droit d'être vulnérable, moi et mes émotions. Parce que le flamenco, c'est surtout ça, c'est surtout transmettre des émotions. Et c'est vrai que la société d'aujourd'hui, elle nous empêche un petit peu de vraiment les vivre à cœur ouvert. Et la danse, ça permet ça. Le flamenco, en tout cas, il nous permet vraiment de libérer qui on est vraiment, sans avoir à se cacher. Voilà, la danse, ça me rapporte de la joie de vivre et aussi cet espace de j'ai le droit d'être triste et j'ai le droit d'être en colère. Cet art, il mérite d'être connu au fin fond de toutes les planètes.
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1: Son titre, Les Cadors, c'est l'histoire d'un homme qui se croit être l'un des fils de Kadhafi. Il part dans le désert du Sahel, dans l'espoir de retrouver le trésor de l'ancien dictateur libyen. Jérémy Ferrari, lui, est né en 1985 à Villesmeuse. Son nom de famille, c'est Larzière. Il grandit à Charleville, ses parents sont commerçants. C'est un passionné de théâtre depuis son adolescence. Dès 15 ans, il pousse les portes du théâtre de Charleville pour apprendre le métier. À 16 ans, il se choisit comme nom de scène Ferrari. Il se produit dans des bals et des maisons de retraite des Ardennes. Il met en scène ses premiers one-man shows et suit aussi des cours de théâtre à Paris, au célèbre cours Florent. Jérémy se distingue des autres humoristes car il aborde des sujets graves de manière cynique et souvent décalée. Il navigue entre provocation et réflexion. Dès octobre 2010, ses apparitions dans l'émission On ne demande qu'à en rire sur France 2, animé par Laurent Ruquier, ne passe pas inaperçu.
2: Jérémy Ferrari.
1: Jérémy fait vite partie des invités réguliers comme Olivier de Benoît, l'humoriste rémois. Vent de pièces à Beyrouth confirme son talent de comédien engagé. Il traite de la guerre et des conflits géopolitiques.
3: Alors, à contre la fin, ils ont un petit peu d'argent de côté. Ils ont 40 millions d'euros de côté. Et ils t'expliquent pourquoi dans leur bilan comptable, c'est un cas de coup dur.
4: Mais quel coup dur?
3: C'est parce qu'il y a des gens qui meurent de faim qu'il y a action contre la faim.
4: Donc le coup dur, ça serait qu'ils aient plus faim alors.
1: En 2017, il frappe encore plus fort avec Anesthésie Générale. Ce spectacle est une véritable critique de notre société et de ses dérives. Politique, économie, santé, tout y passe. Il se raconte aussi dans un livre où il dévoile ses addictions, dont l'alcool. C'est un artiste attachant et à part dans l'humour français. Il aime revenir dans son Ardenne natale. Il n'oublie pas ses racines. Jérémy Ferrari, c'est l'un des trésors de Champagne-Ardenne.
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5: Si vous portez le nom de famille Salin, restez à l'écoute. Mais avant cela, je vais vous parler d'un bretonnisme bien connu qui est le lagen.
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5: Moi, je suis dans le lagen. Bon, voilà une expression typique dans le français local. C'est inspiré par notre belle langue bretonne. On l'entend souvent aujourd'hui, en particulier les lendemains de fête. Quand on est un peu dans le brouillard, on a tendance à dire « ouais, je suis dans le lagen ». Alors ce mot a pourtant une signification un petit peu différente en breton. En breton, ar lagen, c'est en général de la boue bien collante, impossible à cultiver, dans laquelle on a difficulté à marcher, voire on s'enfonce un peu. Mais pas que ça, ça désigne donc les fondrières, les mares d'eau boueuse. Donc « bea el lagen ». Être dans le lagen, c'est devenu une expression permettant de dire que l'on est dans un état qui n'est pas des plus sympathiques. Vous saurez maintenant que...